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1: Eh ben bonsoir, bonsoir à tous et bienvenue sur ici. J'espère que vous avez passé une belle journée. Je promets que la soirée sera agréable. On est ensemble jusqu'à 21h pour se balader dans toute la France avec notre invitée ce soir. On va dessiner avec elle, oui, car il s'agit d'elle, sa carte de France à travers sa vie et sa carrière. Mais avant de l'accueillir autour de la table ce soir, Benoît Prospero, qui comme chaque soir s'arrêtera quelque part en France pour vous présenter un amoureux du monde vivant avec la revue des merveilles. Catherine Quicandon s'intéresse aux belles initiatives là où ici on entreprend. Enfin, Robin Berdou lui partira tendre son micro à votre rencontre pour vous donner la parole sur un sujet d'actualité. Il n'y a pas que Paris dans la vie, elle va vous le prouver. Mon invitée est multicarte, elle fait tellement de choses, je pense que la liste est non exhaustive. Animatrice de télévision, de radio, comédienne, chanteuse, chef d'entreprise, elle a un parcours tellement original, aussi insolite. Son sourire est communicatif, sa personnalité est extraordinaire, elle est pleine d'énergie. Je reçois ce soir Séverine Ferrer sur votre radio ici jusqu'à 21h. Boulimique de vie. Bonsoir Séverine Ferrer.
2: Bonsoir Eric, ravi d'être avec vous et surtout c'est vrai, il n'y a pas que Paris dans la vie.
1: Ben c'est vrai, alors on va le constater avec vous pendant une heure, mais vous faites énormément de choses. C'était la rentrée scolaire hier, pour vous aussi, on s'en dit un mot rapide, on en reparlera, il y a une rentrée sur les chapeaux de roue là.
2: Alors oui, en effet, mais je ne vais pas me plaindre, je suis une boulimique de travail, je suis une grande passionnée, j'aime ce que je fais, donc j'ai beaucoup de chance.
1: Il y a un spectacle à Paris, il y a un spectacle en tournée, il y a un projet de livre, il y a la radio. On va vous en dire davantage dans un instant. Alors, Séverine, forcément, la France, vous connaissez. Et alors, en préparant cette interview, je pensais vous connaître déjà depuis pas mal de temps. Parce que c'est vrai, on va se le dire,
2: on se connaît, oui, on se connaît depuis bien, longtemps. Ouais.
1: Et vous défendez évidemment beaucoup la Réunion, vous revendiquez la Réunion. Vous
2: les
1: avez
2: origines,
1: vécu,
2: bien sûr.
1: Mais alors, je découvre que vous n'êtes pas née à la Réunion.
2: Eh bien non.
1: Et là, je l'ai découvert en préparant l'émission.
2: Et non, je suis montpelliéraine.
1: C'est fou ça.
2: Du 34 de l'Hérault. En effet, je suis née donc à Montpellier, pas très loin de la place de la Comédie. Et à l'âge de 3 mois, mes parents sont repartis donc du coup à la Réunion. Ma grand-mère était pas très bien à l'époque, et on lui avait conseillé de venir plutôt en métropole, etc. Et je suis née à ce moment-là. Et c'est très rigolo. J'ai une petite anecdote pour vous d'ailleurs. C'est que dans l'avion qui me ramenait à la Réunion à l'âge de 3 mois, donc j'étais encore un nourrisson, il y avait Marie-France Pizier, cette grande actrice que j'adorais et que j'affectionnais tout particulièrement. Et figurez-vous que elle a posé son regard sur ce petit bébé que j'étais et elle a dit je sens que cette petite, elle a du caractère, elle ira très loin.
1: Oui, alors elle s'est pas trompée,
2: donc, caractère, voilà, vous en avez, et loin vous y avez été.
1: Alors Montpellier, vous allez redécouvrir Montpellier un petit peu plus tard, mais c'est vrai, vous l'avez dit, c'est quelques mois de votre vie, vous n'avez pas forcément de souvenirs.
2: En fait, j'avais pas vraiment de souvenirs, évidemment, au travers de tout ce que me racontaient mes parents. Mais j'ai redécouvert Montpellier à l'âge de 18 ans, c'est assez symbolique, c'est assez marrant.
1: On parlera de la grande mode, on parlera du roi si vous voulez, mais là je vais rester sur la Réunion. Je parle juste un instant de vos origines. J'ai vu que votre papa a des origines indiennes, votre maman a des origines italiennes, vietnamiennes et normandes.
2: Eh ben oui, normandes et bretonnes comme tous les réunionnais du monde.
1: Donc vous avez du sang breton, du sang normand.
2: Exactement.
1: C'est vrai, mais alors quel côté, la Normandie, la Bretagne?
2: Je ne sais pas. D'accord. Vous savez, tous les réunionnais ont du sang normand et ont du sang breton, puisqu'il y a beaucoup de normands et de bretons qui sont arrivés jusqu'à nous. Ouais. et du coup, on a tous des origines, un peu de sang, ouais, c'est marrant.
1: Et vous n'avez pas fait du coup des recherches pour savoir où votre maman vous a tiens, j'avais une aïeule normande
2: du tout. Alors, un peu plus du côté de l'Italie, mais sinon c'est tout en fait. Il faudrait que je fasse ce fameux test ADN pour savoir d'où je viens exactement.
1: Alors, Montpellier, vos parents s'y installent pas longtemps, ils vont partir à La Réunion, je crois qu'il y avait une histoire, j'ai trouvé ça triste, j'ai lu que voilà, les gens n'étaient pas complètement d'accord sur l'union de vos parents.
2: Des histoires la familiales, famille, ouais, ben voilà, oui,
1: on va pas rentrer
2: sûr.
1: Là-dedans. C'est ça qui les pousse du coup à aller à La Réunion pour être un peu tranquille
2: C'est un peu ça aussi, oui, qui fait qu'ils en ont un peu ras-le-bol et que maman a envie de vivre sa grossesse en toute sérénité, et il se trouve que donc du coup mamie n'étant pas très bien, on lui dit qu'il faut partir avoir un autre air, etc. Donc c'était la bonne occasion, et tant mieux, parce que si j'avais pas en tout cas eu cette chance de naître à Montpellier, je serais peut-être plus de ce monde, parce que maman a eu un accouchement très compliqué. Depuis le début je m'accroche, moi,
1: comme toutes les femmes,
2: le savoir.
1: C'est compliqué. Dites-moi, quand on est à La Réunion, quelle image on a de l'Hexagone?
2: C'est le rêve. Moi je me rendais pas bien compte, mais je me suis rendu compte que j'avais enfin, dès l'âge de 3 ans, je savais que je voulais faire ce métier. Je ne savais pas comment.
1: Mais non, on va découvrir, parce que vous avez commencé jeune. Hein.
2: Mes parents ne sont absolument pas dans le métier, hein. je tiens à le préciser.
1: Qu'est-ce qu'ils faisaient, vos parents?
2: Papa était homme au foyer. Voilà, il a élevé ses enfants et maman était coiffeuse.
1: Okay.
2: Donc rien à voir, nous c'était un peu dans l'autre sens, c'était original.
1: Et la France, même si la Réunion est un territoire français,
2: bien
1: vous
2: sûr.
1: Faisait rêver.
2: Et ben, c'est-à-dire que quand j'ai découvert au travers de mon petit écran de télé ce qui s'y passait, les gens qui dansaient, qui jouaient la comédie, tout ça, j'avais envie de faire ce métier. Mais c'est vrai que pour moi, c'était ici,
1: ouais.
2: en métropole, à Paris, que ça ouais. se passait. Donc oui, j'y pensais, mais sans y penser réellement. J'étais encore enfant, donc j'en avais pas conscience, mais je savais que ça ne se passait pas à La Réunion, malheureusement.
1: Je vais vous permettre de revivre quelques souvenirs, peut-être.
2: Un petit Sega Maloya.
1: Quelle image vous vient tout de suite? On se parle de La Réunion, vous y avez vécu plusieurs années. Première image qui vous vient, premier lieu?
2: Premier lieu, bah évidemment la rue Juliette Daudu où on a vécu, forcément. Et que de bons souvenirs. En fait, ma famille n'avait pas vraiment les moyens. Hein. Enfin, je suis pas là pour faire pleurer dans les chaumières. Mais je n'ai jamais manqué d'amour et de bienveillance et de bonheur. Ce ne sont que des souvenirs heureux, plein de joie avec mon frère et tous les copains. Parce que bon, je faisais déjà plein de choses à l'époque. Et en fait, notre maison, c'était une maison. Ouais. Enfin, c'était un appartement qui était tout le temps ouvert. Donc, il y avait tout le monde qui arrivait comme ça à l'improviste.
1: C'était familial, c'était convivial, c'était joyeux.
2: Voilà, c'était
1: quoi.
2: La maison du bonheur. On se prenait pas la tête. Quand il y en avait pour 4, il y en avait pour 10.
1: Vous aviez un correspondant en France? Vous savez, quand on était gamin, on avait peut-être la même génération, on avait toujours des correspondants avec des gens qu'on connaissait même pas des fois.
2: Et oui, alors moi j'avais une correspondante qui s'appelait Julie, qui
1: elle
2: habitait le 13e, dans le quartier chinois. Et je suis même venue, quand je suis arrivée à Paris, je suis même venue vivre un petit peu chez elle, parce qu'à l'époque, on avait un appartement qui était tellement petit avec les parents que je ne pouvais pas y vivre et en même temps d'apprendre, parce que j'étais encore collégienne à l'époque. Et du coup, j'ai un peu vécu chez elle, mais ça s'est pas super bien passé.
1: Bon, on a plein de dossiers qu'on va ouvrir au fur et à mesure. On essaiera le moins possible de prononcer Paris, parce qu'il n'y a pas que Paris.
2: Mais il n'y a pas que Paris. Et non, je vous le confirme, et au travers de mon parcours, vous allez le voir.
1: Évidemment. Ouais. Est-ce qu'il y avait du bon pain à La Réunion? Il y a des boulangeries, il y a du bon pain. On fait du bon pain à La Réunion?
2: Il y a du bon pain. Il y a beaucoup de riz, mais il y a du bon pain.
1: Je vous parle de pain parce qu'il est temps de retrouver Benoît Prospero pour la revue des merveilles. Il nous fait découvrir un merveilleux boulanger, pas comme les autres, Benoît Prospero.
0: Oh là là, vous savez quoi, j'adore le pain. Et là, oui, on a trouvé un boulanger qui gagne à être connu. Vous savez, ce genre de boulanger qui fait un pain que dès que vous le sentez, espèce de parfum de miam-miam qui vous mentonnez, je ne vous dis que ça. Pour la revue des merveilles, ici Périgord vous présente Adria Rodriguez. Adria, c'est celui qui a fait le choix de quitter sa vie d'avant, une vie dans laquelle on va toujours plus vite pour aller toujours plus loin.
3: Sauf qu'à un moment donné, je décidais que je voulais travailler avec mes mains et donner du sens un peu à mon métier, à ce que je faisais. Et donc là, j'ai commencé à réfléchir. Et donc, j'ai décidé que, en fait, je voulais faire du pain. Et je me suis dit qu'en fait, en faisant du pain, je pouvais éventuellement être heureux. Voilà, c'est un peu ce qui m'est venu à l'esprit.
0: Et il a donc quitté l'Espagne et Barcelone pour rejoindre la Dordogne et le Périgord, précisément le village de Verteillac. Alors, c'est quoi ce pain? C'est quoi le secret? Eh bien, d'abord, c'est la qualité des ingrédients. Ici, on parle de produits normaux, c'est-à-dire de produits sains, bio. Et ça commence avec la farine qui est faite à l'ancienne. Le village d'à côté, à Saint-Martin-de-Ribérac, concrètement, une farine écrasée par la meule du moulin de Bobina. Une meule qui préserve toute la richesse nutritive. Et en parlant de qualité nutritive, Adria a fait un choix, celui d'un pain 100% au levain, avec une fermentation naturelle. Un pain qu'il pétrit la veille, pour enfourner le lendemain.
3: Du pain avec une pousse lente, plus digeste.
0: Et puis l'idée, c'est aussi de prendre le temps. Parce que, prendre le temps, c'est respecter ce que la terre nous offre. Et à ce sujet, il y a le four, ce four du 19e siècle qui chaque jour accueille ce feu qui aura mis 3h30 à brûler. Pourquoi cette méthode? Eh bien parce que c'est la seule qui permet d'obtenir un pain, vous savez, légèrement différent chaque jour, marqué par l'humeur du jour. Et enfin, il y a ce petit plus, ce pain-là, il est 100% local. Et le résultat, ça donne quoi?
3: J'ai fait du pain complet, du pain de campagne, du pain de seigle, du petit épeautre, des pains spéciaux, comme un pain de graines. J'ai fait un pain à l'avoine. Mais je propose aussi donc différents types de brioches, et avec de l'huile de tournesol locale et bio aussi. Donc voilà.
0: Est-ce que le public est au rendez-vous? Ben oui, évidemment. Et on peut même dire que quand les habitants de Verteillac et des alentours retrouvent le pain d'Adria à la ferme de la Méphronie le vendredi soir ou au marché local le samedi matin, alors ils apprécient bien sûr la qualité du pain d'Adria Rodriguez, mais aussi et surtout l'histoire que raconte ce pain. Et ça, c'est une merveille. Merci, ici Périgord, et bravo à Adria Rodriguez. Et rendez-vous à la Folle Farine à Verteillac en Dordogne. C'est dans le Périgord vert.
1: Oh là là, merci Benoît Prospero. On s'est régalé avec Cyril Ferrer.
2: Ça me met en haleine. Là, j'ai cette petite odeur là, qui est en train de me caresser les narines.
1: Et puis alors, il y avait des accents, même déjà Benoît Prospero, un accent aussi. Vous avez remarqué des accents d'ailleurs, que quand vous êtes arrivé de la Réunion en métropole, vous trouvez qu'on a un accent ici, ou que vous en avez du coup, en tant que régionaliste?
2: Alors moi, quand je suis arrivée, c'était très drôle. Alors, j'avais pas un gros accent, comme on dit, nous, chez nous. Et en fait, la première fois que j'ai tourné, c'était L'Anamite. C'était l'adaptation de La vie de Dany Carrel, une grande actrice française qui a été faite par Thierry Chabert pour TF1. Et alors, je disais toujours, Rose.
1: Ah bah oui.
2: Et donc, forcément, le réalisateur, il venait, il me disait, non, Séverine, c'est Rose.
1: Mais oui. Ferme, moi, Rose. Je suis auvergnien. Alors, à Clermont-Ferrand, on dit la place de Jade. On dit c'est Rose et pas la place de Jaude. Séverine Ferrer est votre invitée ce soir jusqu'à 21h, parce qu'il n'y a pas que Paris dans la vie. Il y a eu Montpellier. Ok, on a pas mal parlé de la Réunion, c'est normal, ce sont vos origines.
2: Bien sûr.
1: Mais à un moment donné, il va y avoir un déclic et vous allez arriver en métropole, découvrir un peu Paris, même beaucoup, mais surtout plein d'autres choses et plein d'autres villes. Le voyage ne fait que commencer jusqu'à 21h sur ICI.

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2: Évidemment, il y a Sabrine Ferrer aussi qui est notre invitée depuis 20h et qui nous offre son sourire, sa joie de vivre sur votre radio. Alors, on se balade avec elle, on a découvert qu'elle était née à Montpellier, je le dis pour ceux et celles qui l'ont rejoint, la région de l'Hérault qu'elle va redécouvrir quelques années plus tard. On ira tout à l'heure, évidemment, il y a la Réunion où elle va vivre jusqu'à, c'est quoi, 7, 8, 9 ans ?
1: 12 ans et demi.
2: 12 ans et demi, oui, mais alors...
1: C'est précis.
2: Oui, c'est ça, 12 ans et demi, c'est-à-dire qu'il y a 12 ans et demi, c'est le déracinement total.
1: Oui.
2: Ouais. Bon, alors ça va peut-être être un petit peu difficile. Mais il va se passer déjà plein de choses à La Réunion. Et comme je m'intéresse aussi au parcours, à la carrière qui, vous, est relativement précoce, je vois que vous avez déjà cet esprit d'entrepreneuriat, parce que j'ai vu le baby show, c'était à quel âge ça?
1: Alors le baby show, je l'ai fondé, j'avais...
2: C'est un spectacle, ça?
1: Oui, en fait, c'était un groupe. J'étais leader et chorégraphe de ce groupe.
2: Vous aviez quel âge?
1: J'avais 8 ans.
2: C'est normal.
1: Et on était 10. Ouais. Et alors, ce qui était très marrant, c'est qu'on faisait tous les arbres de Noël et les avant-premières des artistes qui venaient à La Réunion. Donc, on a fait les avant-premières de Bibi, de Dorothée, de Nicolas Perrac, de Émilie, enfin de Image à l'époque. Enfin, on en a fait plein.
2: Ouais.
1: Et en 91, ce qui a été un petit peu le déclic, c'est que un des membres du groupe, le Baby Show, a écrit à Patrick Sabatier pour l'émission Tous à la Une, et ils nous ont fait venir. Premier passage, donc en 91, en juin 91, et j'ai fait ma première télé avec Solar.
2: Suffit de demander, c'est vrai, hein. Alors ça, pour ceux qui aiment bien la télévision, on est dans les années 90, c'est le générique, tout ça, la Lune.
1: C'était dingue, mais quelle joie, c'était la première fois qu'on venait tous à Paris, et tous les enfants et tout, c'était absolument génial. Et
2: 9000 kilomètres quand même, vous séparez de Paris.
1: Oui, oui, et quand on est arrivé, c'était tellement drôle, en fait, on devait être logé dans un super bel hôtel, et le producteur de l'époque qui s'occupait de moi, qui s'avérait être véreux au final, nous avait pris un hôtel miteux à Malakoff. Enfin bon, c'était très marrant.
2: À Paris. Alors, Séverine, à 9 ans, vous avez votre propre émission sur Antenne Réunion.
1: Oui.
2: Alors, un petit peu plus tard, vous allez animer Les Enfants du Soleil. Ça, c'est sur RFO Réunion. C'était à Saint-Denis?
1: Oui, exactement. Oui.
2: Vous souvenez du générique?
1: Si tu m'aides, cette petite voix qui monte. 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Comme de l'eau sur le feu, elle fait chauffer l'écran.
2: Oh, je me suis abusé à regarder sur YouTube, vous pouvez les découvrir. Il y a une dame qui arrive après le générique, je sais pas comment elle s'appelle.
1: Mirose Waro.
2: Voilà, c'est ça.
1: Oui.
2: Et alors, très vite, on vous voit, vous chantez des chansons, vous faites plein de trucs avec des gosses. C'est génial, cette aventure.
1: C'était absolument dingue. Et en fait, Mirose m'a repéré, je faisais un radio-crochet où je chantais Niagara, je m'en souviens encore, c'était L'amour à la plage. Et elle m'a repéré, elle me dit, oh, il faut que tu viennes chanter dans mon émission. Et alors, ce qui était très, très rigolo, c'est que du coup, j'avais déjà fait une émission à l'âge de 4 ans et j'avais trouvé ça super.
2: C'est normal, on fait souvent des émissions à l'âge de 4 ans.
1: Non,
2: logique.
1: Mais tu sais, c'était pour faire une petite récitation, un petit poème comme
2: d'accord.
1: ça, vite fait. Et j'avais adoré ça. Et quand elle me l'a proposé, donc je suis venue chanter. Et puis juste après, elle m'a dit si tu restais la semaine d'après, puis la semaine d'après, puis la semaine d'après, je suis restée avec elle. Voilà.
2: Bon, alors vous savez faire évidemment plein de choses qui, on le comprend maintenant aisément, on va vous donner envie. Il y a quelque chose de très balsacien finalement dans votre vie, parce que vous m'avez dit, moi, Paris, je pense à Eugène de Rastignac, quoi, quand il dit à nous deux maintenant dans le Périgord-Royaux, quand il est dans les hauteurs de Paris et qu'il voit Paris, vous aviez, même si l'émission, il n'y a pas qu'à Paris, hein, qui se passe des choses, vous vouliez croquer la France.
1: En fait, je voulais accéder au métier que j'avais choisi. Et je savais que c'était impérativement un passage obligé et obligatoire par Paris, oui. Enfin en tout cas par la métropole. Donc ça a été de franchir le cap, ça a été compliqué, mais heureusement, comme je vous le disais, ce producteur véreux nous a un petit peu forcé la main, et tant mieux. Peut-être qu'on n'aurait probablement pas fait le pas s'il l'avait pas fait. Mais non, et une fois arrivé sur Paris, alors moi je suis encore extrêmement fascinée par Paris, mais j'ai cette chance de bouger beaucoup parce que je pars beaucoup en tournée.
2: Voilà, racontez-moi, parce que ok, vous vous installez ici, on parlera même de l'endroit où vous allez vivre avec vos parents. Mais quelles sont les premières villes, les premières saveurs, les premiers endroits que vous découvrez en dehors de Paris?
1: Alors moi, j'avais un lieu de prédilection, c'était vraiment l'Arc de Triomphe.
2: Ah bah c'est Paris encore là.
1: Ah bah c'est Paris encore. Et puis évidemment Saint-Michel, le quartier de Saint-Michel, l'île de la Cité.
2: Voilà, alors ça c'est vos quartiers.
1: Ça c'était mon fief.
2: Mais est-ce que vous avez des villes comme ça que vous avez envie de découvrir, que vous avez peut-être vu à travers la télévision à La Réunion, des endroits où vous vous êtes dit, bah maintenant que je suis en métropole, Bah, je vais y aller.
1: Bah, au début, pas tellement, en fait. Quand on est gamine, quand on est ado, pas vraiment. Et puis, on se rend compte qu'on est au cœur du monde, parce que quelque part, bah, la France, c'est vraiment, on est au cœur de tout. J'ai donc eu la chance de faire Mayotte, la Nouvelle-Calédonie, qui a été un vrai paradis.
2: Et parce que là, moi, j'ai envie de vous écouter sur ce pays.
1: La France, c'est le plus beau pays du
2: alors
1: monde.
2: Alors pourquoi? Moi, je veux tout savoir, et où est-ce qu'on va?
1: Mais parce qu'en fait, moi, j'aime les villages provençaux.
2: Et ben voilà.
1: J'aime, alors, notre petit kiff, hein, notre petit plaisir avec mon petit garçon, hein, de 10 ans, qui s'appelle Elijah et que j'embrasse très fort, hein, qui est pas bien loin.
2: Qui est pas bien loin.
1: Il suit toujours sa maman.
2: Ben oui, il est tard, il est rentré pourtant déjà à l'école.
1: Oui, mais bon, il est toujours avec sa maman. Et du coup, nous, ce qu'on aime faire, c'est-à-dire qu'on part souvent, donc, soit en Espagne, soit en Italie, soit en France.
2: Alors, la France.
1: Récemment, nous avons passé des petites vacances pas très loin d'Avignon, puisqu'il y avait le festival d'Avignon et que moi j'adore aller voir les copains quand je ne joue pas.
2: Alors parlez-moi d'Avignon, moi je veux tout savoir sur ce que vous aimez de cette ville.
1: Ah, moi j'adore. Alors le festival d'Avignon, évidemment, c'est un peu le marché du théâtre, hein. Vous savez,
2: bien
1: c'est
2: sûr,
1: toutes
2: tous
1: ces
2: les
1: pièces
2: étés, tous les mois
1: qui se jouent, etc. Et il y a tout et n'importe quoi, on peut le dire. Mais quel bonheur. Je trouve qu'il y a une ambiance de Avignon quand on y est, en tout cas pendant le festival, ça fourmille de gens, rencontre des gens qu'on connaît, les cigales, mais si je pouvais avoir les cigales chez moi. Alors maintenant, j'ai un grillon à la maison. Je ne sais pas ce qui s'est passé. Je pense qu'il est, il est dans une. Il,
2: bah vous
1: il
2: avez revenu ramené l'Avignon, peut-être. Hein.
1: Et c'est absolument génial. Mais moi, mon grand bonheur, c'est d'arriver dans le sud et d'entendre les grillons. Je pourrais me poser sur un transat et ne faire que ça pendant des heures.
2: Alors, Avignon, mais le sud, moi, je vais vous parler d'Avignon. Ça peut être le Luberon, ça peut être Apt, Gordes.
1: Aix-en-Provence, le village de Gordes, évidemment. Et alors, moi, j'aime bien aussi toute cette. Un peu au-dessus de Nice. Grasse, entre Castaux, enfin c'est pas tout à fait à côté, mais j'adore évidemment Saint-Paul-de-Vence, enfin tous ces petits villages. Et en fait, j'aime m'arrêter, prendre ma voiture et au gré de mes humeurs, de pouvoir m'arrêter, de dire tiens, le petit village au loin, il a l'air super, ben viens, on y passe, on s'arrête. Et souvent, on a fait ça avec mon fils et on s'est retrouvés dans des endroits, et je pense notamment à Angoulême que j'avais jamais
2: alors,
1: eu l'occasion
2: alors,
1: de faire.
2: Alors là, on quitte le sud totalement.
1: On quitte le sud, mais en remontant du sud souvent. Et du coup, je me suis dit, mais tiens, Angoulême, je l'ai jamais fait. J'adore aussi cet endroit. Le palais imaginaire de. Oh, comment ça s'appelle?
2: Alors, je connais pas tout, Séverine. Hein, je peux pas vous aider surtout.
1: Non, mais en plus, il y a eu un très beau film avec Jacques Gamblin et Laetitia Casta, Père Cheval, le Facteur Cheval.
2: Oui, le Facteur Cheval, bien sûr.
1: Donc, cette ville,
2: qui a passé sa vie,
1: qui a passé sa vie à construire ce palais
2: évidemment,
1: absolument incroyable. Et d'ailleurs, mon fils jouait dans le film. Et quand j'ai découvert ce lieu, c'est au milieu de nulle part. Et on a une telle richesse en France. On pourrait s'arrêter n'importe où. Il y a toujours un beau bâtiment à regarder. Il suffit juste de lever les yeux.
2: On va continuer de lever les yeux, parce que je sens que ça y est, vous êtes parti, vous allez m'emmener
1: voilà,
2: partout.
1: Ça y est, je suis partie.
2: C'est
1: là.
2: Très bien. Je vois que vous avez bonne mémoire de votre vie. Et la mémoire, on va en parler. Parce qu'oublier les choses, ça vous arrive des fois d'oublier des choses, ou de dire, non?
1: J'oublie de temps en temps, mais c'est quand même assez rare.
2: Peut-être que vous oubliez les bonnes, les mauvaises choses, vaut mieux les oublier
1: et
2: des
1: fois.
2: Mieux,
1: ouais.
2: Garder les bonnes, oublier des choses, ou même perdre la mémoire, bah, ça peut arriver à tout le monde, pour différentes raisons. Alors, heureusement. Catherine Quicandon, il existe des solutions, elle va nous le dire. Des solutions en prévention, et qui sont souvent très ludiques. Ça permet également de passer un bon moment en famille et entre amis. Écoutez ce reportage.
3: À Cagnes-sur-Mer, entre Nice et Antibes, on a le cerveau en ébullition.
4: J'ai la mémoire qui flanche, je me souviens plus très bien.
3: Eh bien non, justement. Et ce, grâce à Vaïko, ou plutôt Rémi Nadjar, jeune entrepreneur trentenaire issu de l'immobilier. Rémi a inventé un jeu de cartes de couleurs mêlant stratégie et mémoire. Le but est d'avoir le moins de points possible. Il faut 2 à 6 joueurs et chaque partie dure 25 minutes environ, autant qu'un épisode de Plus belle la vie ou de Demain nous appartient. C'est un mélange de plusieurs jeux. Uno, Skyjo, Memory et Trio. Ce jeu de cartes est un hommage à Louise, la grand-mère de Rémi.
5: Il y a quelques années, quand j'ai perdu ma grand-mère de la maladie de l'Alzheimer, j'ai vu à quel point travailler sa mémoire et son cerveau, c'était important et qu'il ne fallait pas négliger ça. Alors j'ai décidé de créer ce petit jeu en hommage à ma grand-mère.
3: Et pour cela, il a embarqué sa famille, hop hop hop, et ses amis dans l'aventure.
5: J'ai ma fille de 11 ans qui m'a aidé à mettre tout ça en lumière. Elle m'a aidé avec des dessins, ensuite avec des prototypes. J'ai fait essayer des amis, mes parents, ma fille. Au début, c'était un peu compliqué, mais j'ai vraiment cru. Donc après, j'ai une amie qui était designeuse et elle m'a mis vraiment en lumière et elle m'a embelli la chose pour que je puisse le développer. J'ai déposé un brevet, donc la marque est aujourd'hui déposée.
3: Et il a bien fait, car après quelques salons et marchés nocturnes à Cagnes-sur-Mer où il réside, les 500 premiers exemplaires sont partis en moins de 3 mois. Un an et demi plus tard, il en est à plus de 1700 ventes. Le jeu est disponible en ligne, mais aussi dans une vingtaine de points de vente à Cagnes-sur-Mer et dans la vallée de la Roya, dont des pharmacies. Pour ce qui est du nom, Vaiko, peut-être vous demandez-vous ce que cela veut dire ou d'où ça vient. Vous vous souvenez que cette aventure est une histoire de famille ? Eh bien, pour cela aussi, c'était le nom de son chien quand il était petit. Merci à Quentin Lacrome d'Ici Azur pour cette idée stimulante et qui marche. Plus d'infos sur vaiko.fr, V-A-I-K-O. Ici, ça entreprend Vaiko, un jeu de cartes et de couleurs pour faire travailler sa mémoire à Cagnes-sur-Mer et ailleurs.
2: Merci beaucoup Catherine Quicandon et on découvrira dans un instant avec vous Séverine Ferrer que vous aussi vous avez entrepris. Vous aussi vous êtes une chef d'entreprise. Il y a quoi, il y a 10 ans, c'est une école de mannequins je crois ou
1: Ah, c'était une agence de mannequins, ouais. Mais bon, c'est plus du tout d'actualité.
2: D'accord.
1: Mais c'est un très mauvais souvenir.
2: Vous avez quand même entrepris des choses au-delà, peut-être que ça s'est pas terminé comme vous auriez voulu.
1: Exactement.
2: On pourra se le dire dans un instant, il y a des choses qui ont marché et puis les échecs font aussi partie.
1: Et c'est ça construit, en effet.
2: Continuons de voyager avec notre invitée Séverine Ferrer. Il n'y a pas que Paris dans la vie, c'est jusqu'à 21h. Et c'est sur Ici.

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18: Bien sûr, on est ensemble. Vous pouvez également partager cette émission sur ici.fr. Séverine Ferrer est votre invitée depuis 20h et ce, jusqu'à 21h. C'est ici que tout commence. Pour faire un petit clin d'œil à une série
12: à la
18: télévision,
12: série.
18: Par exemple. C'est ici que l'on vous raconte la vie, la carrière d'une personnalité à travers les villes, à travers les lieux, les régions qui ont marqué son parcours. Séverine, vous l'entendez, elle est là. Elle est née à Montpellier. Elle est partie vivre à La Réunion à 12 ans et demi. C'est le déracinement. Elle s'installe en France et principalement à Paris, elle découvre notre beau pays. Vous avez découvert plein d'endroits. Vous êtes là il y a quelques minutes, emballé avec, la région du sud de la France, quoi, finalement. Vous n'avez jamais eu envie de vivre ailleurs qu'à Paris ou en région parisienne?
12: Alors j'y pense de plus en plus. C'est sûr qu'après le Covid, on a tous eu envie de partir, de voir
18: de
12: plus grand.
18: Le camp, de les choses.
12: Voilà, de se faire plaisir. On n'a qu'une vie et j'envisage très sérieusement de m'installer dans le sud. En effet.
18: Alors à Montpellier, du coup.
12: Entre Montpellier et Marseillan. Ce petit port de Marseillan, alors pas plage, hein, le port de Marseillan que j'adore. C'est un endroit que j'adore et j'ai découvert cette sublime ville de Sète. Et j'ai plein de copains qui se sont installés là-bas. Et alors pour vous dire à quel point je suis motivée, alors je suis pas encore complètement prête à y aller, hein, parce que bon, c'est quand même une logistique énorme
18: bien
12: à
18: sûr,
12: organiser.
18: Vous avez plusieurs enfants.
12: Voilà.
18: Et puis
12: pour le boulot, c'est pas simple.
18: Aussi.
12: Et j'ai aussi passé mon permis bateau, figurez-vous.
18: Non. Mais quand?
12: Eh bien, pendant le Covid. Je me suis dit, mais en fait, le début, pour me motiver, pour m'ambiancer, comme on dit, on va déjà passer le permis bateau, parce que pour moi, c'est la liberté, le bateau.
18: Mais alors, vous avez un bateau?
12: Ben non, j'en ai pas.
18: Vous avez une barque?
12: Je n'ai pas de barque, j'ai qu'un paddle.
18: Ouais, effectivement. Mais alors, vous imaginez bien où vous voudriez amarrer votre bateau? Vous voyez partir où?
12: Eh bien, moi, mais vous savez, c'est juste le fait de prendre son bateau après l'école, d'aller faire une petite virée et de prendre l'apéro sur l'eau, en pleine mer ou sur les temps de taux. Voilà,
18: ah
12: là,
18: bah
12: je serais
18: voilà,
12: la plus heureuse, ouais.
18: Alors ça, voilà, c'est toute cette belle région de Sète, de Béziers, de Marseillan. Oh. Et finalement, vous revenez aux sources, parce que, pardon, je rappelle que vous êtes né à Montpellier.
12: Oui.
18: C'est pas très loin, espèce de voyage à rebours, encore une fois.
12: Mais alors, c'est très étrange, parce que plus, évidemment, les années passent, et plus je vieillis, et plus la maturité est donc, il y a un vrai besoin vital de revenir
18: aux sources
12: mmh. et aux origines. Donc,
18: comment vous l'expliquez?
12: Je pense que c'est viscéral, en fait. Quand on l'a dans la peau, enfin,
18: ouais,
12: nos origines.
18: Sauf que vous êtes resté 3 mois, mon pays.
12: Ouais, mais il y a quelque chose qui me ramène bizarrement. Ouais. Alors, je ne sais pas vraiment comment l'expliquer, mais je pense que c'est la vie qui fait qu'elle me ramène, tout me ramène à Montpellier.
18: Vous vous souvenez de la rue? Ils habitaient où, vos parents, à Montpellier? Vous vous souvenez du nom de la rue où vous étiez, la maison, l'appart?
12: Non, non, pas du tout. Mais alors, par contre, enfin, mes parents vivaient dans un hôtel, hein, on n'avait pas d'appartement, okay. Voilà. Ouais. Et j'avais pas de berceau, moi, encore un truc pour faire pleurer dans les chaumières. J'avais une valise. J'avais comme berceau une valise. Et alors, ce qui est très marrant, hein, comme quoi la vie, je vous disais que la vie me ramène à Montpellier, je ne sais pas pourquoi. Il y a quelques temps, donc, je suis née à la maternité de Montpellier et j'ai eu la chance d'être mise au monde par le grand professeur Grasset qui m'a sauvé la vie, parce que je vous disais que mon maman avait eu un accouchement compliqué. Ouais. Et figurez-vous que la maternité porte et avenue du professeur Grasset, et la maternité n'existe plus, elle est devenue un conservatoire de musique.
18: Oh, c'est fou ça.
12: C'est joli, non?
18: C'est fou. C'était lié à une partie de votre vie. Mais la musique, dingue. La chanson.
12: Donc maintenant, voilà, l'endroit où je suis née est devenu un conservatoire de musique.
18: Donc vous êtes fan de cette région?
12: Oh oui.
18: Oh, le lien.
12: Transition.
18: Est-ce que c'est une petite émission comme ça que vous avez fait pendant 8 ans, qui vous a à peine fait connaître? Vous avez fait quelques tournages d'ailleurs un peu partout en France.

0: monde avec cette émission, et c'est absolument génial pour la gamine que j'étais.
1: Montpellier, moi je pense à la Camargue aussi, c'est pas loin.
0: Oh, la Camargue, j'adore évidemment.
1: Gros du Roi.
0: Aigues Mortes.
1: La Grande Motte.
0: La Grande Motte, évidemment. Avec
1: c'est pas une copine d'à 18 ans qui vous a fait
0: oui,
1: qui habite
0: Gaëlle.
1: À la Grande Motte.
0: Exactement, Gaëlle, qui maintenant travaille sur la série Un si grand soleil, d'ailleurs, qui se tourne dans la région de Montpellier.
1: Hein, mais vraiment pas de hasard, hein, dans votre vie. Mais...
0: J'en rêve, je rêve d'avoir un rôle récurrent pour pouvoir m'installer à Montpellier et
1: je
0: tourner dans
1: Un si
0: grand soleil.
1: Là, ça y est, voilà.
0: J'adore cette série.
1: Et elle vit à la Grande Motte, elle vous fait découvrir la Grande Motte, peut-être.
0: Donc elle avait, enfin ses parents avaient un appartement dans les grandes tours, justement,
1: oui.
0: Sublime.
1: Là, un peu pyramidale, la Grande Motte, hein, c'est ça.
0: Et elle m'a dit à 18 ans, tu connais pas Montpellier? Je fais, ben non, je connais pas. Elle me dit, allez, viens. Et donc.
1: Et comme t'as pas une Rolex à 50 ans, on me l'avait fait sur ce ton-là. Tu connais pas la Grande Motte?
0: Tu connais pas la Grande Motte? Attends, viens. Et donc, on a passé un moment absolument divin. Et du coup, ben, maintenant, j'y retourne régulièrement. Et j'ai plein de copains qui s'y sont installés. Donc,
1: pour Camargue? Les spiguettes?
0: Oui, bah, toute cette région. Et alors, moi, j'adore les salins.
1: Eh oui.
0: J'ai fait du cheval.
1: Il y a Aigues Mortes. Il y a Aigues Mortes qui me vient à l'instant.
0: Et alors, moi, j'ai une passion pour Sainte-Marie de la Mer.
1: Eh bien, bien sûr.
0: Voilà, c'est-à-dire que j'adore y aller, j'adore aller voir la Vierge Noire qui se trouve dans l'église, qui est absolument sublime.
1: Ça sent bon la Provence, là. Hein.
0: Je vais chercher mon petit encens de la famille, justement, de Sainte-Sara. Enfin, voilà, j'ai mes petits rituels quand je vais dans le sud.
1: On se balade pas mal, là, hein, dans le sud, on est plutôt bien. Est-ce qu'on aurait un peu de plage, là, pour essayer de s'éloigner et aller faire un petit tour au bord de l'eau? Parce que tout à l'heure, on m'avait dit, je parle pas de plage, mais vous qui avez vécu au bord de l'océan Indien, il y a forcément, vous avez recherché l'eau et la mer quand vous êtes arrivé ici?
0: Bah, pas tant que ça, bizarrement, mais j'aime bien la voir. J'adore,
1: tu m'as
0: par
1: parlé
0: exemple,
1: des bateaux, donnez-moi une
0: plage. Sanary-sur-Mer, bon, j'adore le petit port de Sanary. J'adore évidemment, j'adore tout ce qui est Cap Ferret, Arcachon.
1: On est parti ailleurs.
0: Mais vous voulez du sable, je vous en donne
1: oui,
0: du
1: oui.
0: sable.
1: La ville du Pilat.
0: La plage, bah, alors si on parle aussi, bah, la plage de Nice, évidemment, qui est sublime. Enfin voilà, j'aime voir l'eau. Et alors pas que, parce que j'adore aussi forcément aller du côté de Trouville, Villerville.
1: Normandie.
0: Là, on est remonté vers la Normandie.
1: N'en dites pas plus. On va aller en Normandie dans un instant. Ça y est, le sud, Bordeaux, la Gironde, on salue d'ailleurs. Voilà, tous les habitants de la Gironde et toutes
0: et
1: les
0: on
1: difficultés,
0: pense très fort,
1: bien sûr. On a vécu des semaines compliquées. Et justement, il en est un peu question dès à présent dans cette émission. Parce que depuis le mois de juin dernier, la sécheresse des sols s'est installée sur l'ensemble du pays. Il y a des conséquences aussi. Il y a plusieurs restrictions d'eau qui ont été prises dans certains départements. Alors, c'est difficile par endroit de pouvoir, par exemple, arroser son jardin. Alors, une commune en Bretagne a décidé à son tour de prendre les devants, Séverine, et ainsi anticiper les futurs manques d'eau. Et c'est Robin Bernot qui nous dit tout.
2: Et si les récupérateurs d'eau faisaient partie des solutions pour faire face à la sécheresse?
3: Je pense que c'est une excellente idée.
2: En Bretagne, pour permettre aux habitants de continuer à arroser potagers et jardins, la mairie de Plourivaux, dans les Côtes d'Armor, a lancé un achat groupé de plusieurs dizaines de récupérateurs d'eau de pluie, comme l'explique Véronique Cadudal, la maire de la commune, à notre journaliste Delphine Gocho.
4: L'idée, c'était aussi de ne pas continuer à arroser avec de l'eau potable, parce que c'est quand même un peu aussi un peu une incohérence, et de se dire que récupérer l'eau quand il pleut et de pouvoir s'en servir quand on en a plus assez, notamment pour nos potagers, nos fleurs, etc., c'est quand même une très bonne idée.
2: Aujourd'hui, l'élu est persuadé que chacun peut à son niveau faire quelque chose.
4: Si chacun y met un peu de bonne volonté, alors sans doute qu'on ne réglera pas tous les problèmes de cette façon, mais en tout état de cause, si personne ne fait rien, il ne se passera rien. Donc en fait, chacun peut à son niveau faire quelque chose.
2: Alors ici, ça marche, mais vous, qu'en pensez-vous?
5: Moi, j'ai toujours été militant pour ces choses-là, donc il n'y a pas de souci.
2: Pour Alain, c'est une bonne initiative, mais pour lui, aujourd'hui, il faut d'abord passer par de la sensibilisation.
5: On est dans une société de consommation à tout va, et puis on voit bien aussi qu'il y a un changement climatique. On a beau fermer les yeux, mais non, elle est là. Il faut sensibiliser toute la population, mais c'est à la municipalité d'abord de le faire, mettre en avant ces choses. Là, c'est primordial pour l'avenir de nos enfants.
2: Une prise de conscience qui a gagné du terrain, selon Corinne, surtout après l'été que nous venons. venons de connaître.
6: Je pense que les gens prennent vraiment très très fortement conscience, et notamment cette année parce qu'on a tous été victimes de la sécheresse, alors qu'auparavant on n'en avait pas, et effectivement c'est très inquiétant.
2: Mais alors est-ce qu'on ne se réveille pas un petit peu trop tard? J'ai posé la question à Corinne.
6: Je pense que c'était prévisible et que malheureusement il faut qu'on soit devant le fait accompli.

0: Pour en prendre conscience, c'est dommage.
1: Oui, parce que Corinne, comme vous, peut-être, elle s'est directement retrouvée impactée par la sécheresse.
0: Je ne pouvais pas arroser mon jardin et là, je me suis dit, bon, il faut faire quelque chose. Donc, si je peux récupérer l'eau de pluie pendant l'hiver, ce sera parfait.
1: Au total, cet achat groupé de récupérateurs d'eau proposé par la mairie de Plourivaux dans les Côtes d'Armor a permis de réduire les coûts. Plus d'une cinquantaine de foyers ont ainsi pu s'équiper d'une cuve de 1000 litres pour moins de 130 euros.
2: Et en juillet dernier, merci Robin Bernaud, d'après Météo France, il n'est tombé qu'un tiers des précipitations habituelles en moyenne sur la France, un déficit de 67% qui fait de juillet cet été, hein, Séverine Ferrer, le troisième mois de juillet le plus sec depuis, vous n'étiez pas né, 1959.
3: Ah oui, quand même.
2: Vous avez souffert, on parlait de sécheresse, on parlait de l'été compliqué, la canicule, ça a été pas évident aussi?
3: C'est-à-dire que moi qui ai l'habitude de la chaleur, ouais, avec la Réunion, eh bien j'ai quand même eu très très chaud, donc forcément, oui, c'était assez éprouvant.
2: On va aller se rafraîchir en Normandie, qui est une des destinations...
3: Mais il a fait très beau aussi cet été
2: très beau en Normandie. Je sais que vous aimez la Normandie, on parlera de votre actualité chargée aussi, il est bientôt 21h, mais on a encore quelques minutes pour profiter de notre invité Séverine Ferrer. Il n'y a pas que Paris dans la vie, il y a la Normandie aussi. À tout de suite.

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2: De la Réunion à la métropole, de Montpellier à Paris, en passant par la Grande Motte, sa vie est extraordinaire. C'est Séverine Ferrer, elle est avec vous depuis 20h. Alors il y a quelques minutes, pour ceux qui nous rejoignent, on a beaucoup parlé du sud de la France, on a été aussi en Gironde. Vous avez évoqué la Normandie rapidement, on a parlé en début d'émission des origines normandes, me semble-t-il, oui. De votre maman. Vous avez évoqué quelques villes, on peut y revenir. Il y a des villes comme ça qui vous plaisent, dans lesquelles vous allez souvent en Normandie?
3: Alors j'adore Villers-sur-Mer aussi. Cabourg, forcément. Alors le Mont-Saint-Michel, c'est un petit peu juste à la limite, mais je trouve cet endroit absolument fascinant. Bizarrement, j'aime bien Lisieux.
2: C'est dans les terres, mais vous, on va pas se le dire, vous y êtes passé cet été.
3: J'y étais cet été, oui. J'ai un petit garçon qui adore la Normandie. Et en effet, on a passé une grande partie du Covid, enfin, entre deux confinements, beaucoup en Normandie, puisqu'on avait besoin de s'aérer. Mmh. Et c'est vrai qu'on a fait beaucoup de villes de Normandie, mais j'ai un gros coup de cœur pour Villers-Ville, ouais. Parce que je trouve que c'est absolument charmant. Et d'ailleurs, on pense à Laurent Ruquier, hein, qui a une très belle maison là-bas, on l'embrasse. Et j'adore aller y jouer, parce qu'en fait, voilà, c'est la côte normande, c'est le cidre, les marchés, Trouville, les vapeurs, où on mange des moules frites.
2: Oustria, Houlgate.
3: Ah ouais, non, mais tout est Houlgate, j'adore Houlgate.
2: C'est beau, Houlgate, hein.
3: Je vais souvent jouer à Houlgate, d'ailleurs.
2: Mais oui, parce que vous jouez à Paris, vous jouez en province en ce moment.
3: Alors les deux en ce moment,
2: alors,
3: en effet.
2: Allons-y, on va s'arrêter sur Paris rapidement, parce qu'il n'y a pas que Paris dans la vie. Vous jouez à Paris.
3: Alors je joue en ce moment une comédie qui est absolument géniale, qui s'appelle La soirée avait si bien commencé.
2: Oula.
3: Donc c'est la deuxième saison, la première saison était jouée par Enora Malagré, qui vient vous rejoindre.
2: Bien sûr, Enora, tous les jours à midi sur votre radio ici.
3: Voilà, et donc moi je partage l'affiche avec Delphine Chanéac. Donc, une copine de longue date, hein, puisque nous avons tourné ensemble il y a bien longtemps.
2: Il a des beaux yeux bleus de mémoire, Delphine. Elle a des yeux bleus très...
3: Perçant, yeux bleus. Enfin, toujours aussi jolis.
2: Beaucoup de talent, mais je me souviens qu'elle
3: avait... Voilà, avec Thibaut Delucie et...
2: Qui a des beaux yeux bleus aussi.
3: Nicolas Hautebois, un peu moins beau, mais... Donc, une comédie de Sophie de Potter et de Thibaut Delucie. Et nous sommes en ce moment au Théâtre de Passy, donc du mercredi au dimanche.
2: Bah, c'est à deux pas de la maison de la radio et de la musique.
3: C'est vraiment à côté. Et parallèlement à tout ça, j'étais déjà en tournée, moi, avec une autre pièce, une autre comédie qui s'appelle Partenaire particulier au pluriel, avec Alex Good et Laurent Mestret, une pièce d'Annabelle Millot.
2: Et, ça continue.
3: Et j'ai encore quelques dates, là, entre septembre et octobre.
2: Mais alors, vous êtes comme tous les artistes, vous arrivez quelques heures avant,
3: mais
2: vous répétez.
3: Mais c'est horrible, en fait.
2: Vous jouez l'hôtel, la petite salade qui va bien jusqu'à minuit, et vous repartez le lendemain.
3: C'est terrible, parce que je parcours la France, on arrive, on fait tous les transports inimaginables, on passe des heures dans les trains et dans les avions. On arrive, on nous dépose à la salle, on joue, on nous ramène et on voit rien.
2: Vous voyez pas grand chose.
3: Donc quand on joue deux jours sur place, c'est le top. Parce que là, moi, dès que j'arrive, je pose mes valises et je vais faire un petit tour du village, du centre historique vite fait. Et puis ramener quelques spécialités. Oui, c'est mon grand truc. Je suis capable d'arriver à Lyon, je joue à Lyon, je vais au hall, au marché Bocuse, je vais récupérer mes saucissons à la pistache et je rentre. Ah non, mais je suis une grande malade, moi. Je prends des Uber même pour y aller, quoi. Voilà, donc c'est vraiment...
2: Il y a des villes qui vous ont marqué parmi toutes les tournées, que ce soit avec le théâtre ou les tournées avec les souvenirs des années 90, 2000, on va en parler.
3: Oui.
2: Il y a des villes comme ça, vous vous êtes dit, bon, je l'ai très peu découvert, mais il faut absolument que je revienne.
3: Récemment, j'ai découvert Rouen. C'est très bête, hein, mais c'est à côté.
2: Pourquoi c'est bête?
3: Mais non, mais parce qu'on y passe souvent, mais sans s'arrêter. Mais c'est une ville magnifique. Le Mans, c'est super joli. Enfin, c'est des villes comme ça, Tours. On s'y arrête jamais. On joue, on repart, mais c'est hyper
2: chouette.
3: Qu'est-ce
2: qu'il y a de joli à Tours et au Mans? Je connais pas, moi, par exemple, Tours.
3: Tours, il y a plein de châteaux autour, hein, déjà.
2: Okay.
3: Déjà pas mal.
2: Très bien.
3: Et puis la petite ville de Tours, elle est chouette. Le théâtre est absolument génial. Enfin non, moi, j'adore. C'est des petits endroits comme ça où j'aime bien. Donc je reviens après. Après coup, je reviens, je me dis, ah tiens, en souvenir, c'était pas mal. Ah bah tiens, si on y passe. Et donc, je m'organise pour m'arrêter quand je vais à droite, à gauche, mais à titre personnel.
2: Alors, il y a eu la tournée I Got a Feeling, ça c'est voilà, les années 2000,
3: septembre 2027. Oui.
2: Ok, donc là, les artistes, allez, on va aller donner quelques-uns des artistes qui
3: sont
2: sur scène.
3: Alors, sur la nouvelle série, sur la nouvelle saison en tout cas, on a Lucenzo. qui arrive avec nous. On a Emma Domas, Evangélie, les Poetic Lovers, Najwa Belizel. On en a plein.
2: Vous avez des tenues de dingue, hein. Des costumes de dingue.
3: Oui, c'est hyper
2: chouette.
3: Alors
2: ça continue.
3: Puis ça continue.
2: Combien de dates en France
3: Alors, combien de dates? Il y en a 30 là, qui arrivent. Mais alors, il y a encore plein de choses. J'ai ma série que j'ai tournée à La Réunion cet hiver qui sort au mois de septembre, qui s'appelle Marimar et les cœurs brisés, qui sera diffusée dans tous les dom-toms et sur la plateforme de France Télé.
2: Ok.
3: Voilà, donc j'ai hâte. Le livre qui est en préparation, donc pour le printemps prochain. Je continue aussi ce très beau spectacle que je fais autour de la libération de la parole des femmes, qui s'appelle La Voix des Femmes, VOIE.
2: Oui.
3: Et nous serons donc à Taverny le 20 novembre. Et donc voilà, tout plein de choses. Et puis je fais aussi de la radio, moi, sur une autre radio.
2: On va pas en parler très longtemps, mais effectivement, vous êtes sur FM. Mais
3: je fais aussi des podcasts.
2: Donc vous êtes sur Chérie,
3: Je fais des interviews qui est devenu très 2000, et donc c'est tout à fait tout ce que j'aime.
2: Excusez-moi,
3: je m'éclate.
2: Vous avez 5 minutes pour vous des fois?
3: Oui.
2: Déjà, je vous remercie de nous avoir accordé une heure. Je ne sais pas comment vous avez fait pour trouver dans cet emploi du temps.
3: C'est parce que c'était vous, Eric.
2: Ça fait plaisir.
3: Mais c'est vrai que oui, non. Mais j'essaie quand même. Alors même, évidemment, j'ai beaucoup de boulot, mais j'essaie aussi de m'autoriser des petites plages horaires dédiées à mes enfants, parce que pour moi, la famille est essentielle.
2: Séverine Ferrer, votre invitée ce soir jusqu'à 21h. Vivez où aujourd'hui?
3: Aujourd'hui, je vis dans les Yvelines.
2: Le 78. Vous voulez en dire un petit mot? Vous voulez dire la ville ou
3: Non, moi je dis rien, moi.
2: C'est là où vous êtes engagé politiquement?
3: Non, j'ai fait qu'un mandat.
2: Vous êtes quand même engagé.
3: Je me suis engagé.
2: Donc c'est public, c'est
3: une très belle expérience. Oui, c'était une très belle expérience. Mais c'est vrai qu'il faut beaucoup de temps et je n'en ai plus beaucoup, malheureusement.
2: Mais c'est sympa, Château?
3: C'est très sympa. Alors moi j'adore. Alors il y a tout. Il y a Rueil Malmaison, il y a Marly-le-Roi, il y a vraiment toute cette. C'est vraiment à côté de Paris. Il y a les quais de Seine. C'est l'île des impressionnistes aussi.
2: Bien sûr.
3: Il y a tout plein de choses à découvrir et. J'adore cette région.
2: Est-ce qu'il y a un lieu où vous aimez vous retrouver pour vous apaiser, pour vous se retrouver? Ça peut être une forêt, par exemple. Un endroit.
3: Alors, je suis pas très forêt, moi. J'aime pas trop. En fait, si, j'aime les forêts, mais pas chez moi.
2: D'accord.
3: J'aime me balader quand je suis pas à la maison.
2: Ok.
3: Voilà, quand je suis à la maison.
2: Non, mais pour se ressourcer.
3: Pour me ressourcer.
2: Parce que quand on a un emploi du temps que vous avez, à un moment donné, il faut bien se poser.
3: Oui, c'est vrai. Alors, par exemple, là, pour me ressourcer, ça va vous paraître complètement étrange, mais j'ai un lieu que j'adore à Valenciennes.
2: Ah, bah voilà.
3: Alors, il y a un hôpital, un ancien hôpital général qui a été complètement réhabilité en hôtel. Et à chaque fois que j'y vais, je m'enferme dans cet hôtel et je me ressource et ça me fait du bien. Voilà, donc j'en reviens là. C'est pour ça que je suis aussi détendue.
2: Et quels sont les lieux que vous ne connaissez pas encore en France et vous dites il faut absolument que j'aille. C'est les prochains, quoi, en gros. Hein.
3: Alors, j'ai envie de vous dire, il en reste pas beaucoup, hein. Il en reste pas beaucoup
2: Toulouse,
3: parce que.
2: Toulouse, ça peut être l'Alsace.
3: Oui, Toulouse, je connais pas bien. Toute cette région de Collioure, tout ça, je connaissais pas. Et j'aimerais bien découvrir un peu Perpignan et tout ça, monter. Juste la frontière entre l'Espagne et la France. J'aimerais bien découvrir cette région-là, un peu plus.
2: Où est-ce qu'on mange bien en France?
3: Partout. Partout.
2: Si vous voulez vous fâcher avec personne.
3: Je vous jure, je suis une telle bonne vivante, je suis épicurienne, mais moi, c'est, comme je vous disais, je suis capable de faire des kilomètres pour aller chercher un saucisson à la pistache chez Gast au marché des Halles Bocuse, quoi. Et manger une soca à Nice, et manger un poulet au cidre en Normandie, un cassoulet.
2: C'est épicurien.
3: À la Toupina à Bordeaux.
2: On va vous suivre, c'est génial. Franchement, vous nous avez emmenés partout, Séverine. Difficile de résumer toute votre actualité. La radio, on l'a dit, le livre qui va arriver, la série avec France Télévisions, la pièce de théâtre partenaire particulier, l'autre pièce de théâtre qui se joue à Paris au théâtre.
3: La soirée avait si bien commencé au théâtre de Passy.
2: La tournée à God of Feeling. À un moment donné, il faudra que cette émission dure 2 heures pour que je parle de l'actualité de Séverine Ferrer.
3: Je reviendrai.
2: On va se quitter avec un quiz.
3: Oh, avec plaisir.
2: Vous ne pouvez répondre que La Réunion ou la métropole.
3: Okay.
2: Alors on va forcément retrouver des choses.
3: Oui, mais La Réunion, la métropole, oui, d'accord.
2: Non, c'est soit l'île de La Réunion, vous avez vécu,
3: Oui, d'accord. Bon, ça promet d'être déjà très difficile, allons-y.
2: Mais non. Votre enfance?
3: La Réunion.
2: Votre premier souvenir télé?
3: Eh bien, La Réunion.
2: Votre premier amour?
3: La Réunion.
2: Notre meilleure rougaille saucisse.
3: La Réunion, sans aucun doute.
2: Il y en a plus en France aussi. Le plus beau coucher de soleil.
3: Oh, bah, la Réunion.
2: Les premiers pas sur scène.
3: La Réunion.
2: Premier casting.
3: La Réunion.
2: Un dimanche en famille, c'est où?
3: La Réunion.
2: Prendre votre retraite.
3: La métropole.
2: Eh ben voilà, on va terminer sur la métropole et ce sera du côté de Montpellier, j'en suis sûr.
3: Probablement, parce que
2: vous, à mon avis, vous irez pas du tout dans le sud tellement vous êtes en suractivité ici. Mais peut-être à la retraite, si vous la prenez un jour, vous irez peut-être là-bas.
3: Vous savez quoi ? Moi, j'ai décidé de mourir sur scène.
2: Eh ben, je crois que c'était Dalida, ça. Et on va terminer sur Dalida. Je vous écoute.
3: Eh bien, écoute, en tout cas, j'ai été très heureuse d'être avec vous.
2: Merci, c'est vrai. Franchement, c'était un plaisir. On a fait un joli tour.
3: Et j'adore votre concept. Je vous le dis, c'est très agréable.
2: Ça fait plaisir. Il vous ressemble aussi, spontané, bienveillant, et puis à l'image de toutes les villes que vous avez fréquentées.
3: Et puis comme je vous le disais, vraiment les voyages sont la richesse. Donc continuez, surtout, on est tellement bien en France, il y a tellement de choses à voir.
2: Merci.
3: Donc n'allons pas très loin.
2: Mais oui,
3: au final.
2: Moi j'irai avec vous.
3: Ah oui, avec plaisir.
2: Séverine Ferrer était votre invitée sur ici.fr pour écouter cette émission. N'oubliez pas qu'il n'y a pas que Paris dans la vie. On vous le prouvera à nouveau demain avec d'autres invités. On vous embrasse et on vous souhaite une très belle soirée ici.fr.
3: Belle soirée.
2: Pour nous suivre et réécouter l'émission. Ciao.

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1: Salut à toutes, salut à tous et bienvenue sur votre radio ici, c'est Décibel dans vos oreilles, votre rendez-vous avec l'actu musicale tous les soirs entre 19h et 20h. Voilà, c'est le temps que nous avons pour faire un petit tour d'horizon, écouter certains classiques des années 60 comme les Doors tout à l'heure en fin d'émission. Un bon souvenir des années 90, Silmarils qui va arriver, mais oui, avec l'inoubliable il va y avoir du sport. Mais si, vous allez adorer. Je suis sûre que vous allez vous en souvenir quand vous l'entendrez tout à l'heure. Et puis mon invité, évidemment, alors lui, il est inoubliable. On l'a découvert en 2019, quand il a représenté fièrement la France à l'Eurovision.

Il rêvait d'être roi en 2019, il l'est clairement devenu en 2026 avec ce nouvel album Bonsoir Paris, hyper réussi, il est sorti vendredi. 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Alors n'hésitez pas à nous appeler dès maintenant pour vous inscrire, 0810 055 056. 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On démarre ce décibel avec la bonne nouvelle musique du jour, le retour d'une icône de la funk, de la soul américaine, la grande Chaka Khan est de retour. Elle qui a 11 Grammy Awards à son actif va sortir un inespéré nouvel album. On savait pas qu'on l'attendait, puis maintenant qu'on sait qu'il arrive, eh ben on est ravis. L'album de Chaka Khan sortira le 18 septembre. Elle a eu la bonne idée d'inviter Snoop Dogg, Lenny Kravitz et Sia sur ce disque. Alors en attendant que ça sorte, je vous propose de réviser un grand classique des années 70, repris aussi par Whitney Houston dans Bodyguard, I'm Every Woman, le retour de Chaka Khan pour démarrer ce décibel.

0: certaines ou certains d'entre vous ont dans l'oreille la version de Whitney Houston, mais quand même, l'original de Chaka Khan, c'est quelque chose. I'm every woman. Alors, si jamais vous partez en séjour linguistique en Angleterre, sachez qu'il y a une comédie musicale à Londres, dans le West End. C'est l'équivalent de Broadway à New York, mais voilà, à Londres, ça s'appelle le West End, le quartier des théâtres et des comédies musicales. Une comédie musicale donc, qui s'appelle I'm Every Woman et qui est dédiée à la vie, l'œuvre et l'influence culturelle de l'immense Chaka Khan, qui fait donc son retour dans les bacs, comme disent les vieilles personnes comme moi, le 18 septembre prochain avec un nouvel album.
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0: Le coup de cœur indé de ce soir, c'est une chanson que vous connaissez, Mon cœur, mon amour, de Anaïs, énorme tube qui vient de fêter ses 20 ans. Et entre-temps, Anaïs, elle a sorti plein d'albums, elle était dans des grosses maisons de disques, et puis finalement maintenant... elle est en indé, elle a lancé son propre label qui s'appelle Reft et elle prend sur ses épaules ses albums, ses enregistrements et aussi ses concerts à venir. Anaïs sera le 25 septembre à La Source, à Fontaine, dans le 38 et puis le 4 décembre avec Archimède à Château-Thierry. Joyeux anniversaire à Mon cœur, mon amour qui se paye un petit lifting version 2026. Et oui, parce que les paroles d'il y a 20 ans où on avait peur de dépasser son forfait de téléphone, évidemment c'était un peu obsolète. Ne vous en faites pas, elle a tout arrangé. Anaïs est dans Décibels.

J'adore cette version 2026. Anaïs, ça lui va bien. L'indépendance, mon cœur, mon amour. 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Chanson star de l'album Bonsoir, Paris, Bilal Hassani arrive dans quelques secondes. 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
1: Et celui qui fait l'actu musicale en ce mercredi, bon, en vrai, il fait l'actu depuis vendredi. Non, en vrai, il fait l'actu musicale depuis 2019 quand il a représenté les couleurs de la France à l'Eurovision. Bilal Hassani, bonsoir.
2: Coucou Émilie.
1: Bonsoir Paris, c'est oui. Le nom de ton nouvel album et ça démarre comme ça.
2: Bonsoir.

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1: Eh ben, les premières secondes de l'album, moi j'étais cuite.
2: Ah, j'adore.
1: Alors franchement, cette intro, on sait pas si on est à Las Vegas, dans un show à l'américaine, ou au contraire justement très parisien, un show un peu cabaret. Le mur du son comme ça qui nous arrive dessus. Et quand on est en train de t'imaginer en robe à paillettes, tu nous sors la reine de la robe à paillettes. C'est Dalida qui arrive. Cette intro d'album est incroyable.
0: Merci.
1: Je sais que c'est quelque chose que tu aimes, toi. Les premières chansons des albums, c'est toujours un truc auquel tu es très vigilant. Là, elle est particulièrement réussie.
2: Oui, c'est ma préférée de tous mes albums.
1: Mon Dieu, et j'espère que ce sera l'intro du concert aussi.
2: Ah ben, bien sûr. En fait, on l'a pensée pour le live, cette chanson. Et d'ailleurs, après, ce qu'on s'est dit très rapidement, c'est qu'il fallait ajouter du live. Et donc, on a appelé des musiciens incroyables qui se sont vraiment démenés à créer ce mur de son.
1: C'est génial. Moi, j'adore. Et alors, Dalida ?
2: Oui.
1: Non, mais Dalida !
2: Dalida.
1: Ah bah, en plus, c'est juste notre reine. Est-ce que c'est facile d'obtenir le droit de mettre la voix de Dalida sur une chanson ?
2: Je vais pas mentir, honnêtement, ça a été assez facile. Oui, je crois que
1: c'est facile pour toi, mais c'est pas facile pour tout le monde. Je pense.
2: On a appelé Orlando, voilà.
1: Oui, qui est son frère, manager. Voilà.
2: C'est le manager. Il s'occupe vraiment très bien de l'héritage du coup de culturel et du patrimoine culturel de Dalida depuis des années. Et nous, on avait prévu il y a quelques temps de faire un album de reprise. Donc on avait déjà eu un premier rapport à cette époque-là. Finalement, j'ai pas voulu le faire. Et quand j'ai trouvé cette interview où elle parle du coup d'être libre de soi-même, j'ai trouvé ça tellement joliment dit et j'avais l'impression que c'était là que la quête du propos de l'album était. Donc je me suis dit, est-ce qu'on peut, s'il te plaît ? Il a dit oui, d'accord.
1: Orlando a dit oui.
2: Voilà.
1: Et alors pour le coup, t'as fait honneur à la voix de Dalida parce que vraiment cette intro, c'est génial. Alors le reste de l'album est bien, hein, je vais pas écouter en boucle, c'est radio 10 secondes. On écoute 10 secondes de Bilal Hassani. Non, vous en faites pas, il y a plein de choses. On va découvrir cet album-là, tu vas rester avec nous pendant une petite demi-heure, Bilal. L'album est sorti vendredi. C'est un petit bébé qui a donc 5 jours. Temps de gestation de Bonsoir Paris. Parce que si on regarde, on va dire, les dates officielles, on se dit, Bilal, il avait sorti Théorème en 2022. Mmh. Ensuite, il y avait eu Glitter Sleaze Utopia et L'Affreuse, qui étaient deux autres projets en 2024-2025, mais que tu ne considérais pas comme des albums.
2: Pas vraiment.
1: Non, c'est des projets un peu.
2: C'est des projets annexes, voilà. D'exploration créative, on va dire.
1: Donc Glitter Sleaze Utopia, qui était vraiment un truc beaucoup plus électro, et puis L'Affreuse, qui était là du piano-voix. Ouais. En fait, un peu Dalida, d'ailleurs. Il y avait à côté Dalida,
2: c'est vrai.
1: Piano-voix, assez. Et je déverse comme ça mes tripes devant le public. Donc Bonsoir Paris, il commence à naître quand dans ta tête ?
2: Il commence à naître en février 2025.
1: Okay.
2: Et le premier morceau, il a été enregistré au mars, avril, voilà, un truc comme ça.
1: D'accord. Donc c'est assez récent, en fait.
2: C'est assez récent, mais c'est quand même une bonne année de travail.
1: Oui.
2: Voilà, l'a terminé en juin, quand même.
1: Ah ouais.
2: Ouais, c'était jusqu'à la dernière milliseconde, on a tout pris. Ouais.
1: C'est ton genre, ça ? Genre jusqu'à la dernière seconde, tu modifies quelque chose avant de te dire « Ok, ça y est, j'ai envoyé, maintenant je peux plus toucher. »
2: Oui, exactement. Non, mais on peut avoir fini un mix et même un master et que je l'écoute et je dis « En fait, non, il faut qu'elle soit plus devant celle-là. Cette piste, il faut qu'on la remixe, pardon. » Et voilà,
1: ouais.
2: Ça met des petits retards parfois, ça stresse ma maman.
1: C'est un album, tu l'as déjà dit depuis sa sortie, un album de fête, parce que c'est un besoin de sortir, d'être avec les autres, de danser, de faire la fête. Tu le chantes, tu le cries, tu le murmures, en tout cas c'est sur tous les tons sur ce disque.

0: J'habite dans cette zone que je connais pas en fait.
1: Ça c'est Bounce, qui est aussi sur le disque. Et voilà, c'est un besoin. C'est pas juste j'ai envie de danser, c'est aussi j'ai besoin. Tu peux m'expliquer ça?
2: Bah, l'urgence d'être eux parfois. Quand je vois mes amis déjà en train de s'amuser, que j'y suis pas encore, c'est l'urgence de s'amuser. C'est comme ça que je vis ma vie. J'ai envie d'être heureux et j'ai trouvé beaucoup de joie dans ma vie l'an passé. Et en fait, j'ai voulu encapsuler ça et en faire un disque parce que j'ai l'impression aussi que culturellement, culturellement il se passe des choses un peu sombres, généralement la culture qu'on consomme, elle est très joyeuse, elle est très sucrée, pétillante, etc. Moi, je sais que tout de suite, je me mets un album de Sufjan Stevens avec des balades déprimantes. Je pourrais pas. Je finis
1: tu
2: pas l'année.
1: Tu sors plus de ton lit après.
2: Non, c'est ça. Il se passe trop de choses. Donc du coup, c'était une demande de moi-même et pour peut-être d'autres personnes de se faire du bien, quoi.
1: Ouais. Donc c'est pas passif, c'est pas profiter de la fête, c'est faire la fête.
2: Ah, on l'a fait.
1: Parce
2: la
1: qu'on
2: fête.
1: Fait.
2: C'est ça, c'est ça.
1: Eh ben, on fait la fête avec Bilal Hassani. Bonsoir Paris.

0: Merci Bilal Hassani pour cette chanson providentielle. Bonsoir Paris. Je me souviens, il y a plus de 10 ans maintenant, après, c'est un terrible souvenir, hein, les attentats de 2015, le Bataclan et tout. On était là tous à dire, non, mais ça va aller, Paris est une fête. Et on disait ça, on avait les larmes qui coulaient toutes seules. Mais oui, en fait, la fête, ça peut se revendiquer et on en a besoin. Et cette chanson est d'une efficacité redoutable.
1: Merci Émilie.
0: Je vous mets au défi. Écoutez ça. Rester assis, c'est impossible.
1: Pas possible.
0: Ah non, c'est fou. Alors, Bonsoir Paris, c'est le nom de la chanson qu'on vient d'écouter. C'est aussi le nom de l'album. Quatrième album, donc, Bilal. Le premier, tu l'as sorti, t'avais 20 ans.
1: 19.
0: Ouais, 19.
1: Oh, allez, allez.
0: Voilà. Est-ce qu'on fait les albums de la même façon à 19, 20 ans qu'à bientôt 27, t'auras 27 ans la semaine prochaine.
1: Exactement. Non. Ça n'a rien à voir. Non, non, mais tous mes albums, je les ai fait fabriquer différemment.
0: Ouais.
1: Et ils sont le reflet de mon taux de maturité au moment d'eux. Et voilà, ma réflexion a été différente. Là, celui-là, c'est la meilleure expérience créative de ma petite vie. 4 albums, quand même, c'est beaucoup. C'est 6 projets au total qu'on a fait. Et celui-là, j'y suis pas allé. Donc, j'ai pas décidé que je faisais un album. Il m'est un peu venu. À la suite en fait de sessions que je faisais pour du beurre.
0: Alors ça c'est intéressant parce que toi qui as toujours été pour le coup très travailleur, très bon élève, très moi la musique c'est le truc le plus important du monde, je bosse et tout. Là t'as laissé un truc finalement venir à toi. T'es pas allé chercher, c'était pas en force.
1: Non.
0: Est-ce que c'était avec plus de joie, du coup?
1: Énormément de joie. En fait, j'étais heureux. Et je faisais plus de musique. Et donc, à ce moment-là, j'avais l'impression, le petit truc, je me suis dit, peut-être qu'il faut que je fasse une longue pause parce que là, je vais très bien. Je suis pas en train de faire de musique. Je suis heureux. Bon, je travaillais quand même un petit peu pour d'autres. J'écrivais avec des éditeurs internationaux en Corée du Sud. Donc, je partais là-bas pour écrire pour de la K-pop.
0: T'écris des musiques pour la K-pop?
1: Oui, un petit peu.
0: Bilal Hassani écrit des musiques pour la K-pop.
1: Un petit peu.
0: Voilà,
1: c'est pas, tout n'est pas sorti encore, mais
0: c'est ça super,
1: arrive. Ouais,
0: donc, tu pars là-bas, tu fais des sessions
1: c'est
0: avec
1: ça.
0: Des artistes.
1: Voilà. Et donc, je faisais ça, je rentrais à Paris et tout. Et c'est quand je faisais ça, j'étais là, ah, j'ai repris le goût de le faire pour du beurre, de le faire pour de faux, de pas le faire pour moi.
0: Ah ouais.
1: Et ça m'a fait arriver un jour en studio, très tard, et prendre une prod un peu au pif, de ces Coréens qui sont trop forts, et j'ai fait un truc et j'allais me coucher dessus, j'ai fait ok c'est bon, si je veux bien faire un album là.
0: Ah, voilà, ouais. Alors ça donne un album truffé de tubes, certains que vous connaissez déjà, comme beaucoup.
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0: Et puis une autre chanson qui a été dévoilée avant la sortie de l'album, Capital.

0: L'objectif de vouloir faire danser les gens.
1: Oui.
0: C'est le tien, avec ce disque.
1: Totalement.
0: Ouais, hein.
1: C'est la mission.
0: Beaucoup. Ah, fait danser, Capital, fait danser. L'album est sorti vendredi. Est-ce que tu penses que tu atteins ton objectif?
1: J'ai l'impression,
0: ouais,
1: un petit peu.
0: Moi aussi.
1: Voilà. Et sachant que je sors beaucoup depuis le début de la sortie des premiers singles, je vais dans les soirées. Je vais pas mentir et dire que j'y vais en incognito. Je me mets vraiment devant les gens et je regarde et je vois comment ça réagit. J'ai jamais eu de titres qui ont autant bien joué en club.
0: Ouais.
1: Nous, ce qu'on voulait aussi dans le mix, on a fait appel à un incroyable ingénieur qui s'appelle Nathan Body, qui est londonien, et les Anglais font ça très très bien. Ils travaillent avec Okelou, ils travaillent avec aussi des artistes de K-pop comme les New Jeans et tout. Bref, donc ce mec-là, trop fort.
0: J'aime bien cette petite dimension internationale.
1: Ah, un petit peu.
0: C'est bien.
1: Juste qu'il faut. Mais donc, ouais, lui, il a apporté quand même ce truc, un peu ce jus, coffre pour les morceaux. Et donc en club, il passe super bien. Je suis très content et ça danse quand même pas mal.
0: Et le tout en français, les amis, c'est assez rare pour être souligné, parce qu'il y a quand même des histoires à raconter aussi, et donc à écouter, à découvrir sur l'album de Bilal Hassani qui vient de sortir, Bonsoir Paris, avec une pochette incroyable où je ne sais pas qui est le plus beau, Bilal ou la Tour Eiffel. Vous allez découvrir ça. 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Et puis Bilal, je t'aime beaucoup, mais peut-être je vais réussir à te faire pleurer avec mon interview choix cornélien. Ça va être dur de choisir. À tout de suite.

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1: Et ce soir, c'est la fête avec Bilal Hassani. Ça va Bilal ?
2: Ça va et toi Émilie ?
1: Très bien, félicitations pour ton album Bonsoir Paris qui vient de sortir. La tournée, elle, ne va pas tarder à démarrer. Alors bon, tu t'es bien échauffé en première partie des Zénith de Lory.
2: Incroyable.
1: Tu as fait un Tour de France fort sympathique. Et là, c'est ton Tour de France à toi. Et je pense que c'est le plus important depuis tes débuts.
2: Oui, depuis toujours. J'ai jamais fait une tournée pareille. J'ai trop hâte.
1: Énorme, elle commence le 10 octobre et c'est jusqu'au mois de décembre. Vous pourrez applaudir Bilal Hassani à Metz, Toulouse, Aix-en-Provence, Grenoble, Clermont, Rouen, Rennes. Il y a Montpellier, Paris, La Cigale le 17 novembre. C'est complet.
2: Oui.
1: Ben oui, évidemment, les enfants. Enfin, fallait vous y prendre plus tôt. Il y a Brest, Strasbourg, Lille, Tours, quelle belle tournée. Bordeaux, Yverdon-les-Bains. Il y a Lyon, Bruxelles. Oh, tu vas t'éclater à Bruxelles.
2: J'ai trop hâte.
1: On adore les Belges. Nancy, Bourges et Laval le 5 décembre. Voilà, pour le moment, cette première partie de tournée, le Bonsoir Tour.
2: J'ai trop hâte.
1: Ça va être merveilleux. Alors, avant de continuer à explorer ton album, mon cher Bilal, voici le moment, l'interview des choix. Cornélien, il faut choisir. Est-ce que tu es prêt?
2: Émilie, j'ai très peur.
1: Je sais, mais je sais que tu peux te tenir la pression.
2: Je vais essayer.
1: On y va. Céline Dion, Britney Spears.
2: Oh bon, ça commence horrible, pas du tout. Oh non, non, Émilie.
1: Après, ce sera plus facile.
2: Oh, je vais dire aujourd'hui Céline Dion.
1: Elle est là,
2: parce qu'elle est là.
1: En France, bah oui.
2: Voilà, on la célèbre, on a hâte.
1: Allez. Est-ce que tu préfères fêter la Saint-Patrick dans la rue à Dublin,
2: ouais,
1: ou la fête de la musique dans la rue à Paris? Attention, dans les deux cas, il pleut.
2: Oh, je vais prendre la fête de la musique à Paris.
1: À Paris.
2: Il peut pleuvoir, il peut neiger, il peut tout se passer que je serai toujours. C'est une de mes journées préférées
1: de l'année.
2: J'adore la fête de la musique.
1: Ah.
2: Entre le live, et puis maintenant les DJ, les trucs, les sorties, puis l'idée de la vadrouille. Je sors de chez moi à midi, je rentre à 23h, et puis je fais une fête de jour, quoi. C'est génial.
1: C'est parfait. Bilal Hassani, tu préfères un appart pourri, mais avec le wifi, ou une villa canon, mais il n'y a pas internet?
2: Je prends l'appart pourri, voilà. Et je suis actuellement, je vis dans un truc qui commence à bouillir un petit peu. Là, on doit déménager avec mon collègue et on a le wifi, voilà.
1: Ah,
2: on n'a pas la villa sans. Donc c'est mon choix, mais c'est la vie aussi.
1: Sans perruque ou sans maquillage?
2: Sans maquillage, tous les jours. Je vais d'abord.
1: Tu préfères écrire une chanson sublime ou faire un super concert? Qu'est-ce qui t'apporte le plus de satisfaction?
2: Faire un super concert, je crois.
1: Ouais.
2: Les deux me plaisent presque autant, hein, voilà. Mais oui, la fin d'un concert qui s'est très bien passé, je peux sauter au plafond, rester au plafond une heure, quoi.
1: Plutôt intelligence artificielle ou papier-crayon?
2: Papier-crayon, toujours.
1: Oh, j'aime bien ce côté vieille personne de Bilal.
2: Non, je déteste l'intelligence artificielle, c'est ma pire angoisse, ma pire phobie.
1: Donc tu t'en sers pas, tu restes...
2: Iou, non, ouais, jamais, okay. Jamais.
1: Ne pas voter ou ne pas trier les déchets?
2: Ne pas trier les déchets. Je préfère qu'on vote. Votons. Votons bien, s'il vous plaît.
1: Famille nombreuse ou adulte only?
2: Plus je grandis, plus famille nombreuse.
1: Mmh.
2: J'ai hâte un peu.
1: C'est vrai?
2: Ouais.
1: Oh,
2: pas amoureux, là. Hein.
1: Oui, oui, mais non, mais dans
2: mais
1: l'absolu.
2: J'ai hâte de fonder une famille.
1: Fonder une famille?
2: Ouais.
1: Oh.
2: Je commence, c'est les 27. En cas,
1: là. C'est ça.
2: Ça commence
1: c'est
2: à monter.
1: La maturité. Il va chanter des berceuses. J'adore,
2: oh,
1: j'adore l'idée. Saint-Valentin ou Saint-Sylvestre?
2: Saint-Valentin.
1: Ouais.
2: Ouais, je veux bien là.
1: Il voilà. Est prêt.
2: C'est ça.
1: Et dans le timing, on est pas mal.
2: Oui, oui, ça
1: tu
2: peut
1: peux
2: le faire.
1: Tomber amoureux là maintenant pour
2: et
1: te faire une super Saint-Valentin.
2: J'ai jamais fait la Saint-Valentin en plus. J'ai toujours été séparée petite quand ça passait.
1: C'est vrai.
2: Non, jamais.
1: Jamais
2: fait.
1: T'as eu ta petite rose, ton
2: non.
1: Petit chocolat. Ton...
2: J'ai eu une rose une fois, pardon. Excuse-moi
1: ah.
2: Si tu nous écoutes. Oui, c'est vrai. Une fois, j'ai eu une rose. Mais c'était très jeune. On venait de se rencontrer, quoi.
1: Bon, faut tout miser sur la Saint-Valentin 2027.
2: Allez.
1: Bilal, on y croit, on fera un petit point d'étape, évidemment. Et elle est la dernière. Une chorégraphie au cordeau, ou bien tu danses comme une patate en rigolant?
2: La bonne choré. Toujours ouais. La bonne chorégraphie. Oui, oui, je travaille avec un chorégraphe incroyable sur cet album qui s'appelle Malik Lenost et qui, notamment, a dansé avec Madonna sur des tournées avec Katy Perry et qui fait aussi un travail incroyable. Il bosse avec Yoa et tout. Et ben, on s'éclate. Et par contre, il ne me laisse pas une microseconde de répit, quoi. Il y a un pas par
1: ah ouais.
2: Par kick, une inflexion de la voix, et ben il va le faire jouer avec le corps, donc faut tout danser.
1: C'est fou ça, parce
2: j'adore.
1: Que c'est très technique, hein.
2: Ouais, mais c'est trop bien.
1: Oh.
2: Du coup, c'est sport.
1: C'est sport. Même si, dans cet album de danse et de fête, il y a un moment où tu ne danses pas.
2: Mm-hmm.
1: Je te propose qu'on l'écoute. Je ne danse pas. Bilal Hassani, qui continue à nous surprendre, à nous enchanter. L'album est sorti, il s'appelle Bonsoir Paris.

0: qui vous fait danser, c'est Bilal Hassani ce soir dans Décibel, la seule balade de l'album.
1: Oui.
0: Mais voilà, je trouvais qu'elle méritait d'être mise en avant parce que c'est pas parce que c'est la nuit et que c'est la fête que le cerveau s'arrête et qu'on arrête de se poser des questions. Hein.
1: Exactement.
0: C'est ça l'idée en fait de cette chanson.
1: C'est ce que cette chanson fait. Oui, et ça arrive toujours un peu comme un prout. Qu'est-ce que je raconte? On l'attend pas.
0: Non, mais on l'attend pas. Non, mais c'est ça. Alors, quand tu seras un peu plus vieux comme nous, tu diras ah là là, ça arrive comme un cheveu blanc.
1: Mmh.
0: Mais ça n'est pas ton problème pour le moment, évidemment.
1: Pas encore. Presque. Je crois que j'en ai vu un. Ouais.
0: 27 ans l'année prochaine,
1: la semaine prochaine.
0: En vrai, 27 ans, dans la musique, c'est un âge périlleux. Tout le monde connaît le club des 27. Ce club, alors c'est pas drôle du tout, hein, mais c'est musiciens, musiciennes qui nous ont quittés à l'âge de 27 ans. Parce que quand on commence la musique jeune, et après une dizaine ou une huitaine d'années d'excès, et ben parfois la machine s'arrête. Amy Winehouse, Jimi Hendrix, Janis Joplin, Brian Jones, Kurt Cobain, voilà. Voilà, dans plein de générations différentes, des musiciens qui nous ont quittés à 27 ans. Où est-ce que j'en viens avec cette question?
1: Je ne sais pas, mais j'ai très peur.
0: Non, mais tu as parlé,
1: oui,
0: chez ton amie Léna Situation, d'ailleurs, dans son émission, de la tentation, des excès, la nuit notamment. Parce que la nuit, ce n'est pas que la fête, la joie, la positivité, c'est aussi plein de pièges, c'est aussi plein de tentations.
1: Tellement.
0: Est-ce que on s'en fait pour toi ou est-ce que tu vas très bien à 27 ans?
1: Je vais très bien à 27 ans. Donc là, je suis super content parce que, d'ailleurs, j'ai bien fait de commencer à me remettre les pendules à l'heure il y a 2 ans. Ouais. Comme ça, maintenant, là, ça fait assez longtemps que je suis dans un truc beaucoup plus sain.
0: Tu fais attention à toi.
1: Fais extrêmement attention à moi. Oui, oui, oui. C'est primordial, c'est ma priorité zéro maintenant. Parce que pour quelqu'un de très concentré, c'était quand même assez bizarre, cette période un peu floue où je me laissais me perdre et tout. Mais c'est normal, ça arrive à beaucoup de personnes.
0: Évidemment.
1: Ça arrive à beaucoup de jeunes, queer aussi. Et donc aussi, quand je fais cet album, c'est un album de réconciliation avec la fête. Parce que ça a été ça. J'ai dû parce que je pouvais pas sacrifier de danser quand même. Je peux pas sacrifier de danser.
0: Mais c'est hyper intéressant parce qu'en fait, il y a plein de gens qui s'imaginent que la nuit, c'est forcément avec la drogue, avec l'alcool, et que la fête perd sa substance quand justement on n'abuse pas des substances.
1: C'est
0: ça. Cet album, c'est la preuve que non, qu'en fait la joie pure de la fête peut suffire à nous faire grimper, quoi.
1: Mais complètement. Mais ces chansons ont été enregistrées à des horaires rigolos, quoi. Il était 13h, on venait de manger une pomme pote et on arrivait à faire des chansons. Des chansons des zinzins, on dirait qu'on fait la fête depuis 4 jours. Mais c'est parce que voilà, j'ai appris à être heureux et à repositionner la joie dans la fête.
0: Alors la fête, ça peut être plus fort, Bilal Hassani, sur le nouvel album.

0: t'es allé faire un petit tour pour t'inspirer?
1: Bah, j'ai beaucoup écouté de... Alors, pas du tout pour ce morceau-là, mais beaucoup de French Touch.
0: Ouais.
1: Beaucoup de pop roumaine aussi. J'adore la pop roumaine.
0: Ah, moi, j'adore Bilal Hassani parce que je pense que c'est le seul artiste. Ça fait 20 ans que je fais de la radio, bien plus, même 25 ans. Personne ne m'a parlé de pop roumaine.
1: Romania, j'adore la Roumanie.
0: Mais c'est depuis l'Eurovision ou...
1: Non, bien avant. Mais nous, on avait des tubes. On a Ina quand même, qui était une artiste incroyable. Ouais. Alexandra Stan, qui avait un énorme tube qui s'appelait Mister Sexo Beat. C'est des chansons comme ça. Tu connais pas ce Mister Sexo Beat?
0: Non.
1: C'est génial.
0: Mais par contre, maintenant, je connais, je vais dire, j'oublierai jamais.
1: Ah, bah,
0: Mister Sexo Beat.
1: C'est génial. Bah ouais, moi, je suis trop fan.
0: Donc, et voilà, la pop roumaine.
1: Ouais, beaucoup, en fait, okay. de pop qui utilise un peu la dérision pour dire des choses avec du gloss, quoi. C'est-à-dire, de la pop qui se regarde pas trop non plus.
0: Ouais.
1: Parce que dans la French Touch, j'ai vu quand même beaucoup de sérieux et j'avais envie de me détacher de ça. Donc, on écoutait aussi pas mal de K-pop, on écoutait aussi beaucoup de PC Music, beaucoup d'hyper-pop, parce qu'on suit toujours, moi, dernièrement, une artiste que j'ai découvert, c'est Underscores, qui est une artiste incroyable, qui a fait un album génial, très maximaliste. Et c'est ce qu'on a essayé de faire sur des chansons comme plus fort, c'est de dire, allez, on met tous les curseurs à 1000 et on assume, quoi.
0: À 1000?
1: Ah ouais.
0: C'est, je pense, le bon niveau pour écouter Artificiel.

0: Parce que la morale de l'histoire, c'est ce qu'on cherche tous dans la fête, dans la nuit, dans la vie, c'est l'amour.
1: C'est l'amour. On n'est qu'amour de toute façon,
0: oui.
1: Nous.
0: J'ai trouvé beau qu'il y ait ça aussi, parce que c'est aussi une dimension que parfois on oublie, parce qu'on ne veut pas avoir l'air trop romantique ou trop naïf, mais toi tu crois toujours en l'amour. Hein.
1: Oui, et puis en plus, moi j'ai un accès très limité à ça, j'ai vécu peu d'histoires, donc beaucoup de mes chansons d'amour sont des chansons... figurative quoi, j'invente beaucoup, mais sur Artificiel, ce que j'aimais bien, c'était justement de parler de ça, de cet amour un peu en surface qu'on idéalise, qu'on regarde comme un rom-com à la télé, sous son plaid, et en fait, voilà, moi je l'ai dit que j'ai tellement envie d'amour que je le veux bien. Je le veux bien même en plastique, quoi.
0: Eh ben, on te souhaite un amour, pas en plastique, pas en toc, un amour bio, mon cher Bilal Hassani. Merci d'être venu nous voir. Bravo pour cet album.
1: Merci.
0: Et bonne tournée, le Bonsoir Tour, qui démarre le 10 octobre prochain à Metz. On se fait un petit point avant la Saint-Valentin, Bilal.
1: S'il te plaît.
0: Et merci d'être venu nous voir.

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1: C'est l'heure du blind test, les amis, ce qui se rapproche le plus dans Décibel du sport. 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Vous allez pouvoir découvrir des sports, vous allez pouvoir vous y essayer, et pourquoi pas aimer ça. Je n'ai jamais réussi, mais je n'en écoute pas les autres. Donc vraiment, les amis, ce soir, on se fait un blind test autour des chansons qui parlent de sport, parce que c'est important, le sport ici est le fier partenaire donc de ce septembre bouge. Et pour jouer avec nous au blind test, qui est un genre de sport très chic, il y a Francis et Maxime. Bonsoir à tous les deux.
2: Bonsoir.
1: Je sais pas si vous êtes sportif, je vais faire le tour, tiens, pour savoir. Francis, est-ce qu'on aime le sport ou pas?
2: Je vis sport.
1: C'est vrai?
2: Oui, j'adore le sport. Non, c'est pour de vrai. Que ce soit pratique ou à la télé, j'adore ça.
1: Ah, moi j'aime bien regarder le tennis. C'est bien.
2: Ah.
1: Non, je dis, j'aime bien faire des grosses siestes en regardant le tennis.
2: Ah. C'est pas pareil.
1: Non, mais après je me réveille, c'est toujours très intéressant de regarder les points. Mais les siestes pendant Roland Garros au mois de juin, on va pas se mentir, les enfants, elles sont quand même très bonnes. Et Maxime, alors est-ce qu'il est sportif?
3: Bah ouais, je reviens d'une partie de tennis avec mon fils là.
1: Eh bravo, qui a gagné, Maxime?
3: Lui. J'avoue lui. Mais je précise que pour bien dormir devant la télé, moi je regarde les MotoGP, les Grands Prix de Formule 1. Mais quand ça tourne, c'est quand ça tourne, ou le patinage artistique, de voir tourner, moi ça m'endort.
1: Ah ouais, c'est pas mal.
3: Oui, parce que les yeux, c'est la gymnastique des yeux, et boum.
1: Et boum, on tombe.
3: Direct, on tombe.
1: Et puis évidemment, on fait une grosse dédicace à celles et ceux qui ont tapé leur meilleure sieste cet été en regardant le Tour de France, qui est quand même l'événement parfait pour les grosses siestes. Là, Francis et Maxime, vous gagnez tous les deux le nouvel album de Bilal Hassani, donc Bonsoir Paris, un album de danse, voilà, et de fête. Et on est ravis de vous en offrir à chacun un exemplaire.
3: Merci beaucoup.
1: Ah bah avec joie, avec
3: merci beaucoup.
1: Plaisir de vous gâter. Et donc, on va maintenant jouer avec des chansons qui parlent de sport, de discipline sportive, de bouger son corps. On va chercher à chaque fois à retrouver le nom de l'interprète de la chanson, et à chaque bonne réponse, eh bien, il y a un point. Ça marche ?
2: Ça marche.
1: Bon, n'oubliez pas qu'à la fin, tout le monde gagne.
2: Hein, Francis. Donc,
1: voilà. Mais oui, il va y arriver, Francis. Maxime aussi, vous êtes prêts ?
2: Mais
3: oui. Allez, on est confiants.
1: Et n'oubliez pas de me donner votre prénom avant de proposer votre réponse, car sinon je ne saurais pas lequel de vous deux a dégainé le premier. Maxime, Francis, c'est parti pour notre séance de sport quotidienne dans des cibelles. Allez, ça fait peut-être les abdos, le blind test.
2: Ah oui.
1: On y va. Première chanson qui parle d'un sport. Dites-moi qui chante ça.

0: sport en question, c'est la course à pied.
1: Je courais sur la plage.
0: Maxime ?
2: Running Man.
0: Alors, c'est pas Running Man. Écoute la voix. Qui est-ce qui chante ça ? La chanson s'appelle Le Coureur.
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0: Oui, c'est Jean-Jacques Goldman.
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0: Jean-Jacques Goldman et Le Coureur. Allez, on change de sport. Dites-moi.
2: La vérité, elle n'était pas très connue, celle-là. Hein.
0: Elle, c'est pas sa plus connue, mais elle est très belle, en revanche. C'est vraiment toute très, très belle histoire d'un coureur, voilà, de sa découverte à ses grandes victoires. On continue. Allez, tous les deux, je vous le donne, oui.
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0: Et on embrasse évidemment toutes les paulettes qui nous écoutent ce soir. Et là, Francis et Maxime, vous êtes très forts, vous avez dégainé très très rapidement sur Yves Montand.
2: Yves Montand, faites attention les bicyclettes à Paris aussi. Hein, des fois.
0: Oh là là, mais oui.
2: Oui.
0: Ah, c'est pour ça que moi, tu vois, je n'en fais jamais.
2: Si
3: vous mettez cette chanson à des enfants, ils vont penser que c'est une pub, hein, je vous le dis.
0: Ah oui, c'est vrai.
3: Voilà, c'est ça le problème.
0: Mais bon, là, comme on est entre vieux, attention, dernière chanson. Ref télévisuel des années 80. Maxime et Francis, je compte sur vous.
2: Je sais qui c'est.
0: Ah bon
2: maintenant.
0: Allez.
2: Véronique et Davina.
0: C'est trop fort, bravo. Oui, c'est du mentalisme. Maxime, Francis, Véronique et Davina, ce toutou youtou, le générique de l'émission Gym Tonic. Bravo, messieurs.
2: Voilà.
0: Vous avez été parfait. Je vous embrasse comme je vous aime et je vous envoie l'album de Bilal Hassani. On reste dans le thème avec un souvenir des années 90 cette fois. Il va y avoir du sport, c'est ce que nous disent les Silmarils.

0: Il va y avoir du sport tout le mois de septembre avec l'opération Septembre Bouge et votre radio ici. Et à l'instant, avec les Silmarils, je pense qu'un peu de danse, en se souvenant comme on était jeunes et frais dans les années 90, ça compte aussi pour Septembre Bouge, non ?
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0: Bon, on est ensemble jusqu'à 20h, vous voyez que ça approche. Alors il nous reste évidemment un petit peu de temps pour la chanson anniversaire du jour. Il y a 61 ans, jour pour jour, le 2 septembre 1965, les Doors, groupe de rock californien absolument cultissime, le groupe de Jim Morrison. Les Doors, donc le 2 septembre 1965, enregistraient leurs 6 premières démos. C'était au Pacific Jazz Studio à Los Angeles. Et moins d'un an et demi plus tard, 489 jours plus tard exactement, j'ai compté parce que je suis une geek des Doors, ils sortaient leur premier album, premier carton, succès mondial. Dessus, il y avait cette petite dinguerie qu'on partage ensemble pour le plaisir. Les Doors sont dans Décibel, Break On Through.

0: Tiens, on parlait du club des 27 tout à l'heure avec Bilal Hassani et j'ai oublié de parler de Jim Morrison qui lui aussi est mort à 27 ans à Paris. Hein, lui d'ailleurs, il est enterré au Père Lachaise. Si vous voulez aller lui rendre une petite visite, il y a toujours plein de petits cadeaux laissés par les fans sur sa tombe. C'est assez bouleversant. Les Doors, donc à l'instant pour l'anniversaire de leur tout premier enregistrement de démo il y a 61 ans. C'était Break On Through. Et c'est terminé pour ce soir, Décibel. Merci pour cette bonne soirée passée ensemble. Merci à l'équipe de l'émission. Il y avait ce soir Kinan Lageli, Iris Guitoni et Mélodie Chaïb. Merci à vous aussi d'avoir été là. Oui, parce que si vous n'êtes pas là, ça n'a aucun sens. Et retrouvez d'ici quelques secondes la nouvelle émission d'Éric Bastien. Il n'y a pas que Paris dans la vie. Son invité de ce soir, la délicieuse Séverine Ferrer. On l'adore. On est fan d'eux. Hein, bisous Séverine. Bisous à tous.
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0: Bonjour, bonjour à toutes, bonjour à tous, que je suis contente, heureuse même de vous retrouver chaque midi jusqu'à 13h sur votre radio Ici. Je fais un coucou aussi très chaleureux, un gros bisou si j'ose, à toutes les locales de tout le réseau Ici, partout en France. Bienvenue dans votre nouveau rendez-vous. Ici on parle bon plan, vie quotidienne, arnaque à éviter, santé, nous sommes là pour vous rendre service parce qu'on vous doit bien ça. C'est le titre de ce nouveau rendez-vous sur votre radio Ici. Nous sommes ensemble jusqu'à 13h, je vous l'ai dit. Moi, je m'appelle Enora Malagré et voici la bande que j'aime plus que tout qui m'accompagne. J'en fais beaucoup aujourd'hui, non? Je suis de très bonne humeur. Qui m'accompagne tous les jours, tous les midis. Aude Razo, Madame Anti-Arnaque, bonjour, chère
2: Aude. Bonjour Enora, bonjour tout le monde.
0: Rayonnante aujourd'hui avec un t-shirt. On sent que vous êtes fan de foot.
2: T-shirt Zizou.
0: Oh,
2: 98.
0: Pourquoi? Parce qu'on va vous parler beaucoup sport aujourd'hui. Je vais vous le dire dans un instant. Gérald Kierzek, notre médecin. Bonjour Gérald.
3: Bonjour Enora, bonjour à toutes et à tous. Moi aussi j'aime le sport, même si j'ai pas mis la tenue.
0: Hein. Il a mis un gros velours. On va prendre aussi des petits conseils sur la vie du quotidien grâce à notre rayon soleil. Elsa Wolinski, bonjour,
4: bonjour
0: Elsa. Et le meilleur pour la fin, mon chouchou.
4: Oh, ouais. C'est mignon.
0: Oh, Valère Correa.
5: Moi aussi je vais être votre chouchou un jour.
6: Salut Enora.
0: Bonjour Valère, qui est notre monsieur bon plan dans votre émission. On vous doit bien ça, je vous l'ai dit. Aujourd'hui on va parler sport. Parce qu'on fait toutes et tous un peu des bonnes résolutions qu'on tiendra ou pas. Alors, on a des bons plans pour vous à vous distiller tout au long de cette émission parce que le sport, c'est la
7: santé.
0: Oui. Pardon, c'est très ringard. Vous voulez nous parler? Eh bien, appelez-nous, laissez-nous un vocal. C'est un numéro WhatsApp gratuit. C'est le 0810 055 056. On est là pour vous. On vous doit bien ça. Posez-nous vos questions. Comme l'a fait d'ailleurs aujourd'hui une auditrice, bon, Mélodie.
8: Je crois que j'ai fait une petite bêtise. J'ai reçu un mail me demandant de renouveler ma carte vitale. J'ai cliqué sur lien et j'ai payé.
0: Oh là là, mais j'aurais pu faire tellement la même erreur. Ça, c'est une question pour vous, Aude.
2: C'est tout à fait pour moi. Qu'est-ce qu'on fait? On appelle sa banque et puis on va aussi changer de mot de passe par la même occasion.
0: Très bien, on y répondra dans quelques instants à notre auditrice. Et puis le meilleur pour la fin, tout au long de l'année. 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Il est midi 7 et on va ouvrir le bal avec vous, mon cher Valère. On parle sport, je vous l'ai dit. On voudrait bien s'y remettre, on voudrait s'y mettre tout court. Comment fait-on? Qu'est-ce qu'on fait? Par où on s'y part? Comment on s'y prend? C'est vrai, voilà, je suis tellement émue, tellement je fais pas sport, je ne sais même pas comment annoncer votre chronique. Excusez-moi, je ne sais pas.
6: Mais qu'est-ce que c'est le sport?
0: C'est
6: vrai que ça fait partie des bonnes résolutions de rentrée, bien souvent. Alors s'y mettre ou s'y remettre, moi j'ai peut-être un premier conseil d'abord à vous donner, c'est ne vous lancez pas tête baissée pour au moins deux raisons. D'abord, ne pas gaspiller de l'argent, parce que quand on se lance tout de suite, allez, je vais m'abonner à la salle, c'est bon, je suis sûr que je vais y aller tout le temps, il y a des frais d'inscription, il y a des équipements à acheter, et puis finalement, on ne tient pas dans la durée, on a acheté, on a dépensé pour rien, ça c'est dommage, on va y revenir. Et puis, ne pas se faire mal, ça c'est quand même essentiel, n'est-ce pas? Et peut-être qu'on va commencer par ne pas se blesser.
0: Gérald Kierzek, le docteur de l'émission.
3: Oui, et ça peut faire peur aussi quand on dit le mot sport, qu'on n'en a jamais fait.
6: Exactement, et je pense, vous allez le confirmer peut-être, qu'il faut faire la différence entre s'y mettre et s'y remettre.
0: Quelle est la différence?
3: Ben oui, alors s'y mettre, c'est qu'on part de zéro en fait. On n'a jamais fait de sport, on n'a jamais fait l'activité. Et c'est en ce sens que je dis que ça peut faire peur, même le mot en lui-même, pour des gens complètement sédentaires, qui n'ont pas d'activité physique. La sédentarité, c'est on est dans son canapé, on est assis au bureau, on n'a pas d'activité physique particulière, les muscles sont au repos.
0: Et puis là,
3: le sport, ça paraît assez loin. Mais entre le sport et la sédentarité, il y a l'activité physique justement. Et je voudrais vraiment faire le distinguo. Et si on ne bouge pas du tout, le premier objectif, c'est peut-être déjà de se mettre à de l'activité physique. Là, de s'y mettre. Et puis après, on pourra se mettre au sport, c'est-à-dire, c'est l'étape d'après, avec une activité organisée, en club ou pas, avec des instruments ou pas. Mais l'activité physique, d'abord, ça coûte rien, donc ça doit plaire à Valère. C'est la marche, tout simplement. C'est prendre l'escalier plutôt que l'ascenseur. C'est faire du jardinage alors que j'en faisais pas. Vous voyez, c'est ces petites choses qui vont mettre le corps en mouvement.
0: Et si jamais vous bossez pas loin, y aller à pied.
3: Ouais, descendre
4: déjà.
3: Une station de bus ou une station de métro quand il y a le métro, voilà. Ou pas prendre la voiture pour aller chercher le pain, ben on va prendre un petit peu plus de temps et on va marcher. C'est sortir son chien le matin, c'est tout ce qui va faire mettre en mouvement le corps et bouger le corps. Et puis quand on a déjà fait du sport, on peut s'y remettre et là il y a une mémoire musculaire. C'est ça qui est intéressant. Ah. Le corps, il a pas tout oublié.
6: Mais à partir de quand on doit aller voir un médecin justement, faire une consultation pour s'assurer qu'on va pas se faire mal parce que c'est un enjeu.
3: Vous voulez un âge magique ?
4: Oui.
3: Eh bien, il n'y en a pas.
4: Oh,
3: y a pas...
4: Non, il nous fait pas... des promesses.
3: Mais non, mais il n'y a pas d'âge magique en disant, alors oui, bien sûr, 35-40 ans, on se dit qu'avant 35-40 ans, si vous n'avez pas d'antécédents, pas de problème de santé, bah, vous pouvez vous remettre sans problème ou vous mettre au sport sans problème, progressivement, évidemment. Et après 35-40 ans, c'est bien de passer par la case médecin, il fera un petit check-up, il prendra la tension, on en parlera d'ailleurs du check-up. Et puis moi, à mon avis, il y a un examen qui est clé au-delà de 50 ans, si vous êtes sédentaire, vous ne bougez pas avant de vous remettre au sport, c'est le coroscanner. Ça, c'est un nouvel examen, enfin un scanner des artères coronaires, un scanner du cœur qui montre l'état de vos artères. Vous savez, avant, vous vous êtes pédalé sur une bicyclette, ce qu'on appelait l'épreuve d'effort, pour vérifier la tolérance de votre cœur. Oui, mais là, c'est un examen, c'est un scanner. Vous n'avez pas besoin de pédaler et ça permet de voir l'état de vos artères coronaires. Et franchement, ça, c'est un examen, il faut y penser.
4: Donc, pas de culpabilité. Vous ne vous y êtes jamais mis, c'est pas grave, il n'y a pas d'âge pour commencer. Et puis, on fait un petit bilan quand même avant d'y aller. Dans un instant, on va surtout vous dire comment payer moins cher quand on veut se remettre ou se mettre au sport. Et ça, comptez sur Valère Coréard pour avoir des bons plans. On va parler aussi d'un partenariat Septembre Bouge avec vous, Aude Razzo. Beaucoup plus tard dans l'émission, Gérald Kierzek, notre médecin, l'a dit. Il vous dira aussi comment faire le fameux gros check-up santé de la rentrée. Ça, c'est aussi très important. Mais pour l'heure, nous allons écouter un peu de musique. Edwin Collins, A Girl Like You. Je ne suis pas bilingue. Ça s'entend sur votre radio, ici. Bienvenue dans On vous doit bien ça, votre nouveau rendez-vous.

0: Like You sur votre radio. Ici, bienvenue. Vous êtes au plein cœur de votre rendez-vous.
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0: On vous doit bien ça sur Ici. J'aime bien marcher sur la voie des autres. Pardon. On est très heureux de vous retrouver tous les jours entre 12h et 13h sur votre radio. Ici, on vous doit bien ça. Vous l'avez compris, c'est votre nouveau rendez-vous. Je suis avec Audra Zo, notre médecin, Gérald Kierzek, Elsa Wolinski et Valère Coréard. Nous étions en train de parler sport, les bonnes résolutions. Vous connaissez, à la rentrée, on a envie de faire du sport, on a envie de s'y mettre, de s'y remettre. Ça coûte quand même un peu de sous,
2: ouais,
0: cette affaire. Alors, on fait comment pour ne pas trop en dépenser, Valère Coréard, monsieur Bonplan?
2: Peut-être on s'emballe pas dès le départ, c'est-à-dire on s'inscrit pas à la salle de sport immédiatement en s'engageant pendant un an.
3: Oui, genre moi par exemple.
2: Voilà.
0: Mais pas vous êtes beaucoup dans l'engagement et
3: toujours, toujours. Mais surtout dans des salles où je vois sur les réseaux, je me dis oh, je vais aller dans celle-là, oh, celle-là. Et puis pas du tout, c'est hyper loin de chez moi, donc j'y vais pas.
2: Faites une séance d'essai, ça vous permet déjà de voir un petit peu.
0: C'est très bien ça.
2: Vérifiez bien vos disponibilités aussi tout au long de l'année. Si c'est compliqué aujourd'hui, c'est impossible en novembre. Faut se dire ça parce que c'était pas mal, non? J'avais écrit ça.
0: Ouais. Alors là, une épitaphe, quasiment.
2: Je sais pas ce que c'est. Profitez des forums des associations pour y voir clair. Et là, il va y avoir les forums des associations d'ici fin septembre avec toutes les offres des clubs, les aides municipales, etc. Et les aides, justement, regardez la commune, le département, la région, la CAF, hein, il faut creuser un peu, mais vous pouvez avoir des aides pour faire du sport. Et il y a d'ailleurs aussi le passeport et septembre bouge. Hein,
4: oui, c'est les deux vrais bons plans sport, là, effectivement, pour le mois de septembre. Alors, passe sport, c'est en deux mots, hein, je précise.
5: Ah oui, c'est pas votre passeport pour aller à l'étranger.
3: Mais qu'est-ce que c'est, Aude ?
4: En fait, c'est les familles qui sont concernées vont recevoir un mail, ça va être là dans une dizaine de jours, quelque chose comme ça. 50 euros pour un enfant de 6 à 17 ans pour s'inscrire dans un club de sport, c'est quand même pas mal.
0: Oui.
4: Il y a des critères, notamment des critères de revenus pour y avoir droit. Donc, c'est vrai qu'il faut faire attention, il faut vérifier avant.
0: Et d'ailleurs, on a la chance de recevoir à 13h sur votre radio ici la ministre des Sports, Marina Ferrari, qui nous en touchera du coup deux mots.
4: Elle va nous expliquer ça, je pense en détail. Et puis, il y a Septembre Bouge, je vous l'avais dit, Valère, on est partenaire, notre radio ici, de cette opération. J'ai regardé, je suis allée voir sur le site, il y a 150 séances sur internet de yoga, de gym, de pilates, de fitness, de renforcement musculaire. C'est gratuit, tout le mois de septembre, avec des coachs certifiés. C'est en ligne, vous pouvez le faire chez vous.
0: C'est pas mal justement pour tester un sport, voir si on y adhère, puis s'inscrire à la salle de sport ou dans un cours collectif.
2: Exactement.
0: C'est pas mal ça, ça fait une
4: le portail, je vous donne le nom du portail, vous allez regarder, c'est VitalFit.
0: Vital Fit.
2: Bon, une fois que vous avez choisi l'activité sportive que vous souhaitez suivre tout au long de l'année, que ce soit foot, tennis, escrime, golf, ce que vous voulez, il y a la question des équipements. D'accord? Et ça, c'est important.
0: Coûte cher.
2: Exactement. Donc, première chose, regardez du côté des rayons conditionnés. Par exemple, Décathlon en a un maintenant. Il y a une offre en ligne. D'ailleurs, j'ai vérifié ça tout à l'heure. Il y a aussi Intersport. C'est-à-dire, c'est des parties rayons d'occasion. Mais.
5: Reconditionnés.
2: Exactement. Donc, c'est clean, c'est propre, c'est remis en état si c'est nécessaire. Et les prix sont 30, 40, 50% moins chers. Vous avez aussi des plateformes spécialisées sur le matériel de sport d'occasion. Et je pense à Sported. Ou Campsider, là c'est plutôt sur le tout ce qui est à l'extérieur, mais c'est pareil, l'occasion, il y a un gisement qui est incroyable. Alors bien sûr, ensuite vous avez les Vinted, le Bon Coin et j'en passe, mais comme d'habitude, je vais le répéter un peu à l'envi toute l'année, toute la saison, si du moins je reste ici toute la saison, on sait jamais. C'est que l'occasion, c'est un beau gisement. Et puis, il y a les bourses au matériel sportif. Et ça, c'est un petit peu partout en France.
0: D'accord.
2: Vous avez des bourses qui sont organisées par les clubs, les communes. Tapez bourse au matériel sportif plus le nom de votre ville et il y a une chance peut-être sur 4 ou 5 que vous en ayez une près de chez vous. Et ça, c'est un bon plan. Et puis les vide-greniers, c'est encore la saison des vide-greniers.
0: Oui. Enfin, bon, est-ce qu'on a envie d'avoir une vieille raquette qui a été utilisée pendant 50 ans avant nous?
2: C'est une très bonne remarque.
0: Avec un vieux maillage.
2: Non, pas une vieille raquette, vous avez raison. Mais une petite raquette d'occasion pour la petite de 3-4 ans qui va commencer.
0: Pour les enfants, ça c'est pas mal.
2: Exactement. L'équitation, ça coûte une fortune. Je crois que c'est le troisième sport pratiqué en France. Bon, ben voilà, c'est pareil. Comment on appelle ça, ce qu'on met sur la tête là?
0: Une bombe.
2: Exactement.
0: Et un poney d'occasion.
2: Ça va. Voilà. Et un poney d'occasion.
0: Et un poney d'occasion sur le Bon Coin. Oui, Gérald.
5: Il faut pas trop lésiner sur les chaussures, parce que les chaussures c'est hyper important. Je pense aux gens qui vont se remettre au jogging, etc. Prendre des chaussures usagées, justement, ça peut poser problème. Il y a des chaussures maintenant pas chères, des grandes chaînes de magasins qui font des très bonnes chaussures qui vont maintenir le pied et surtout qui vont avoir une semelle adaptée. On n'est pas tous pareils. Quand on a un pied qui va plutôt à l'intérieur ou à l'extérieur, il faut une chaussure chaussure qui compense. Soyons... Si elle est d'occasion, malheureusement, l'amorti est moins bon et elle n'est pas forcément
1: Soyons
5: adaptée.
1: Soyons sérieux sur les chaussures. Vous êtes sportif, je le sens, Valère Coréard, monsieur Bonpland.
2: Ouais, j'aime bien le sport, c'est vrai.
1: Ouais, qu'est-ce que vous faites comme sport?
2: Du tennis.
1: Oh là là, c'est si chic.
2: Très longtemps.
1: On parlera peut-être du padel tout à l'heure. Je ne veux plus en entendre parler, sachez-le.
4: Ah non.
1: J'ai l'impression que toute la France fait du padel. Ça m'agace.
2: Ça, c'est ceux qui savent pas bien jouer au tennis.
1: Et voilà.
5: Tout de suite, bien sûr. Mais le padel, il faut expliquer ce que c'est. Ça se joue à quatre et c'est avec une petite raquette plus grosse. Et puis on tape et on peut taper sur les murs.
1: Laissez-nous tranquilles. Nous, avec Aude, on fait du foot.
4: On fait du foot, c'est très bien le foot.
1: Oui, c'est très bien. Ça, c'est un vrai sport.
4: Voilà.
1: Allez, dans un instant, on va continuer à vous parler sport. On vous parlera check-up santé. Il y a Elsa Wolinski aussi qui vous dira qu'il y en a un petit peu marre de cette injonction aussi à faire du sport. Et en plus, en particulier après 50 ans. Mais pour l'heure, nous écoutons Marine, une participante de la Star Academy qui nous chante Escroc. Tiens, c'est pour vous ça, Audrazo.
4: Oh,
1: Madame Anti-Escroquerie, Fondi Amanti-Arnaque.

0: douce voix de Marine sur votre radio, ici Escrocs dans On vous doit bien ça.
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0: 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Il est midi 24 sur votre radio ici, on est en plein cœur de votre nouveau rendez-vous quotidien sur votre radio ici. On parle sport aujourd'hui, on parle bon plan, comment payer moins cher nos abonnements, comment s'y mettre ou s'y remettre. On parlera de check-up santé avec notre médecin Gérald Kierzek. Et puis cette injonction aussi à faire du sport, oh là là, on va essayer de déculpabiliser un petit peu hein, sur votre antenne, sur votre radio ici. Et puis vous êtes très très nombreuses et nombreux à réagir au 0810 055 056, c'est notre numéro WhatsApp, c'est gratuit, je le rappelle. Et il y a Cécile qui nous a écrit un texto, parce que vous pouvez écrire des textos, envoyer des messages vocaux, nous appeler. Elle nous demande, elle vous demande, docteur Kierzek, à partir de quel âge on met les enfants au sport? Très bonne question, merci Cécile.
2: Il n'y a pas d'âge unique, mais globalement, avant 5 ans, c'est pas tellement du sport, c'est de l'activité physique. L'activité physique libre, finalement, c'est de l'éveil corporel, donc c'est bouger. Les recommandations, d'ailleurs, c'est avant 5 ans, il faut 3 heures d'activité physique par jour pour les boutchous de moins de 5 ans.
0: C'est beaucoup.
2: Donc c'est important de les faire bouger, et ça veut dire...
3: Ils se débrouillent tout seuls, en général. Hein, pour
0: faire ça. Les vôtres, Valère Correa.
2: Non, mais ça veut dire que les écrans, par exemple, bah, c'est pas une activité physique, vous voyez. Enfin, alors, je ferme la parenthèse.
0: Non, et c'est une parenthèse importante, ça sera l'objet d'une grande émission qu'on fera, hein, parce que ça, ça concerne quand même beaucoup de gens, enfants et adultes.
2: Donc, il faut qu'ils bougent. Dès la marche, ils vont bouger. Souvent, ils vont bouger tout seuls. Il faut faire attention, bien sûr, les surveiller, comme le lait sur le feu, etc. Il y a les baby sports qui existent, le baby judo, le baby foot, ça existe. Hein, c'est à partir de 2-3 ans.
0: Mais le baby foot, c'est pas le petit truc au PMU. On prend son enfant, on le met dedans.
2: Non, mais ce sont des activités qui sont un peu structurées, qui peuvent permettre déjà d'être un peu en équipe. Et les sports structurés dans un club, c'est au-delà de 6 ans, quoi. Pardon.
0: On continue de parler sport sur votre radio ici. On accueille un auditeur qui est un grand sportif, on peut le dire. Bienvenue à vous, cher Sébastien. Bonjour.
4: Bonjour Enora, bonjour Aude, bonjour Valère, bonjour Gérald, et j'espère que je n'oublie personne.
0: Non, la pauvre.
3: Bonjour Sébastien.
4: Il n'y a pas d'exemple.
0: Merci de nous écouter, cher Sébastien. Vous habitez dans le Cantal, c'est ça, je crois?
4: Oui. C'est exact, oui.
0: Eh bien, nous saluons de tout notre cœur ici Besançon qui font un travail formidable. Alors vous, vous êtes un grand sportif. Racontez-nous tout ça.
4: Bah, disons que j'aime beaucoup le sport sous toutes ses formes, téléspectateurs, spectateurs et acteurs.
0: Oui.
4: J'ai toujours pratiqué beaucoup de sports différents en essayant de faire en sorte que ça ne vienne pas non plus trop phagocyter la vie de famille. Donc je pense que de ce côté-là, j'ai trouvé un bon équilibre.
0: Ah bah attendez, je lis que vous avez fait l'ascension du Mont Blanc et du Kilimandjaro. Mais attendez, c'est complètement fou. Non mais attendez.
4: J'ai 12 Mont Blanc à mon actif, un Kilimandjaro.
0: Oh là là.
2: Moi aussi, mais c'est la crème dessert.
4: Non mais, c'est un sport aussi, hein.
0: Oui, c'est une sorte de sport. Non mais attendez, c'est très impressionnant.
4: Je me suis amusé à faire le tour du Mont Blanc en courant avant que ça devienne une course internationale. Et à l'époque où c'était très mal vu, je me faisais copieusement engueuler par les gardiens de refuge qui me disaient la montagne, c'est pas un terrain de jeu, etc.
0: Bon, en tout cas, vous êtes un très très grand sportif. Pardonnez-moi de vous couper. Je vois 5-6 heures par semaine. Alors, quelle est la question que vous voulez nous poser, cher Sébastien?
4: Ben, je voulais demander au docteur Kierzek, bien qu'il ne soit pas ni cardiologue, ni psychologue, ni
3: c'est bien de le rappeler.
4: Mais
2: les urgentistes ont fait un peu tout. Hein.
4: Attendez, docteur, vous êtes bien plus que ça, puisque vous êtes l'oreille de vos patients et puis vous devez être polyvalent. Moi, il y avait deux questions, si j'ai le temps de les poser les deux.
0: Ouais,
4: la première, c'est que j'ai eu besoin très tôt de pratiquer le sport de manière très intensive. Comme vous disiez, avec des ultra-trails qui n'existaient pas, je m'amusais à auto-organiser des randos de plus de 100 km en moins de 24 heures. Mon record est de 140, c'est rien d'extraordinaire parce qu'il se fait beaucoup mieux maintenant. Et je voulais savoir, selon vous, docteur, ce qui poussait certaines personnes comme moi à vraiment se dépasser jusqu'à parfois l'épuisement pour atteindre la plénitude, pour atteindre ce besoin de bien-être à la fois physique.
0: Là, mon cher Sébastien, on est quasiment sur de l'ordre de l'addiction, là.
2: Exactement,
0: si je puis me permettre, docteur.
2: C'est une addiction. C'est-à-dire, quand on fait du sport, il y a un état de bien-être. C'est ce qu'on appelle les endorphines. On sécrète une espèce de morphine naturelle. Et en fait, le cerveau va s'y habituer, va prendre plaisir, va avoir cette récompense-là. Et donc, on tombe dans une addiction au sport. Et il ne faut pas tomber dans cette addiction au sport. Il faut trouver le moment de plaisir, mais sans être dans la bigorexie, c'est le nom un peu savant de l'addiction au sport, où on a besoin de sa dose tous les jours. Et moi, je dis très souvent, le sport, c'est bien. L'activité physique, déjà, c'est déjà bien de bouger, mais 2-3 fois par semaine, il faut que le corps se repose aussi.
0: Bah voilà, merci beaucoup, en tout cas, cher Sébastien. Faites comme lui, hein, faites comme nos chers auditeurs. Appelez-nous 0810 055 056, vous avez un problème. On a quelques réponses. On va passer à notre jeu. Tout au long de l'année, je booste votre pouvoir d'achat. On vous doit bien ça sur votre radio. 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Et vu que c'est la rentrée, pour vous alléger un peu, il y aura 2 gagnants par jour. Mais là, nous recevons la première gagnante. Elle s'appelle Angèle. Bonjour Angèle.
5: Bonjour Enora.
0: Comment allez-vous, chère Angèle ?
5: Ben, je vais bien, merci. Je me suis cassé le pied, alors je suis au courant, donc le sport, pour le moment, c'est un petit peu en stand-by.
0: Bon, nous vous souhaitons un prompt rétablissement. Voilà. On espère surtout que vous ne souffrez pas trop, Angèle. Vous appelez d'Antibes, crois, dans la région des Alpes-Maritimes.
5: Oui,
0: très belle région. Donc vous nous écoutez évidemment sur Ici Azur, à qui on fait un petit coucou.
5: Exactement.
0: Vous êtes conseillère
5: en voiture et à la maison.
0: C'est exactement là où il faut nous écouter. On est très très contents, en tout cas, de vous les donner, ces 200 euros.
6: Bravo.
5: Merci beaucoup. Merci, je suis ravie pour la rentrée des classes.
0: Bah oui, ça aide un peu quand même. Ça aide un peu. Faites comme Angèle. 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Dans un instant, on revient avec plein de bons conseils à vous prodiguer. Un check-up santé, pas d'injonction au sport, pas de pression. Mais tout de suite, les infos de votre région sur ici.

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1: Il est 12h33 sur votre radio, ICI. Bienvenue dans votre nouveau rendez-vous. Ça s'appelle On vous doit bien ça. Ici, on vous parle bon plan, vie quotidienne, arnaque à éviter, santé, avec notamment notre docteur Kirzek qui parlera du gros check-up de rentrée qu'on devrait faire, en tout cas, je crois. Bienvenue à vous. Nous sommes ensemble jusqu'à 13h. Je suis Enora Malagré. Il y a aussi Audre Azot avec nous, Elsa Wolinski, qui nous parlera de l'injonction à faire du sport, surtout quand on est une femme après 50 ans. C'est pénible tout ça. Et puis mon chouchou, Valère Correa, monsieur, bon plan. Et puis pour l'heure, on va répondre à un vocal d'un auditeur. Il nous a appelé, ou elle nous a appelé, au 0810 055 056.
3: Oui, bonjour l'équipe. Je crois que j'ai fait une petite bêtise. J'ai reçu un mail me demandant de renouveler ma carte vitale. J'ai cliqué sur lien et j'ai payé. Malheureusement, je ne sais pas trop quoi faire. Est-ce que vous auriez une solution ou des choses à pouvoir me conseiller? Parce que je crois que j'ai fait une grosse bêtise en faisant ça. Merci beaucoup.
1: Mais merci à vous, surtout, chère Mélodie, de nous alerter, parce que je crois que nous, avec Elsa Wolinski, on aurait pu faire. Tomber dans le panneau. Donc, faites comme notre auditrice, hein, alertez-nous, 0810 055 056, et puis réagissez évidemment en direct. On est ensemble jusqu'à 13h. Audre Azot, Madame Mantiarnac, c'est complètement pour vous. On vous écoute avec attention.
4: Alors, déjà, sur le côté bêtise, je précise que beaucoup l'ont faite, cette bêtise, parce qu'on parlait déculpabiliser. On parlait de déculpabiliser tout à l'heure sur le sport, on peut déculpabiliser. Je disais aussi sur les arnaques, j'ai pas mal d'auditeurs qui m'écrivent, qui me disent « Oh là là, j'ai tellement honte, je suis stupide, j'ai cliqué, mais quel imbécile, etc. » Non, franchement, il y a plein de gens qui font les mêmes bêtises que vous, c'est juste qu'eux, ils n'en parlent pas.
1: C'est ça, la grosse différence. Donc merci à notre courageuse auditrice.
4: Voilà, effectivement, c'est bien d'en parler. Bon, déjà, petite mise au point avant de parler solution, une carte vitale, ça ne se renouvelle pas. La petite carte que vous avez dans le portefeuille, la petite carte verte, elle est valable. Il n'y a pas besoin de la renouveler jamais. Donc si vous recevez un mail qui vous dit « Il faut renouveler votre carte vitale », c'est une arnaque.
5: Mais moi, je vous assure que je pensais qu'il fallait la renouveler.
4: Mais non, mais vous avez déjà renouvelé une carte vitale.
5: Non, mais j'ai l'impression.
1: Je me dis, quand on la perd.
4: Mais vous faites une demande.
1: Ah oui, voilà, mais on la renouvelle pas.
4: Mais si vous recevez un mail non sollicité sur il faut renouveler votre carte vitale.
1: Docteur Kirzek.
6: Par contre, elle se met à jour à la pharmacie, à la guichet sécu, à l'hôpital. Il y a des petites bandes pour la mettre à jour.
1: C'est nous qui faisons la démarche.
4: Pas sur Internet, attention. Et donc, évidemment, le point important, c'est de ne pas payer. Évidemment. Donc, sur les solutions.
1: Oui.
4: Première chose à faire, si on a cliqué et qu'on a payé, on appelle la banque tout de suite, là, maintenant, avant de nous appeler nous. Hein, parce que c'est quand même très très urgent. Parce que ça veut dire que certes vous avez payé peut-être 1 euro pour soi-disant renouveler votre carte vitale, mais vous avez surtout donné votre carte bleue
1: à quelqu'un
4: qui est très malhonnête. Donc on appelle la banque tout de suite pour savoir quelle marche à suivre. Deuxième chose, rapidement, souvent il y a la deuxième bêtise qui va avec, c'est que vous avez donné des fois vos identifiants sécu, vous avez donné votre mot de passe, etc. Donc on va sur son espace de la sécu, Amélie, hein, vous connaissez, et puis on change le mot de passe pour être sûr.
1: Très bien, merci Audre Azot, notre madame Mantiarnac. Ça vraiment c'est très utile. On va écouter, pardon, j'adore Stéphane Echer, excusez-moi. Pas d'amis comme toi Elsa Wolinski, parce qu'on va l'écouter dans un instant, il nous parlera des injonctions au sport après 50 ans.

0: plus tôt. Maintenant, je vois même des femmes de 35 ans s'y mettre, ce qui est très bien, évidemment, mais qui ont en même temps une espèce de panique anticipée, ce qu'elles ne devraient pas, évidemment, ressentir. Parce qu'il faudrait être dynamique, tonique, mince, évidemment, si possible, surtout musclée. Alors, évidemment, je comprends. Le sport, c'est très bon pour le corps, pour la tête, ça aide à vieillir, être en meilleure santé, bien sûr. Mais ce qui m'agace, c'est que même, c'est qu'il y a quand même quelque chose en bafouille, d'ailleurs, tellement ça m'agace, c'est que c'est bon pour nous, mais c'est pas la peine de nous culpabiliser en permanence.
1: Tellement d'accord.
0: Évidemment, il faut en faire, mais il faut pas que ça soit une nouvelle contrainte. À partir de 40 ans, on vous explique qu'on perd du muscle. Et que, évidemment, à la ménopause, avec la baisse des œstrogènes, on perd aussi plus facilement en densité osseuse, Gérald. Donc, il faut faire de la musculation. Très bien, on fait de la musculation. Ensuite, on vous dit qu'on va perdre que vous l'avez dit tout à l'heure, d'ailleurs, Gérald, qu'on perd
2: la souplesse articulaire.
0: Évidemment, on perd la souplesse. Alors là, on vous dit qu'il faut faire du yoga pour l'équilibre, la posture. Évidemment, pour se détendre aussi. Très bien, donc musculation, yoga. Ensuite, on vous dit pour le pilates, pour les muscles profonds, le dos, le périnée, les abdos. On en a musculation, yoga, pilates. Maintenant, on se dit, bon, ben, on est tranquille. Pas du tout, maintenant,
1: on est ruiné,
0: c'est la mode du lagri. Est-ce que vous savez
1: c'est
0: quoi le lagri?
1: C'est quoi?
0: Alors, ça ressemble un peu au pilates, mais c'est sur une machine avec des ressorts, sauf que c'est beaucoup, beaucoup, beaucoup plus dur. Et moi, j'ai eu l'impression de voir ma vie défiler.
1: Je vous testé, le dis. Elsa Wolanski.
0: Alors moi, ce que j'avais envie de vous dire ce matin, c'est très bien de faire du sport. Évidemment, c'est bien pour la tête, pour la santé. Mais ne vous culpabilisez pas. Vous avez aussi le droit d'avoir la flemme.
1: Ouais.
0: N'est-ce pas, Gérald? On a le droit d'avoir la flemme.
1: Ah, bravo, bravo.
2: Non, mais vous avez totalement raison. Alors, au-delà du sport, parce que sport, ça fait athlète et ça fait un peu
0: mais
2: inaccessible.
0: Oui, c'est ça.
2: C'est vraiment l'activité physique, c'est de bouger. Il n'y a rien plus puissant que l'activité physique pour ralentir le vieillissement, pour se sentir mieux dans sa tête, dans son corps. Donc l'activité physique, bouger, c'est important. Mais il y a une autre chose qui est capitale, c'est le plaisir. Et quand vous décrivez l'instrument, on a l'impression que c'est de la torture,
0: oui,
2: etc. Il faut trouver du plaisir. Il faut trouver du plaisir pour d'abord avoir de la régularité, Valère en parlait, pour tenir sur le long terme. Et puis, on peut le faire aussi avec des copains, des copines.
1: Mais
2: ça apporte du plaisir
1: trouver
2: aussi.
1: Quelque chose qui
2: l'idée,
1: vous
2: ressemble. C'est pas de la torture, vraiment.
1: Trouver quelque chose de joyeux, vous avez envie
2: exactement
1: d'y aller le matin ou le soir ou au boulot entre midi et deux. Moi, j'aime bien faire de la danse. J'ai l'impression d'être Beyoncé, du coup, alors
0: moi
1: que
0: aussi,
1: pas du
0: faire
1: tout.
0: La danse.
1: Mais c'est chouette. Et
2: alors
1: cette...
2: moi, j'aime pas du tout la danse, donc ça, je fais autre chose. Ça...
1: Non, mais cette injonction au sport, c'est aussi le cachet des hommes, Valère. Alors, vous faites beaucoup plus jeune, mais on peut le dire. Vous venez d'avoir 50 ans.
3: Ouais, mais
1: joyeux-vous.
3: C'est...
1: Vous l'avez aussi un peu, j'imagine.
3: Mais j'étais en train de me dire, alors on l'a en tant qu'homme, mais je me disais, finalement, il vaut mieux ce type d'injonction qu'une autre. Alors oui, c'est un peu pénible parce que j'entends tout ce que Elsa vient de dire, mais moi, je trouve que cette injonction elle est mieux qu'à d'autres époques où il y avait d'autres types d'injonctions. Mmh. Par exemple, il fallait savoir pas dormir pendant 3 jours, faire des fêtes incroyables, où on nous disait il faut savoir s'amuser comme ci comme ça.
1: C'est
3: vrai que le sport touche beaucoup les jeunes d'ailleurs,
1: ouais.
3: Et je me demande si c'est pas un moindre mal.
1: Oui, bah oui, c'est sûr que c'est mieux, mais enfin, il faut que ça soit, comme dit Elsa, dans le plaisir. Vraiment. Et Gérald, alors, cette histoire de ménopause, pardon, je m'arrête un peu de ce qu'on... Non, mais ça m'interpelle. Quel type de sport on peut faire quand on a une ménopause qui débarque dans notre vie? On fera évidemment une grande émission sur la ménopause. Hein.
2: Ménopause ou pas ménopause, quand on vieillit, il faut qu'on se mette à bouger, ça c'est clair.
1: Ouais.
2: Donc, on va marcher, on va faire des activités qui nous apportent du plaisir, on va faire du jardinage, on va faire... Mais ça paraît bête, mais du ménage, ça fait bouger les muscles par rapport à une activité qui est sédentaire. Et puis après, il n'y a pas de sport indiqué ou contre-indiqué à la ménopause. Alors évidemment, si vous commencez à avoir des problèmes articulaires, il y a des sports qu'il va falloir éviter. Le jogging, parce que c'est des sports à impact, donc ça va taper, ça fait mal au dos.
1: Mm-hmm.
2: Mais je disais en début d'émission, il y a 3 composantes importantes. Il faut faire travailler le cœur, il faut faire travailler les muscles, il faut se muscler, parce qu'on perd du muscle à la ménopause ou à l'andropause d'ailleurs. Et il faut jouer sur la souplesse articulaire. Et en fait, il faut trouver soit une activité qui combine les 3, soit plusieurs activités qui vont nous faire travailler ces 3 choses.
0: C'est pas si simple.
2: Elsa, vous êtes venue comment aujourd'hui?
0: Je suis venue en métro, j'ai marché.
2: Mais en métro, vous avez marché. Si vous avez pris les escaliers et pas l'escalator, vous avez marché.
0: Non, je
2: sais que vous venez en vélo, qu'Enora vient en vélo.
1: Oui,
2: si le vélo,
1: alors,
2: c'est de l'activité physique.
1: Bon, moi, je vais pas vous mentir, c'est un vélo électrique.
2: Oui, mais le vélo électrique...
1: C'est déjà ça.
2: Mais oui, c'est déjà ça, parce que ça travaille la coordination, ça travaille l'équilibre, c'est toujours mieux que de prendre la voiture, par
1: exemple.
2: Alors,
1: on va continuer à parler santé sur notre antenne, sur votre radio ici, où Gérald Kirzek, notre docteur, nous parlera gros check-up de rentrée. Pour le moment, une petite pause. Breakfast in America, super trempe sur votre radio ici dans On vous doit bien ça.

0: Supertramp, Breakfast in America sur votre radio ici.
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0: Midi 47, c'est votre nouveau rendez-vous quotidien. On vous doit bien ça sur votre radio. Ici, on a beaucoup, beaucoup parlé sport, mais ça a beaucoup, beaucoup réagi au 0810 055 056. On accueillera d'ailleurs un auditeur dans quelques instants. Mais pour l'heure, le docteur Gérald Kirzek va nous parler du fameux gros check-up de rentrée. Check-up santé, j'entends. Il faut le faire. Comment on le fait? Qu'est-ce qu'on y met dedans, monsieur?
3: Bah, il est gros, il est petit, il est inexistant pour beaucoup, hein, parce que...
0: J'en ai jamais fait, je vous dis la vérité. Hein.
3: Qui a fait un check-up, un contrôle technique?
0: Valère Correa, évidemment, comme
4: tous les 6 mois, j'étais en train de me dire, j'en ai un énorme affaire.
3: Mais parce que t'es hypochondriaque.
4: J'ai peur.
3: Sa voiture, en fait, il y a un contrôle technique tous les 2 ans, c'est la même idée, en fait, avec le check-up, c'est de pouvoir, et alors, c'est à la rentrée, parce que c'est bien, on redémarre, on a passé l'été, il y a peut-être eu des petites choses qui n'allaient pas bien, mis à l'activité physique justement ou au sport, on a vu une petite douleur, on s'est dit bah tiens, le moment de la rentrée, c'est le bon moment pour faire son check-up. Avec qui on le fait, où on le fait, le premier interlocuteur, la première personne, c'est le médecin traitant. Allez voir votre médecin traitant. Pareil pour les enfants, parce que le check-up, c'est de 7 mois, même avant, jusqu'à 77 ans et même après, c'est d'aller voir son médecin traitant, d'aller voir le pédiatre pour les enfants ou le médecin généraliste pour les adultes. Qu'est-ce qu'il va faire? Il va déjà vous interroger. La médecine, c'est discuter sur vos habitudes de vie. Alors, vous continuez à fumer, j'espère que vous avez arrêté. On va pouvoir cette année se mettre dans le sevrage tabagique. Il va contrôler votre poids, contrôler votre taille, contrôler votre tension artérielle, mettre un coup de stéthoscope pour vous ausculter, vous examiner. Et c'est ça qui est déjà la première étape du check-up. C'est la consultation et l'examen. Ensuite, il va faire le point sur les vaccins. Donc ça, c'est capital aussi, les vaccins, parce que les enfants, on y pense, les vaccinations obligatoires, il y a les entrées à la crèche, puis à l'école, donc là, c'est contrôlé. Mais quand on a passé 18 ans, il n'y a plus aucun contrôle. Votre carnet de santé, je vous mets au défi, et nos auditeurs et auditrices aussi, je pense que vous n'avez plus votre carnet de santé. Donc les vaccins tétanos, diphtérie, poliomyélite, qui sont des vaccins obligatoires, il y a des rappels à 25 ans, à 45 ans, à 65 ans.
0: Je les ai tous loupés.
5: Mais 25 ans, j'ai pas fait.
3: Et oui, et pour les plus de 65 ans, c'est tous les 10 ans, parce qu'on a un système immunitaire qui est moins solide, qui vieillit. Voilà. Donc, c'est l'occasion aussi, la consultation chez le médecin traitant, de faire le point sur ces vaccins.
0: Pardon,
3: ça fait partie du check-up.
0: Le vaccin contre la grippe, ça fait partie du check-up,
3: ça fait partie des vaccins, mais pas des vaccins obligatoires, mais des vaccins recommandés. Et c'est là où ça va varier en fonction de votre âge, en fonction de vos habitudes de vie, vos habitudes professionnelles. Il y a le zona pour les plus de 65 ans. Si vous êtes à risque en situation d'obésité, par exemple, ou avec une maladie chronique, on va vous recommander effectivement la grippe. La campagne grippale, vaccination antigrippale va démarrer en octobre. On a la chance d'avoir un vaccin qui est pris en charge pour les plus fragiles, les femmes enceintes, les plus de 65 ans et les personnes qui sont en situation d'obésité ou qui ont une maladie chronique. On en reparlera largement. Mais ce sont des vaccins, j'allais dire, sur mesure. Un check-up, l'idée, c'est de l'adapter. Il y a des choses qui vont être faites à tout le monde. Et puis après, on va personnaliser. Pareil, si je dépiste une petite hypertension artérielle, il y a peut-être des examens complémentaires, on va vous prescrire une prise de sang, etc. Et donc ça, c'est important de le faire en fonction de votre état, de vos antécédents, de votre âge.
0: Valère,
4: est-ce que
0: Correa,
4: ça coûte cher tout ça? Parce que je me dis, dis donc, entre les vaccins, les prises de sang, le rendez-vous chez le médecin et j'en passe...
3: On a la chance d'être dans un pays qui s'appelle la France, il y a la sécurité sociale, votre consultation chez le médecin généraliste, elle est remboursée, il y a des examens complémentaires, c'est remboursé, les vaccins aussi sont pris en charge, de même que, et c'est le troisième pied du trépied, c'est le dépistage, les dépistages. En fonction, vous êtes une femme de plus de 50 ans, c'est la mammographie tous les 2 ans. Vous êtes un homme ou une femme. Les dépistages. Et le check-up, c'est l'occasion avec le médecin, tout ça lors de la consultation à 30 euros qui sera remboursée, de vous proposer, de vous orienter vers des dépistages systématiques, là aussi, qui sont pris en charge et qui sont gratuits. Mammographie, cancer du col de l'utérus, cancer du côlon, vous savez, pour les hommes et pour les femmes au-delà de 50 ans aussi. Et puis après, en fonction de vos antécédents, il y a des dépistages un peu particuliers, mais en fait tout ça c'est pris en charge par la sécurité sociale, la sécu qui vous propose même des bilans de santé, ça s'appelle pas check-up, mais ça s'appelle bilan de santé, vous recevez à la maison la proposition pour aller dans un centre de santé, donc pas besoin de répondre à des centres de santé privés ou à des prises de sang qui sont payantes là aussi, qui vont vous proposer des dépistages. Déjà faites la base avec votre médecin traitant et lui c'est un peu le chef d'orchestre, il va vous coordonner la suite de la prise en charge. L'autre coordinateur de la santé bucco-dentaire, c'est le dentiste.
0: Ah oui.
3: Et puis il y a l'ophtalmo. Faut pas l'oublier. Ça fait partie. Ça fait partie du check-up.
0: Il me regarde en disant ça parce que je ne vais pas vous mentir. Je ne vois plus grand chose. Merci beaucoup, Gérald Kerzek. C'est très important. Vous avez vu, on prend aussi soin de votre santé dans On vous doit bien ça, votre nouveau rendez-vous quotidien. Il nous reste quelques minutes ensemble et dans un instant, on accueillera un auditeur qui a une question à nous poser. Faites comme lui, 0810 055 056.
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0: 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Revoici sur les ondes de votre radio, ici dans On vous doit bien ça. On a parlé largement sport aujourd'hui, check-up santé, injonction à faire du sport. Et on a une question d'un auditeur qui nous a appelé au 0810 055 056. Bonjour.
5: Bonjour à toute l'équipe.
0: Bonjour. Bonjour. Quelle jolie voix. Comment vous appelez-vous, cher monsieur ?
5: Bruno.
0: Ben bonjour Bruno, bienvenue.
5: Voilà, merci. Alors moi j'ai pas une question, j'ai juste un par rapport au sport.
0: Ouais.
5: J'ai eu la chance il y a quelque temps parce que bon je suis un peu je vais pas détailler ma vie. dans un camping j'ai rencontré quelqu'un.
0: Ouais.
5: Et en fait cette personne ne fait jamais de sport en salle.
0: Bon.
5: En fait lui il fait du sport avec son corps.
0: Mais
5: c'est-à-dire que il fait beaucoup de marche.
0: Oui.
5: Alors il fait de la marche toujours avant de manger. Jamais après manger.
0: D'accord.
5: Parce que en fait on brûle les graisses de du repas d'avant.
0: C'est vrai ça monsieur docteur, on va demander
3: oui,
0: au
3: c'est
0: docteur.
3: Vrai, oui, c'est vrai,
0: c'est vrai que c'est mieux de le faire avant qu'après. Je pensais qu'il fallait marcher après pour digérer moi.
3: Alors, c'est ce qu'on appelle la marche digestive, mais c'est d'autres activités notamment la musculation au poids du corps, c'est bien de le faire avant effectivement. Faire du sport à jeun, ça pose pas de problème.
0: Et alors, excusez-moi Bruno, il fait quoi d'autre ce monsieur ?
5: Alors, il fait par exemple tout ce qui peut être par exemple, vous prenez un banc.
0: Oui.
5: Vous mettez vos deux bras sur le banc. Vous allongez vos jambes et en fait vous descendez, vous remontez, vous descendez,
0: oui.
5: vous remontez.
3: Des
5: et vous faites 2-3 séries de 13 flexions. Oui. Vous faites 1 minute 30 de repos entre chaque séance. Vous faites des pompes, c'est la même chose. Vous faites des tractions, c'est la même chose. Toujours avoir 1 minute 30 de repos entre chaque série de 10 ou 12 suivant si on est capable de le faire. Bien
0: c'est
5: sûr.
0: Très très chouette ça, c'est vraiment d'utiliser tout ce qu'il y a dans votre environnement pour faire du sport. D'ailleurs je pense à Nordine Attab qui va rejoindre l'équipe, hein. on en parlera vendredi avec lui qui est un grand coach sportif et qui nous conseille surtout voilà, de prendre un banc. Il y a beaucoup aussi maintenant d'agrès je dirais dans les parcs hein, partout, dans les petites
3: et ça coûte
0: grandes
3: rien.
0: Villes et là pour le coup Valère Correa, votre monsieur Bonplan sera ravi, ça coûte zéro.
4: La calisthénie c'est très à la mode, c'est-à-dire faire du corps
0: c'est
4: avec son propre poids. La calisthénie,
0: non
4: mais c'est le fait de faire du sport avec son propre corps, sans ustensiles, sans équipement, quoi. Et c'est super, c'est des pompes, c'est des burpees, c'est des squats. Je vous montrerai à l'occasion.
0: Les burpees, c'est horrible. C'est quoi les burpees?
4: C'est génial, les burpees.
0: Déjà, le mot me donne pas
4: vous
0: du tout envie d'y aller.
4: Vous faites une pompe et puis vous rejetez vos jambes près de vos mains et puis vous vous levez, vous sautez.
0: Très bien. Écoutez, ça sera sans moi.
6: On vous regardera. Allez, on vous regardera.
4: Je vais en faire.
0: Je préfère aller déjeuner, là. On va, en tout cas, merci beaucoup à vous, Bruno. Faites comme lui, appelez-nous au 0810 055 056. C'est le moment de donner un petit 200 euros, dis donc, à dépenser dans une grande enseigne pour vous aider pour la rentrée. On le fait 2 fois dans l'émission. Voilà, ça fait 400 euros en tout parce que je sais compter, figurez-vous. C'est notre petite embellie de la rentrée sur votre radio. Ici, on accueille Frédéric de Saint-Gilles-Croix-de-Vie, pardon. Bonjour Frédéric.
7: Bonjour, bonjour.
0: Oh, quelle voix enjouée, j'adore ça. Vous nous appelez d'où ? De la Vendée, je viens de le dire.
7: Exactement.
0: On embrasse très fort ici Loire-Océan. Je passerai une tête d'ailleurs dans pas longtemps, chers collègues. Vous êtes assistante administrative, vous avez 2 grandes filles, c'est ça ?
7: Exactement, exactement.
0: Et vous vous êtes inscrite sur ici.fr.
7: Tout à fait.
0: Et bien vous avez gagné du coup 200 euros.
7: Merci, merci, merci à tous.
0: C'est tellement chouette. On est très très content de pouvoir vous donner ces 200 euros à dépenser dans une grande enseigne. Merci beaucoup ma chère Frédéric d'avoir participé. Ça vous plaît l'émission ? Vous passez un bon moment ?
7: Génial, génial. Bon, moi je ne suis pas très sportive non plus.
0: Moi non plus. C'est pas grave, c'est pas grave. Elsa Wolinski nous a dit il y a 1 minute que c'était pas grave,
6: non.
0: Qu'on n'avait pas à culpabiliser.
7: Non,
0: on fait comme on peut et on fait bien ce qu'on veut. Je vous embrasse très fort. Frédéric.
7: Merci, merci. Belle journée.
0: Belle journée à vous. Je voudrais déjà vous dire au revoir. C'est fou, hein, ça passe à une vitesse folle. On se retrouve demain, rassurez-vous. Entre midi et 13h sur votre radio ici, votre nouveau rendez-vous, ça s'appelle On vous doit bien ça. Je voudrais remercier Elsa Wolinski, Valère Coréard, Monsieur Bonplan, le grand docteur, l'imminent, le sachant, le docteur Gérald Kirzek, et puis ma chère Audrazo, madame anti-arnaque, grâce à qui on a su qu'il fallait pas renouveler sa carte vitale.
6: Et non.
0: C'est une arnaque. Merci beaucoup à Céline pour la réalisation, à Gwen à la préparation, à Sadika au standard, et à Titouan, mon breton, à la technique.

0: Sister Sledge avec We Are Family. Et oui, c'est toute la famille d'ici, dès 5h, qui est là ce mercredi pour vous réveiller. Bonjour tout le monde, soyez les bienvenus.
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0: Bonjour Valentine.
3: Bonjour Louis, bonjour à tous.
0: On est mercredi 9 septembre et ce 9 septembre, figurez-vous que c'est la journée internationale du Sudoku. Le choix de la date, lui, c'est pas un hasard puisque nous sommes le 9e jour du 9e mois de l'année pour une grille de 9 cases sur 9. Alors ce matin avec Valentine, on cherche un auditeur qui...
3: Un adepte des Sudoku ou d'autres jeux de grille, hein, comme les mots croisés ou les mots fléchés.
0: Vous êtes plutôt, tiens, une petite grille de temps en temps ou plusieurs chaque jour. Racontez-le nous ce matin au 0810 055 056.
3: On parle aussi de votre budget à la station service. Essence ou diesel, les prix sont au plus haut. Pour certains, c'est même un mois de revenus dépensés à la pompe chaque année. Vos témoignages dès 5h.
0: Et pour vous accompagner jusqu'à 6h, Saveria au standard, Florent à la technique, Emeline à la rédaction en chef. Ici, dès 5h, ça commence maintenant.
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0: Mercredi 9 septembre, excellent réveil à l'écoute d'ici, il est 5h. Ici. 5h, le tour de l'actualité à vos côtés, Valentine, et à la une, le carburant toujours plus cher.
3: 2,10€ en moyenne le litre de sans-plomb 95E10, 2,27€ pour le diesel. Le trou dans le budget des Français se creuse encore. Pour 5 millions de ménages, c'est même selon l'ICSEE, l'Institut National de la Statistique, un mois entier de revenus sur un an dépensés à la station-service, Jules Dequisse.
4: Saisir le pistolet de la pompe, remplir son réservoir en regardant le compteur défiler très vite. Odette en a l'habitude. Trajet domicile-travail, elle roule 100 km par jour.
5: J'ai fait un plein maximum tous les 10 jours. Je suis à 115€.
4: Le calcul est vite fait. 345€ par mois, plus de 4000€ par an avec les prix actuels. Odette fait donc partie de ces Françaises et Français qui sont entrés dans cette catégorie. Mettre en une année plus d'un mois de salaire dans son réservoir. Donc elle tente de tout optimiser.
5: Avant de partir du travail, j'ai regardé vers chez moi les prix, enfin, j'ai comparé 3-4 stations et effectivement on fait attention parce que bah oui, on est parents, on a deux enfants, puis on a deux voitures, on est obligé d'aller se déplacer au travail et on n'a pas de possibilité de prendre des transports parce que bah, c'est pas aussi bien desservi, donc on est dépendant de la voiture.
4: Comme Odette, Sylvain n'a pas choisi cette pompe par hasard.
6: Parce que c'est la moins chère.
4: Il avale les kilomètres.
6: Je fais 25 000 en moyenne par an.
4: Alors, aujourd'hui est-il dans cette catégorie, un salaire par an de carburant?
6: Je préfère pas le calculer en fait.
4: Mais la réponse est oui, alors qu'il tente de faire baisser la facture.
6: Quand je peux, je prends le vélo. Au lieu de prendre la voiture.
4: Aujourd'hui donc, comme pour Odette et Sylvain, 5 millions de ménages consomment plus d'un salaire par an en carburant avec bien souvent cette idée de rogner ailleurs et souvent sur les loisirs. 5 millions de ménages dans ce cas, c'est deux fois plus qu'il y a 5 ans, estime l'INSEE.
3: Et les prix ne sont pas prêts de baisser avec la reprise des frappes au Moyen-Orient. Le gouvernement reçoit donc aujourd'hui les distributeurs de carburant. Son téléphone grave danger ne l'a pas sauvé. Une femme de 40 ans a été retrouvée morte hier matin près de Toulouse. Son corps abandonné dans un garage en feu. Son ex-conjoint, à cause duquel la justice a fourni à la victime son téléphone d'alerte, a été découvert tout près, gravement blessé à la tête, un pistolet sur lui. Une enquête est ouverte pour assassinat.
0: Des mesures d'urgence pour les musées de France.
3: À mettre en place sans délai, précise la ministre de la Culture dans ce courrier. Catherine Pégard les encourage à renforcer une culture de la sûreté. Après le vol d'hier au musée Renoir de Cagnes-sur-Mer, en moins de 3 minutes, les deux cambrioleurs sont passés par une fenêtre et ont décroché les 4 toiles les plus précieuses du musée avant d'en abandonner 2 dans leur fuite. Nos cours d'eau à sec à l'issue d'un été caniculaire. Le niveau des rivières est au plus bas, Grégoire Lecalot, et celui des nappes phréatiques n'est pas beaucoup mieux.
7: 2 nappes d'eau souterraines sur 3 en France ont un niveau plus bas que la normale, constate l'organisme en charge de leur surveillance, le BRGM, Bureau de Recherche Géologique et Minière. Leur état est particulièrement préoccupant dans le Limousin, où les orages n'ont pas suffi, et dans le Grand Est, Jura et Plaine d'Alsace. Les nappes bretonnes et celles du Sud-Aquitaine sont également en déficit important. Pour autant, la situation au sous-sol est meilleure qu'en 2022, grâce aux pluies soutenues de février qui ont permis une recharge suffisante pour encaisser l'été. Ainsi, la Beauce et la d'Armagnac connaissent des remplissages satisfaisants, ce qui n'était pas le cas il y a 4 ans. En revanche, en surface, les cours d'eau atteignent des niveaux historiquement bas. L'Office français de la biodiversité compte plus de 1400 petits cours d'eau tout ou partie à sec, surtout en Bretagne, Pays de Loire, Aquitaine, Gard-Lozère et dans le centre et l'est. En Vendée et en Loire-Atlantique, par exemple, seuls 4 petits cours d'eau coulent encore et faiblement. Les pluies d'automne sont particulièrement attendues.
3: Un point de situation est justement prévu aujourd'hui par la ministre de la Transition écologique sur les bords de Loire à Orléans.
8: 5h04 autour du Paris Saint-Germain d'entrée sur la pelouse.
3: Le bal de la Ligue des champions de foot ouvert hier par Lille, battu 3-2 par le Betis Séville. Les Parisiens, double tenant du titre, remettent leur couronne en jeu après des débuts, Julien Froment, inquiétants en championnat.
9: Le Paris Saint-Germain, candidat naturel à sa propre succession, oui, même si pour le capitaine Marquinhos, malgré l'expérience emmagasinée et le statut de grand favori, la route pour Madrid, où aura lieu la finale, n'est pas toute tracée.
10: C'est très difficile de gagner une déjà, gagner deux c'est encore plus, gagner trois c'est hyper difficile et très peu des équipes qui ont fait. Mais voilà, c'est une question d'ambition, de motivation, une question de philosophie. Si on veut gagner encore une fois, on doit être exigeant avec nous-mêmes.
9: L'exigence, c'est le mot qui est aussi revenu dans la bouche de l'entraîneur Luis Enrique. Son équipe a interdiction de se reposer sur ses acquis.
11: Le passé, c'est le passé. Il faut renouveler le carnet de conduite. Il faut renouveler chaque année. Il faut sortir de notre zone de confort. Et je suis prêt à chercher à contrôler ça, à chercher à améliorer mon équipe et chercher à montrer à nos supporters qu'il faut se réinventer chaque jour.
9: Et le PSG va pouvoir redémarrer en douceur face à Bratislava, l'adversaire sur le papier le plus abordable.
3: Et c'est ce soir à 21h. La météo, Louis.
12: Eh bien, globalement, ce mercredi, c'est une alternance entre nuages et éclaircies. Beaucoup de nuages, hein, d'ailleurs, ce matin, à l'est de la région Grand Est, jusqu'au pourtour méditerranéen, avec quelques averses en plus, directement de la Haute-Savoie jusqu'aux Bouches-du-Rhône. Pour les températures en milieu de matinée, on flirte avec les 20 degrés à Lille et Strasbourg, 19 degrés, Brest, 18, Tours, 20 degrés, Clermont-Ferrand, 22 degrés, Bordeaux et Toulouse, 23 degrés. Cet après-midi, les quelques averses sur le quart sud-est, elles s'arrêtent. On garde dans le ciel de cette alternance, toujours entre nuages et éclaircies. Puis pour les maximales, ce mercredi, elles sont en baisse tout de même. 21 pour la maximale dans le nord à Reims et dans le sud, 27 degrés attendus cet après-midi à Nice.

Bonne fête à tous les Alain, tiens, qui se réveillent avec nous ce mercredi matin pour commencer la journée. Je vous propose d'aller faire un tour en Corrèze, retrouver, vous les connaissez, trois amis d'enfance qui partagent en chanson leur amour de l'art corrèze aux copains et aux souvenirs. Ça a été un immense succès. Voici pour vous ce mercredi les trois cafés gourmands avec À nos souvenirs sur ICI.

0: Un petit peu les yeux qui collent hein, aussi hein, quand on se réveille de bonne heure à 5h09. Elle est pas mal celle-ci. Je vais me l'accréditer, vous savez quoi. Bon réveil à l'écoute d'ici.
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0: Tous les jours, à 5h25, vous avez rendez-vous avec Stéphane Bern. Et ce matin, tiens, on va poser nos valises en 1870. Je contextualise. Paris est assiégé et un ministre doit absolument quitter lui la capitale. À l'époque, pas de train, pas de voiture. Alors Gambetta choisit de partir en ballon, Valentine.
3: Et il décolle de Montmartre et survole une France en guerre avec un sérieux problème. À bord d'un ballon, eh bien, on se déplace au gré du vent. On ne peut pas le diriger avec un volant comme une voiture.
0: Alors comment elle s'est terminée, cette drôle d'évasion? Réponse avec Stéphane Bern tout à l'heure à 5h25.
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0: Et oui, à 5h10, vous avez rendez-vous avec Catherine Quicandon pour Ici, ça entreprend.
3: Et ce matin, on parle sous-vêtements et notamment de culottes menstruelles ou pour fuite urinaire.
0: On en voit de plus en plus en rayon, mais celles trouvées par Catherine ce matin sont en lin et fabriquées en France, en Charente-Maritime.
5: À La Rochelle, la lingerie féminine est absorbante.
6: Oh, dis donc, c'est joli, ça c'est quoi? C'est du cachemire?
7: C'est du coton.
5: En lin, plutôt, c'est la matière qu'ont choisi Arnaud et Beverly pour leur marque L'Intime Conviction.
8: C'est une gamme de produits absorbants, destinés dans un premier temps aux règles féminines, parce que c'est le domaine d'où on vient. Quand on a des petites fuites urinaires, ces produits sont aussi parfaitement adaptés.
5: Les culottes absorbantes et les serviettes hygiéniques lavables sont fabriquées dans des ateliers à Chizé, dans les Deux-Sèvres, et à Chauvigny, dans la Vienne. Le lin, lui, est produit en Normandie. Seuls les élastiques viennent d'Espagne et les attaches des brassières d'Allemagne. Pas le choix, ils n'en ont pas trouvé en France. Mais alors, pourquoi des sous-vêtements réutilisables? Car on ne va pas se mentir, une protection jetable, c'est quand même très pratique. Quand on a besoin d'en changer au milieu de la journée, on la jette à la poubelle. Et là, ce n'est pas le même topo. Alors Arnaud Lacoste, que nous dites-vous?
8: Vous êtes encore nombreuses à utiliser des protections jetables. On sait que ces protections-là sont mauvaises pour la santé, nuisibles à l'environnement. Vous êtes nombreuses à avoir déjà essayé des produits menstruels réutilisables, donc des culottes menstruelles ou des serviettes réutilisables. C'est mieux. Essayez le lin, vous allez voir. C'est frais, c'est léger, c'est hypoallergénique. Et vous allez normalement être agréablement surprise.
5: Je n'en doute pas. Pour le prix, c'est plus cher. À partir de 17,90€ pour la protection hygiénique et 44,90€ pour la culotte. Il y a aussi une brassière, mais là aussi, Arnaud a un bon argument.
8: Quand vous regardez le prix que vous dépensez pour les protections jetables aussi, c'est-à-dire les serviettes conventionnelles ou les tampons conventionnels, et que vous passez à des culottes menstruelles réutilisables ou à des serviettes réutilisables, vous faites sur la durée de votre vie de femme où vous allez utiliser ces produits-là, vous faites à peu près 50% d'économie. Alors c'est un investissement. Parce qu'au départ, on vous dit oui, mais il faut acheter entre 4 et 5 culottes pour pouvoir faire un roulement, pour pas être obligé de laver tous les jours pendant la semaine où vous avez vos règles. Ben oui, effectivement, il y a un petit investissement, mais il faut le considérer comme un investissement. C'est pas à perte. C'est-à-dire que c'est pas des produits que vous jetez dès que vous les avez utilisés. Et surtout, c'est pas des produits dans lesquels vous avez du plastique et des matières chimiques.
5: Et ça, ça n'a pas de prix. Enfin si, mais vous avez compris. 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Merci à Fabien d'ici La Rochelle pour cette idée intime et convaincante. Ici, ça entreprend l'Intime Conviction, une gamme de lingerie absorbante en lin qui nous respecte.
0: Merci Catherine. Et voilà, une production, tiens, qui s'annonce déjà comme record cette année.
3: Celle des olives, des lucs et autres picholines en abondance cette saison grâce à la canicule.
0: Un reportage dans le Gard, c'est à suivre dans moins d'une minute.
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0: Soyez les bienvenus ce mercredi matin, 5h14, on a trouvé les grands gagnants de cet été caniculaire.
3: Les producteurs d'olives, nous sommes dans le Gard ce matin, dans une oliveraie de Saint-Gilles, où la récolte commence et les professionnels du secteur, Antoine Liffaut, parlent déjà d'une production record.
7: Des branches alourdies par des dizaines d'olives.
10: Cette année, je vois qu'il y avait plus.
7: Son panier autour du cou, Hassan fait les récoltes partout en France depuis 20 ans.
11: C'est l'année où vous voyez le plus d'olives, vous ?
10: Oui, oui. Surtout dans cette région, je vois qu'il y avait plus.
7: Depuis lundi, il cueille là les picholines, une par une, emblématiques du Gard, l'immense majorité des olives qui poussent sur les 10 000 arbres autour de nous.
10: Faut pas les tirer avec la branche. Après, il y a des endroits qu'on fait à la machine, mais là, on le fait juste comme ça, là. C'est pas pour l'huile, ça.
7: Parce que la récolte pour l'huile d'olive doit-elle commencer mi-octobre ? Mais déjà là, le co-gérant à côté, Hugo Jean-Jean, a le sourire quand il fait les comptes.
12: On tourne en moyenne, je dirais, entre 70 et 80 tonnes par an. Je pense que c'est une saison correcte. Notre record, ça a été 130 tonnes.
7: Cette année, vous visez combien de tonnes ?
12: Cette année, on vise les 150 tonnes.
7: Donc record potentiellement pulvérisé.
12: Potentiellement pulvérisé. Après, tant que c'est pas ramassé, on sait jamais ce qui peut se passer en fonction de la pluie. S'il pleut, on peut pas ramasser. Donc ça aussi, ça joue beaucoup sur la météo.
7: La météo, sa meilleure alliée cette année. Parce que le soleil cuisant de l'été a fait fuir les mouches d'olive.
12: Alors les mouches, c'est pas du tout les mouches qu'on voit au quotidien. C'est une petite insecte, un peu comme une fourmi avec des ailes, qui va pondre un ver du coup dans le noyau d'olive. L'olive va pourrir de l'intérieur et après l'olive va tomber. Même si elle est ramassée, ça donne vraiment de la qualité mauvaise.
7: Les parents, les grands-parents d'Hugo, des oléiculteurs aussi, s'en souviennent.
12: Mes parents me disaient qu'il y a 4-5 ans, il y avait énormément de mouches et il fallait vraiment traiter constamment à l'argile.
7: S'il ne voit pas les mouches depuis le début de l'été, Hugo Jean-Jean redoute la baisse des températures.
12: Dès qu'il fait au-dessus de 30 degrés, normalement, il ne devrait pas y en avoir. Et en dessous, dès qu'on passe les 25-20, là, c'est leur température de prédilection pour elle. Et là, c'est la catastrophe.
7: Même si ces arbres sont irrigués, cet oléiculteur de 23 ans voit en eux comme un moyen de résister demain à la sécheresse.
12: Dans les pays extrêmement chauds, maghrébins, par exemple, le Maroc, il y en a énormément. Ils n'ont pas forcément d'irrigation. Et c'est un olivier qui a un fort caractère, qui tient dans le temps.
7: À l'entrée de son oliveraie, un arbre pas comme les autres, plus gros, beaucoup plus vieux, 800 ans, Hugo Jean. Jean l'a donc toujours connu et me dit qu'il n'a jamais donné autant d'olives.
3: Alors attention, les températures chutent à partir d'aujourd'hui jusqu'à passer sous les normales de saison en fin de semaine, selon Météo France.
0: Il va falloir ressortir notre petit manteau. Merci Valentine. 5h16 dans les coulisses TV ce matin. Une nouvelle série tient qui a tapé dans l'œil de Patrice Gascoigne. France 2 lance ce soir Les Évaporés avec notamment Alexia Barlier et elle nous emmène dans les coulisses ce matin de cette nouvelle fiction. C'est dans moins de 5 minutes sur ICI et à 5h17, je vous propose un petit peu de soleil en musique. Ça vous dit ? On y va. Une basse du reggae et la voix de Jimmy Cliff qui vous accompagne ce mercredi matin avec Reggae Night. Et c'est à l'écoute d'ici. Bon réveil avec nous.

0: On était en 83 avec cette chanson de Jimmy Cliff. Chanson écrite, d'ailleurs, figurez-vous, par Latoya Jackson, la sœur de Michael Jackson. Il est 5h20, soyez les bienvenus sur ICI si vous nous rejoignez à l'instant. Et vous êtes là en plus au bon moment, puisqu'il faut nous appeler. Prenez votre téléphone, composez tout de suite le 0810 055 056. Avec Valentine, une nouvelle fois ce matin, l'on cherche à parler à deux d'entre vous pour notre duel d'auditeurs. Une personne tient parmi vous, et vous êtes nombreux, qui vous levez très tôt pour aller bosser, ou à contrario, tiens, si vous couchez très tard et que vous nous écoutez en ayant terminé votre journée. Vous nous appelez tout de suite et l'un d'entre vous repartira avec un super joli cadeau, Valentine.
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0: C'est bien ça, alors allez-y, foncez, c'est Saveria qui attend vos appels ce matin au 0810 055 056. Il nous en faut deux d'entre vous pour notre bataille, notre duel d'auditeurs tout à l'heure. Bonne chance à tous.
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0: Et on retrouve tout de suite Patrice Gascoin avec ses coulisses TV. Aujourd'hui, Patrice, gros plan sur une nouvelle série de France 2 qui débute ce soir. Et vous l'avez adoré, une série qui s'appelle Les Évaporés.
4: Voilà une série qui part d'une véritable information, le nombre de disparitions volontaires en France.
5: Excusez-moi, vous avez beaucoup de cas ? Environ 10 000 disparitions volontaires chaque année en France. C'est pour ça qu'on est là.
4: 10 000 personnes disparaissent volontairement en France chaque année et l'héroïne de la série Les Évaporés, qui débute ce soir sur France 2, elle est confrontée et dévastée par la disparition soudaine et inexpliquée de son mari. Seulement voilà, cette héroïne, Esther Bazin, jouée par la comédienne Alexia Barlier, elle est capitaine de police. Son mari étant majeur et saint d'esprit, il a ce qu'on appelle le droit fondamental de disparaître et aucune enquête de police ne peut être lancée. Mais Esther va être aidée par une association gérée par des civils, le GRD. DV, le groupe de recherche des disparitions volontaires. Avec eux, elle va donc monter une brigade très atypique pour résoudre d'étranges affaires de disparitions volontaires, à commencer par celle de son mari. Alors, je suis allé voir cette héroïne, en tout cas la comédienne qui l'incarne, Alexia Barlier, pour lui demander si elle avait proposé physiquement quelque chose pour incarner cette héroïne.
6: Alors, un exemple physique, j'ai proposé cette coupe qui est assez radicale. J'avais envie de quelque chose de différent et je pensais que ça pouvait bien correspondre à Esther, son côté dynamique. Sur le terrain, flic, et qu'elle a un peu délaissé sa vie personnelle. Je trouvais que ça lui donnait un côté un peu moderne, efficace, androgyne.
4: C'est vous qui avez décidé de vous couper vos cheveux.
6: Oui, on avait rendez-vous pour la prépa avec le chef coiffeur, et il commence à me couper un peu les cheveux, mais c'était assez classique. Et je regarde la réalisatrice, Émilie Grandperret et Louis Granger, le producteur. Le chef coiffeur n'arrêtait pas de me dire que ça m'irait bien, les cheveux peut-être plus courts, et j'ai dit, et si on tentait plus court ? J'ai senti qu'ils étaient un petit peu inquiets, parce qu'on ne sait jamais si ça va et c'est un gros changement pour le personnage. Et on s'est dit, bon, on y va. Et en fait, on était très contents et on est ravis. Ça fait une vraie différence pour Esther par rapport... et je pense que ça aussi nourrit comment on bouge, comment on parle. Que voilà, c'est un détail physique, mais parfois, quand on est comédien, une coupe, un vêtement, ça peut aussi nous aider à rentrer dans le personnage et à le définir.
4: C'est peut-être un détail pour vous, mais pas pour Alexia Barlier, qui a eu l'idée de cette coupe de cheveux qui donne du caractère à cette héroïne dans la tourmente. Les Évaporés, ce soir sur France 2. À demain, bien coiffé, pour de nouvelles coulisses télé.
0: Vous pouvez compter sur mon cher Patrice.
1: Vous aurez peut-être besoin d'une coupe, hein, Louis. Hein.
0: Je la mèche rebelle, moi, vous savez bien.
1: Oui, je fais ça.
0: Va pas.
1: Petite coupe, ça ferait du bien pour la rentrée, quand même.
0: Ouais, bah écoutez, j'en prends. Vous avez la frange saillante, vous. Tiens.
1: Merci beaucoup.
0: c'est le seul mot qui m'est venu, la frange saillante. Oui, imaginez comme vous voulez.
1: C'est un bon descriptif.
0: C'est plutôt mignon. Il est 5h24. Bon réveil avec nous. C'est l'une des nouveautés tiens, musicales de cette rentrée. Marc Lavoine et Patrick Fiori en duo pour vous chanter Occupé ce mercredi matin.

0: de moi. J'ai Marc Lavoine avec Patrick Fiori, Occupé, c'est l'une des nouveautés musicales de cette rentrée, mercredi 9 septembre. Et ça y est, ils sont plus là, ils sont partis. Avant les infos de 5h30, comme d'habitude, un petit peu d'histoire pour vous avant l'actu aux côtés de Stéphane Bern. Et ce matin, on voyage au temps où un ministre quitte Paris, non pas en train, ni en avion, ni même à cheval, mais en ballon.
1: En pleine guerre contre la Prusse, un homme d'État choisit le moyen le plus improbable pour quitter la capitale assiégée, s'envoler. Nous sommes le 7 octobre 1870, en pleine guerre franco-prussienne. Depuis plusieurs semaines déjà, Paris est encerclé. Les troupes ennemies assiègent la capitale et la ville est coupée du monde. Mais à l'intérieur, une partie du gouvernement de défense nationale est bloquée. Parmi eux, un jeune ministre plein d'énergie, Léon Gambetta. Ministre de l'Intérieur, il comprend très vite qu'il ne peut pas jouer son rôle s'il reste enfermé à Paris. Il faut dire qu'à l'époque, on n'avait pas encore inventé le télétravail ou les visioconférences.
2: Les envahisseurs barbares, ça vous dit rien ?
3: La réunion de bataille hier soir, il ne me semblait pas vous avoir vu repayer pourtant.
1: Car sa mission est ailleurs, à Tours, ville depuis laquelle il doit organiser la défense du pays et coordonner la résistance contre l'envahisseur. Oui, mais alors, comment franchir les lignes ennemies ? Par les airs. Le 7 octobre, Gambetta embarque à bord de l'Armand Barbès.
4: C'est l'histoire d'une montgolfière.
1: Le pari un peu fou. Pendant plusieurs heures, le ministre survole la France en guerre. Il doit éviter les tirs des Prussiens et dépend entièrement du vent. Sauf que ce jour-là, la météo n'est pas coopérative.
5: Mesdames et messieurs, ici votre capitaine, nous traversons actuellement une zone de turbulence.
1: Le ballon dérive et l'équipage atterrit en début d'après-midi à Épineuse, à 100 km au nord de Paris.
6: Faites demi-tour.
1: Épineuse, un nom prédestiné pour une virée compliquée. Gambetta reprend la route par voie terrestre et rejoint Tours deux jours plus tard, où il exhorte aussitôt la population à prendre les armes. Finalement, la stratégie de Gambetta pour fuir Paris était comme le moyen de locomotion retenu, très gonflé.
0: Merci Stéphane. Allez, on revient sur Terre. Après les infos, on parlera cinéma. Nos salles de cinéma ont retrouvé le sourire après un record historique le mois dernier. Et à l'affiche cette semaine, puisque c'est mercredi, un film sur l'évacuation de plusieurs milliers d'œuvres au Louvre avant la Seconde Guerre mondiale. Je vous explique tout ça en détail à 5h40, puisque tout de suite, il est 5h30. Voici l'actualité en France et dans le monde en 90 secondes. C'est avec vous, Valentine Letesse.
7: De retour devant la justice, François Bayrou et 10 anciens cadres du Modem dans l'affaire des assistants parlementaires européens, jugés en appel à Paris pour complicité de détournement de fonds publics. L'ancien maire de Pau se dit absolument serein, relaxé en première instance au bénéfice du doute. Équipé d'un téléphone grave danger pour contacter au plus vite la police, une femme de 40 ans a été retrouvée morte hier près de Toulouse dans un garage en feu. Son ex-conjoint tout près, gravement blessé à la tête et une arme à feu sur lui. À nos musées, il y a urgence d'adopter une culture de la sûreté. C'est l'appel de la ministre de la Culture. Après le cambriolage hier du musée Renoir de Cagnes-sur-Mer, dès le mois de juillet, Catherine Pégard a recommandé au musée de France de retirer des vitrines les pièces les plus rares, le temps de relever la sécurité. Probablement l'une des plus grosses attaques de loups en plein air. 64 brebis d'un même troupeau ont été tuées, une vingtaine d'autres disparues dans la Drôme. Le loup est désormais présent dans plus de 60 départements français contre moins de 10 il y a 10 ans. Réguler plus strictement les réseaux sociaux plutôt que d'interdire leurs accès aux enfants. Plus de 130 associations et experts appellent l'Union européenne à revoir son projet de majorité numérique, réclamé notamment par Emmanuel Macron. 5 footballeurs français parmi les 30 sélectionnés du Ballon d'Or 2026. Ousmane Dembélé récompensé l'an dernier, Kylian Mbappé, Michael Olise, William Saliba et Dayot Upamecano. 3 françaises chez les femmes, Wendy Renard, Selma Bacha et Melvin Mallard.
0: L'info du jour, c'est la nouvelle envolée des prix du carburant.
7: 2,29€ en moyenne le litre de gazole, 2,12€ pour le sans-plomb E10. Avec ses tarifs, l'INSEE, l'Institut National de la Statistique, a fait le calcul. Sur un an, 5 millions de ménages français dépensent plus d'un mois de leurs revenus à la pompe. Les habitants des zones rurales, en particulier Marion Ferrer, comme dans le Finistère.
2: À la pompe à essence, les voitures défilent, mais ne restent pas très longtemps. Aucun conducteur ne fait totalement le plein.
6: Non, non, non, jamais. Genre, en général, 40, 50 euros comme maximum.
8: Sûrement pas, c'est trop cher.
9: Non, non, non, là, je fais pas le plein complet. Heureusement que ça consomme pas trop ce que j'ai, parce que je sais pas comment...
2: Un rire amer partagé par Alice quand elle découvre le prix du litre de diesel.
10: 2,24 euros, on commence à le sentir.
2: Cette aide-soignante de 37 ans dépense environ 300 euros par mois en carburant. Pour s'en sortir, elle a fait le choix de limiter ses déplacements. Elle refuse de se rendre à plus de 20 km de son domicile. Mais malgré tout, difficile de rentrer dans ses frais.
11: Quand j'ai commencé mon activité, je ne faisais pas payer les frais d'essence. Donc je ne fais toujours pas payer mes frais de gasoil à mes clients. Mais ça, c'était volonté de ma part. Mais c'est vrai qu'à ce prix-là, ça commence à devenir difficile.
2: Et les prix des carburants augmentent donc, mais pas les salaires. Lâche Marion, 28 ans, en scrutant le compteur qui défile. Elle gagne 1600 euros par mois. Et pour faire face, la jeune femme a décidé de faire l'impasse sur certains loisirs.
12: On réfléchit pour partir en vacances, on réfléchit pour les trajets, pour aller voir la famille, les amis, ça fait mal.
2: Des travailleurs qui s'inquiètent pour la fin de l'année, car les prix à la pompe risquent de ne pas s'inverser dans les prochains jours.
7: La preuve avec ces nouvelles frappes cette nuit au Moyen-Orient, l'Iran a tiré 20 missiles sur la Jordanie quand les États-Unis poursuivent leurs frappes sur des pétroliers iraniens dans la région du Golfe. Un point de situation est donc prévu aujourd'hui à Paris. Les distributeurs de carburant sont reçus au ministère de l'Économie.
0: Merci Valentine. La météo tout de suite de ce mercredi 9 septembre. C'est une alternance entre nuages et éclaircies. Ce mercredi, beaucoup de nuages. Ce matin, à l'est notamment de la région Grand Est jusqu'au pourtour méditerranéen, avec quelques averses en prime de la Haute-Savoie aux Bouches-du-Rhône. Pour les températures en milieu de matinée, elles restent agréables. On est autour des 20 degrés à Lille et Strasbourg, 19 degrés, Brest 18 degrés, Tours 20 degrés, Clermont-Ferrand 22 degrés, Bordeaux et Toulouse ce matin 23 degrés. Cet après-midi, pas de bouleversement dans le ciel. On reste sur la même tendance avec toujours cette alternance entre nuages et éclaircies. Et quant aux averses sur le quart sud-est, elles seront terminées. Pour les maximales, ce mercredi, 21 dans le nord à Reims, dans le sud, 27 degrés à Nice.
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0: 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Eh oui, vous le savez, vos chansons préférées sont ici et nulle part ailleurs. 5h35, pour vous réveiller avec le sourire, voici tout de suite Lenny Marlin à l'écoute de votre radio.

0: ici dès 5h avec Lenny Marlin pour vous accompagner ce mercredi matin. Dans quelques instants, c'est pas vrai, votre rendez-vous anti-arnaque. Et attention à cette fausse lettre des impôts.
1: Sans doute les premières conséquences des cyberattaques au fisc, un courrier papier totalement faux dans lequel on vous menace d'une amende de 750 euros.
0: Aude Razo nous explique tout ça dans quelques minutes sur ICI.
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0: Et à 5h39, c'est l'heure du duel des auditeurs avec Valentine. Tout de suite, Patricia. Patricia qui nous vient des Ardennes.
1: D'Asfeld, précisément. C'est tout près de Reims.
0: Bonjour, Patricia.
4: Bonjour.
0: Ravi de vous accueillir ce matin. Vous êtes une lefto. Vous êtes ASH en bloc opératoire.
4: Tout à fait.
0: Je ne savais pas qu'on se levait si tôt.
4: Ah ben si, on commence le travail à 6h du matin.
1: Il faut bien préparer le bloc, Louis.
0: Et oui, c'est, oui, tout à fait.
1: C'est mieux, hein, avant c'est de vous donner un petit coup de bistouri.
0: C'est plus rassurant. Samuel aussi est avec nous, Samuel de Bruges, en Gironde. Bonjour Samuel.
1: Bonjour Samuel.
5: Bonjour Louis, bonjour Valentine, bonjour Patricia.
0: Vous allez bien
4: bonjour,
0: ce matin
4: Samuel.
5: Je vais bien, merci, et vous?
0: Oui, ça va très bien. Je suis ravi d'être avec vous, Valentine également. Vous allez jouer avec une question autour de l'actualité et une nouvelle fois, un très joli cadeau à la clé, Valentine.
1: Le poste de radio parfait, il vous suivra partout puisqu'il se recharge à l'énergie solaire. Il a le Bluetooth, il fait lampe torche. La seule fonction qu'il n'a pas encore, et je le répète, c'est de faire le café.
0: Bien dommage. J'ai une question pour vous, à vous de me donner le chiffre qui vous vient tout de suite en tête. C'est une bonne nouvelle qu'on a apprise il y a quelques jours pour le cinéma français. Les salles ont fait le plein cet été avec un record battu. À votre avis, combien d'entrées ont été enregistrées en France au mois d'août cette année? Il me faut un chiffre. On commence par vous, Patricia.
1: Au million près. Un petit indice. Au million près, Patricia.
4: Un million cinq.
0: 1,5 million pour Patricia. Samuel.
5: J'aurais dit 10 millions.
0: Samuel, 10 millions. Et notre arbitre, notre avare de tous les jours, Valentine.
1: Presque 20 millions, très exactement 19 940 000 entrées. C'est le meilleur mois d'août depuis le début des statistiques mensuelles en 1980. La fréquentation a même plus que doublé par rapport à août de l'année dernière. C'est donc Samuel.
0: Bravo Samuel.
5: Merci beaucoup.
0: On vous offre votre poste radio ici pour nous écouter partout à la maison, mais aussi, je vois, dans votre... Ah non, dans le camion, il y a déjà la radio, donc le poste sera lui pour la maison. Vous êtes chauffeur poids lourd?
5: Exactement, tout à fait.
0: Vous bossez en région ou vous vous étendez un petit peu sur l'Europe? Vous bougez pas mal?
5: Non, régional.
0: Régional uniquement. Eh ben Samuel, oui. On vous envoie votre poste radio directement à la maison. Merci beaucoup d'avoir joué avec nous. Et Patricia, un mot sur votre passion. Vous avez une passion musicale plutôt excellente, je trouve.
4: Ah oui, j'adore la country.
0: Ah, j'adore la country. Ça y est, là, hop, les Santiago, le chapeau de cow-boy, le petit, voilà la caricature que je raconte, le petit brin d'herbe, vous savez, entre les dents. Et on est parti, quoi.
1: Vous êtes sur Lucky Luke, là.
0: Eh ben, c'est un peu ça, la caricature de la country.
1: Vous devez être un petit peu triste, du coup, Patricia, de la mort de Dolly Parton.
4: Oui.
0: Effectivement, ouais. Patricia, on fera une danse de country très bientôt. Je vous embrasse et je vous souhaite une belle journée. Merci d'avoir joué avec nous.
4: Bonne journée à l'équipe.
0: À bientôt, Patricia. Au revoir.
4: Au revoir.
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2: Et chaque matin, on découvre avec vous une initiative qui marche quelque part en France et qui pourrait inspirer ailleurs. Face à un arrêt cardiaque, chaque minute compte, vous le savez, mais encore faut-il, Valentine, avoir un défibrillateur à portée de main.
3: Et savoir comment l'utiliser. Alors en Normandie, une association propose d'emprunter gratuitement un défibrillateur. C'est une première en France.
2: Alors comment ça fonctionne concrètement? Robin Bernot est allé voir sur place et vous l'explique dans quelques minutes sur ICI, 5h44. Soyez les bienvenus. Tiens, il y en a peut-être parmi vous qui ont encore du mal, là, ce matin, à sortir du lit. Et puis il y en a d'autres en musique, figurez-vous, qui arrivent très bien avec cette envie de partir ailleurs. Voici pour vous Nicolas Perrac avec une envie d'ailleurs et de liberté, on peut dire. Voici Je pars sur ICI.

0: Nicolas Perrac. Je pars, l'écoute d'ici 5h47. Bon réveil avec nous tout de suite. C'est pas vrai, votre rendez-vous anti-arnaque.
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0: On retrouve tout de suite Aude Razo. Aude, vous nous alertez sur une fausse lettre du fisc qui arrive en ce moment dans les boîtes aux lettres.
2: Oui, et quand je dis boîte aux lettres, je ne parle pas des mails, hein, je parle bien de la bonne vieille lettre en papier et de la bonne vieille boîte aux lettres devant chez nous ou dans le hall de notre immeuble. À quoi ressemble ce courrier? Je l'ai sous les yeux, plusieurs personnes l'ont relayé dernièrement sur les réseaux sociaux. Déjà, il fait très officiel. Il y a votre nom en haut à gauche, il y a écrit « Direction générale des finances publiques » en haut à droite, et je vois aussi écrit « Mise en demeure ». Ah, donc là on se met à transpirer et on vous met en demeure donc de déclarer vos actifs numériques, en clair, votre crypto-monnaie. Si vous ne le faites pas, on vous menace d'une énorme amende, plusieurs milliers d'euros.
0: Mais Aude, il est où le piège dans ce courrier ?
2: Le piège, attention parce qu'il est très ingénieux, c'est le QR code qu'il y a en bas de la lettre et qui, selon l'escroc, va vous éviter cette énorme amende, va vous permettre de régulariser votre situation. Je m'arrête là-dessus. Un QR code, il faut toujours le prendre avec des pincettes, où qu'il soit, dans un courrier, sur un horodateur ou sur une borne de recharge. Quand vous flashez, quand vous scannez un QR code avec votre téléphone, c'est pour atterrir sur un site web. Et ce site web, c'est difficile de savoir au premier coup d'œil s'il est fiable ou pas. Donc soit vous êtes sûr, soit vous ne l'êtes pas. Et dans le doute, qu'est-ce qu'on fait ? On s'abstient. Donc je reviens à mon faux courrier du fisc. Il a beau faire très sérieux, si vous avez vraiment de la crypto-monnaie à déclarer, ça se passe sur impots.gouv.fr lors de votre déclaration de revenus. Il n'y a pas d'histoire de QR code. Et si vous n'avez rien à déclarer, la lettre part à la poubelle et puis c'est tout.
0: Merci Aude pour ce nouveau conseil afin d'éviter les arnaques. Et tiens, si vous voulez en découvrir d'autres, je vous invite à aller voir la page C'est pas vrai de Aude Razo directement sur notre site internet ici.fr. Dans quelques instants, une initiative qui marche en France, c'est juste après Teddy Swim avec Lose Control.

0: La voix de Teddy Swims avec Lose Control à l'écoute d'ici. Chaque matin avec vous, on découvre une initiative qui marche quelque part en France. 40 000 à 50 000, c'est le nombre de personnes victimes chaque année d'une mort subite en France.
1: Face à un arrêt cardiaque, chaque minute compte et l'accès à un défibrillateur peut faire la différence.
0: Alors, comment faire pour que ces appareils soient toujours plus accessibles? Il y a peut-être une solution en Normandie. Robin Bernot.
2: C'est dans l'Orne qu'une association vous propose d'emprunter gratuitement des défibrillateurs.
3: Bah, je pense que c'est plutôt pas mal. Oui.
2: Depuis novembre 2025, l'association Réseau Défibrillateurs Citoyens propose quelque chose de génial et surtout d'inédit, puisque c'est tout nouveau chez nous en France. N'importe qui, vous, votre voisin ou moi, pouvons emprunter gratuitement un défibrillateur. Alors ça marche pour des événements privés comme un anniversaire, un mariage, mais aussi pour des rendez-vous associatifs. Christophe Pommier-Gas, qui est à l'origine du projet, explique comment ça se passe pour emprunter un défibrillateur. Il répond aux questions de Richard Domi.
4: Un prêt gratuit qu'on va contractualiser dans un contrat où on va demander une caution forcément pour le prix de l'appareil.
5: Oui.
4: On va vous demander de vous assurer que vous êtes bien assuré en responsabilité civile. Mmh. Et puis, point, c'est tout. On s'organise pour remettre le défibrillateur en main, rappeler comment on l'utilise. D'accord. Et on le récupère dans les mêmes conditions.
2: Non mais franchement, l'idée elle est géniale, en plus d'être très utile. Alors ici en Normandie ça marche, mais vous tiens, qu'en pensez-vous? Gaël, par exemple, surprise par l'initiative, quand je lui montre l'article sur notre site ici.fr, elle fait oui de la tête.
6: Bah, je trouve ça très bien parce que ça permet aux gens de se former, ça permet aux gens aussi de, bah, en cas de problème, d'avoir ce qu'il faut sous la main.
2: Alors j'ai voulu faire un petit test, je me trouve actuellement devant la gare, j'en ai profité pour demander à Gaël et Frédéric s'ils savaient où se trouvait le défibrillateur le plus proche de nous.
6: Pas du tout.
3: Non, pas du tout.
2: Bon, je pense que nous aurions été très nombreux à avoir la même réponse, mais alors, quelle conclusion en tirer? Est-ce que la population est assez formée?
6: Non, on n'en parle pas suffisamment. Je veux dire, moi, mes amis ne sont pas forcément formés. Moi, je le suis, mais eux, non.
2: Comment pourrions-nous changer ça? Je pose la question à Frédéric.
3: Peut-être une petite formation à l'école, au plus jeune, à partir du plus jeune âge, ouais. Et un petit peu plus de... d'informations, ouais, un petit peu partout, ouais, de signalétique. Ouais.
2: Pour Gaël, la solution se trouve aussi dans les formations.
6: Peut-être faire des formations en dehors du PSC1, notamment.
2: Alors, petite pause, PSC signifie prévention et secours civique.
6: Pour pouvoir former les gens à l'utiliser, justement, de manière responsable et de manière... plus correct.
2: Depuis quelques mois, l'association Réseau Défibrillateurs Citoyens croule sous les demandes et a donc eu l'idée d'étendre ses services. Une antenne a par exemple tout récemment vu le jour dans le Haut-Rhin et à terme, l'association souhaiterait pouvoir se rendre utile dans toute la France.
0: Robin Bernot avec Richard Domi pour une initiative qui marche en France. 5h54 ce matin avec Valentine, nous recherchons un auditeur adepte des Sudoku.
1: Comment vous dites ?
0: Sudoku.
1: Non, c'est un U devant.
0: Sudoku.
1: Voilà.
0: J'ai l'impression que chaque région a sa façon de prononcer ce fameux jeu. Ou d'autres grilles d'ailleurs, comme les mots croisés ou mots fléchés. Donc on va retrouver notre auditeur joueur juste après la musique d'ici, aux côtés de Renaud. Voici pour vous Marche à l'ombre. 5h55, bon réveil.
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1: Renaud à l'écoute d'ici 5h57. Valentine, ce matin, oui. On recherche un auditeur. Et un auditeur qui...
2: est un adepte des sudoku.
1: Ou d'autres jeux de gris, c'est Étienne qui est avec nous.
2: Il ne veut plus le dire.
1: Non, ah ben non.
2: Bonjour Étienne.
3: Bonjour.
2: Comment vous dites-vous?
3: Sudoku, moi, en français.
1: Ah,
2: bon
1: ben
2: français.
1: Voilà.
2: Étienne, oui,
1: on est tout de suite copains.
2: Vous
1: voilà.
2: Mettez un U devant, vous ne mettez pas un O.
1: Sudoku.
2: Non, mais moi, sudoku.
3: Je lis ce qui est marqué, et voilà.
2: Vous avez bien raison.
1: Étienne, voilà. Vous m'aidez.
3: Il y a même une grosse blague à la con qui met en forme le matin. C'est un dicton que j'ai inventé, c'est... sudoku, sexe au nord, voilà.
2: Vous êtes en forme, Étienne, à 6h du matin.
1: Étienne, il est réveillé et en plus, vous faites des sudoku de bonne heure puisque quand vous nous avez appelé...
3: Je suis assez insomniaque, donc en fait, ça m'arrange.
1: Donc quand vous levez, vous faites, vous faites une grille.
3: Pas forcément, c'est un peu n'importe quand.
1: Et vous en êtes à quel niveau? Parce qu'il y a plusieurs niveaux de difficulté.
3: Ben là, je suis. Je monte et je descends. Le problème des sudoku, c'est qu'on ne trouve pas toujours dans les.
2: Dans l'ordre.
3: Oui, non, c'est pas ça. À la vente, des fois, il n'y a plus les niveaux.
1: Ah, il y en a de moins en moins dans les magazines.
3: Non, moi, j'achète que en librairie ou bureau de tabac.
2: Il n'achète que des carnets de sudoku.
3: Moi, voilà.
1: Et je suis. En
3: moyenne, entre 10 et 12, ça dépend. Et puis quand il n'y a pas, je prends 8. Je suis en train de vous parler, j'en fais un là en même temps.
1: Eh bien, Étienne, gagnez cette grille. On se revoit pour la 13e. Merci à tous d'avoir été là. À 6h, vous avez rendez-vous avec l'actualité de vos régions. À 6h30, vous retrouvez Valentine Lottès.
2: Pour l'info, en France et dans le monde, en 90 secondes.
1: Et voici toutes les équipes d'ici matin qui sont là ce mercredi. Je vous souhaite à tous une belle journée qui commence ici.
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5: Ah, je suis pas d'humeur. Je suis pas d'humeur, moi, cette pluie, j'en peux plus, là, ça tombe, c'est...
6: Ça a duré toute la matinée. Soleil,
5: hein. Ah ouais. Moi, vraiment, la chaleur, le soleil, la sécheresse, la canicule. Bonjour les amis, bon réveil. Bonjour Emmanuel.
6: Bonjour Philippe Costa, bonjour tout le monde.
5: Non, je ne suis pas grognon, c'est faux. Jean-Baptiste est là également, il n'est jamais grognon, Jean-Baptiste. Sauf quand je l'appelle Jean-Sébastien. Hélène est également, là. Hélène, elle vous répondra toujours gentiment également au 0475-410. Il n'y a que des gens gentils ici, c'est super.
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5: 64 brebis tuées par les loups dans le Vercors, Emmanuel. C'est probablement une des plus grosses attaques jamais enregistrées en France.
6: Oui, ça s'est passé en début de semaine dernière. Le troupeau d'un éleveur d'Orieul-en-Royan a été décimé alors qu'il pâturait près de Fondurle-Robin Montel.
7: Oui, à Bouvante, dans une clairière où l'éleveur met ses brebis en estive à 1400 mètres d'altitude, Frédéric Robert a découvert un véritable carnage.
8: Le loup, il égorge propre et surtout quand il attaque à manger, il y a un instinct qui est très caractéristique, il met la panse à côté, proprement. Et il attaque à manger par les gigots, comme ça. Et il mange l'intérieur d'abord. Et la peau est retroussée.
7: Sur les 570 bêtes de son troupeau, qui pâturaient dans le Vercors, 64 sont mortes. L'éleveur d'Auvin est pourtant protégé avec deux chiens de garde et des filets électriques, mais ça n'a pas fonctionné.
8: On a des attaques beaucoup trop importantes de ce style. Là, les patous, ce qui s'est passé, sont restés avec le lot principal au départ. Il y avait une bosse et ils n'ont pas vu le lot secondaire partir. Et c'est pour ça que c'est si dramatique.
7: Il a cherché ses brebis pendant 3 jours avec un berger de Fondurle, des amis, mais aussi sa fille de 11 ans. Une vingtaine de bêtes sont toujours disparues. Cette nouvelle attaque de loup désole Damien Ferlin, le maire de Saint-Jean-en-Royan.
9: Et ça, bah, c'est du chiffre d'affaires pour lui, déjà qu'ils sont en tension. Ils ont passé un été sans eau, avec des chaleurs abominables. Il faut les soutenir, il faut que ça change.
7: La direction départementale des territoires a enclenché une procédure pour verser les indemnisations prévues à l'éleveur.
6: 10 loups ont été tués depuis le début de l'année dans la Drôme. Le dernier, c'était en fin de semaine dernière. Sur le territoire de l'agglo de Valence, la préfecture n'avait pas donné plus de détails. Les agriculteurs touchés par la sécheresse attendent les aides promises par le gouvernement en fin de semaine dernière. 1 milliard. Le préfet de l'Ardèche promet qu'il fera tout pour que ça arrive rapidement dans les exploitations. Mais la Confédération paysanne, majoritaire dans le département, assure que le montant est dérisoire par rapport aux besoins et que seuls les gros vont en profiter. Hier, le syndicat était installé devant la préfecture pour râler avec ce message, le milliard de Genevard égale Bobard.
5: Les soignants aussi se sont fait entendre hier.
6: À l'occasion d'une journée morte à l'appel de l'intersyndicale, une quarantaine de personnels se sont retrouvés devant l'hôpital de Privas. Ils étaient une vingtaine devant celui de Valence, avec toujours les mêmes revendications, des augmentations de salaire et des embauches. Irène Prats est secrétaire générale FO à l'hôpital de Valence.
0: Quand on voit aux urgences des patients qui restent 2-3 jours sur un brancard, des personnes âgées qui sont toutes seules comme ça sur un brancard, c'est inhumain. On ne peut pas se permettre en 2026 d'avoir des conditions de prise en charge et d'accueil de patients telles que celles-ci, alors que matériellement et humainement, on sait faire. Mais l'organisation en général fait qu'on se retrouve dans ces situations et qui ne sont plus tenables, ni pour les soignants qui ont l'impression d'être maltraitants envers les patients, ni pour les patients qui vivent des choses catastrophiques.
6: Une réunion entre syndicats et ministère de la Santé est prévue aujourd'hui suite à la mobilisation d'hier. 2,12 € en moyenne pour le samplon 95, 2,29 € le gazole, un record depuis le début du conflit entre les États-Unis et l'Iran. Face à une nouvelle flambée des prix dans les stations-service, le ministre de l'Économie réunit aujourd'hui les distributeurs à Bercy pour discuter des prix des carburants. À Malbosque, dans le Sud-Ardèche, l'incendie qui a pris jeudi dernier n'était toujours pas éteint officiellement hier soir, mais la pluie qui est déjà arrivée va sans doute mettre un terme définitif à ce feu qui a occupé les pompiers pendant 5 jours. Les téléphones portables et les réseaux sociaux sont pointés du doigt par le ministre de l'Éducation après la publication des derniers résultats de l'enquête internationale PISA. Il s'avère que les résultats des élèves français sont les plus bas jamais mesurés depuis la création de ce classement en l'an 2000.
5: L'hommage à présent d'un CRS du Nord à un poilu drômois.
6: Ahmed Merakchi est parti de chez lui à vélo il y a une quinzaine de jours près de Lens pour rejoindre Réauville, le village drômois d'Albert Roche, celui que le maréchal Foch avait nommé premier soldat de France pour ses actes de bravoure pendant la Première Guerre mondiale. Un trajet d'un peu plus de 1000 km, Véronique Narbou.
10: Ahmed Merakchi en est à son 6e périple mémoriel. Après les plages du débarquement et Verdun, cap sur la Drôme et il bivouaque à la dure comme les poilus.
11: J'ai mon duvet et ensuite j'ai une bâche. Parfois je me fais un toit, parfois je ne fais pas de toit, parfois quand je suis fatigué, je m'enroule dans ma bâche. Et pour manger, je me fais un raton. C'était plein des poilus. Donc c'est des pommes de terre avec quelques morceaux de viande et puis des légumes secs.
10: Un régime qu'a dû endurer Albert Roche. Alors pourquoi rendre hommage à ce poilu en particulier? Eh bien, Ahmed Merakchi l'a découvert pendant une formation militaire et il a été époustouflé par son héroïsme.
11: On demande des gars pour aller chercher une mitraillette, tout ça, et puis lui, il dit, ouais, moi, j'ai besoin que de 2 mecs, puis ils reviennent avec 8 prisonniers, avec la mitraillette. Ils avaient réussi à mettre des grenades dans la cheminée. Du coup, les Allemands qui étaient à l'intérieur, ils se sont rendus parce qu'ils pensaient qu'ils étaient encerclés.
10: Des actes de bravoure que le maire de Réauville connaît bien. Norbert Perrin est touché par la démarche d'Ahmed Merakchi.
12: Nous, on est ému qu'il y ait des gens dans une ville loin de notre commune qui s'emparent de ce sujet-là, commémorer l'héroïsme et parler du droit de mémoire pour préserver la paix. Donc, apprendre à nos enfants que la guerre a existé, que c'est pas une belle chose et qu'il faut se battre pour conserver la paix.
10: Norbert Perrin qui milite maintenant pour que le nom d'Albert Roche entre dans les manuels scolaires.
6: Le maire d'Héroville qui recevra Ahmed Merakchi après-demain en mairie avant une rencontre avec les élèves de CM1, CM2 qui eux aussi travaille sur la mémoire d'Albert Roche. Le rallye Monte Carlo WRC sera de retour dans la Drôme cet hiver. La course passera chez nous le 23 janvier, le jour le plus long, 112 km au départ des Hautes-Alpes avant d'arriver à Saint-Nazaire-le-Désert, la Motte Chalancon. Les pilotes passeront également par la Bâtie des Fonds, la Borel ou encore Montauban-sur-Louvèze. Philippe, oui. On attendait la pluie, oui. Ça y est, elle est bien arrivée.
5: Ça y est, elle est là et ça fait plaisir, effectivement. Dès ce matin et jusqu'en début d'après-midi, on a des averses, pas des pluies trop fortes, quelques coups de tonnerre peut-être malgré tout, et ensuite elles s'évacuent par l'est drômois en cours d'après-midi, soit par le Vercors et le Diois. Retour d'éclaircies en cours d'après-midi, pas pour tout le monde, mais en tout cas déjà pour certains, notamment en vallée du Rhône, grâce à un mistral autour de 50 km/h. Les températures chutent en journée, maximales de cet après-midi, elles seront comprises entre 18 et 21 degrés en pleine. Ça va faire du bien, 13 degrés vers 1000 mètres d'altitude. Ça y est, vous avez froid, Emmanuel?
6: Oh, on est bien.
5: Ah, on est mieux quand même. Demain, du mistral un peu plus fort et de 21 à 24 en pleine pour demain. Ah, on est bien.
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5: Je ne sais pas si c'est moi, mais ce matin, le réveil n'a pas sonné. Voilà, il a chanté. Car oui, vous avez eu la bonne idée de connecter votre réveil à la radio, ce qui en fait un radio-réveil. C'est intelligent quand même, hein, cette invention. J'adore, j'adore. Très bien. On ne se quitte pas, on est ensemble et on reste très enchantés de vous retrouver chaque matin. Mouah.

0: chanterons encore, parce que je sais que vous ne pourrez pas y résister. Daddy Cool, Boney M. On vous a prévu ça avant 6h30.
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0: Jean-Yves Ménien sera des nôtres dans quelques instants. Jean-Yves, jardinier à l'abbaye de Val-Sainte, mais également jardinier de votre radio chaque matin. Nous allons semer la coriandre et le persil ce matin. Ok, on fait ça tout à l'heure. D'abord, quelques souvenirs glanés dans les 9 septembre du passé. 9 septembre 1956, Elvis Presley passe pour la première fois à la télé américaine. Hystérie collective. On dirait que Bruel...
2: Ah. This is probably the greatest honor that I've ever had in my life.
0: C'est Elvis, c'est pas
2: There's not much I can say except it really makes you feel good.
0: Il est super content.
2: From the bottom of our heart.
0: Il a bien
2: now, don't be cruel.
0: Wow. Merci. Excellent, hein. Premier passage télé d'Elvis avec une immense ferveur populaire. Bon, il y avait une chaîne en plus. Michael Bublé, il a 51 ans aujourd'hui. Ah, c'est le générique de L'amour est dans le pré. Ouais, vous regardez pas, c'est pour ça que vous ne savez pas. Alors, lui, en revanche, il a toujours voulu être magicien. Le Dromois, roi de la grande illusion. Dany Larry fête ses 68 ans. D'ailleurs, il nous a épaté il y a un an et demi avec son tout nouveau tour exprès pour la radio.
3: Tu sais, la magie, c'est très visuel. Quoique, j'ai une idée. Ouais. Je fais disparaître France Bleu Drôme Ardèche. Non, pas le bâtiment, hein, le nom. France Bleu Drôme Ardèche. Et en un claquement de doigts, clac, je te fais apparaître ici Drôme Ardèche. Ça te plaît?
0: Ça nous va, ça nous va. Situé à Barbières, au pied du Vercors, il a toujours ses ateliers magiques, hein, atelier magique de Daniel Harry. Lancement d'ailleurs de la saison, 27 septembre prochain.
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0: Sans comptant, les escargots, ils peuvent enfin ressortir ce matin à 6h14. Alors ce matin d'ailleurs, au jardin, un escargot a tracé une sorte de graffiti sur une feuille de courgette. Un message codé pour nous indiquer où se trouve le jardinier en chef. Bonjour Jean-Yves Ménien.
7: Bonjour Philippe, bonjour à toutes et à tous.
0: On l'avait dit en début de semaine, nous parlerions de semis à nouveau. Semis de coriandre aujourd'hui, hein, c'est ça? Mais pas,
7: oui.
0: Pas directement dans le potager, hein, pas directement en terre.
7: Ah pourquoi pas?
0: Ah bon,
7: pourquoi pas?
0: Ah ouais, d'accord.
7: Et très franchement, je l'expérimente depuis maintenant plusieurs années. On a la coriandre, on l'appelle le persil arabe. C'est plutôt une plante aromatique orientale, donc supposée être frileuse. Mais vous voyez, moi, j'ai un climat qui est vraiment un peu très très proche, hein, de la Drôme et de l'Ardèche, parce que je suis en altitude, il fait quand même frisqué à l'hiver, comme on dit. Eh bien, semer la petite coriandre à ce moment de l'année, elle attend de se développer. Et à l'heure après, même si elle s'est dehors, vous allez pouvoir récolter de la coriandre tout l'hiver, et ça c'est quand même super agréable. Donc vous pouvez le faire, évidemment, sur le balcon, dans des pots, des jardinières, il n'y a pas besoin de beaucoup de terre pour faire de la coriandre, une petite jardinière de 15-20 cm de profondeur, et ça suffit largement. Donc c'est vrai que des fois, même si on a de la place dans le potager, c'est quand même tellement pratique de le faire à côté de la maison, dans la cuisine, hein. On se trouve 2-3 bacs, on peut faire ça avec plein de trucs de récup. Là je viens de le faire, moi, dans des grosses bassines en zinc, là, ce qu'on appelle les lessiveuses.
0: Oui.
7: Là. On trouve ça dans les brocantes.
0: Bien pratique.
7: Et ben voilà, un petit trou au fond, vous remplissez le terreau, vous semez votre coriandre, mettez ça près de la maison. Et vous allez pouvoir en récolter. C'est vraiment le semis facile.
0: Ouais, facile la coriandre à semer. Demain, alors moins agréable, l'oïdium revient. L'oïdium, il est pas sympa. On va essayer de l'éliminer avec Jean-Yves demain. Il est 6h15. 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On va essayer de pas passer à côté des belles personnalités de la région. Ils sont pas forcément en une de la presse ou dans les radios, dans les télés. Roland, par exemple, est dessinateur de presse. Alors, cela dit, si, il a celui bon nombre de magazines nationaux comme Télérama et Télé 7 jours. Mais vous le connaissez peut-être pas. Il habite Joyeuse. C'est notre rencontre à suivre après Boney M. Daddy Cool. On le reste? Cool. 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

0: C'est cool cette fraîcheur qui va revenir. Alors, faut qu'elle arrive, évidemment. Dorothée, elle l'attend, cette fraîcheur. À Charpé, au pied du Vercors, le ciel est couvert et quelques gouttes d'eau ce matin. On a 20 degrés au Bonnat, 6 heures. Et ils sont contents, les oiseaux. Ils nous disent qu'ils vont pouvoir boire et se baigner. C'est vrai, Joël, vous avez raison. On peut passer à côté d'eux, ne pas les voir, on peut les ignorer, mais c'est dommage car on rate quelques belles rencontres humaines. Bonjour Jean-Bernard Catella.
1: Bonjour Philippe Costa.
0: On s'arrête, on pose pied à terre et on tente, aujourd'hui on tend même le micro à...
1: Roland est dessinateur de presse, son humour, sa touche satirique et son talent de caricaturiste ont séduit bon nombre de grands magazines nationaux, de Télérama à Télé 7 jours, pour faire simple. Ardéchois pour toujours, enfant du pays, il expose en ce moment ses dessins au château de Joyeuse, sa commune natale, l'occasion de se replonger dans quelques souvenirs d'enfance qui ont été déterminants.
2: J'étais à l'école, ça patinait un maximum, mais j'étais pas le dernier, mais j'étais le premier dans le wagon des derniers, donc c'est pas si mal, mais du reste j'ai trouvé un livret scolaire où hier, dans mon grenier, où il y a marqué « élève passable, mais très agréable ». Donc, j'en reviens à mon instituteur, qui avait compris que c'est pas par les mathématiques qu'on arriverait à faire quelque chose de moins intéressant. Mais par contre, comme à cette époque, c'est pour vous dire, à l'époque, on écrivait avec une plume sergent-major, et cette plume sergent-major, très souvent, elle faisait des tâches, hein, parce que c'était pas évident à manipuler. Et ces tâches, quand on faisait une tâche, on était puni, on avait moins 2, moins 4. Mais mon instituteur, non seulement il ne me mettait pas moins 2 ni moins 4, mais de cette tâche bizarroïde sur mon cahier, il en faisait, avec deux antennes et des pattes, une libellule, un papillon, un dinosaure. Et je me disais qu'il y a peut-être un avenir dans mes tâches. Mais bon, maintenant, j'en souris, j'en rigole, mais je suis sûr que c'est un petit croisement qui a été déterminant pour me dire que, certes, je ne serai pas mathématicien, mais peut-être je serai autre chose avec un autre objectif, quoi, ce qui serait le dessin.
3: Cette sensibilité, cette façon de regarder le monde qui nous entoure, elle vient d'où ?
2: Moi, je me demande des fois pourquoi tout ce que je vois, que ce soit un tremblement de terre ou une élection présidentielle, je le vois par la fenêtre de l'humour. Et ça, je me suis demandé comment ça se fait. Et je sais que mon père avait cette approche des choses, toujours avec des jeux de mots, avec du second degré, avec de l'humour. Et mon voisin, qui était exactement comme lui, ils avaient tous les deux des conversations où celui qui n'était pas habitué ne pouvait pas les comprendre, tellement il parlait avec du recul sur les choses et toujours avec ce sourire, quoi. Donc je me dis que c'est dans mon enfance où j'ai été bercé dans ce climat. Et toute ma vie, j'ai fait des dessins des fois sur des sujets hyper graves, mais avec cette fenêtre du sourire et de l'humour. Et je me suis rendu compte que cette fenêtre, elle s'ouvre, et après on en fait ce qu'on en veut, mais elle s'ouvre. On peut être d'accord ou pas d'accord, ça c'est pas grave. C'est pas, au contraire, hein, c'est la vie. Voilà, mais cet humour, je le trimballe depuis tout petit, quoi, puis ça change pas. Et Dieu sait que si aujourd'hui c'est compliqué avec toutes ces guerres qui sont à portée de canon, là, ça fait peur, mais je veux dire, c'est d'autant plus dramatique qu'il faut savoir sourire, sinon, on saute par la fenêtre, quoi.
1: Voilà comment une vocation peut naître à partir d'un défaut. Vous avez peut-être reconnu la voix de Roland Ours dans l'exposition « Chose d'humours » est encore en cours et visible en entrée libre au château de Joyeuse. C'est à la fois drôle et ça pose aussi des questions sur notre société et ses dérives. Je vous mets le lien et quelques dessins sur notre site internet.
0: Et on peut visiter cela les mercredis et dimanches en matinée, le samedi de 15h à 17h. Il est 6h23. Oh ! Nous avons un alchimiste ce matin avec nous. Oui, oui, ici, Dromardèche. Il transmute les métaux. Il transforme une vieille boîte de conserve, une boîte d'haricots en or. Non, mieux, en or et en étain. L'alchimiste de la musique. Viennet.

0: C'est vrai que Vianney, il construisait une cabane dans les bois. Vous avez été au courant de cette histoire. Bah, il a terminé sa cabane en bois. Voilà, il a mis le toit, tout ça, les toilettes sèches. Il a fini ça en avril. Et il repart d'ailleurs en tournée. Vianney, ce sera en 2027. On ziotera s'il passe du côté de la Drôme-Ardèche. Vianney, il est quoi comme signe du zodiaque? Il est Verseau. Et les Verseaux aujourd'hui, journée révélatrice. De quoi? Je ne sais pas. On verra ça dans les prochaines minutes.
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0: Toute la journée et dès le matin à 6h27, Catherine Viguier déjà debout. Bonjour Catherine.
6: Bonjour à tous.
0: Le signe influent du jour est toujours le lion.
6: Avec Jupiter, ils ont un an pour se réaliser au grand jour.
7: Bélier, journée très valorisante, on tient à vous, c'est certain.
8: Taureau, il ne faut pas vous décourager, continuez à vous investir côté famille.
9: Gémeaux, Jupiter vous invite à voyager et à reprendre le dialogue avec qui vous voulez.
10: Cancer, le domaine des possessions matérielles est plus que jamais valorisé.
11: Lion, vous avez carte blanche, et ce pour un an, alors en vue, votre accomplissement.
12: Vierge, vous avez intérêt à trouver votre place loin de l'agitation, à faire un pas de côté.
13: Balance, alors on vous confie un rôle solaire, on viendra à vous, on aura besoin de vous.
14: Scorpion, une place au soleil vous attend côté job, certains choisissent une toute autre voie.
15: Sagittaire, c'est positif. Le fait d'ouvrir votre porte à l'inconnu, de voyager et de vous cultiver.
16: Capricorne, il est question de votre univers intime, prenez-en soin.
17: Verseau, journée révélatrice de ce qui sera votre actu pour un an, la vie relationnelle.
18: Poisson, eh bien vous faites preuve d'une sacrée force d'adaptation et c'est tout à votre honneur.
19: Et pour nous tous, allez, on se félicite de quelque chose.
0: Mais il faut bien se féliciter parfois. Je félicite et je fête les Alain aujourd'hui. Bonne fête.
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0: On était à la télé ? Mais faut nous prévenir quand c'est comme ça, sur France 3, également sur l'application, vous pouvez nous suivre l'application ici. Bonjour Emmanuel.
15: Bonjour Philippe Costa, bonjour tout le monde.
0: Bon, il faut du son, c'est le son qui est quand même priorité, c'est donc donné ce matin une fois de plus à Jean-Baptiste. Le son également, vous en avez avec le téléphone d'Hélène, vous pouvez également communiquer avec elle par WhatsApp 04 75 40 10 10. Et puis les cadeaux. On reste dans ce mood rentrée où on vous donne un petit coup de pouce au pouvoir d'achat et je vois que personne ne refuse cette petite aide avec une carte cadeau multi-enseigne à gagner chaque jour et là dans les prochaines minutes d'une valeur de 40 euros. Je sais que ça va vous faire plaisir et qu'il va falloir jouer ensemble également. Vous poserez une question sur l'actualité de Drôme et d'Ardèche. Vous me direz s'il s'agit justement du département de la Drôme ou de l'Ardèche qui est concerné. 04 75 40 10 10. Il est donc 6h30, c'est l'heure, hein, le tour de l'actu en deux minutes avec ici Emmanuel, une attaque de loups inédite.
15: Dans le Vercors, près de Fondurles, 64 brebis tuées en début de semaine dernière, une vingtaine disparues. Le troupeau était pourtant protégé par des patous et des clôtures électriques. Les démarches sont en cours pour indemniser l'éleveur. Les personnels soignants à bout, des conditions de travail inacceptables et un accueil des patients de plus en plus difficile. Le ministère de la Santé réunit les syndicats aujourd'hui, après une journée morte dans les hôpitaux. Hier, une quarantaine de soignants ont manifesté à Privas. Ils étaient une vingtaine à Valence. Une bonne nouvelle pour les amateurs de rallye. Le Monte-Carlo WRC repassera par la Drôme en début d'année prochaine. Le 23 janvier, très précisément, sur les routes de Saint-Nazaire-le-Désert, la Motte-Chalancon ou encore Montauban-sur-Louvèze. Les détails sur ici.fr.
0: L'info d'ici est d'ailleurs marquée également par les prix des carburants qui s'envolent à nouveau. Valentine Letesse.
20: Nouveau record de prix à la pompe, 2,29€ en moyenne le litre de gazole selon la toute dernière actualisation ce matin, 2,12€ pour le samplon 95E10, des prix à la hausse avec la reprise des frappes au Moyen-Orient. Absolument serein, François Bayrou est de retour au tribunal aujourd'hui, aux côtés de 10 anciens cadres du Modem. L'affaire des assistants parlementaires européens est jugée en appel. En première instance, l'ancien maire de Pau a été relaxé au bénéfice du doute. Malgré un téléphone grave danger en sa possession pour alerter rapidement la police, une femme de 40 ans a été retrouvée morte hier près de Toulouse. Son ex-conjoint gravement blessé à proximité et en possession d'une arme. Des mesures d'urgence à mettre en place sans délai dans les musées de France. Consigne donnée par la ministre de la Culture après un nouveau cambriolage hier à Cagnes-sur-Mer. Deux œuvres de Renoir ont été volées. C'est une première dans le monde, un sommet international de l'espace à Paris. Plus de 2000 participants annoncés sous la verrière du Grand Palais, 120 pays représentés, mais sans le géant américain SpaceX. Le Paris Saint-Germain remet sa couronne en jeu ce soir en Ligue des Champions de foot. Les doubles tenants du titre affrontent le Slovan Bratislava à 21h. Hier, Lille a été battu 3-2 par le Betis Séville. Et puis 7 ans après Samsung, le géant Apple comble son retard ce soir avec la présentation de son tout nouvel iPhone pliable.
0: Ah ouais. 6h33, qui en bénéficiera, quand et combien? Trois questions qui se posent, Emmanuel, après le déblocage d'1 milliard pour l'agriculture.
15: Annie Genevard, qui a parlé d'un été d'enfer, a présenté son plan pour aider les exploitations touchées par la sécheresse ou les incendies. Et en Ardèche, Alexandre Berthaud, le préfet veut que ça aille vite et que l'argent soit distribué efficacement.
21: Oui, le préfet de l'Ardèche, Benoît Trevisani, veut montrer son engagement.
22: La ministre nous l'a demandé.
21: Sur le 1 milliard d'euros promis par le gouvernement, les préfets de région vont distribuer 235 millions d'euros, un fonds dit de réarmement.
22: Il y a eu des pertes de fourrage, donc les bêtes, cet hiver, il va bien falloir avoir du fourrage. Donc il y a ça, pouvoir aider à acheter notamment des engrais, pouvoir acheter aussi les semences, enfin voilà, l'argent nécessaire pour pouvoir continuer.
21: Les préfets de région vont donc recevoir l'enveloppe d'ici lundi, puis les préfets de département doivent redistribuer.
22: On a une obligation de distribuer l'ensemble des aides que nous avons eues là, sur ce fonds de réarmement entre le 1er octobre et le 1er décembre, avec des remontées hebdomadaires au ministère pour avoir un suivi.
21: Benoît Trevisani promet en Ardèche une redistribution rapide, juste, équitable. Il rendra les critères publics. Simplement, pour l'instant, on n'a aucune idée du montant auquel aura droit l'Ardèche.
15: Et du coup, les agriculteurs ardéchois, ils en pensent quoi?
21: Au moment des annonces de la ministre de l'Agriculture, tous les syndicats étaient contre, notamment celui qui dirige la Chambre d'Agriculture de l'Ardèche, la Confédération Paysanne.
23: On lit sur le stand, le milliard de Genevard égale Bobard.
21: Qui a organisé hier une petite manif devant la préfecture de l'Ardèche. Mathilde Chopin est une des porte-paroles.
23: Si on fait un ratio à l'actif en ferme, ça représente, je crois, on a calculé 500 € par actif, je crois que c'est ça qu'on avait calculé. Enfin, 500 €, c'est rien.
21: Quand elle dit à l'actif, ça signifie par agriculteur. Le syndicat réclamait 2 milliards d'euros, voire plus, distribués. Simplement, la peur, c'est en fait que les petits paysans ne soient pas ou peu aidés, explique un autre porte-parole, Pierre-Yves Marais.
24: En fait, si vous faites des aides à la surface, vous favorisez l'agrandissement des exploitations. Si vous faites des aides à l'actif, vous favorisez l'emploi.
21: Le syndicat dénonce également que les indemnisations ne couvrent que 28% des pertes pour les agriculteurs non assurés. Et ils sont beaucoup dans ce cas-là, car l'assurance coûte cher.
15: Le préfet rencontrera la semaine prochaine les agriculteurs, justement pour déterminer les critères de distribution des aides.
0: Ah, de la pluie, ça fait du bien, on l'espérait. Elle est arrivée, effectivement. Il y a eu quelques gouttes déjà hier, mais là, ça y est, le passage est un peu plus marqué quand même. Alors, on n'entend pas forcément des troncs d'eau, ce qui n'est pas plus mal d'ailleurs dans un sens, mais des pluies quand même qui passent par nos régions, alors avec des averses plus ou moins marquées selon les secteurs de Drôme et d'Ardèche. Mais ça commence à bien tomber aujourd'hui. L'Ardèche est déjà sous l'eau, une partie de la vallée du Rhône et de la Drôme également. Ça va se décaler de ce son d'ouest en est tout au long de cette matinée. Ça s'évacuera ensuite dans l'après-midi. On retrouvera même quelques éclaircies sur nos départements en cours d'après-midi. Alors bon, déjà c'est bien, de l'eau, une première chose. Les températures qui baissent également en journée. Il fait encore assez lourd ce matin, assez chaud. Ça tourne autour de 20, 21, 22 degrés en pleine pour vous dire. Dans la journée, on aura peut-être moins chaud que ce matin. C'est même probable. 18 à 21 degrés en pleine.
15: Ça ne grimpera pas.
0: Non, exactement. 13 vers 1000 mètres. Notez également l'arrivée là en cours de matinée, surtout dans l'après-midi, d'un Mistral autour de 50 km/h.
15: Sur les routes, Philippe, ce matin.
0: Oui, nous sommes entre Glun et la Roche de Glun au niveau du barrage et du franchissement du Rhône sur la départementale 222.
15: 1.
0: Circulation alternée depuis lundi et jusqu'au 11 septembre. N'hésitez pas à partager l'info route là et ailleurs. C'est par le WhatsApp, notamment de votre radio, 04 75 40 10 10.
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3: Ah, Emmanuel, je n'ai pas de mots pour vous dire ce que je ressens lorsque j'entends votre voix. Je ne suis pourtant qu'une intelligence artificielle. Mais j'aime votre voix, vos vibrations. Ça me titille l'algorithme. Oui, Emmanuel, c'est pour cela que je devais vous parler ce matin. Je suis fan de vous. Demandez-moi ce que vous voulez. Je suis fan de vous. Une groupie.

0: On est tous groupies du pianiste Michel Berger. Vous aimerez aussi Chico Buarque. Et puis Bon Entendeur, qui reprend un titre d'Isabelle Pierre, Le Ton est Bon. Ça vous rappelle quelque chose? Oui, bien sûr. Vous connaissez. Vous avez un projet de rénovation énergétique actuellement dans la région. On pourra vous donner quelques conseils à ce propos avec les 3 plus de Nelly Sorbiste à venir avant 7h. Avant 7h aussi, une question avec le veto de la radio. Pourquoi nos chiens, je pensais que c'était réservé aux chats, pourquoi nos chiens mangent-ils de l'herbe? Les chiens, oui, c'est ça, hein, oui. Exactement. Bon, il y a des raisons très physiologiques à cela, oui, physiologiques. Oui, notamment, ouais, exactement. Quand ils veulent se faire vomir, je crois que c'est ça. Excusez-moi, bon appétit, vous êtes à table. Non, mais c'est physiologique. Alain, bonjour. Bonjour
1: Alain.
0: Pardon, Alain. Hein? Ah, c'est Didier, pardon. Bah oui, forcément.
2: Oh là là, mais
3: c'est joli aussi.
0: Mais pourquoi je vous appelle Alain? Mais d'où? D'où, je sais pas.
1: Parce que c'est la Saint-Alain.
0: Ah mais oui, c'est sans doute pour ça. Vous avez raison. C'est pas votre deuxième prénom.
1: Pas du tout.
0: Non, pas du tout. D'accord, très bien. Ça vous irait aussi, Alain. Je trouve que c'est joli. C'est très bien.
1: Ouais, c'est pas mal.
0: Bon, oui. Enfin, bon.
1: Pour ce matin, c'est Didier.
0: Bon, ok, très bien. Didier d'Aubenas. Il y a d'ailleurs un grand vide-grenier à Aubenas dimanche. Un vide-grenier géant qui est organisé dans le centre. Ah, vous étiez au courant.
1: J'étais au courant.
0: Ok, super, très bien. Donc tout ce que je tente ce matin ne marche pas.
1: Non, c'est bien.
0: Bon, ça va. On est parti, il y a à l'arrivée une carte multi-enseigne à gagner, 40 euros de cadeau. On est parti avec une question qui concerne la Drôme ou l'Ardèche. Vous aurez 6 secondes pour nous répondre avec Emmanuel, hein, d'accord? Dans la nuit de dimanche à lundi, Anaïs Vincent a remporté l'or au championnat du monde qui se déroulait aux États-Unis. Elle est devenue donc championne du monde de paracyclisme. Anaïs Vincent, à votre avis, est drômoise ou ardéchoise? Top chrono, 6 secondes.
1: Elle est drômoise.
0: Oui!
2: Bravo!
0: Elle est d'où, exactement?
1: Alors, il ne faut pas trop m'en demander le matin.
0: Non, mais c'est bien. Elle est de Montélimar. Non,
1: elle
0: c'était bien.
1: Ah, mais moi aussi, je suis de Montélimar.
0: Ah, c'est vrai!
3: De Crépy, ouais, plus précisément.
0: Elle est de Crépy, exactement. De Crépy. Tout à fait. Près de Dieulfi. Bah, d'ailleurs, c'est là qu'elle s'entraîne en partie aussi. Hein. Bravo, bravo.
1: Eh ben,
0: Didier,
1: merci à vous.
0: Le Montilien exporté à Aubenas, dites donc. Ouais. Marrant, ça. Ils vous ont accepté, Aubenas? Vous avez eu pas
1: de soucis? Oui. Et moi aussi, je suis accepté.
0: Ouais. Quelques années des fois, mais. Qu'est-ce qu'il y a, Emmanuel?
3: Non, le temps ce matin à Aubenas.
0: Oui, c'est comment?
1: Bon, c'est le temps qui m'a réveillé parce que j'avais ouvert les fenêtres et puis là, il a plu, il fait un peu frais.
0: Et c'est bon ça.
1: Donc,
0: ça fait du bien.
1: Voilà.
0: Hein.
1: Ça fait du bien, c'est
0: okay,
1: clair.
0: Ok, Didier. Ben, ça va faire du bien également, cette carte multi-enseigne de 40 euros. On vous remercie pour votre.
1: Merci à vous de votre bonne humeur.
0: Pareil.
1: Toujours un plaisir de vous écouter.
0: Merci beaucoup, Didier. Bonne journée à Aubenas.
1: Bonne journée, ciao.
0: Ou Alain, je ne sais plus.
3: Sacré.
0: Alain.
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2: Un bon petit déj, voilà ce qu'on vous souhaite à cette heure-ci. Un bon réveil pour ceux qui sont décalés un petit peu, mais chacun son rythme. 7h moins le quart, lors des promenades, beaucoup de chiens se transforment en véritables trondeuses à gazon et dévorent l'herbe du parc. C'est vrai que docteur Pierre Fabin, pourquoi ont-ils ce comportement que je pensais réserver beaucoup aux chats? Est-ce qu'ils cherchent à se purger, en fait?
3: En fait, on croit souvent qu'ils mangent de l'herbe pour tuer les vers intestinaux. Mais c'est un mythe, l'herbe n'a aucune action vermifuge. En fait, il y a deux grandes raisons à ce comportement. La première, c'est un simple inconfort gastrique. Si votre chien a mangé quelque chose de lourd, qu'il a des aigreurs d'estomac ou un peu de bile qui remonte, il va chercher à manger des grandes herbes qui vont venir chatouiller les parois de son estomac et déclencher un réflexe de vomissement. Ça le soulage immédiatement. Et la deuxième raison, plus simple, c'est le goût. Au printemps, les jeunes pousses d'herbes tendres sont sucrées et croquantes. Beaucoup de chiens les broutent juste par pure gourmandise, sans vomir derrière.
2: Alors, si notre chien broute très régulièrement et vomit souvent en rentrant de la promenade, est-ce que ça doit nous alerter sur son alimentation?
3: Effectivement, si c'est quotidien, c'est un vrai signal d'alarme. Un chien qui broute frénétiquement tous les jours essaye de compenser un problème chronique. C'est souvent lié à une alimentation de mauvaise qualité. Si vous lui donnez des croquettes non adaptées, son estomac va mal travailler. Il souffre de micro-inflammation constante. Donc essayez d'abord de passer sur une alimentation un peu plus digeste ou ajouter de vrais légumes à sa ration, comme des courgettes bien cuites ou des haricots verts. Ces fibres, elles vont en fait réguler son transit et très souvent, le besoin compulsif de manger de l'herbe disparaît en quelques jours. Si malgré ces changements de régime, il continue à vomir, oui, une visite de contrôle s'impose.
2: Alors concrètement, Pierre, quand il se met à manger de l'herbe dehors, est-ce qu'on le laisse faire tranquillement ou est-ce qu'on doit en empêcher en tirant sur la laisse?
3: Alors, il faut le laisser faire, c'est un comportement complètement naturel. Mais le danger, ce n'est pas l'herbe en soi, c'est ce qu'il y a dessous. Si vous êtes dans un champ agricole ou sur le gazon de la propriété, méfiez-vous des pesticides, des désherbants ou des engrais. Ce sont des produits hautement toxiques. Et si c'est compulsif et qu'il vomit systématiquement après en avoir mangé, par exemple, plusieurs fois dans la soirée, il vaut mieux le stopper car c'est un cercle vicieux. Il a mal au ventre, donc il mange de l'herbe, puis il vomit. Mais si son mal de ventre continue, eh ben on continue à vomir. Dans ce cas-là, vous consultez votre vétérinaire s'il a vomi plus de 4 ou 5 fois.
2: Mais c'est vrai que, docteur, je fais souvent le parallèle avec mon collaborateur du matin, Emmanuel. Eh ben mon Champal à moi, il ne broute jamais lorsque je le sors en promenade le matin. Il a une alimentation saine et équilibrée. J'y veille au quotidien. Et il aime la bonne musique. Un Chico Buarque, ça vous irait?
4: Essa, moça.

0: On revit hein, avec cette petite pluie qui est arrivée là en fin de nuit. Pluie parfois un petit peu plus importante par endroit, mais c'est bien. Tant que ça tourne pas non plus à la Méditerranée qui nous tombe sur la figure avec les poissons. Bonjour Nelly Sorbier.
1: Bonjour Philippe Christophe, bonjour à tous. C'est vrai qu'on respire ce matin.
0: Vrai, ça fait du bien quand même.
1: Oui. Et puis il fait relativement doux. Ouais, en fait, il fait aussi chaud ce matin, je crois que cet après-midi.
0: C'est exactement ça.
1: Il y a 20 degrés à peu près à Valence.
0: Et cet après-midi, franchement, ça va monter à 21, 22, pas plus, pour vous dire. 18,5 degrés ce matin à Die. Le ciel est couvert. On n'est pas très étonné en effet. Nous avons 22,6 degrés dans le sud Ardèche à Largentière, avec une petite pluie actuellement. C'est nuageux. Ces pluies qui vont passer la matinée sur l'Ardèche puis sur la Drôme, et ça va s'évacuer ensuite dans l'après-midi. 7h10, en moins de 2 minutes, 3 infos en plus, Nelly.
1: Oui, avec une info pratique du groupement de défense sanitaire des abeilles de l'Ardèche. Si vous avez localisé un nid de frelons asiatiques, sachez que des aides financières existent sur 14 communautés de communes ardéchoises. Donc renseignez-vous et déclarez ces nids de frelons asiatiques sur la plateforme lefrelon.com pour bénéficier de ces aides. Et puis dans la Drôme, plusieurs communautés de communes ou d'agglomérations ont passé également un accord avec le GDS 26, c'est le département. Donc pour espérer obtenir des tarifs réduits ou un bon remboursement, vous ne devez pas appeler n'importe quel professionnel par vous-même. Il faut obligatoirement suivre le circuit officiel, à commencer par déclarer la présence de ce nid de frelons sur la plateforme Frelon Asiatique Auvergne-Rhône-Alpes. L'occasion de rappeler qu'il ne faut en aucun cas chercher à le détruire vous-même. Non, ne prenez pas de risque. Gardez une distance de sécurité d'au moins 10 mètres et éloignez les personnes allergiques.
0: Non, ça rigole pas là. On parle également avec vous de projets de rénovation énergétique.
1: Isolation, chauffage, photovoltaïque, aide financière. C'est vrai que les solutions et les dispositifs sont multiples, mais c'est pas toujours simple, facile de savoir par où commencer lorsqu'on souhaite améliorer son logement et réduire sa consommation d'énergie. Alors, pour répondre aux questions des habitants et accompagner concrètement dans leurs projets les propriétaires de maisons individuelles ou d'appartements. Porte de Drôme Ardèche, communauté de communes située au nord de nos deux départements, multiplie les rendez-vous d'information avec deux premiers temps forts en septembre. Un atelier consacré au photovoltaïque, mercredi 16 septembre à 18h à Sarra. Et puis une réunion publique dédiée à la rénovation énergétique, cette fois le mercredi 30 septembre à 18h30 dans la salle des fêtes de Beausemblant. Pour vous inscrire, c'est obligatoire à ces ateliers. Rendez-vous sur le site portededromardèche.fr.
0: Et ça chauffe sur les espaces naturels sensibles.
1: Et oui, des 11, 12 et 13 septembre, le Parc Naturel Régional du Vercors organise une rencontre scientifique et culturelle à Lens en Vercors. C'est ouvert à tous. Elle va nous permettre de mieux comprendre les mécanismes du changement climatique. Toutes les infos sur le site parc-du-vercors.fr. Ça chauffe sur les espaces naturels sensibles. Un événement gratuit, mais là aussi sur réservation.
0: Voilà, c'est bien de s'organiser avant, effectivement, pour le planning. C'est la rentrée scolaire, alors, depuis la semaine dernière déjà. On réinscrit ses enfants, ses petits-enfants au sport, aux activités extrascolaires. Comment trouver le bon sport pour nos enfants à la rentrée? C'est pas toujours évident.
1: C'est plus facile de le trouver pour ses enfants que pour soi-même, n'est-ce
0: pas? Sans doute.
1: Ah, petit coquino.
0: On en rigole après. Bonne

0: bon entendeur, salut.
1: C'est tout.
0: Voilà, non mais c'est tout.
2: Vous écoutez Quand je creuse par le groupe Volcaillou.
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2: Volcaillou, un duo formé par Simon et Timothée. Originaires du Sud Ardèche, ils se rencontrent à l'âge de 12 ans au conservatoire et commencent à écrire et composer pendant leurs années lycée.
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2: Aujourd'hui, le duo est un ovni, un alliage entre musique électronique et chanson française.
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0: Volcaillou, avec Quand je creuse, un coup de cœur ici de Romardèche.
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8: Notez bien que l'actu locale arrive dans 2 minutes. Nos enfants sont devenus trop sédentaires, ça on l'entend souvent. Hein. Alors pour nous aider à choisir le sport qu'ils pratiqueront avec plaisir toute l'année, Fred Ballard a fait appel aux souvenirs d'enfance de ses rigolos de service dans l'humour en tube.
9: C'est ma mère qui m'a motivé. Elle m'a dit, Ahmed, essaie le taekwondo, ça pourra te servir contre ton père.
10: Chacun ses motivations. Visiblement, il fallait filer droit chez Ahmed Silla. Donc, pourquoi pas le taekwondo? En plus, ça rapporte pas mal au Scrabble, hein. Mais on ne sait pas trop en quoi ça consiste.
11: Tout ce qui est self-défense, attaque placée, maîtrise du corps et de l'esprit, sur la voie des pieds et des poings.
12: C'est la définition Wikipédia, je l'ai apprise par cœur. Moi, j'ai fait qu'un cours. Je suis parti avec ma mère, je suis rentré avec les pompiers, tu vois. Arcade sourcilière ouverte, 3 points de suture, cloison nasale perforée, tibia cassée. La personne qui m'a fait ça, je lui en veux encore aujourd'hui. Marie-Cécile.
10: Oui, alors petit rappel, quel que soit le sport choisi, il faut toujours se méfier des Marie-Cécile. Hein. On dirait pas comme ça, mais elles envoient du lourd sur le tatami. Sinon, il y a le ping-pong, hein, c'est plus cool. Ça fait ping et pong, mais ça fait pas mal.
13: Le nom du sport, c'est le bruit du sport. Ping-pong. Le gars qui a créé ça, il s'est pas fait chier du tout. Imagine si c'est lui qui avait créé tous les sports de la planète. Bon, bah là, on a inscrit la petite dernière héros. Le grand, il a commencé par le... Mais il a pas aimé, puis bon là avec l'adolescence, le corps qui change, il s'est mis au... C'est du rugby, hein, c'est du rugby, pardon.
10: Ah oui, ça fait ce bruit-là, le rugby. On n'a pas dû aller aux mêmes entraînements qu'Edouard Delognon, mais bon, en sport, comme à l'école, l'essentiel c'est de participer, de se marrer, et d'éviter les Marie-Cécile.
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8: Ici premier sur l'actu locale en Drôme Ardèche, mercredi 9 septembre, 7h.
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8: L'hôpital prend l'eau, Emmanuel Champal, et les soignants ont manifesté hier à Privas et Valence.
14: L'intersyndicale a appelé les personnels à la grève hier. Une journée morte pour dire une fois de plus que le système craque de tous les côtés, qu'il faut des embauches et augmenter les salaires. Une quarantaine de manifestants étaient devant l'hôpital de Privas et une vingtaine à Valence, Louise Joyeux.
15: Oui, ils ne sont pas nombreux et que des syndicats, car la grève est surtout symbolique. Irène porte un brassard noir.
16: Pour dire l'hôpital se meurt du fait d'austérité, de gestion, de manque de moyens.
15: Le service public se dégrade et la santé des soignants aussi.
16: Des agents qui ont des semaines de plus de 48 heures de travail. C'est pas légal et pourtant c'est leur quotidien.
15: Et ces salariés sont les seuls de la fonction publique à ne pas avoir de mutuelle prise en charge par l'employeur.
17: Pour soutien.
15: Les syndicats distribuent des tracts et reçoivent des pouces en l'air de patients.
18: Ils bossent dur toute la journée, c'est vraiment pas évident. Hein.
15: Karim de la CGT regrette de voir comment ils sont traités.
19: Moi j'ai connu dans les années 90 où on attendait une demi-heure, une heure aux urgences. Maintenant on attend des fois 5 heures, 24 heures. Ça dure trop longtemps, les gens attendent parce qu'il y a assez saturé. Les urgences ne sont plus à la hauteur des besoins.
15: Et cet été, c'était pire à cause de la canicule.
19: À un moment donné, il va falloir revoir tous les bâtiments qui sont vétustes et vraiment avoir un plan santé pour faire face à ces situations climatiques.
15: En attendant, l'État avait promis clim et ventilateurs aux hôpitaux, mais on n'a rien vu à Valence, disent les syndicats.
14: Et au lendemain de cette journée morte, ces syndicats justement ont rendez-vous avec le ministère de la Santé aujourd'hui pour faire le point. L'État a lancé les procédures pour indemniser un éleveur d'Oriol en Royan qui a connu la semaine dernière ce qui est sans doute une des plus grosses attaques de loups en plein air en France. 64 brebis tuées sur la commune de Bouvante dans le Vercors. Une vingtaine de bêtes sont toujours portées disparues. Le troupeau était pourtant protégé par des clôtures électriques et des patous. Depuis le début de l'année, 10 loups ont été tués dans la Drôme.
8: Ouais, le loup, c'est un des nombreux problèmes auxquels font face les agriculteurs.
14: Oui, il y a aussi la sécheresse de l'été, le manque de fourrage, les cultures qui ont été détruites par les incendies parfois, les fruits qui ont mal poussé. L'état de santé financière et de santé tout court est inquiétant au sein de la profession et les annonces du gouvernement ne sont pas à la hauteur. Voilà ce que dit la Confédération paysanne de l'Ardèche, majoritaire dans le département, qui dénonçait hier devant la préfecture un plan trop juste. 1 milliard, ça ne suffira pas et ceux qui ne sont pas assurés vont souffrir, dit Fabien Jacquard, le porte-parole de la Confédération.
17: Aujourd'hui, on a 18% des agriculteurs qui sont assurés. Le reste, on va avoir vraiment des clopinettes. En gros, si on a 50% de pertes, on va toucher un petit quart d'aide, ce qui est ridicule. On n'est pas en train de demander en fait des cacahuètes. On est en train de dire, on est en train de disparaître. On sait qu'il y a des moyens, il y a des leviers qui existent que la ministre n'a pas actionné en fait.
20: Et par exemple,
17: rien que l'aide forfaitaire à l'actif de 5 000 euros qu'on demandait, c'était simple, c'était 2 milliards divisé par 400 000 agriculteurs en France. Ça faisait 5 000 euros à l'actif. Déjà, cette aide de trésorerie là, ça aurait pu nous permettre de nous donner une petite bouffée d'oxygène pour quelques mois. Respirer après cet été complètement fou, c'était reprendre le modèle d'une aide qui avait été donnée à l'époque du Covid. On sait que l'État a la capacité de le faire, ça aurait été extrêmement rapide. Et déjà, en fait, on aurait évité nombre de redressements judiciaires. Et je ne vais pas avoir peur de le dire, je pense aussi nombre de suicides.
14: Fabien Jacquard, le porte-parole de la Confédération paysanne en Ardèche, il est agriculteur à Nozières, près de la Mastre. Face à une nouvelle flambée des prix dans les stations-service, le ministre de l'Économie réunit aujourd'hui les distributeurs à Bercy pour discuter des prix des carburants. Le sans-plan 95, le plus utilisé en France, s'affiche en moyenne à 2,12 euros le litre en ce moment, 2,29 pour le gazole, un record depuis le début du conflit au Moyen-Orient. L'incendie à Malbosc, dans le sud Ardèche, était fixé, ça on savait, et il n'était toujours pas éteint officiellement hier soir, selon la préfecture. 15 pompiers d'ailleurs étaient encore sur place. Ce feu a pris, on le rappelle, jeudi dernier.
8: Ouais, la pluie va sans doute aider à que ça se termine maintenant.
14: Oui, effectivement, probablement la pluie et les températures qui reviennent à des normales de saison, 10 degrés en moins par rapport à hier. Les Valentinois n'attendaient qu'une chose, que cette chaleur prenne elle aussi quelques jours de vacances.
21: Ça m'arrange si on perd 10 degrés. Au 5e étage, dans mon immeuble sous un toit, il serait temps qu'il fasse un peu meilleur, parce que j'ai l'impression que ça fait 12 mois qu'on a chaud.
22: C'est bien, mais je pense que ça va être le retour des rhumes, tout ça, quoi. Mais bon, je préfère qu'il fasse plus frais que rester dans cette chaleur. Ça va être plus agréable pour sortir, quoi. Même si on sort le pull, c'est toujours mieux.
23: Que du bonheur, évidemment, puisqu'il fera meilleur. Alors, ça fait plaisir, mais je pense qu'il y en a plein qui vont être malades, parce qu'il y en a qui vont rester encore habillé en t-shirt, donc ouais, il va falloir changer et mettre une veste. Il faut juste s'adapter. Ça nous permet de revivre normalement. Moi qui fais pas mal de sport, donc on va pouvoir reprendre un rythme normal pour les entraînements et c'est pas plus mal.
14: Et remettre des vestes, bon, c'est pas l'hiver non plus.
8: Non, pas non plus.
14: On fait le point dans 2 minutes. Sur le front de l'actu, il y a aussi cet hommage assez incroyable à un poilu drômois. Plus de 1000 km à vélo. On parle d'Albert Roche, originaire de Réauville, que le maréchal Foch avait nommé premier soldat de France pour sa bravoure pendant la guerre de 14-18. Et bien, aussi insolite que ça puisse paraître, un CRS originaire du Nord a été impressionné par son histoire et a voulu lui rendre hommage. Il effectue un long, long périple à vélo. C'est à découvrir sur ici.fr. Le sport automobile avec le rallye Monte Carlo qui sera dans la Drôme de nouveau cet hiver le 23 janvier avec une étape qui passera à Saint-Nazaire-le-Désert, la Motte Chalancon. Il y aura aussi Montauban-sur-Louvèze ou encore la Bâtie des Fonds concernés. Philippe, c'est confirmé, la pluie est là.
8: Oui,
14: déjà.
8: C'est ça, depuis ce matin déjà. Alors j'ai le nez rivé. Non, c'est pas le nez, c'est les yeux. Les yeux. Oui. Le nez aussi, cela dit, ils vont dans la même direction en général.
14: Oh, chez vous. Pas toujours.
8: Mais cherchez pas sur le physique. Donc actuellement, on a effectivement ces pluies qui nous arrivent par l'Ardèche. Donc c'est sur l'Ardèche, c'est sur la vallée du Rhône. Il y a des accalmies par moment. C'est pas des pluies très fortes, mais c'est bien, ça fait du bien et ça va effectivement balayer nos deux départements en cours de matinée. On retrouvera des éclaircies en cours d'après-midi. On a un petit mistral qui va se lever également en cours de matinée et se renforcer dans l'après-midi, 50 km/h. Alors le truc également important, c'est la chaleur. Il fait quand même encore assez doux ce matin. Vous me disiez par exemple à la Voulte, Soult en vallée du Rhône. 21 degrés, pas encore vraiment de fraîcheur. Il fait même un peu lourd. 20 degrés à Bourg-les-Valence avec une petite pluie. Non, c'est surtout dans la journée qu'on va le sentir par rapport à hier, puisque les maximales du jour seront comprises entre 18 et 21 degrés en pleine, 13 vers 1000 mètres.
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8: Vous rappelez-vous la dernière fois où vous avez bien dormi? Non, mais je veux dire sans avoir trop chaud, sans insomnie, sans cauchemar. Ça fait longtemps. Le grand sommeil.

0: Mais c'était une époque où on avait tous un saxophone. Enfin, je dis tous, tous les artistes. Il fallait qu'ils le sortent à un moment, leur saxophone. Et ça faisait son petit effet sur la jante féminine, notamment. Vanessa Paradis, il faut le dire. Vanessa Paradis, Louis Bertignac et les visiteurs, sans saxo, mais avec de la musique. C'est avant 7h30.
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0: Nelly Sorbier est là également de la partie avant 7h30, dans une dizaine de minutes, avec les bonnes ondes du jour.
2: Oui, et je ne vais pas vous sortir un saxophone, mais un jeu de société aujourd'hui. Gorge de l'Ardèque. Vous comprendrez pourquoi il s'appelle comme ça dans un instant. D'accord. Oui. C'est un Ardéchois d'origine, Hervé Ronchin, qui a créé ce jeu, les Gorges de l'Ardèque. Oui. Un jeu de société familiale qui nous permet de visiter les vrais lieux emblématiques de notre territoire. Je vous explique tout et je vous en dis plus. On ouvre la boîte des gorges de l'Ardèque dans un instant.
0: Ça me fait toujours bizarre, mais l'Ardèque, oui.
2: Oui, l'Ardèque, oui.
0: Je confirme.
2: Je vous dirai pourquoi. Okay. Patience.
0: Et puis, on aura également des surprises avec les prénoms qu'on donne à nos enfants. Voilà, les prénoms les plus choisis.
2: Vous pensez à quel prénom?
0: Ben, je sais pas, par exemple.
2: N'ouvrez pas la boîte, s'il vous plaît.
0: Non, pardon. Par exemple, Emmanuel, Nelly, Philippe. Voilà, ce sont des prénoms qu'on ne donne plus aujourd'hui, évidemment. C'est dommage,
2: Jean-Baptiste,
0: d'ailleurs.
2: Ou Jean-Baptiste, cette également. Émission.
0: Non, il y en a d'autres. Esmé, par exemple. On y vient avec l'œil de David Ossiou dans les prochaines minutes.
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0: 7h13, les yeux sont importants, votre œil en l'occurrence. David Ossiou, on le braque sur l'actualité avec le nouveau top 20 des prénoms choisis en France qui sort demain en tête. Alors, Louise, pas étonnée, Gabriel, ouais, mais derrière, il y a du nouveau. Oui, surtout chez les filles, regardez. Esmé entre à la 14e place. C'est un prénom qui était encore rare il y a quelques années. Pourquoi Esmé? On n'en a aucune dans l'histoire de France. Il n'y a pas de Saint-Esmé à fêter au calendrier. En fait, c'est à cause d'une série à laquelle vous avez peut-être été accro.
5: Tout le monde a droit à la parole. Lève-toi, Esmé.
3: Vous l'avez entendu? Esmé, c'est la femme de John Shelby dans Peaky Blinders. Elle n'est pas la seule, il y a Alba aussi, 8e, l'héroïne des Demoiselles du Téléphone. Et puis Arya, évidemment, pour Game of Thrones. Les auteurs de l'officiel des prénoms parlent d'un véritable effet série. C'est intéressant parce qu'un prénom, on pense que c'est le choix le plus personnel qui soit. Pourtant, des milliers de parents finissent par choisir les mêmes au même moment. Les prénoms racontent une époque. Hier, ils étaient influencés par la religion, les romans, le cinéma, les chanteurs. Aujourd'hui, ce sont les séries. Et puis, il y a ceux qu'on croyait passer de mode et qui reviennent. Charles, par exemple. 1040 petits Charles nés l'an dernier. Si on ajoute Charlie IE, Charlie Y, la famille Charles se retrouverait carrément 6e du classement masculin. Pourquoi ce retour? Charlie et Charlie l'ont rajeuni, c'est vrai, mais les auteurs évoquent aussi un possible effet The Crown. Pendant des années, on a vu le prince Charles sur nos écrans avant de le voir devenir roi. Et finalement, même à 77 ans, Charles III peut encore faire des bébés, enfin des prénoms de bébés. En France, il y a un autre Charles qu'on voit beaucoup sur les écrans, De Gaulle. Un film, des séries, des documentaires, décidément, Charles fait encore de la résistance.
0: Et vous imaginez même pas, dans les années 70, combien il y a eu des petits Casimir. Eh ben oui. Ah ben justement, Casimir, on a perdu le papa de Casimir, Yves Brunier, hier, au passage. Mais c'est joli, Casimir, j'aime bien. Ça devrait revenir, ça. Et puis Vanessa aussi, j'aime bien. Finalement, j'aime bien tous les prénoms, moi.

0: pleut pas forcément beaucoup, mais on apprécie quand même. Guy Agioc nous dit 1 mm dans le pluviomètre. Oui, c'est vrai que ça fait pas bézef, hein, comme dirait l'autre. Ça va tomber en cours de matinée. Oui, j'aime bien l'expression pas bézef. Je trouve que c'est assez parlant. J'espère que ça va tomber un peu plus, mais pas trop. C'est toujours pareil. On veut la juste mesure. Ce matin, nous avons 17,4 degrés à Gioc sur Metz. Le temps est couvert, hein, tout près de la Mastre. C'est bien, on prend cette petite pluie. Petite pluie également à Laurac en Vivarais. Ce sont les Cévennes ardéchoises où il fait 21 degrés. On a eu quelques coups de tonnerre hier. Même beaucoup de tonnerre, nous disait tout à l'heure Sophinette, à partir de 23 heures. Pas de pluie à Montélimar tout à l'heure. Le temps est lourd, 23 degrés. La pluie qui va effectivement traverser l'Ardèche, puis la Drôme en cours de journée, avec une météo qui va rester beaucoup plus fraîche en journée par rapport à hier. On va perdre 10 degrés par rapport à hier, 12 degrés même par endroit. Vous allez voir qu'effectivement, ça va être très très agréable par rapport aux journées précédentes. Allez-y Nelly, vous je dis pas. Mais non, j'aime bien au contraire. Vous venez toucher à ma souris.
1: Oui, vous voyez,
0: voilà. Oh, ma souris est mieux que les autres. J'ai une souris ergonomique. Alors j'explique pour ceux qui évidemment ne comprennent pas, ça n'a rien de sexuel avec Nelly. Elle touche à ma souris d'ordinateur. Voilà, non, attendez quoi, j'attends.
1: Parce que tout n'est pas ouvert.
0: Ah, tout n'est pas ouvert. Si, là vous êtes ouvert, je peux vous le dire. Voilà, il y a plus qu'à maintenant. Nelly, viens vous installer, Nelly, venez avec moi. Voilà, ça y est, c'est fait. Venez Nelly, on va s'occuper des bonnes ondes. Je sens que c'est le bon moment là. Ouais, j'ai envie maintenant qu'on en parle de ces bonnes ondes, avec du sourire, avec du positif et des belles idées à partager.
2: Oui, tout à fait. Avec un Ardéchois d'origine, Hervé Ronchin, qui a trouvé une façon bien à lui de garder un lien avec son pays natal, créer un jeu de société à son image.
3: Ça fait longtemps que je fais des jeux de société. Et en fait, lors d'un concours de jeux de société pour Orléans, j'ai créé un jeu sur la Loire, qui avait bien plu déjà à l'époque, c'était en 2021. Et je me suis dit, mais la Loire, c'est bien sympa, mais moi, j'habite à côté de l'Ardèche, donc autant refaire la même version un peu avec la descente de l'Ardèche, le pont d'Arc et tout ça. Et donc du coup, j'ai designé ça. Bien sûr, il a fallu plusieurs essais pour trouver le bon équilibrage entre la frustration, le plaisir, des parties pas trop longues, des règles assez simples, et puis en même temps partager des bons moments avec des gens qu'on aime ou des inconnus.
0: Et donc ça s'appelle Gorge de l'Ardèche.
2: Oui, Gorge de l'Ardèche, c'est une marque que l'on n'utilise pas comme on veut, hein, et deck en anglais, ça veut dire paquet, un deck de cartes, c'est donc un paquet de cartes.
3: Alors ça ressemble un petit peu à un bingo, dans le sens où on va cocher des cases sur une feuille individuelle, et ces cases-là, on va les cocher parce qu'on va tirer des cartes où il y a des symboles. Donc tout le monde va jouer en même temps. Et le but du jeu, c'est de visiter les villages. Donc du coup, chaque lieu qu'on coche, c'est un vrai lieu qui existe. Donc un pont, un point de vue, une plage ou un espace naturel. Par exemple, si on coche tous les éléments de Pont d'Arc, et ben du coup, on dit « Ah, j'ai fini de visiter Pont d'Arc » et on gagne des points.
2: Vauguet, Bellazuc, Ruon, Saint-Restitut, on pioche, on explore et on complète les villages. Et puis vous avez des cartes biquettes à collectionner aussi pour marquer encore plus de points. Vous pouvez jouer à Gorge de l'Ardèche à 2 et jusqu'à 12 joueurs. Et même les tout petits peuvent y jouer sans même savoir lire. Et alors la fabrication est à l'image du jeu, impression locale, encre bio et papier recyclé.
3: Et heureusement que j'avais pas une envie de rentabilité parce que le produire en Chine, ça aurait été 5, 6, 10 fois moins cher. J'ai fait des devis pour comparer avec la Chine, mais ça a jamais été envisagé. À faire un produit du terroir, je voulais pas faire venir ça de cargo de l'autre bout du monde.
2: Ouais, c'est toute une éthique en plus d'être ludique. Le public le plébiscite.
3: J'ai été étonné du nombre de gens que je ne connais pas du tout. Je ne sais pas comment ils ont eu connaissance du jeu. J'ai envoyé des jeux, effectivement, aux quatre coins de la France, Belgique. J'ai placé beaucoup en dépôt vente. Il y en a qui découvrent l'Ardèche comme ça. Et puis, il y en a effectivement qui disent « Ah, moi, je suis allé en vacances à cet endroit. » Ou alors, ma maison de famille, elle était par là. Énormément de gens achètent pour offrir en disant « Ah, ben, je vais avoir ma famille en Normandie, je vais leur emmener un. » Ou alors, mon frère, il est d'Ardèche, mais il a déménagé en région parisienne. Je vais lui ramener un, ça lui rappellera le pays. Il y a beaucoup de gens qui le prennent pour donner et pour faire rayonner aussi leur amour de l'Ardèche.
2: Voilà, alors ce jeu est disponible dans les offices de tourisme, dans certaines boutiques souvenirs de tout le secteur des Gorges de l'Ardèche ou directement auprès d'Hervé, Hervé Ronchin sur Instagram. Il s'appelle donc Gorge de l'Ardèche avec E-C-K, hein, pour deck comme... paquet de cartes, deck de cartes. Et vous le retrouvez bien évidemment sur ici.fr, Andromardèche, rubrique Les Bonnes Ondes. Voilà,
0: c'est pas un problème de prononciation qu'avait Nelly aujourd'hui, c'était fait exprès évidemment.
2: C'est pas celui-là.
0: C'est pas celui-là que vous avez.
2: Non, pas Zouzou.
0: Non. Pourquoi Rompon appelle-t-on le pont des étoiles, le pont des étoiles?
2: Ah, hein, Daphné Michel va vous dire. Fait briller les yeux, non?
0: Oh, ça serait pas mal ça, avant 7h30.

0: Martignac et ses visiteurs, vous venez nous visiter ce matin, vous tombez au bon moment, avant 7h30, un cadeau d'une valeur de 40 euros, ça fait toujours du bien, une carte multi-cadeau à gagner, une carte multi-enseigne d'ailleurs surtout, au 04 75 40 10 10.
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0: Bonjour Daphné Michelin.
6: Bonjour Philippe.
0: Le plaisir d'avoir une Daphné tout à nous, pendant pas très longtemps, hein, 2 minutes 30 pour parler de patrimoine et répondre à nos questions.
6: C'est très sympa. Rester la journée. Hein.
0: Ah, mais je savais que vous êtes capable. Daphné, pourquoi du côté de Rompont, alors ça c'est la région privadoise, hein, vallée de Louvèze, oui, appelle-t-on un pont le pont des étoiles? C'est un nom qui fascine et qui questionne en même temps. On y observe les étoiles la nuit tout simplement?
6: Ah, c'est ce qu'on pourrait croire. Bah, oui. Hein. Pourtant, les étoiles dont il est question ne sont pas dans le ciel mais sous vos pieds.
0: Ah bon?
6: Et oui, entre Rompont et la Voulte-sur-Rhône, le long de la départementale, oui, une petite falaise renferme un véritable trésor géologique. Ici, il suffit parfois de se baisser pour découvrir des fossiles en forme d'étoile.
0: Génial.
6: Vous connaissez pas?
0: Mais non.
6: Ah, je vous en amènerai, Philippe.
0: Ouais.
6: Et d'ailleurs, un peu plus bas, l'ancienne mine de la Boissine abrite une remarquable faune jurassique, ouais, de milieu marin.
0: Ouais, des étoiles en pierre.
6: Exactement. En fait, ce sont des fragments fossilisés de crinoïdes, plus connus sous le nom de lys de mer. Ah ouais. Malgré leur nom, ce ne sont pas des plantes, mais des animaux marins, cousins des oursins et des étoiles de mer. Et leurs petits éléments calcaires, eh bien, prennent souvent une forme d'étoile, ce qui a donné son nom au célèbre pont des étoiles.
0: Très mignon ça. Mais comment des animaux marins ont-ils pu se retrouver là en Ardèche?
6: Eh bien, parce qu'il y a environ 165 millions d'années en arrière.
0: C'est pas celle qui a connu l'époque. Hein.
6: Ben, c'est ça, à l'époque du Jurassique. Toute cette région était recouverte, oui, par une mer chaude. Les fonds marins abritaient une faune extraordinaire, lys de mer, on l'a dit, hein, coquillages et bien d'autres espèces aujourd'hui fossilisées.
0: C'est vraiment fascinant. Et comment ce gisement a-t-il été découvert?
6: C'est un pur hasard en fait. Hein. Au 19e siècle, lors de la construction de la route et du pont reliant donc Rompont à la Voulte, eh bien, les ouvriers mettent au jour cette falaise fossilifère. Depuis, le site est devenu l'un des plus connus d'Ardèche pour l'observation des fossiles.
0: Mais on peut encore en trouver aujourd'hui?
6: Oui, avec quelques raies quand même.
0: Parce que sinon...
6: Oui, la collecte est autorisé uniquement à la main dans les marnes déjà érodées et une petite quantité. Vous partez avec une poignée, vous partez avec 2-3 étoiles. Mmh. Le but est de préserver ce patrimoine exceptionnel pour les générations futures, hein, ceux derrière nous.
0: Ouais, et finalement, ce pont aux étoiles porte vraiment bien son nom. Hein.
6: Car ici, les étoiles ne brillent pas seulement dans le ciel. Elles racontent aussi une mer disparue vieille de 165 millions d'années. Une véritable promenade à travers le temps sans quitter l'Ardèche.
0: 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Alors, on l'aime pas pour aller y piocher dedans. On l'aime parce qu'on va y ajouter, justement, un peu de pouvoir d'achat. 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Je vous poserai une question. Vous me direz s'il s'agit de la Drôme ou de l'Ardèche. L'un des départements, forcément, est concerné.
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0: 7h30, le tour de l'actu en 2 minutes avec Ici, Emmanuel Champal de Sailledoute sur les aides promises aux agriculteurs.
7: Le milliard de Genevard égale Bobard. La Confédération paysanne majoritaire dans le département était devant la préfecture hier pour dire qu'un milliard ne suffira pas, que seules les grosses exploitations toucheront de l'argent. Après un été de sécheresse, le préfet de son côté promet que les aides seront versées rapidement. Une 20aine de personnes devant l'hôpital de Valence, une 40aine devant celui de Prival. Les syndicats hospitaliers ont appelé à une journée noire hier. pour dénoncer les conditions de travail, manque d'effectifs, épuisement du personnel, bâtiments non adaptés aux canicules. Les bolides de retour chez nous, le Monte-Carlo WRC repassera par la Drôme le 23 janvier. Sur les routes de Saint-Nazaire-le-Désert, la Motte-Chalancon ou encore Montauban-sur-Louvèze.
0: L'info d'ici est d'ailleurs marquée également, Valentine Lettès, par la note carburant qui explose.
8: Un mois de revenus dépensés chaque année à la pompe. 5 millions de ménages en France se trouvent dans cette situation selon l'INSEE et les prix du carburant grimpent encore ce matin. 2,29€ en moyenne le litre de gazole, 2,12€ pour le sans-plomb 95 E10. Les distributeurs sont convoqués à Bercy aujourd'hui. Son téléphone, grave danger, ne l'a pas sauvé. Une femme de 40 ans a été retrouvée morte hier matin près de Toulouse. Près de son corps, l'homme à cause duquel le dispositif d'alerte lui a été fourni, son ex-conjoint gravement blessé à la tête avec un pistolet sur lui. Acte 2 dans l'affaire des assistants parlementaires européens du Modem. Le dossier est jugé en appel à partir d'aujourd'hui avec sur le banc 10 anciens cadres du parti et François Bayrou relaxé en première instance au bénéfice du doute. 2000 participants, 120 pays représentés, le tout premier sommet mondial sur l'espace commence aujourd'hui à Paris. Sous la verrière du Grand Palais, 100 acteurs majeurs, l'américain SpaceX est absent. Nous avons trouvé les grands gagnants de cet été caniculaire, les producteurs d'olives. Dans le Gard notamment, on se dirige vers une récolte record de pitcholine et de luxe selon les professionnels. Le LOSC s'effondre en Ligue des Champions de foot avec 2 buts encaissés et 1 carton rouge en 7 minutes de match. Défaite de Lille hier soir, 3-2 face au Betis Séville. Le PSG entre en piste ce soir face au Slovan Bratislava. Le coup d'envoi du match, c'est à 21h.
0: 7h33, peut-être la plus grosse attaque de loups en plein air en France. 64 brebis ont été tuées dans le Vercors, Emmanuel.
7: Et une vingtaine sont toujours portées disparues. Ça s'est passé en fait en début de semaine dernière. L'éleveur installé à Auriol en Royon avait son troupeau sur la commune de Bouvante, près de Fondurle-Robin Montel.
9: Oui, au cœur des montagnes du Vercors, Frédéric Robert a son troupeau en estive, protégé par 2 patous et des filets électriques près du refuge de Crobache, à 1400 mètres d'altitude. Ce matin-là, il va faire sa visite quotidienne pour voir si tout va bien et un collègue l'appelle pour dire qu'il a trouvé une dizaine de brebis mortes.
10: En effet, je trouve environ 420 à l'estimation, brebis calées dans un coin et il m'en manque donc estimation à l'œil comme ça, 180-200. Après, je prends la trace pour voir les carcasses, les bêtes égorgées. Donc, elles étaient toutes alignées sur la piste jusqu'à Fondurle.
9: Elles ont été traînées par les loups sur 8 km. C'est avec beaucoup d'émotion que l'éleveur d'ovins raconte.
10: À ce moment-là, je ne suis pas sûr qu'il y ait un gros carnage. C'est-à-dire qu'il y a de fortes chances que les bêtes se soient planquées dans un coin et qu'il n'y ait pas de soucis. Donc je m'affole sans plus, je rentre mes brebis, je cherche des marques de traces, mais je ne sais pas où chercher les brebis. Donc je reste sur l'alpage juste pour visualiser le truc.
9: Il observe de partout pendant 3 jours, remonte avec sa fille de 11 ans, un berger et d'autres amis. L'éleveur tente de sauver les bêtes blessées, une par une. Frédéric Robert appelle aussi l'Office français de la biodiversité qui doit constater les brebis mortes. Il estime ne pas être écouté ni soutenu. Au final, le constat de l'attaque est glaçant.
10: Les chiffres définitifs, on les saura plus tard. Là, on est à 64 sur un troupeau de 570 au départ.
9: Les animaux ont été tués par les loups, pas mangés. C'est la période où les vieux loups, les anciens, apprennent aux plus petits à chasser. Un drame pour l'éleveur soutenu par de nombreux élus comme Nicolas Brun, maire de Bouvante.
11: On n'a jamais eu autant d'attaques, on n'a jamais eu autant de loups tués, on en est à 10 et ça tape énormément. Je sais pas jusqu'à quand ça va durer, c'est surréaliste. C'est honteux même, c'est honteux.
9: La direction départementale des territoires a enclenché une procédure pour verser les indemnisations prévues à l'éleveur.
7: 10 loups ont été tués effectivement depuis le début de l'année dans la Drôme. Le dernier, c'est en fin de semaine dernière sur le territoire de l'agglo de Valence.
0: La météo ce matin, c'est de la pluie comme prévu, comme annoncé. Alors pas forcément de grosses pluies, quoique localement, ça peut être des pluies un peu plus importantes. Certains en ont eu très peu, quelques gouttes tout au plus. On va conserver cette pluie là ce matin, dans la matinée, et en fait c'est une bande de pluie qui se décale de l'Ardèche vers la vallée du Rhône, puis vers la Drôme, en effet actuellement, et ça devrait s'évacuer en cours de matinée ou sinon en début d'après-midi par le Vercors et le Diouet. Même on pourrait retrouver quelques éclaircies dans l'après-midi sur la vallée du Rhône. Avec du Mistral autour de 50 km/h, il va se lever dans la matinée. Alors la très bonne nouvelle, en dehors de la pluie, qui est déjà une bonne nouvelle, c'est la chaleur qui va donc disparaître en journée, mais alors totalement, puisqu'on n'aura plus que de 18 à 21 degrés en pleine. Mais il fait encore assez doux et assez lourd ce matin, puisqu'on a des températures relevées par vous, les observateurs, sur la page Facebook, autour de 20 degrés en ce moment.
7: Sur la route, un chantier dans le secteur de Montélimar.
0: Oui, il a démarré lundi, c'est sur la 540 entre Montboucher-sur-Jabron et la Bâtie-Rolland, donc c'est bien la région montélienne. Il est planifié jusqu'au 25 septembre avec une circulation alternée, y compris le week-end.
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0: Ce matin, pas besoin de café, de vitamine C, les Bee Gees s'en chargent. Même si vous êtes tout juste en chaussettes dans la cuisine à négocier avec le grille-pain récalcitrant, vous êtes incité à vous mouvoir, vous pouvez même danser sans vous en rendre compte. Regardez-moi, ça commence déjà, ça y est, c'est parti.

0: Alors absolument, tout peut se danser. Après, suffit d'adapter ses pas, bien sûr. Donc, ce sera avec Charlotte Cardin. Ce sera avec Eddie Mitchell également. Voilà la musique qui nous fera peut-être danser avant l'actu locale de 8h. Et puis, pour l'instant, nous allons accueillir Nathalie Delarnage en Brôme des Collines. Bonjour, Nathalie.
1: Bonjour.
0: Vous allez bien ?
1: Oui, très bien.
0: Ça va, impeccable. Nathalie, j'aime bien, tu peux parler de ce qui se passe dans nos communes à Larnage, ou des choses à nous raconter, des choses à ne pas dire.
1: Non, c'est assez calme pour le moment, c'est la reprise.
0: Oui, exactement. Il y a des carrières de kaolin à Larnage, hein. Je crois qu'on avait déjà parlé de ça avec Daphné Michelin. Et je crois qu'elles vont d'ailleurs ouvrir exceptionnellement pour les journées européennes du patrimoine, ouais, je le dis, 19-20 septembre. Voilà, comme ça, vous êtes au courant. Puis vous ouvrez également votre maison, Nathalie, je crois qu'on m'a dit, pour les journées du patrimoine. On pourra la visiter, votre salon.
1: C'est ça, je paye le café, le petit jus de fruits.
0: Ben franchement, voilà. Et royal au bar. Nathalie, j'espère pouvoir vous offrir une carte cadeau d'une valeur de 40 euros, carte multi-enseigne. J'ai une question pour vous. Vous me dites s'il s'agit de la Drôme ou de l'Ardèche qui est concernée par cette information. Vous avez 6 secondes pour me répondre. Depuis dimanche, une commune n'a plus d'eau potable. Alors, c'est pas forcément lié à la sécheresse, hein, justement. Ce serait lié à un problème de canalisation. Il s'agit d'un village de Drôme ou d'Ardèche. C'était dans l'actu d'hier, d'ailleurs. Top chrono, 6 secondes.
1: Écoutez, l'actu d'hier.
0: Alors, vous me dites quoi, alors. Bon, allez-y.
1: Je vais dire au hasard, je vais dire la Drôme.
0: Eh non, c'est notre Ardèche, Saint-Étienne de Boulogne, entre Aubenas et le col de l'Escrinet. Donc, c'est un problème de canalisation, hein. C'est pas uniquement lié à la sécheresse. Je peux vous sauver la vie. Vous voulez que je vous sauve la vie ?
1: Allez,
0: on est parti. Oh, d'accord. Oh, l'enthousiasme. Vous avez quelqu'un qui vous dit, allez, je vous sauve la vie. Et là, oui, oh, bon. Où habitent les Aléraciens et les Aléraciennes? Alors, ça se trouve, on dit Aléraciens, Aléraciennes. Je ne sais pas exactement. Je dis ça par rapport au nom de la commune. Qui est en Drôme ou en Ardèche, à votre avis? Aléraciens, Aléraciennes, Aléraciens, Aléraciennes. Je crois que c'est plutôt ces siens, je pense, hein, j'imagine. Top chrono, 6 secondes.
1: Allez, je persiste pour la Drôme.
0: J'ai la Drôme, en effet. C'est à l'Érac, dans le pays de Dieufi. Vous pensez qu'on prononce comment, Emmanuel, vous, quel le champion
2: C'est avec une voyelle derrière, je dirais bien sien.
0: Ouais, c'est ça.
2: Spontanément, comme ça.
0: Voilà.
2: Mais...
0: Bon, voilà. Donc, c'est vrai que c'est à l'Érac, mais a priori, à l'Éracien, à l'Éracienne, qui nous appelleront très vite, hein, si on se trompe, évidemment. N'hésitez pas, on est prêts à vous accueillir. 0475-4010. C'est gagné, en tout cas, grâce à cela, pour Nathalie, ce matin. Vous avez une carte multi-enseigne d'une valeur de 40 euros. N'est-elle pas belle, la vie ?
1: Oui, merci beaucoup, ici, Grand Ardèche.
0: Avec plaisir, et vous êtes parfaite jusqu'au bout. Très bonne journée à Larnage.
1: Bonne journée. Au revoir.
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0: Tant pis pour elle. Je ne parle pas de Nathalie, bien sûr, de Carlo Chaud Cardin. Alors.

0: J'adore quand elle fait. Bon, elle s'est blessée justement en faisant ça, Charlotte Cardin. Elle s'est blessée les cordes vocales. Non, sérieux. Hein. Donc, elle avait annulé plusieurs dates de concert cet été en France en 2026. On lui souhaite de retrouver toute sa voix bientôt.
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0: Après une journée d'action hier, une journée morte, les syndicats hospitaliers seront reçus aujourd'hui au ministère de la Santé. Nous en parlons avec notre invité, Emmanuel Champal.
3: Bonjour Kevin Rossinelli.
4: Bonjour.
3: Secrétaire CFDT Santé Drôme Ardèche. Les soignants se sont réunis hier devant les hôpitaux à Valence et Privas pour dire que les conditions de travail ne sont plus tenables, c'est-à-dire ?
4: Bien sûr, les conditions de travail ne sont plus tenables. Alors déjà que nous avons des budgets qui sont très contraints, donc des réductions d'effectifs. Nous avons aussi la canicule qui est passée par là, donc qui a compliqué encore plus la prise en charge des patients et des résidents dans les hôpitaux et les EHPAD. Nous avons un pouvoir d'achat qui est en berne pour les fonctionnaires, puisque nous allons encore vivre un gel du point d'indice, ce qui est encore une fois maintenant la norme. Malheureusement, avec l'inflation qui gagne et donc le pouvoir d'achat des fonctionnaires qui diminue. Nous avons du coup eu des mauvaises nouvelles et qui nous a obligés à nous mobiliser hier avec la non-tenue des engagements du gouvernement sur la prise en charge de la mutuelle et de la prévoyance des fonctionnaires hospitaliers.
3: Alors on va y revenir, hein. On va prendre les points les uns derrière les autres. Il y a pas mal de choses à dire sur la canicule d'abord. Vous l'avez évoqué, les personnels ressortent de cet été dans quel état ?
4: Fatigués.
3: Ça a été si compliqué que ça ?
4: Ah, ça a été très compliqué. Alors, ça a été très compliqué parce que prendre en charge des résidents alors qu'il fait parfois plus de 30 degrés dans des chambres, c'est compliqué pour les résidents et les patients, mais c'est compliqué aussi pour les soignants qui doivent continuer à courir entre deux chambres pour essayer de prendre en charge au mieux. Malgré tout, le gouvernement a mis en place des enveloppes budgétaires pour acheter des climatiseurs. Ça a été fait dans quelques établissements qui ont réussi à pouvoir commander en catastrophe des climatiseurs et des ventilateurs, mais malheureusement pas suffisamment pour répondre à cela.
3: C'est arrivé à Aubenas notamment, c'est ça, hein ?
4: C'est ça, tout à fait.
3: À Valence ?
4: À Valence aussi, ils ont acheté aussi des climatiseurs, mais c'était malheureusement pas suffisant. Après, la difficulté, c'est que dans les établissements, on a souvent du bâti qui est un petit peu vieux. Alors pas à Valence, où c'est que c'est globalement assez propre, mais dans d'autres établissements où c'est des bâtiments qui datent encore des années 70-80, on peut climatiser autant qu'on veut, ça rafraîchit un petit peu, mais c'est quand même pas suffisant.
3: Sur la charge de travail des soignants, on a entendu hier dans le rassemblement de Valence que l'État ne respectait pas la loi. Ça veut dire quoi, ça ?
4: Alors ça, c'est tout simplement parce que la mutuelle, enfin en tout cas la protection sociale complémentaire, donc c'est la mutuelle et la prise en charge qui devait être prise en partie en tout cas par les employeurs et par l'État. Il y avait une obligation déjà légale de la mettre en place au 1er janvier 2026, ça avait été voté en 2021. L'État ne l'a pas prise en compte et a voulu le repousser dans le projet de loi de financement de la sécurité sociale, le dernier qui a été voté l'année dernière, au 1er janvier 2028. Les députés et sénateurs ont décidé de mettre une obligation légale de le mettre en place au 1er janvier 2027. Néanmoins, l'État nous a annoncé, par le biais du gouvernement, que cela ne serait pas fait. Donc, ça serait éventuellement reporté.
3: Il y a aujourd'hui des personnels hospitaliers qui n'ont pas de mutuelle, c'est ça ?
4: C'est ça, tout à fait.
3: Comment c'est possible ?
4: C'est possible parce que, contrairement à nos collègues du privé ou aux autres fonctions publiques, l'État devrait en prendre au moins une partie à sa charge, ce qui n'est pas fait. Donc, avec le pouvoir d'achat qu'ils font, certains fonctionnaires hospitaliers sont obligés de faire des choix et donc pas forcément de prendre des mutuelles.
3: Aujourd'hui, il y a une rencontre qui est prévue, alors par visio, je crois, par visioconférence,
4: oui,
3: avec le ministère de la Santé et les syndicats. Qu'est-ce que vous attendez aujourd'hui, plus qu'hier, finalement ?
4: Aujourd'hui, on va déjà, on est conviés, donc on va s'y rendre. Alors en visio, comme vous l'avez précisé, parce que c'est un choix de nos organisations syndicales au niveau national, de pas nous rendre physiquement au ministère, puisque on attend toujours des réponses au courrier qu'on a fait au gouvernement, donc qui est adressé au Premier ministre et à la ministre de la Santé. Aujourd'hui, nous attendons pas grand-chose de toute façon, puisque même si quelque chose était annoncé, ça ne serait pas mis en place au 1er janvier 2027. Donc nous avons aujourd'hui un État et un gouvernement qui est complètement défaillant sur les obligations légales qu'il devait tenir.
3: La prochaine étape maintenant, après cette journée morte qui a été organisée hier, donc notamment devant les hôpitaux de Valence et de Privas, c'est quoi ?
4: C'est le 29 janvier avec un rassemblement interfonction, donc c'est toute la fonction publique avec l'ensemble des organisations syndicales pour défendre le pouvoir d'achat des fonctionnaires qui, encore une fois, est en berne suite à l'inflation et au gel du point d'indice.
3: 29 septembre.
4: 29 septembre.
3: Oui, pas
4: exactement.
3: Janvier.
4: Pardon, excusez-moi. Non, 29 septembre, tout à fait.
3: Ce sera le 29 septembre. Merci à vous, Kevin Rossinelli, secrétaire CFDT Santé Drôme-Ardèche, après cette journée morte donc, qui était organisée hier, notamment à Valence et à Privas. Et puis, on verra ce qui ressort aujourd'hui de cette rencontre en visioconférence entre les syndicats hospitaliers et le ministère de la Santé. Merci à vous, passez une bonne journée.
4: Merci, bonne journée.
0: Il est 7h51. La météo ce matin, mais c'était attendu. La pluie, effectivement, traverse nos départements. Elle est arrivée là en cours de nuit. Même déjà hier, il y avait des coups de tonnerre, il y a eu quelques petites averses. Une pluie assez régulière, assez fine, un peu plus forte par endroit. On le disait, attention sur la route, notamment en vallée du Rhône, entre Tel Hermitage et le péage de Vienne. Ça peut tomber un peu fort par moment. Il y aura d'autres vagues un peu plus fortes. Une pluie fine actuellement à Huppy avec 19,8 degrés. Nous avons actuellement 22 degrés. Il fait encore assez lourd, assez chaud ce matin, notamment du côté de Pierrelatte. Il y a eu un bel orage sec hier soir. Voilà, après la pluie, ce sera le retour du soleil dans l'après-midi avec des températures vraiment maximales. On baisse, c'est une bonne, très bonne nouvelle. On a vu récemment Donald Trump exfiltré de son avion parce qu'il avait, il y avait un risque à bord d'Air Force One. C'était assez rocambolesque d'ailleurs. Eh bien, en France, on l'a déjà connu, ce genre d'histoire. Si, si, il y a longtemps, hein, 19e siècle, avec Gambetta exfiltré en ballon en pleine guerre. On vous raconte l'histoire après, Eddie.

0: Eddie Mitchell, je sais pas quelle est sa tessiture de voix. Moi, en revanche, je sais que Roberto Alagna, c'est un ténor. Il sera en spectacle à Saint-Vallier dans quelques jours. Ce sera par ici les sorties, dans trois quarts d'heure.
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0: Ah, j'aurais voulu avoir un prof d'histoire comme vous, Stéphane Bernard. J'en ai eu des sympas, cela dit. Stéphane, bonjour.
11: Bonjour à tous.
0: Ce matin, on voyage et ça nous conduit au temps où un ministre quitte Paris, non pas en train, non pas en avion, non pas en cheval, mais en ballon.
11: En pleine guerre contre la Prusse, un homme d'État choisit le moyen le plus improbable pour quitter la capitale assiégée. S'envoler. Nous sommes le 7 octobre 1870, en pleine guerre franco-prussienne. Depuis plusieurs semaines déjà, Paris est encerclé. Les troupes ennemies assiègent la capitale et la ville est coupée du monde. Mais à l'intérieur, une partie du gouvernement de défense nationale est bloquée. Parmi eux, un jeune ministre plein d'énergie, Léon Gambetta. Ministre de l'Intérieur, il comprend très vite qu'il ne peut pas jouer son rôle s'il reste enfermé à Paris. Il faut dire qu'à l'époque, on n'avait pas encore inventé le télétravail ou les visioconférences.
12: Les envahisseurs barbares, ça vous dit rien ?
13: La réunion de bataille hier soir, il ne me semblait pas vous avoir vu roupiller pourtant.
11: Car sa mission est ailleurs, à Tours, ville depuis laquelle il doit organiser la défense du pays et coordonner la résistance contre l'envahisseur. Oui, mais alors, comment franchir les lignes ennemies ? Par les airs. Le 7 octobre, Gambetta embarque à bord de l'Armand Barbès.
14: C'est l'histoire d'une montgolfière.
11: Le pari un peu fou. Pendant plusieurs heures, le ministre survole la France en guerre. Il doit éviter les tirs des Prussiens et dépend entièrement du vent. Bon, sauf que ce jour-là, la météo n'est pas coopérative. Mesdames et messieurs, ici votre capitaine, nous traversons actuellement une zone de turbulence. Le ballon dérive et l'équipage atterrit en début d'après-midi à Épineuse, à 100 km au nord de Paris.
15: Faites demi-tour.
11: Épineuse, un nom prédestiné pour une virée compliquée. Gambetta reprend la route par voie terrestre et rejoint Tours 2 jours plus tard, où il exhorte aussitôt la population à prendre les armes. Finalement, la stratégie de Gambetta pour fuir Paris était comme le moyen de locomotion retenu, très gonflé.
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0: Ici, premier sur l'actu locale en Drôme Ardèche, mercredi 9 septembre, 8h.
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0: Et une fois de plus ce matin, Emmanuel Champal, c'est le loup qui fait la une dans la Drôme.
16: Oui, après une attaque qui est à ce jour une des plus importantes jamais enregistrées en plein air en France. 64 brebis tuées dans le Vercors En début de semaine dernière, le troupeau d'un éleveur d'orioles en Royan a été décimé alors qu'il pâturait près de Fondiolles, Robin Montel.
7: Oui, à Bouvante, dans une clairière où l'éleveur met ses brebis en estive à 1400 mètres d'altitude, Frédéric Robert a découvert un véritable carnage.
12: Le loup, il égorge propre et surtout quand il attaque à manger, il y a un style qui est très caractéristique, il met la panse à côté, proprement. Et il attaque à manger par les gigots, comme ça. Et il mange l'intérieur d'abord. Et la peau est retroussée.
7: Sur les 570 bêtes de son troupeau qui pâturaient dans le Vercors, 64 sont mortes. L'éleveur d'ovins est pourtant protégé avec deux chiens de garde et des filets électriques, mais ça n'a pas fonctionné.
12: On a des attaques beaucoup trop importantes de ce style. Là, les patous, ce qui s'est passé, sont restés avec le lot principal au départ. Il y avait une bosse et ils n'ont pas vu le lot secondaire partir. Et c'est pour ça que c'est si dramatique.
7: Il a cherché ses brebis pendant 3 jours avec un berger de Fondiolles, des amis, mais aussi sa fille de 11 ans. Une vingtaine de bêtes sont toujours disparues. Cette nouvelle attaque de loup désole Damien Ferlin, le maire de Saint-Jean en Royan.
15: Et ça, bah, c'est du chiffre d'affaires pour lui, déjà qu'ils sont en tension. Ils ont passé un été sans eau, avec des chaleurs abominables. Il faut les soutenir, il faut que ça change.
7: La direction départementale des territoires a enclenché une procédure pour verser les indemnisations prévues à l'éleveur.
16: 10 loups ont été tués depuis le début de l'année dans la Drôme, le dernier en fin de semaine dernière sur le territoire de l'agglo Valence Roman. La préfecture n'avait pas donné plus de détails. Les agriculteurs touchés par la sécheresse attendent les aides promises par le gouvernement en fin de semaine dernière. 1 milliard, le préfet de l'Ardèche promet qu'il fera tout pour que ça arrive rapidement dans les exploitations. Mais la Confédération paysanne, majoritaire dans le département, assure que le montant est dérisoire par rapport aux besoins et que seuls les gros vont en profiter. Hier, le syndicat avait été installé devant la préfecture pour râler avec ce message. Le milliard de Genevard égale Bobard.
0: Les soignants aussi se sont fait entendre hier.
16: À l'occasion d'une journée morte à l'appel de l'intersyndicale, une quarantaine de personnels devant l'hôpital de Privas. Ils étaient une vingtaine devant celui de Valence, avec toujours les mêmes revendications. Des augmentations de salaire, de meilleures conditions de travail et puis des embauches aussi. Irène Prats est secrétaire générale FO à l'hôpital de Valence.
17: Quand on voit aux urgences des patients qui restent 2-3 jours sur un brancard, des personnes âgées qui sont toutes seules comme ça sur un brancard, c'est inhumain. On ne peut pas se permettre en 2026 d'avoir des conditions de prise en charge et d'accueil de patients telles que celles-ci, alors que matériellement et humainement, on sait faire. Mais l'organisation en général fait qu'on se retrouve dans ces situations et qui ne sont plus tenables, ni pour les soignants qui ont l'impression d'être maltraitants envers les patients, et ni pour les patients qui vivent des choses catastrophiques.
16: Une réunion est prévue entre syndicats et ministère de la Santé aujourd'hui suite à la mobilisation d'hier. 2,12 € en moyenne le litre de sans-plomb 95, 2,29 € pour le gazole, un record depuis le début du conflit au Moyen-Orient. Face à cette nouvelle flambée des prix dans les stations-service, le ministre de l'Économie réunit aujourd'hui les distributeurs à Bercy pour discuter des prix des carburants.
0: À Malbosque, dans le sud Ardèche, la pluie va faire du bien.
16: Ça va sans doute permettre de plier définitivement l'incendie qui a pris jeudi dernier. Officiellement, il n'était toujours pas éteint. Hier soir, il y avait encore une quinzaine de pompiers sur place. Les téléphones portables et les réseaux sociaux sont pointés du doigt par le ministre de l'Éducation nationale après la publication des derniers résultats de l'enquête internationale PISA. Les résultats des élèves français sont les plus bas jamais mesurés depuis la création de ce classement en 2000. Alors, à qui la faute? Si on en est là, on va en parler avec vous ce matin, Nelly.
18: Oui, maths, lecture, science, hein, tout chute, et notamment chez les plus fragiles. Alors, on fait quoi? Pourquoi ces résultats selon vous? On a Catherine qui nous dit parce qu'au lieu de montrer la lune aux écoliers, on leur dit de se concentrer sur le doigt qui la montre. Ou Patrick, nous avons les classes les plus chargées d'Europe. Alors, selon vous, qui porte la responsabilité? Les profs, les parents, les politiques, la société? 04 75 40 10 10 pour venir en discuter avec nous tout à l'heure dès 9h par téléphone ou via WhatsApp. Laissez-nous un vocal.
16: Rendez-vous donc à partir de 9h, effectivement.
0: L'hommage à présent d'un CRS du Nord à un poilu drômois.
16: Ahmed Merakchi est parti de chez lui à vélo il y a une quinzaine de jours près de Lens pour rejoindre Réauville, le village drômois d'Albert Roche, celui que le maréchal Foch avait nommé premier soldat de France pour ses actes de bravoure pendant la Première Guerre mondiale. Un trajet d'un peu plus de 1000 km, Véronique Narbou.
19: Ahmed Merakchi en est à son 6e périple mémoriel. Après les plages du débarquement et Verdun, cap sur la Drôme. Et il bivouaque à la dure, comme les poilus.
20: J'ai mon duvet, Et ensuite, j'ai une bâche. Parfois, je me fais un toit, parfois, je n'ai pas de toit, parfois, quand je suis fatigué, ben, je m'enroule dans ma bâche. Et pour manger, ben, je me fais un raton. C'était plein des poilus. Donc, c'est des pommes de terre avec quelques morceaux de viande et puis des légumes secs.
19: Un régime qui a dû endurer Albert Roche. Alors, pourquoi rendre hommage à ce poilu en particulier? Eh bien, Ahmed Merakchi l'a découvert pendant une formation militaire et il a été époustouflé par son héroïsme.
20: On demande des gars pour aller chercher une mitraillette, tout ça. Et puis, lui, il dit, ouais, ben, moi, j'ai besoin que de deux mecs. Puis, il revient avec 8 prisonniers, avec la mitraillette. Ils avaient réussi à mettre des grenades dans la cheminée. Et du coup, les Allemands qui étaient à l'intérieur, ben, ils se sont rendus parce qu'ils pensaient qu'ils étaient encerclés.
19: Des actes de bravoure que le maire de Réauville connaît bien. Norbert Perrin est touché par la démarche d'Ahmed Merakchi.
21: Nous, on est émus qu'il y ait des gens dans une ville loin de notre commune qui s'emparent de ce sujet-là. Commémorer l'héroïsme et parler du devoir de mémoire pour préserver la paix. Donc, apprendre à nos enfants que la guerre a existé, que c'est pas une belle chose et qu'il faut se battre pour conserver la paix.
19: Norbert Perrin qui milite maintenant pour que le nom d'Albert Roche entre dans les manuels scolaires.
16: Et le maire de Réauville recevra Ahmed Merakchi après-demain en mairie avant une rencontre avec les élèves de CM1 et CM2 qui eux aussi travaillent sur la mémoire d'Albert Roche. Philippe, le temps du jour bien humide ce matin, un peu plus sec cet après-midi.
0: Exactement, les éclaircies vont revenir en cours d'après-midi, mais avant cela, cette pluie tellement attendue, nous l'avons enfin. Alors elle n'est pas violente partout, il y a des averses parfois un petit peu plus fortes, on l'a vu sur la vallée du Rhône entre Talermitage et Vienne par exemple. Ça va peut-être également se corser un petit peu en cours de matinée. A priori, on ne devrait pas voir la mer et les poissons, mais un bel arrosage malgré tout. Un petit crachin breton seulement ce matin à la Coucourde de près de Montélimar, mais encore bien doux actuellement. Nous avons 18 à Saint-Lager-Bressac en région privadoise. Ouais, la douceur reste bien présente. Les maximales vont bien baisser par rapport à hier dans l'après-midi. Nous aurons de 18 à 21 en pleine, 13 degrés vers 1000 mètres.
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0: Ah, Dieu que c'est beau. C'est une phrase qu'on sort parfois devant un coucher de soleil sur le pont d'Arc, la montagne d'Angèle, un champ de lavande en Drôme Provençal. C'est parfois la phrase également qui me vient lorsque je vois Nelly Sorbia entrer dans ce studio.
18: J'avais la même idée pour vous, dis donc.
0: Oh, dis donc, on aurait dû se marier depuis longtemps, hein, ça, voilà. Et puis on a raté le coche.
18: Ce n'est jamais trop tard.
0: Vous avez raison, voilà. Puis ça rendra personne jaloux surtout.

0: s'extasie devant la musique, devant la chanson. Stevie Wonder, Florent Pagny, là aussi de quoi s'extasie avant 8h30.
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0: Non mais ça n'arrête pas, hein. Encore une fausse lettre du fisc qui circule en ce moment dans nos boîtes aux lettres. Ça n'arrête pas. Tous les jours, un nouveau truc au Drazo. Et ils les inventent pas, hein. C'est ce qui nous arrive au quotidien. On va déjouer cela, c'est pas vrai, à venir dans les prochaines minutes. Également à venir avant 8h30, une jolie rencontre, celle d'un homme qui est caricaturiste. On connaît son talent, il l'a notamment dessiné dans Télérama, dans Télé 7 jours. On fait sa rencontre, parce qu'il est tard des choix, dans les prochaines minutes.
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0: C'est comme les feuilles en automne, les arnaques se ramassent à l'appel. Au Drazo, vous nous alertez sur une fausse lettre du fisc qui arrive en ce moment-là dans les boîtes aux lettres.
4: Oui, et quand je dis boîte aux lettres, je ne parle pas des mails, hein, je parle bien de la bonne vieille lettre en papier et de la bonne vieille boîte aux lettres devant chez nous ou dans le hall de notre immeuble. À quoi ressemble ce courrier ? Je l'ai sous les yeux, plusieurs personnes l'ont relayé dernièrement sur les réseaux sociaux. Déjà, il fait très officiel. Il y a votre nom en haut à gauche, il y a écrit « Direction générale des finances publiques » en haut à droite, et je vois aussi écrit « Mise en demeure ». Ah, donc là on se met à transpirer, et on vous met en demeure donc de déclarer vos actifs numériques, en clair, votre crypto-monnaie. Si vous ne le faites pas, on vous menace d'une énorme amende, plusieurs milliers d'euros.
0: Voilà, où est le piège dans ce courrier, Aude ?
4: Le piège, attention parce qu'il est très ingénieux, c'est le QR code qu'il y a en bas de la lettre et qui, selon l'escroc, va vous éviter cette énorme amende, va vous permettre de régulariser votre situation. Je m'arrête là-dessus. Un QR code, il faut toujours le prendre avec des pincettes, où qu'il soit, dans un courrier, sur un horodateur ou sur une borne de recharge. Quand vous flashez, quand vous scannez un QR code avec votre téléphone, c'est pour atterrir sur un site web. Et ce site web, c'est difficile de savoir au premier coup d'œil s'il est fiable ou pas. Donc soit vous êtes sûr, soit vous ne l'êtes pas. Et dans le doute, qu'est-ce qu'on fait ? On s'abstient. Donc je reviens à mon faux courrier du fisc. Il a beau faire très sérieux, si vous avez vraiment de la crypto-monnaie à déclarer, ça se passe sur impots.gouv.fr lors de votre déclaration de revenus. Il n'y a pas d'histoire de QR code. Et si vous n'avez rien à déclarer, la lettre part à la poubelle. Et puis c'est tout.
0: Allez, boum. Poubelle. De même, si vous n'avez pas de crypto-monnaie, c'est pas la peine de répondre non plus. C'est déjà un indice, hein, qui a forcément une embrouille. Également, on dénonce des froids extrêmes. On dénonce moins 20 degrés en Drôme Ardèche pour l'hiver prochain. Ce sont des fausses rumeurs, évidemment, c'est infondé, parce qu'on ne peut pas prédire non plus la météo comme ça, un hiver glacial. Ça retrouvé sur ici.fr avec la vision d'Audrazo. Oh, Stevie Wonder et ses violons.

0: Jean-Bernard qui avait donné le coup de gong. Gong.
1: Oui. Oui.
0: Vous êtes bon au gong. Il n'y avait pas de contre-pétri, hein. Cherchez pas midi à 14h. Alors c'est fou parce que on peut passer à côté d'eux sans les voir, on peut les ignorer. Et c'est dommage parce que ce sont des gens d'ici qu'on aime découvrir grâce à vos reportages, Jean-Bernard Catella. Là on s'arrête, on pose pied à terre et on tend le micro à qui donc ?
2: Roland est dessinateur de presse, son humour, sa touche satirique et son talent de caricaturiste. Tiriste, on séduit bon nombre de grands magazines nationaux, ça vous fait rire ça, hein. De Télérama à Télé 7 jours, Ardéchois pour toujours, enfants du pays, ils exposent en ce moment, c'est ça aussi ça vous fait rire, hein. Ses dessins au Château de Joyeux, sa commune natale, l'occasion de se replonger dans quelques...
0: Vous voulez pas qu'on la refasse entièrement ?
2: Non. Donc l'occasion de se replonger dans quelques souvenirs d'enfance qui ont été déterminants.
3: J'étais à l'école, ça patinait un maximum, j'étais pas le dernier, mais j'étais le premier dans le wagon des derniers, donc c'est pas si mal, mais du reste j'ai trouvé un livret scolaire où hier, dans mon grenier, où il y a marqué « élève passable, mais très agréable ». Donc, j'en reviens à mon instituteur, qui avait compris que c'est pas par les mathématiques qu'on arriverait à faire quelque chose de moins d'intéressant, mais par contre, comme à cette époque, c'est pour vous dire, à l'époque, on écrivait avec une plume sergent-major, et cette plume sergent-major, très souvent, elle faisait des tâches, hein, parce que c'était pas évident à manipuler. Et ces tâches, mais quand on faisait une tâche, on était puni, on avait -2, -4, mais mon instituteur, non seulement il me mettait pas -2 ni -4, mais de cette tâche bizarroïde sur mon cahier, il en faisait, avec 2 antennes et des pattes, une libellule, un papillon, un dinosaure, et je me disais, il y a peut-être un avenir dans les tâches. Mais bon, maintenant, j'en souris, j'en rigole, mais je suis sûr que c'est un petit croisement qui a été déterminant pour me dire que, certes, je ne serai pas mathématicien, mais peut-être je serai autre chose avec un autre objectif, quoi, ce qui serait le dessin.
2: Cette sensibilité, cette façon de regarder le monde qui nous entoure, elle vient d'où ?
3: Moi, je me demande des fois pourquoi. Tout ce que je vois, que ce soit un tremblement de terre ou une élection présidentielle, je le vois par la fenêtre de l'humour. Et ça, je me suis demandé comment ça se fait. Et je sais que mon père avait cette approche des choses, toujours avec des jeux de mots, avec du second degré, avec de l'humour. Et mon voisin, qui était exactement comme lui, ils avaient tous les deux des conversations où celui qui n'était pas habitué pouvait pas les comprendre, tellement il parlait avec du recul sur les choses et toujours avec ce sourire, quoi. Donc je me dis que c'est dans mon enfance où j'ai été bercé dans ce climat. Et toute ma vie, j'ai fait des dessins des fois sur des sujets hyper graves, mais avec cette fenêtre du sourire et de l'humour. Et je me suis rendu compte que cette fenêtre, elle s'ouvre, et après on en fait ce qu'on en veut, mais elle s'ouvre. On peut être d'accord ou pas d'accord, ça c'est pas grave. C'est pas, au contraire, hein, c'est la vie. Voilà, mais cet humour, je le trimballe depuis tout petit, quoi, puis ça change pas. Et Dieu sait que si aujourd'hui c'est compliqué avec toutes ces guerres qui sont à portée de canon, là, ça fait peur, mais je veux dire, c'est d'autant plus dramatique qu'il faut savoir sourire, sinon, on saute par la fenêtre. Quoi.
0: Caricaturiste, ouais. Roland.
2: Et voilà comment une vocation peut naître à partir d'une tâche, petite tâche. Vous avez peut-être reconnu la voix de Roland Ours, dont l'exposition « Chose d'humours » est encore en cours et visible en entrée libre au Château de Joyeuse. C'est à la fois drôle et ça pose aussi des questions sur notre société et ses dérives. Je vous mets le lien et quelques dessins, ouais, sur notre site internet Jean Dessy.
0: Bon, moi j'ai fait votre travail, donc j'ai trouvé les jours de l'exposition. Ouais. Donc l'exposition a lieu les mercredis et dimanches en matinée, et puis le samedi de 15h à 17h. Si un jour vous pouvez aller au bout des choses, Jean-Bernard, ça nous arrangerait. 8h22, attention, c'est du 20e degré. Je le dis parce qu'après les gens pensent vraiment que je déteste. Ce qui n'est pas le cas. Je vous offre un livre à l'occasion de la 11e édition du Valence en Gastronomie Festival qui se déroule de jeudi, donc à partir de demain jusqu'à dimanche, sur l'esplanade du Champ de Mars à Valence. Pour cette année, c'est la thématique de la Madeleine de Proust, bien trouvé. Événement culinaire incontournable, entièrement ouvert au grand public ce week-end. D'ailleurs, on y sera en direct à la radio avec le grand Franck Doma, notamment pour notre nouveau jeu, le Grand Miam. L'émission en direct donc de 10h à midi. Le Grand Miam dès 11h pour remporter des tickets pour des planches dégustation sur le festival. 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

0: Florent Pagny, les murs porteurs. Et oui, parce qu'il travaille dans le bâtiment maintenant, Florent Pagny, en Patagonie. Il faut des maisons costaudes, hein, qui résistent au frima et à la neige, c'est bien connu. Bonjour Christian.
1: Bonjour Monsieur Philippe.
0: Bonjour Monsieur Christian, vous êtes à Tueil, Haute-Vallée de l'Ardèche. Eh oui, vous avez une grosse maison vous aussi?
1: Petite
0: maison, voilà, avec des gros murs porteurs. Maison
1: voilà,
0: bien solide.
1: Tout à fait.
0: Non mais c'est une maison de village peut-être quand même que vous avez.
1: Mais bien sûr.
0: Oui c'est ça, ouais. Bon c'est chouette. Ça fait longtemps que vous êtes à Tueil, Christian?
1: Oui, ça fait quelques temps.
0: Voilà. Quelques temps quand même.
1: Je suis né à Tueil quand même.
0: Ah, vous êtes né à Tueil?
1: Eh oui.
0: Ah ouais, génial, génial. Et vous êtes revenu donc, si je comprends.
1: Je suis revenu à Tueil. Oui.
0: Ah ouais, bah ça, Tueil, on y est une fois, on y revient forcément. Le secteur est merveilleux. J'ai un cadeau pour vous, l'avez compris, sinon on n'aurait peut-être pas appelé. Pour mes beaux yeux, je vous offre le livre de Stéphanie Lequellec, Le goût de la mémoire. C'est le nom de son livre de recettes avec des recettes originales. Bon, je vous ai cité des recettes où il y avait du caviar, où il y a des choses plus simples, hein, avec des mets moins onéreux quand même. Voilà, c'est pas non plus parce que voilà, il faut pouvoir se payer du caviar quand même. Mais il y a de jolies choses, franchement, c'est à découvrir. Vous la connaissiez cette chef, Stéphanie Lequellec?
1: Oui, oui, oui.
0: Vous l'avez découverte comment, vous en faites?
1: Top Chef.
0: Eh ben voilà, c'est ce que j'allais vous dire, effectivement. C'est là où elle a fait ses débuts, effectivement. D'ailleurs, elle avait gagné Top Chef en 2011. Et puis, ensuite, elle est allée bosser à Paris, notamment. Elle a décroché 2 étoiles Michelin en 2019. Ouais, bravo. Ça me permet de faire un clin d'œil à nouveau à Valence en Gastronomie Festival qui se déroule ce week-end, dès demain. Et sera ouvert au grand public ce week-end avec votre radio qui sera sur place, notamment pour le Grand Miam, l'émission de Franck Domas. Ce sera samedi entre 11h et midi.
1: Les gourmands sont toujours là.
0: Toujours, mon Christian. Bonne journée à vous, à Tueil. À très bientôt.
1: Au revoir.
0: Au revoir.
1: Au revoir. Merci.
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0: Eh ben voilà, nous y sommes, il est 8h30. C'est le tour de l'actu en 2 minutes avec ici Emmanuel Champal, des soignants qui attendent des réponses.
11: Ils ont manifesté hier à Privas, mais aussi à Valence. Le ministère de la Santé réunit les syndicats aujourd'hui après une journée morte dans les hôpitaux. Les personnels dénoncent un accueil des patients de plus en plus difficile et des conditions de travail devenues inacceptables. Une attaque de loup inédite dans le Vercors, près de Fondurle. 64 brebis tuées en début de semaine dernière. Une vingtaine disparues. Le troupeau était protégé par des patous, mais aussi des clôtures électriques. L'État a déclenché la procédure d'indemnisation. Une bonne nouvelle pour les amateurs de rallye, et ils sont nombreux chez nous. Le Monte Carlo WRC repassera par la Drôme en début d'année prochaine. Ce sera le 23 janvier sur les routes, entre autres, de Saint-Nazaire-le-Désert, la Motte-Chalancon ou encore Montauban-sur-Louvèze.
0: L'info d'ici est d'ailleurs marquée également par les prix des carburants qui s'envolent à nouveau. Valentine Lottès.
12: 2,29€ en moyenne le litre de gazole, 2,12€ pour le samplon 95 E10. Les prix du carburant battent de nouveaux records ce matin avec la reprise des combats en mer au Moyen-Orient. Pour trouver comment baisser les prix, les distributeurs sont reçus à Bercy aujourd'hui. Et pour montrer que chacun peut faire un effort, le chef du gouvernement réfléchit à diminuer l'indemnité de ses ministres. actuellement fixé à 10 000 euros bruts par mois environ. Une mesure envisagée par Sébastien Lecornu dans le prochain budget de la France. Absolument serein, François Bayrou retourne au tribunal aujourd'hui aux côtés de 10 anciens cadres du Modem. L'affaire des assistants parlementaires européens est jugée en appel. En première instance, l'ancien maire de Pau a été relaxé au bénéfice du doute. Sécuriser les musées en urgence, c'est la consigne donnée hier soir par la ministre de la Culture après un nouveau cambriolage dans un musée plus tôt dans la journée, celui consacré au peintre Renoir à Cagnes-sur-Mer. Les voleurs sont repartis avec 2 toiles. Des recommandations de lecture données aux élèves à chaque vacances scolaires, les premières dès la Toussaint. La réaction ce matin du ministre de l'Éducation au classement PISA sur les mauvais résultats des élèves français. En 7 minutes de jeu, tout a basculé pour le LOSC hier soir en Ligue des Champions de foot. 2 buts encaissés, 1 carton rouge et 1 défaite finalement. 3-2 face au Betis Séville. Ce soir, le Paris Saint-Germain entre en piste face aux Slovaques de Bratislava.
0: 8h33, qui en bénéficiera, quand et combien? 3 questions qui se posent, Emmanuel, après le déblocage d'1 milliard pour l'agriculture.
11: Annie Genevard, qui a parlé d'un été d'enfer, a présenté son plan pour aider les exploitations touchées par la sécheresse ou les incendies. Et en Ardèche, Alexandre Berthaud, le préfet, veut que ça aille vite et que l'argent soit distribué efficacement.
8: Oui, le préfet de l'Ardèche, Benoît Trevisani, veut montrer son engagement.
13: La ministre nous l'a demandé.
8: Sur le 1 milliard d'euros promis par le gouvernement, les préfets de région vont distribuer 235 millions d'euros, un fonds dit de réarmement.
13: Il y a eu des pertes de fourrage, donc les bêtes, cet hiver, il va bien falloir avoir du fourrage. Donc il y a ça, pouvoir aider à acheter notamment des engrais, pouvoir acheter aussi les semences, enfin voilà, l'argent nécessaire pour pouvoir continuer.
8: Les préfets de région vont donc recevoir l'enveloppe d'ici lundi, puis les préfets de département doivent redistribuer.
13: On a une obligation de distribuer l'ensemble des aides que nous avons eues là, sur ce fonds de réarmement entre le 1er octobre et le 1er décembre, avec des remontées hebdomadaires au ministère pour avoir un suivi.
8: Benoît Trevisani promet en Ardèche une redistribution rapide, juste, équitable. Il rendra les critères publics. Simplement, pour l'instant, on n'a aucune idée du montant auquel aura droit l'Ardèche.
11: Alexandre, les agriculteurs ardéchois, ils en pensent quoi?
8: Au moment des annonces de la ministre de l'Agriculture, tous les syndicats étaient contre, notamment celui qui dirige la Chambre d'Agriculture de l'Ardèche, la Confédération Paysanne.
14: On lit sur le stand le milliard de Genevard égale Bobard.
8: Qui a organisé hier une petite manif devant la préfecture de l'Ardèche. Mathilde Chopin est une des porte-parole.
14: Si on fait un ratio à l'actif en ferme, ça représente, je crois qu'on a calculé 500 euros par actif, je crois que c'est ça qu'on avait calculé. Enfin, 500 euros, c'est rien.
8: Quand elle dit à l'actif, ça signifie par agriculteur. Le syndicat réclamait 2 milliards d'euros, voire plus, distribués. Simplement, la peur, c'est en fait que les petits paysans ne soient pas ou peu aidés, explique un autre porte-parole, Pierre-Yves Marais.
15: En fait, si vous faites des aides à la surface, vous favorisez l'agrandissement des exploitations. Si vous faites des aides à l'actif, vous favorisez l'emploi.
8: Le syndicat dénonce également que les indemnisations ne couvrent que 28% des pertes pour les agriculteurs non assurés. Et ils sont beaucoup dans ce cas-là, car l'assurance coûte cher.
11: Et le préfet retrouvera les agriculteurs la semaine prochaine pour déterminer justement les critères de distribution des aides.
0: La météo ce matin, c'est... Oh, ça fait du bien. C'est ça pour résumer. Avec de la pluie, plus ou moins forte, hein, plus ou moins les secteurs, plus ou moins les moments également. Difficile à prévoir, à prédire. Cette pluie en tout cas qui fait du bien ce matin, qui va nous rafraîchir en journée puisqu'on aura, on obtiendra en quelque sorte grâce à elle, 18 à 21 degrés en pleine cet après-midi. J'ai plus l'habitude de donner des températures pareilles. On perd plus de 10 degrés par rapport à hier. Ah ouais, facile, 15 degrés par endroit. 13 vers 1000 mètres dans l'après-midi aujourd'hui. Bah, il faisait encore lourd ce matin et c'est encore le cas par endroit. Petite pluie, grosse pluie, ça va se poursuivre en matinée. Ça va se calmer dans l'après-midi, retour de quelques éclaircies, notamment en vallée du Rhône, grâce à un Mistral qui va souffler autour de 50 km/h.
11: Sur l'autoroute A7, ce matin, sur nos écrans, il y a du rouge qui vient d'apparaître et même du noir.
0: Exactement. Alors, on me parlerait d'une autoroute A7 fermée à la circulation à la hauteur de Vienne actuellement. Je suis en train de vérifier en direct pour ne rien vous cacher. Voilà, c'est à la hauteur de Saint-Romain-en-Galles. Donc, on est vraiment effectivement à Vienne. On est dans le secteur A de la descente de Lyon vers Vienne. Bon, c'est quand même bon à savoir malgré tout. Accident donc, route coupée sur l'autoroute A7, mais totalement. Hein, toutes les voies sont interdites à la hauteur de Vienne. Plus au sud également, accident toujours dans le sens de la descente en direction de Valence. Là, cette fois, c'est à la hauteur de Roussillon. Bon, d'une manière moins importante, ça concerne uniquement la bande d'arrêt d'urgence. Et puis Hélène, dans l'oreille, vient de me glisser également une autre difficulté à l'instant. David me dit, et nous dit, accident sur la D104 entre Privas et Véras. Les autorités sont sur place avec une circulation alternée également dans ce secteur. Merci beaucoup David pour ce partage.
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marche seul, je me réveille seul, je me fais couler un café tout seul. Oui, oui, oui, mais c'est pas une fatalité, on peut se réveiller ensemble. Hein, Emmanuel, on peut commencer ensemble la journée, ça motive en effet. Ici, Drôme Ardèche, la plus grande colline de vacances de la région. Je dis vacances, mais ça marche aussi, même si vous n'y êtes pas. Voilà, tous ensemble pour le brossage des dents.

0: La route ce matin, oui effectivement Emmanuel, on en discutait à l'instant, c'est sans doute dû également à la pluie ce matin. On a ce phénomène qui s'appelle le verglas d'été.
1: Des semaines de chaleur.
0: Des routes qui n'ont pas été arrosées et les glissades sont évidemment encore plus nombreuses et plus rapides. Donc de nombreux accidents ce matin.
1: Plusieurs effectivement sur l'autoroute déjà.
0: Notamment avec vraiment une grosse difficulté. Alors c'est en descendant direction de Valence à la hauteur de Vienne, mais l'autoroute est totalement coupée à la circulation si vous arrivez de Lyon. Aux difficultés à la hauteur de Chana, à peu près dans ce secteur d'Aubrive-Chana. Et puis également, David à l'instant nous a informé aussi de sa difficulté sur la route départementale 532 à l'entrée de Saint-Nazaire en Royan. Il n'y a pas encore d'autorité sur place. Voilà, circulation effectivement très difficile dans ce secteur. Partage d'infos 04 75 40 10 10.
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0: Je suis un bon élève lorsque je vous écoute, Jean-Yves Ménien. Donc nous allons semer la coriandre. Je serai tout attentif dans les prochaines minutes. En revanche, Nelly, pourquoi notre école est-elle si mauvaise?
3: On va en parler tout à l'heure dès 9h avec vous. Hein, vos témoignages au 04 75 40 10 10, vos idées sur le sujet. Ouais. Nous vous posons et on se pose cette question suite au classement PISA qui est tombé. C'est historique. Les élèves français n'ont jamais été aussi mal classés depuis 2000. Le programme international pour le suivi des acquis des élèves, hein, c'est ça le rapport PISA qui rend compte du niveau scolaire des élèves de plus de 90 pays. Donc voilà, résultat en chute en France, en maths, en lecture, en sciences et surtout un écart qui se creuse entre les meilleurs et les plus fragiles. Alors on fait quoi? Est-ce qu'il faut remettre en cause les méthodes, les programmes, le manque de moyens, le temps passé peut-être devant les écrans? C'est ce que dénoncent certains. Que vous soyez enseignant, parent, élève, grand-parent, vous vivez l'école de l'intérieur, dites-nous ce qui ne va pas selon vous et puis proposez-nous des choses, une réforme qui marcherait, une classe réussie peut-être, une méthode qui fonctionne, des sanctions prises à la maison ou voilà certaines choses auxquelles on fait attention. Venez nous le dire, 04 75 40 10 10, vous nous appelez dès maintenant par téléphone pour participer à cette émission de 9h à 10h moins le quart ou vous nous laissez un vocal, ce qui nous permet de vous entendre même si vous n'êtes pas avec nous en direct sur WhatsApp 04 75 40 10 10.
0: Parce qu'ici c'est vous dès 9h.
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0: 9h moins le quart. Où qu'il est le jardinier? Bah, il est sous la pluie, forcément, il l'attendait tellement cette pluie. Mais qu'on est quand même en direct avec vous, Jean-Yves Ménière, bonjour.
11: Bonjour Philippe, bonjour à toutes et à tous.
0: On l'avait dit en début de semaine, nous parlerions de semis à nouveau. Semis de coriandre aujourd'hui, hein, c'est ça? Mais pas directement dans le potager, hein, pas directement en terre.
11: Ah pourquoi pas?
0: Ah bon,
11: pourquoi pas?
0: Ah ouais, d'accord.
11: Et très franchement, hein, je l'expérimente depuis maintenant plusieurs années. La coriandre, on l'appelle le persil arabe, hein, c'est plutôt une plante aromatique orientale, donc supposée être frileuse. Mais vous voyez, moi j'ai un climat qui est vraiment un peu...

0: très très proche hein, de la Drôme et de l'Ardèche, parce que je suis en altitude, il fait quand même frisquer à l'hiver, comme on dit, eh bien semer la petite coriandre à ce moment de l'année, à l'attente de se développer, et à l'heure après, même si elle s'est dehors, vous allez pouvoir récolter de la coriandre tout l'hiver, et ça c'est quand même super agréable. Donc vous pouvez le faire, évidemment, sur le balcon, dans des pots, des jardinières, il n'y a pas besoin de beaucoup de terre pour faire de la coriandre, une petite jardinière de 15-20 cm de profondeur, et ça suffit largement. Donc c'est vrai que des fois, c'est même si on a de la place dans le potager, c'est quand même tellement pratique de le faire à côté de la maison, dans la cuisine. Hein. On se trouve 2-3 bacs, on peut faire ça avec plein de trucs de récup. Là, je viens de le faire, moi, dans des grosses bassines en zinc, là, ce qu'on appelle les lessiveuses. Oui. On trouve ça dans les brocantes.
1: Bien pratique.
0: Et ben voilà, un petit trou au fond, vous remplissez de terreau, vous semez votre coriandre, mettez ça près de la maison. Et vous allez pouvoir en récolter. C'est vraiment le semis facile.
2: Il revient. On ne l'aime pas, évidemment, mais il revient. Pas de vous, Jean-Yves, je parle évidemment pas de vous. On vous aime tellement. Non, c'est de l'oïdium dont je parle. Ça fait des dégâts, ça, au jardin, l'oïdium. Est-ce qu'on peut le prévenir? Est-ce qu'on peut le guérir? Demain, on sera avec Jean-Yves Ménia. Et là, il y a Roberto Alagna après Céline.
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0: sûr qu'elle nous aime. Elle aime la France. D'ailleurs, c'est pour ça qu'elle y vient en concert. C'est le concert, événement musical de la rentrée. Pour ceux qui pourront y aller, bien sûr. Puis si on peut pas, on se console parce qu'on écoute Céline Dion avec tous ses tubes sur Ici Drôme Ardèche, 9h-10.
1: Merci.
0: Ici, il est sorti, il pourrait le chanter avec sa voix de ténor. D'ailleurs, je ne vous parle pas de vous, Christophe Bernard, évidemment, mais bien de votre invité ce matin, Roberto Alagna, un célèbre ténor. Je suis obligé de le dire comme ça, Roberto Alagna, qui vient peaufiner son nouveau spectacle musical dans la Drôme.
2: Absolument, Roberto Alagna s'installe à Saint-Vallier, à la salle Désiré Valette, pour les répétitions d'un nouveau spectacle intitulé Caruso, une voix pour l'éternité. Et on pourra en plus découvrir ce spectacle en avant-première, samedi 19 et dimanche 20 septembre. Ce seront les deux premières représentations et Roberto Alagna est enthousiaste à l'idée de cette création.
3: Caruso m'a accompagné pendant toute ma carrière puisque c'est quelqu'un qui faisait un peu partie de ma famille puisque mon arrière-grand-père et mon arrière-grand-mère le connaissaient très bien. Ils l'ont rencontré à New York, ils étaient amis, ils allaient voir ses spectacles et mon arrière-grand-mère que j'ai connue jusqu'à l'âge de 20 ans me racontait toutes ces histoires. Donc j'ai été bercé un petit peu par ce personnage. J'avais pas connu mon arrière-grand-père qui était ténor aussi et qui connaissait Caruso et donc j'ai transporté toute cette affection de mon arrière-grand-père sur ce personnage de Caruso.
2: Et alors, vous voulez nous raconter sa vie, son destin, du début jusqu'à la fin? Comment est-ce que ça va s'agencer?
3: En fait, c'est assez particulier puisque j'ai fait une sorte de fiction avec des faits réels. Les personnages existaient aussi, donc j'ai fait Gatti Gazzazza qui était le directeur du Metropolitan Opera, qui avait engagé Caruso à la Scala et aussi au Metropolitan lorsqu'il est devenu directeur. Et j'ai fait une sorte de fiction, vous savez, un peu Salieri, Mozart, cette admiration, haine, avec aussi des vrais personnages féminins qui ont existé, c'est-à-dire la femme de Gatti Gazzazza, qui était une grande soprano, Frances Aldès, et Dorothy, qui a été la deuxième épouse de Caruso. J'ai fait une sorte d'intrigue où il y a des jalousies, des coups fourrés, il y a même des gangsters. Voilà. Donc, mais en même temps, on raconte l'histoire de Caruso, puisque on va jusqu'à la fin lorsqu'il décède dans son hôtel à Naples. Et vous savez que ça a donné l'idée au grand Lucio Dalla de composer cette chanson merveilleuse qui est Caruso.
2: Toute cette histoire en chantant?
3: Ça chantera tout le long, donc ce sera une succession d'airs. Et d'ailleurs, Jean-Félix Lalanne a fait une très belle musique. Il y a des petits moments d'opéra, il y a des moments lyriques, mais il y a aussi de la valse, il y a de la tarentelle, il y a de la chanson italienne, il y a du blues, du rock, il y a même de l'électro, du métal. Voilà.
2: Ah oui.
3: C'est ça qui est formidable. Il y a beaucoup d'énergie dans le premier acte, puisqu'il y a deux actes. Et puis ensuite, ça devient de plus en plus émouvant. Et puis à la fin, cette fin tragique qui nous emporte comme ça.
2: On a hâte de découvrir ce nouveau spectacle autour de Caruso, donc une histoire de ténor. Roberto Alagna, vous allez répéter donc à Saint-Vallier. On est un peu au début de la création encore, mais vous aviez envie de voir la réaction du public.
3: Oui, en fait, ça va être la naissance d'un nouveau bébé. Et le public qui me suit maintenant depuis beaucoup d'années aime être surpris. Je crois qu'ils sont curieux. On a lancé déjà un premier clip qu'on a fait nous-mêmes comme ça avec un premier single. La sortie officielle sera en mars lors de l'événement au Casino de Paris. Mais déjà, pour ceux qui viendront à Saint-Vallier, ils auront déjà le disque intégral.
2: On aura vraiment tout en avant-première donc à Saint-Vallier.
3: Voilà, tout en avant-première. C'est 2 heures de musique. C'est vraiment un beau show pour essayer de toucher le cœur du plus grand nombre.
2: Et ben voilà, on a un Roberto Alagna enthousiaste qui nous convie pour ces spectacles. Merci beaucoup Roberto.
3: Merci à vous.
2: Et je rappelle les dates de ces deux avant-premières à la salle Désiré Valette de Saint-Vallier, samedi 19 septembre à 20h et dimanche 20 à 16h.
0: Vous en rêviez, nous le faisons pour vous. 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

0: J'ai essayé, il me faut féliciter ce matin Brigitte de Port-Clévalence, Martine Danonet, Marie-France de Romans qui gagnent leurs invitations pour le concert de Roberto Alagna à Saint-Vallier le 19 septembre prochain. Il est 9h-4, ici de Romardèche, le docteur Kierzek avec nous aujourd'hui. Journée mondiale du syndrome d'alcoolisation fœtale et un message, zéro alcool pendant la grossesse, c'est bien ça, bonjour docteur.
1: Bonjour à toutes et à tous, nous sommes le 9 septembre, une date pour rappeler un message simple mais fondamental pendant la grossesse, c'est zéro alcool en effet. Pourtant il y a un Français sur quatre seulement qui sait qu'il n'existe pas de consommation d'alcool sans risque pour le bébé, c'est largement sous-estimé. Et pourtant l'alcool pendant la grossesse, c'est la première cause de handicap mental non génétique chez l'enfant. Et le plus grave, c'est qu'il s'agit d'une cause qu'on pourrait éviter à 100%. Dans l'alcool, en fait, il va traverser le placenta. La maman boit, ça traverse et ça passe dans le sang du bébé. Et le fœtus n'a pas les enzymes pour digérer l'alcool, pour métaboliser l'alcool. Résultat, son foie, son cerveau, ses organes en développement sont exposés à une substance extrêmement toxique, beaucoup plus toxique chez le fœtus que chez un être humain parfaitement développé. Les conséquences peuvent être graves, c'est un retard de croissance, des malformations, une atteinte du système nerveux. Bref, c'est ce qu'on appelle le syndrome d'alcoolisation fœtale et ça associe des anomalies faciales, le visage est un peu différent, il y a des troubles du comportement, il y a des difficultés d'apprentissage. Mais en dehors de ce SAF, de ce syndrome d'alcoolisation fœtale, il y a aussi des troubles du spectre de l'alcoolisation fœtale. C'est des troubles plus discrets mais qui sont invalidants avec des difficultés de concentration, des difficultés d'apprentissage et des retards scolaires, parfois même des années après.
0: C'est ça, on ne rigole pas avec ça. Un seul verre, ça peut vraiment avoir des conséquences. D'ailleurs, on le voit, c'est écrit la plupart du temps, ou même toujours d'ailleurs, sur les bouteilles d'alcool, effectivement, pendant la grossesse, zéro alcool de la conception jusqu'à l'accouchement. Pour le bébé, c'est la seule garantie d'un développement sans risque. Vous retrouvez les conseils santé de M. Kierzek sur la page internet de votre radio, ici, Dromardèche. On y parlait hier du moustique tigre et du chikungunya. Comment repérer les symptômes et se protéger? Parce que voilà, c'est arrivé en France déjà depuis quelques années. Et on en voit des cas, notamment en Dromardèche depuis quelques temps. On parle également de la fièvre du Nil. Voilà, je ne vais pas vous faire plus peur que ça, mais c'est vrai que c'est quelque chose dont on parle en ce moment. Passez une belle journée, malgré tout, avec la pluie et un peu plus de fraîcheur. Demain, il y aura de la radio, il y aura la télé. La télé, ça commence à 6h30 et ça va tous les jours jusqu'à quasiment 9h. Bonne journée à vous. Ciao.
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0: Ici, c'est vous. De 9h à 10h, ce sont vos témoignages, vos expériences. On échange, on discute. En fait, c'est pas compliqué. Nelly Sorbier va vous donner le micro ce matin. Vous allez pouvoir vous exprimer sur le niveau scolaire de nos enfants et nos petits-enfants.
4: Oui, la France qui n'a jamais été aussi mal classée depuis la création du classement PISA en 2000. Le classement PISA qui est tombé hier, c'est historique. Maths, lecture, sciences, tout chute et notamment chez les plus fragiles. Alors, on fait quoi? Pourquoi ces résultats selon vous, que vous soyez enseignant, parent, élève, simple, particulier ou professionnel, dites-nous ce qui ne va pas selon vous et surtout ce qui marche aussi, une méthode qui réussit, une classe qui a trouvé la bonne formule, une réforme qui mériterait d'être tentée. Ou peut-être des méthodes éducatives un peu différentes. 04 75 40 10, vous nous appelez maintenant pour en parler entre 9h et 10h moins le quart. N'hésitez pas, c'est une émission interactive, donc on compte sur vous pour partager vos idées, vos témoignages, c'est comme ça tous les jours on partage nos quotidiens. Et puis il y a également un autre moyen de vous faire entendre, c'est WhatsApp 04 75 40 10 10, même numéro de téléphone pour nous laisser un vocal par exemple.
0: Je peux vous avouer Nelly que dans les années 80, j'ai beaucoup fait chuter la moyenne PISA en mathématiques. Je peux vous le dire, c'est grâce.
4: On n'est pas de la même année, mais c'est pareil. Ouais, ouais. Bienvenue au club.
0: Nelly et moi, je pense qu'on a tout fait chuter dans ces années 80.
4: Oui, mais pas en calcul mental, voyez.
0: Non.
4: On n'était pas très bon en maths, mais bon en calcul mental.
0: Non, pas moi.
4: Ah bon.
0: Quelle heure est-il déjà?
4: Il est 9h.
0: Ah, c'est ça.
4: Ici, il est 9h.
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0: Ici, premier sur l'actu local en Dromardèche, mercredi 9 septembre, effectivement, il est 9h. Emmanuel Champal.
5: Au lendemain d'une journée morte dans les hôpitaux, les syndicats ont rendez-vous avec le ministère de la Santé aujourd'hui pour faire le point. Hier, les soignants ont manifesté, notamment à Privas et Valence, pour dire une fois de plus que le système craque de toutes parts. Une quarantaine de manifestants devant l'hôpital de Privas et une vingtaine à Valence, Louise Joyeux.
6: Oui, ils ne sont pas nombreux et que des syndicats, car la grève est surtout symbolique. Irène porte un brassard noir.
7: Pour dire l'hôpital se meurt du fait d'austérité, de gestion, de manque de moyens.
6: Le service public se dégrade et la santé des soignants aussi.
7: Des agents qui ont des semaines de plus de 48 heures de travail, c'est pas légal et pourtant c'est leur quotidien.
6: Et ces salariés sont les seuls de la fonction publique à ne pas avoir de mutuelle prise en charge par l'employeur.
8: Pour le soutien.
6: Les syndicats distribuent des tracts et reçoivent des pouces en l'air de patients.
9: Ils bossent dur toute la journée, c'est vraiment pas évident. Hein.
6: Karim de la CGT regrette de voir comment ils sont traités.
10: Moi j'ai connu dans les années 90 où on attendait une demi-heure, une heure aux urgences. Maintenant on attend des fois 5 heures, 24 heures. Ça dure trop longtemps, les gens attendent parce que c'est saturé. Les urgences ne sont plus à la hauteur des besoins.
6: Et cet été c'était pire à cause de la canicule.
10: À un moment donné il va falloir revoir tous les bâtiments qui sont vétustes et vraiment avoir un plan santé pour faire face à ces situations climatiques.
6: En attendant, l'État avait promis clim et ventilateurs aux hôpitaux, mais on n'a rien vu à Valence, disent les syndicats.
5: Louise Joyeux, l'État a lancé les procédures pour indemniser un éleveur d'Oriol en Royan qui a connu la semaine dernière ce qui est sans doute une des plus grosses attaques de loups en plein air en France. 64 brebis tuées sur la commune de Bouvante, dans le Vercors. Une vingtaine de bêtes sont toujours dans la nature. Le troupeau était protégé pourtant par des clôtures électriques et des patous. Depuis le début de l'année, 10 loups ont été tués dans la Drôme. Le loup, c'est un des nombreux problèmes auxquels font face les agriculteurs. Il y a aussi la sécheresse, le manque de fourrage, les cultures détruites par les incendies, les fruits qui ont mal poussé cet été n'en jetaient plus. La profession est inquiète et les annonces du gouvernement ne sont pas à la hauteur. C'est ce qu'a dit hier la Confédération paysanne de l'Ardèche, majoritaire dans le département, qui a dénoncé devant la préfecture un plan trop juste. 1 milliard, ça ne suffira pas. Plan d'aide pour insuffisant pour ceux qui ne sont pas assurés, notamment, dit Fabien Jacquard, c'est le porte-parole de la Confédération paysanne.
11: Aujourd'hui, on a 18% des agriculteurs qui sont assurés. Le reste, on va avoir vraiment des clopinettes. En gros, si on a 50% de pertes, on va toucher un petit quart d'aide, ce qui est ridicule. On n'est pas en train de demander en fait des cacahuètes. On est en train de dire, on est en train de disparaître. On sait qu'il y a des moyens, il y a des leviers qui existent que la ministre n'a pas actionné en fait.
12: Et c'est...
11: Rien que l'aide forfaitaire à l'actif de 5000 euros qu'on demandait, c'était simple, c'était 2 milliards divisé par 400 000 agriculteurs en France. Ça faisait 5000 euros à l'actif. Déjà, cette aide de trésorerie là, ça aurait pu nous permettre de nous donner une petite bouffée d'oxygène pour quelques mois. Respirer après cet été complètement fou, c'était reprendre le modèle d'une aide qui avait été donnée à l'époque du Covid. On sait que l'État a la capacité de le faire, ça aurait été extrêmement rapide. Et déjà, en fait, on aurait évité nombre de redressements judiciaires et je ne vais pas en peur de le dire, je pense aussi nombre de suicides.
5: Fabien Jacquard, qui est agriculteur à Nozières près de la Mastre, qui est porte-parole aussi de la Confédération paysanne en Ardèche. Des ministres et des conseillers de cabinet moins payés, c'est dans les tuyaux. Le chef du gouvernement envisage de diminuer leur indemnité dans le cadre de la préparation du budget. Sébastien Le Cornu dit vouloir montrer que chacun peut faire des efforts. Face à la nouvelle flambée des prix dans les stations, le ministre de l'économie va réunir aujourd'hui les distributeurs à Bercy. Le samplon 95 à 2,12 € le litre en moyenne, 2,29 € pour le gazole. C'est des records depuis le début du conflit entre les États-Unis et l'Iran. Lui est en vélo et parcourt un périple de 1000 km pour rendre hommage à un poilu drômois, Albert Roche, originaire de Réauville, que le maréchal Foch avait nommé premier soldat de France pour sa bravoure pendant la guerre de 14-18. Aussi insolite que ça puisse paraître, un CRS originaire du Nord a été impressionné par son histoire et a voulu lui rendre hommage en parcourant ses 1000 km à vélo. C'est à découvrir sur ici.fr. De la pluie ce matin, parfois forte, et des températures qui ne vont pas dépasser 23-24 degrés aujourd'hui. Ouf, on respire bien mieux ce matin. Soulagement notamment pour ces Valentinois qui n'attendaient que ça.
13: Ça m'arrange si on perd 10 degrés. Au cinquième étage, dans mon immeuble sous un toit, il serait temps qu'il fasse un peu meilleur parce que j'ai l'impression que ça fait 12 mois qu'on a chaud.
14: C'est bien, mais je pense que ça va être le retour des rhumes, tout ça, quoi. Mais bon, je préfère qu'il fasse plus frais que rester dans cette chaleur. Ça va être plus agréable pour sortir, quoi. Même si on sort le pull, c'est toujours mieux.
15: Que du bonheur, évidemment, puisqu'il fera meilleur. Alors, ça fait plaisir, mais je pense qu'il y en a plein qui vont être malades parce qu'il y en a qui vont rester encore habillé en t-shirt, donc ouais, il va falloir changer et mettre une veste. Il faut juste s'adapter. Ça nous permet de revivre normalement, moi qui fais pas mal de sport. Là, on va pouvoir reprendre un rythme normal pour les entraînements et c'est pas plus mal.
5: Le ciel va rester gris jusqu'à la mi-journée. On voit ça avec vous, Nelly.
4: Oui, tout à fait du gris pour aujourd'hui, en tout cas pour ce matin, de la pluie jusqu'en début d'après-midi. Pluies qui vont s'évacuer par l'est drômois. Voilà, ça part de l'Ardèche, ça va couvrir la Drôme et ensuite ça partira. En retour des éclaircies donc en cours d'après-midi, notamment en vallée du Rhône, grâce au Mistral qui soufflera 50 km/h. Les températures, vous le disiez, Emmanuel, vont chuter. Il fera 18 à 21 degrés en pleine cet après-midi. Je ne parle pas de ce matin. Hein, finalement, elles sont équivalentes ce matin et cet après-midi, 13 degrés à 1000 mètres. Mais ça fait du bien, on respire, vous le disiez. Le Mistral va persister la nuit prochaine, il va même se renforcer et il fera 10 à 13 degrés en pleine demain matin, 7 degrés à 1000 mètres. Demain, soleil et Mistral assez fort, 70 km/h quand même en rafale, et il fera 21 à 24 degrés en pleine.
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4: Et les chiffres de la nouvelle enquête PISA menée en 2025 ont été publiés ce mardi. Les scores sont mauvais pour les élèves français, élèves en chute libre, qui restent toutefois dans la moyenne des 37 pays de l'OCDE. Mais bref, que ce soit en maths, en lecture, en sciences, et puis surtout au niveau des capacités, un écart se creuse également entre les meilleurs et les plus fragiles. Alors des capacités, en tout cas des apprentissages, ça veut pas toujours dire la même chose. On va en parler ensemble au 04 75 40 10 10. Quelles sont vos solutions? On fait quoi avec ce rapport PISA? Est-ce qu'on remet en cause les méthodes, les programmes, le manque de moyens, le temps passé devant les écrans, puisqu'il en est question aussi dans ce rapport PISA?
5: Oui, c'est ce qu'a dit le ministre de l'Éducation hier. Il a dit effectivement une bonne partie des lacunes aujourd'hui vient du fait qu'on passe beaucoup trop, que les jeunes en tout cas passent beaucoup trop de temps sur les portables et sur les réseaux sociaux. Est-ce qu'il a raison?
4: Oui, est-ce que c'est ça uniquement ou est-ce qu'il y a d'autres choses selon vous? Et puis alors qui est responsable du coup? Les parents? Les grands-parents? Les profs? Les ministres? La société? Venez nous le dire au 04 75 40 10 10. Vous êtes très très nombreux à réagir sur Facebook, mais ce qu'on veut le matin entre 9h et 10h moins le quart, c'est vous entendre.
5: Vous êtes enseignant peut-être?
4: Oui, en plus c'est vrai, c'est mercredi aujourd'hui.
5: Comment vous la prenez cette étude-là? Vous, effectivement, les enseignants sont très nombreux à faire bien leur travail, à essayer de faire le mieux possible. Et effectivement, cette étude qui arrive, c'est pas une très bonne image, alors que eux font le maximum. Vous êtes enseignant, venez nous le dire.
4: Oui, alors ils font le maximum, c'est pas de l'avis de tout le monde. Sur Facebook, on a par exemple Monique qui nous dit parfois les profs font même des fautes quand ils correspondent avec les parents. L'éducation nationale est à revoir, nous disent d'autres sur Facebook. Bon, vous en pensez quoi de tout ça? 04 75 40 10 10. On vous attend, que ce soit par téléphone ou via WhatsApp, où vous pouvez nous laisser un vocal avant 10h moins le quart.
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0: L'autre histoire de Gérard Blanc, ici de Romardèche, 9h13.
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0: Et nous réagissons ce matin, nous partageons nos avis, nos idées sur les chiffres de la nouvelle enquête PISA menée en 2025 qui ont été publiés hier. En 20 ans, les résultats français n'ont jamais été aussi bas. Le score moyen s'effondre de 16 points en mathématiques, de 18 points en lecture par rapport à la dernière édition. Alors que penser de ces chiffres de nos élèves? Est-ce que l'école en France va mal? Venez nous le dire au 04 75 40 10 10 et puis partagez avec nous les solutions que vous proposez aussi pour remédier à ces mauvais chiffres. Bonjour Anne.
3: Oui, bonjour.
0: Bienvenue, oui. Vous êtes à Valence. Alors oui. Pour vous, il faudrait revoir les programmes.
3: Revoir les programmes, oui, que ce soit dans tous les domaines, que ce soit l'histoire, géographie, mathématiques aussi, parce que là, bon, c'est vrai qu'il y a les portables, donc les enfants n'apprennent plus à calculer, ils savent plus faire une division, enfin bon, voilà. Donc il faudrait, malgré toutes ces facilités, je veux dire, avec le portable, hein, avec ChatGPT aussi, où on peut aller chercher
0: trouver les solutions aux problèmes qui sont posés.
3: Oui, voilà, pour que les enfants, bon, c'est bien qu'ils sachent se reporter ailleurs pour avoir les solutions de facilité, mais il faut qu'ils aient les compétences quand même, qu'ils aient, hein, dans un travail, on demande aussi des compétences, on ne demande pas que de savoir aller sur le portable, hein, voilà, et puis la mémoire aussi, travailler plus la mémoire, parce que la mémoire, ben, elle repose sur le visuel, hein, l'écrit aussi, qu'il y ait un peu plus d'écrit, parce que là, quand c'est pas écrit, pour certains élèves, parce que tout le monde n'a pas les mêmes compétences, que ce soit en mémoire, que ce soit visuel, pour certains, ce sera plus le visuel, d'autres, ce sera...
0: L'auditif, ça peut être par l'écrit aussi, hein, oui, voilà, tout à fait.
3: Par l'écrit, et moi, je trouve qu'il n'y a pas assez d'écrit, hein, quand je revois les cahiers de mes enfants, mais je me dis, mais maintenant, il n'y a plus tout ça.
0: Et d'ailleurs, le ministre de l'Éducation nationale va dans votre sens, Anne, puisqu'il dit nous avons des enfants qui ne lisent plus et qui sont face à un phénomène de destruction cognitive et intellectuelle massive par la consommation des téléphones portables et des réseaux sociaux. Donc vous rejoignez notre ministre, Édouard Geffray.
3: Oui, hein, et puis en histoire, bon, là on discute, bon, c'est vrai qu'il y a beaucoup de, parfois je pense du blabla, hein, bon, je dis pas que c'est complètement inutile, hein, bon, c'est vrai qu'il faut échanger, mais l'histoire, hein, on demande, par exemple, je voyais, est-ce qu'il y a beaucoup de gens même, ou d'enfants, qui savent que l'Ukraine était aux côtés de l'Allemagne, hein, des nazis, pendant la Seconde Guerre mondiale? Non, personne, ils savent pas, ils sont pas au courant il faut connaître notre histoire pour pouvoir après juger aussi.
0: Oui, donc peut-être remettre un peu au goût du jour les cours d'histoire, c'est ça. Plus c'est les adapter à l'histoire d'aujourd'hui, en fait, c'est ça, Anne.
3: Ça peut être fait d'une façon moderne, hein, mais il faut aussi que le futur citoyen soit au courant de ce qui s'est passé auparavant, hein, de connaître son histoire, son identité, hein, comment ses parents, ses grands-parents ont agi, comment ils se sont battus, tout ça. Il faut savoir tout ça, parce que c'est ça qui forme une personnalité.
0: Eh bien, merci de nous avoir fait partager votre opinion sur le sujet, Anne, ce matin. 04 75 40 10 10, vous pensez quoi de ce que nous a dit Anne? Est-ce que vous êtes d'accord avec Anne ou pas? Vous êtes les bienvenus avant 10h moins le quart au 04 75 40 10 10, par téléphone, comme Anne, ou alors par WhatsApp, où vous pouvez nous laisser un vocal. Merci Anne, passez une belle journée à Valence, à bientôt ici de Romardèche. Allez, 04 75 40 10 10, on a Thierry sur Facebook qui nous dit, si les enseignants se mettent au niveau du programme qu'ils doivent enseigner, la majorité des élèves ne comprendraient pas. Le problème n'est pas les enseignants, mais les élèves. Alors à qui la faute? Ce matin, on parle de ce rapport PISA qui est tombé hier et c'est historique. Les élèves français n'ont jamais été aussi mal classés depuis 2000. Qu'en pensez-vous?

0: Tricheur Marine, ici de Romardèche. Alors, ces chiffres du rapport PISA, vous en pensez quoi? 04 75 40 10 10, le classement PISA qui est sorti hier avec nos élèves français qui enregistrent leur plus mauvais résultat depuis sa création en 2000, matières confondues, hein, que ce soit les maths, le français ou encore les sciences. Pourquoi notre école est-elle si mauvaise? Venez nous le dire au 04 75 40 10 10 dans un instant. Georgette de l'Alevade d'Ardèche.
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0: On parle aujourd'hui de nos élèves en chute libre, qui restent toutefois dans la moyenne quand même des 37 pays de l'OCDE. Ce sont les chiffres de la nouvelle enquête PISA menée en 2025 qui ont été publiés ce mardi. On en parle tous ensemble au 04 75 40 10 10. On fait quoi avec nos élèves? Alors, est-ce qu'on remet en cause les méthodes, les programmes, le manque de moyens, le temps passé devant les écrans, comme nous en discutions avec Anne précédemment? Quel est votre avis sur le sujet et comment faire pour faire remonter ces chiffres? Que vous soyez prof, enseignant, que vous soyez particulier, grand-parent, parent, élève, prenez la parole au 04 75 40 10 10. Bonjour Georgette.
13: Oui, bonjour. Vous allez bien?
0: Bah, très bien, et vous? Alors on vous entend un petit peu loin, Georgette, rapprochez-vous bien de votre téléphone ou enlevez le haut-parleur si ça vous est possible, qu'on vous entende bien. Alors vous avez une petite fille qui a 6 ans, hein, c'est ça Georgette?
13: Non, elle avait 6 ans. Ce que je veux vous dire, c'est que ça date pas d'aujourd'hui.
0: Ah.
13: Donc actuellement, elle a 25 ans.
0: Oui.
13: Et d'ailleurs, elle est prof de physique-chimie, elle démarre cette année. Et donc, à 6 ans, à la fin de l'année du CP, la prof des écoles a écrit Camille a acquéri les données de base.
0: Ah
13: oui, oui.
0: Ça fait mal aux oreilles.
13: Vous n'êtes pas toute jeune alors, parce que ça n'a pas parlé à la dame au standard, mais parce qu'ils ne le savent plus. Donc
0: alors
13: participe passé acquis.
0: Tout à fait.
13: Donc nous en avons conclu que la maîtresse n'avait pas acquis, elle, ses données de base. Si on lui, elle ne les a pas acquises, c'est parce qu'on les avait déjà pas enseignées. Et donc, c'est un problème qui s'est érodé au fur et à mesure des années. Et s'est aggravé là-dessus, c'est vrai, les portables, l'Internet, etc. Et évidemment, ça ne résout pas le problème. Moi, je pense, j'ai racheté un bled dernièrement, j'y comprends rien. Je vous dis franchement, je n'y comprends rien.
0: Alors, le bled, c'est ce qui nous apprenait la grammaire, hein, et qui apprend toujours la grammaire, mais qu'on n'utilise peut-être plus, je ne sais pas.
13: ça se fait toujours. Mais alors, par curiosité, ça coûte pas très cher. Hein,
0: non, oui. Et puis c'est pratique, ça tient dans un sac à main, en plus, le bled.
13: Oui.
0: Et ça doit même exister en ligne, Georgette. J'en profite pour tous ceux qui sont sur Internet, justement.
13: Ah ben voilà. Eh ben, j'y comprends plus rien. Un sujet, un groupe sujet. Alors moi, je cherche le deuxième sujet. Ça, c'était ma fille. Un groupe sujet. Elle me cherchait. Elle dit, je comprends pas le groupe sujet. Je dis, mais il n'y a pas de groupe. Elle me dit, mais non, il y avait un sujet. Il, par exemple, il, je me souviens plus exactement, il. Ah ben non, on appelle ça un groupe sujet maintenant.
0: Eh oui, c'est vrai que les dénominations ont changé, les méthodes changent aussi au fil du temps. C'est peut-être ça aussi le problème, Georgette.
13: Moi, je pense qu'il y a quand même eu, au fur et à mesure des années, une érodation de l'enseignement. Et évidemment, à force de baisser les niveaux, de baisser, on arrive à être nul.
0: Oui, mais alors, à qui la faute, Georgette? Parce que j'imagine que ce n'est pas la volonté des professeurs de faire baisser les niveaux.
13: Je suis entièrement d'accord avec vous. Enfin, si je vous le dis, on va me dire que je suis... Bon, oh, puis je m'en fous. Je pense qu'un peuple qui n'a pas beaucoup de savoir est un peuple qui se manipule beaucoup plus facilement.
0: Vous n'êtes pas la seule à penser ça. Hein. Nous avons... forcément, je le cherche, je le trouve plus. Mais ça a été dit sur le Facebook d'Isidro Mardèche. On a par exemple, Petit Renaud qui nous dit, parce qu'il faut une population pas très intelligente pour que la FIN puisse avoir des voix, FN puisse avoir des voix. Plan d'abêtissement de la population depuis des dizaines d'années, nous dit Monique. Voilà, donc vous n'êtes pas la seule à le penser, Georgette, mais vous pensez qu'il y a un peu de ça.
13: Que au FM, hein, vous pouvez mettre toute une partie comme ça de... On voit bien, on est gouverné par des lobbies, donc on voit bien, on n'a plus la maîtrise. La tête de l'État, enfin pas que le président, tout le monde. Hein,
0: là, oui, mais donc c'est politique, Georgette, finalement, c'est ça.
13: On n'a plus la maîtrise, exactement.
0: D'accord.
13: Et moi, je pense que c'est profondément politique. Il faudra des années pour remonter, mais il faudra des années pour réenseigner à nos enseignants les bases et après leur enseigner aussi à enseigner avec les méthodes actuelles. Il y a une ouverture. Cet internet, ça peut être très idiot. Moi, j'ai aucun. Mais ça vous donne une ouverture.
0: Incroyable aussi. C'est vrai qu'il y a beaucoup à apprendre sur internet également. Vous avez raison, Georgette. Donc il faut composer avec son temps, si je vous suis bien, Georgette, mais en revoyant quand même certaines méthodes éducatives et en parlant avec nos politiques également, c'est à eux aussi de faire un grand pas en avant. Merci de nous avoir partagé, et sans langue de bois, on l'a entendu, Georgette, votre opinion sur le sujet. Alors vous en pensez quoi de ce que vient de nous dire Georgette et précédemment Anne? Vous êtes d'accord avec ou pas? 04 75 40 10, on partage nos avis, nos idées ce matin sur ce classement PISA qui est tombé hier. Historique, les élèves français n'ont jamais été aussi mal classés. On en déduit quoi? 04 75 40 10, venez me retrouver en direct avant 10h moins le quart.

0: on sort les violons sous la pluie, que c'est joli. Néné chérie, Youssoundour, 9h30.
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0: Et toutes les heures des infos express, infos pratiques avec vous Philippe Costa aujourd'hui.
2: Autour de projets de rénovation énergétique, alors on parle d'isolation, de chauffage, de photovoltaïque, d'aide financière. Les solutions et les dispositifs sont multiples, mais c'est pas toujours simple de savoir par où commencer lorsqu'on souhaite vraiment améliorer son logement et réduire également sa consommation d'énergie. Alors pour répondre aux questions des habitants, accompagner concrètement dans leurs projets les propriétaires de maisons individuelles, d'appartements d'ailleurs également, Port de Drôme Ardèche, côté de commune située au nord, nos deux département, multiplie les rendez-vous d'information. Deux premiers temps forts en septembre, un atelier consacré au photovoltaïque. Ce sera la semaine prochaine, mercredi 16 septembre à 18h à Sarah, et puis une réunion publique dédiée à la rénovation énergétique, mercredi 30 septembre à 18h30 à la salle des fêtes de Beausemblant. Pour vous inscrire à ces ateliers, rendez-vous sur le site portededromardèche.fr.
0: Et puis ça chauffe sur les espaces naturels sensibles.
2: Oui, ouais, concrètement et littéralement. Alors les vendredis, également ce week-end, 11, 12, 13 septembre, le parc naturel régional du Vercors organise une rencontre scientifique et culturelle à Lens-en-Vercors, mais une rencontre ouverte à tous. Elle va nous permettre de mieux comprendre les mécanismes du changement climatique. Toutes les infos sur le site parc-du-vercors.fr. Ça chauffe sur les espaces naturels sensibles. Événement gratuit, mais sur réservation.
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0: Et ça chauffe aussi depuis hier, hein, depuis la parution du classement PISA. C'est historique, les élèves français n'ont jamais été aussi mal classés depuis 2000. Résultat en chute en maths, en lecture, en sciences, et surtout un écart qui se creuse entre les meilleurs et les plus fragiles. Vous en pensez quoi? Venez nous le dire au 04 75 40 10 10 en direct, ou laissez-nous un vocal sur WhatsApp à ce même numéro. On se retrouve en direct juste après Véronique Sanson. S'il te plaît.

0: Véronique Sanson, Baïa.
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0: Allez, on parle aujourd'hui du rapport PISA qui nous indique depuis hier que le niveau des élèves français ne cesse de se dégrader. Qu'en pensez-vous de ce programme international pour le suivi des acquis des élèves, hein, ça veut dire ça, PISA, qui rend compte du niveau scolaire des élèves de plus de 90 pays rendu public donc hier et qui montre que la France enregistre encore une fois une baisse de son niveau global. 04 75 40 10 10 pour vous faire entendre ou pour nous laisser un message WhatsApp ou un vocal. Voilà, on découvrira celui de Christelle, par exemple, qui nous dit, avant d'accueillir Céline, « Bonjour, avant de dire que nos élèves sont moins bons, il faut aussi poser les bonnes questions sur les professeurs pas remplacés lorsqu'ils sont absents, manque d'enseignants, surcharge des classes, et j'en passe. Bonne journée à tous. » Merci beaucoup, Christelle. Bonjour, Céline. Céline qui est à Mirabel et Blacon. Bonjour, Céline.
3: Bonjour.
0: Bienvenue. Alors, vous êtes vous-même professeur des écoles.
3: C'est exact.
0: Et que pensez-vous de tout ce qu'on s'est dit depuis le début de cette émission, notamment avec Georgette et Anne?
3: Alors moi, je vais vous parler justement, je reviens sur le message WhatsApp là, que vous avez eu. En effet, dégradation du classement PISA, c'est certain. Mais il faudrait faire le parallèle avec les conditions de travail des professeurs des écoles qui s'est vraiment dégradée depuis quelques années. Moi, personnellement, ça fait 19 ans que j'enseigne. Et ça fait quelques années que c'est vraiment, vraiment compliqué. On est obligé, il faut savoir que quand on a une classe de, allez, on va dire CE2, CM1, ou quel que soit. Moi, je parle du premier degré, hein, parce que je suis professeur des écoles, donc j'interviens de petite section au CM2. Et quand on parle de, on dit, moi, mon fils, il est en classe de CE2 ou CE2, CM1, il faut savoir que automatiquement, on n'est plus en classe de CE2 ou CM1, on est automatiquement dans des classes où on a des niveaux différents. La plupart du temps, on fait de la pédagogie différenciée. On doit s'adapter souvent à chaque élève.
0: Et donc ça, c'est compliqué à gérer au quotidien, Céline.
3: C'est hyper compliqué à gérer quand vous avez des classes de 20, 24, 25, et qu'en plus, depuis juillet 2013, on a mis en place l'école inclusive. Donc nous avons des enfants, et ça s'accentue depuis ces dernières années, qui sont 10 ou TDAH, et qui nécessitent donc qu'on les intègre dans ces classes.
0: Oui, donc qui présentent des troubles de l'apprentissage, par exemple.
3: TDAH qui ont des troubles déficit de l'attention. Ouais. Et ces troubles s'accentuent de plus en plus avec notamment l'arrivée des écrans. Et ça a été très marqué depuis le Covid. Et on est dans une des situations où ces enfants, donc école inclusive, on les inclut dans les classes. Et les enfants, on a même des enfants des fois qui présentent des troubles autistiques. C'est les cas extrêmes bénéficient des AESH, mais vous avez d'autres.
0: Oui, donc d'une aide humaine, hein, pour les gens qui ne connaissent pas.
3: D'une AESH, c'est exact, et on n'a pas ces AESH, et on se trouve dans des situations où on a des classes de 20, 24, avec des niveaux, des pédagogies différenciées, des élèves qui relèvent de l'école inclusive, et on aurait besoin plus d'AESH. Ah
0: oui. Donc, il y a un manque de moyens évident, Céline.
3: Évident. Ouais. Condition de travail évidente. Depuis ces dernières années, on est aussi dans une éducation parentale où on est dans l'éducation positive, bienveillance. Faut pas trop les brusquer. Faut aller doucement, faut veiller. Et on arrive à des moments où, on a des enfants qui sont colériques, qui n'ont pas envie de faire, et on se retrouve dans des situations où c'est compliqué.
0: Ouais, certains disent, sur les réseaux notamment, on a un commentaire qui nous dit les enfants hypersensibles qui sont en fait hyper mal éduqués. C'est exact. Ça pour certains, Céline, parce qu'il y a des enfants hypersensibles aussi. Hein.
3: Oui, alors tout à fait. Je suis tout à fait d'accord, il y a des enfants hypersensibles. Mais vous avez aussi maintenant où, moi c'est mon ressenti depuis quelques années, l'école va faire. L'école va faire. Les parents maintenant travaillent de plus en plus à deux, pas forcément disponibles soit pour refaire de la lecture, revoir éventuellement ce qui a été un peu vu en classe. Non, c'est le travail de l'école. Peu de devoirs, il ne faut pas donner de devoirs. Non. Voilà. Pour moi, voilà où on en est.
0: Ça devient compliqué, quoi. Donc, c'est tout un système à revoir, que ce soit le système éducatif, le système finalement scolaire, tout ça est à revoir, Céline, et en donnant des moyens.
3: Tellement bien qu'on vienne dans les classes voir réellement comment ça se passe, au lieu que notre grande tête pensante en haut nous décline des textes, des nouveaux programmes pratiquement tous les ans où il faut faire comme ci, comme ça. Mais qu'ils viennent dans les classes voir, qu'ils viennent. Moi, je les invite.
0: Merci, merci Céline pour votre témoignage voilà. Ce matin. Et puis bon courage, vous êtes dans quelle école ?
3: Alors moi j'ai ce que vous avez dit juste avant, moi je suis remplaçante. Donc j'interviens sur toute la Drôme,
0: d'accord.
3: De petite section à CM2. Et voilà, j'interviens et je oui. Remplace les collègues qui sont absents.
0: Oui, donc vous avez vraiment une vision globale pour le coup, hein, c'est le moins qu'on puisse voilà. Dire, hein, Céline. Eh bien très bien, merci d'être passé par ici de Romardèche pour nous faire partager votre opinion. Belle journée, prenez soin de vous
3: merci
0: surtout.
3: Merci beaucoup,
0: à bientôt, au revoir. Alors vous en pensez quoi ? Est-ce que vous êtes d'accord avec Céline, avec Georgette précédemment, Anne, avec les commentaires que l'on peut lire également sur Facebook ? 04 75 40 10 10, on parle aujourd'hui du classement PISA qui est tombé hier et c'est historique. Les élèves français n'ont jamais été aussi mal classés depuis 2000.

0: Catherine Deneuve et Serge Gainsbourg, ici Drôme Ardèche, 10h moins le quart.
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0: Et les chiffres de la nouvelle enquête PISA menée en 2025 ont été publiés hier. Les scores sont mauvais pour les élèves français, élèves en chute libre, nous dit-on, mais qui restent toutefois dans la moyenne des 37 pays de l'OCDE. On en parle avec vous au 04 75 40 10 10. On vous lit aussi sur Facebook. On a par exemple Sylvie qui dit « Regardez du côté de la Finlande, peut-être leur façon de faire. Ils sont les meilleurs, mais en France, difficile de réformer. Rien ne fonctionne, mais pas de décision radicale ni changement. Ça ne risque pas de s'arranger. » Bonjour Daniel.
3: Bonjour.
0: Bienvenue. Alors, que pensez-vous de ce que nous dit Sylvie sur Facebook ou peut-être de Céline précédemment?
3: Ah oui, alors surtout Céline précédemment, parce que je suis tout à fait d'accord avec elle. Il y a vraiment un gros problème d'éducation déjà avec les enfants. Moi, je voulais juste apporter mon témoignage de ma fille. Ma fille qui a deux enfants de 8 ans et 5 ans. Celui de 8 ans, il est TDAH. Il est à l'école, donc avec une AESH.
0: Ouais.
3: Et ben heureusement qu'il l'a, parce que s'il l'avait pas, bon ben voilà. Mais ma fille a quand même choisi, ma fille et mon gendre ont choisi un autre mode de vie. Ma fille a arrêté de travailler pour pouvoir s'occuper de ses deux enfants à temps complet, parce que. C'est vrai, comme disait la dame d'avant, il faut arrêter de dire, à l'école, ils vont leur apprendre, à l'école, j'entends que ça à longueur de journée, quoi. Mais non, les parents, il faut qu'ils apprennent quand même quelque chose aux enfants, quoi. Moi, je vous dis, j'ai 70 ans, mes enfants, j'ai eu 4 enfants, mes enfants, ils sont tous bien dans leur tête et tout ça.
0: Bien dans leur vie.
3: Voilà, bien dans leur vie.
0: Mais vous vous en êtes occupé, Daniel, c'est ça?
3: Oui. C'est vrai que j'ai commencé à travailler, moi j'ai travaillé, mais un peu plus tard, donc je m'en suis un peu occupée. Mais c'est vrai que, et moi ma fille, elle me disait vraiment, de ce que disait la dame, depuis le Covid, parce que le Covid, il y a eu le Covid, on n'a pas su faire comment, on n'a pas su faire autrement que d'arrêter les gens de travailler. Donc, moi, mon gendre et ma fille, ils faisaient bien qu'ils travaillent, donc ils faisaient télétravail à la maison,

0: Eh ben, qu'est-ce qu'ils ont fait? Parce que moi, ma fille, elle est vraiment anti-écran. Hein.
1: Oui.
0: Ma fille, qu'est-ce qu'elle a fait? Eh ben, elle a mis le grand devant, c'est plutôt le grand qui est celui de 8 ans, qui est, elle l'a mis devant les dessins animés.
1: Et oui.
0: Et voilà.
1: Et le mauvais pli a été pris, on va dire, Daniel, c'est ça. D'où la responsabilité parentale. Hein. Voilà. Je suis obligée de vous couper, Daniel. Je suis désolée parce qu'on va faire une petite place avant de se quitter à Anne. Et puis, on a compris globalement ce que vous vouliez nous dire. Donc, les parents ont leur rôle à jouer aussi. Tout ne doit pas reposer sur l'école. Merci, Daniel, pour votre témoignage. Belle journée. Anne, bonjour.
2: Oui, bonjour.
1: Oui, désolée, c'est la fin de cette émission. Mais en quelques minutes, Anne, vous pensez que les professeurs sont trop souvent absents aussi?
2: Oui. Moi, je témoigne aussi parce que j'ai une petite fille dans la région parisienne qui dépend de l'Académie de Versailles. Et j'ai entendu l'autre jour aux infos que l'Académie de Versailles avait 70%. C'était le record d'absence de profs. Et effectivement, j'ai une petite fille qui est rentrée en seconde là, après avoir réussi brillamment son brevet avec mention très bien. Mais elle travaille beaucoup par elle-même parce que déjà à quatrième et troisième, il y avait un taux d'absentéisme des professeurs mais impressionnant. C'était des horaires n'importe, elle finissait à 10h, elle finissait à 15h, enfin. Et là, la rentrée, l'emploi du temps qu'elle a eu, il est à mi-temps. Elle ne travaille que le matin, pratiquement.
1: Ah oui.
2: C'est la 12e seconde dans le lycée où elle est, près de Versailles. C'est la 12e, il y a 12 classes de seconde de 30 élèves. Et effectivement, il n'y avait pas plus assez de professeurs pour faire ton emploi du temps parce que, et il a changé, il change tous les jours. Hier, on l'a carrément changé de classe, puis remis. Enfin, c'est une anarchie.
1: Et alors, à qui la faute? Pourquoi y a-t-il ce manque évident de professeurs, Anne?
2: Ça, je sais pas, mais vraiment, je sais pas
1: d'où ça vient, mais en tout cas, c'est un fait. Et un fait qui nuit finalement à l'état de nos enfants, hein, c'est ça, Anne?
2: Oui.
1: Ouais. Eh bien, merci d'être passé par ici, Drôme Ardèche. Et puis, profitez bien de ces petits-enfants, même s'ils sont à distance. À bientôt, belle journée, Anne.
2: Merci beaucoup, au revoir.
1: Au revoir. Bon, il y aurait beaucoup à dire, donc le débat se poursuit sur ici.fr et notamment sur Facebook, où on vous a posé cette question également, pourquoi notre école était-elle si mauvaise. Vous êtes très, très nombreux à réagir. On continue dans la journée, puis on se retrouve demain une nouvelle fois avec un autre sujet de notre quotidien. Dès 9h.
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1: Il aime son Ardèche natale et du coup, il a eu l'idée d'en faire un jeu. Hervé Ranchin partage avec nous de bonnes ondes autour de son jeu de société Gorge de l'Ardèque. J'ai bien dit Gorge de l'Ardèque, juste après Sia.

0: Give me love, Sia, ici de Romardèche. À de l'amour, on en partage tous les jours à cette heure-là, 10h05.
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0: Et du positif, du sourire et des belles idées à partager avec les bonnes ondes d'Hervé Ronchin aujourd'hui, Ardéchois d'origine qui a trouvé une façon bien à lui de garder un lien avec son pays natal, créer un jeu de société à son image.
3: Ça fait longtemps que je fais des jeux de société et en fait, lors d'un concours de jeux de société pour Orléans, j'ai créé un jeu sur la Loire qui avait bien plu déjà à l'époque, c'était en 2021. Et je me suis dit, mais la Loire, c'est bien sympa, mais moi, j'habite à côté de l'Ardèche, donc autant refaire la même version un peu avec la descente de l'Ardèche, le pont d'Arc et tout ça. Et donc du coup, j'ai designé ça. Bien sûr, il a fallu plusieurs essais pour trouver le bon équilibrage entre la frustration, le plaisir, des parties pas trop longues, des règles assez simples, et puis en même temps partager des bons moments avec des gens qu'on aime ou des inconnus.
0: Alors ce jeu s'appelle Gorge de l'Ardèche. J'ai bien dit Ardèche, un jeu de mots qui s'est imposé à Hervé, car Gorge de l'Ardèche, c'est une marque, donc on ne l'utilise pas comme on veut. Et en plus, deck en anglais, ça veut dire paquet, un deck de cartes, donc un paquet de cartes.
3: Alors ça ressemble un petit peu à un bingo, dans le sens où on va cocher des cases sur une feuille individuelle et ces cases-là, on va les cocher parce qu'on va tirer des cartes où il y a des symboles. Donc, tout le monde va jouer en même temps. Et le but du jeu, c'est de visiter les villages. Donc, du coup, chaque lieu qu'on coche, c'est un vrai lieu qui existe. Donc, un pont, un point de vue, une plage ou un espace naturel. Par exemple, si on coche tous les éléments de Pont d'Arc, et ben du coup, on dit « Ah, j'ai fini de visiter Pont d'Arc » et on gagne des points.
0: Voilà, Vaugué, Balazu, Cruon, ça restitue. On pioche, on explore et on complète les villages. Et puis, vous avez même des cartes biquettes à collectionner aussi pour marquer encore plus de points. Vous pouvez jouer à Gorge de l'Ardèche à 2 et jusqu'à 12 joueurs. Et même les tout-petits peuvent y jouer sans même savoir lire. Et alors, la fabrication est à l'image du jeu. Impression locale, encre bio et papier recyclé. Et
3: heureusement que je n'avais pas une envie de rentabilité parce que le produire en Chine, ça aurait été 5, 6, 10 fois moins cher. J'ai fait des devis pour comparer avec la Chine, mais ça n'a jamais été envisagé. À faire un produit du terroir, je ne voulais pas faire venir ça de cargo de l'autre bout du monde.
0: Et l'attachement d'Hervé à ce terroir ardéchois prend tout son sens quand on sait que sa famille est toujours enracinée ici.
3: Moi, mon père, il est agriculteur, donc j'hériterai de ses terres. Et du coup, je sais que les terres qui bordent l'Ardèche, il y en a une partie qui sont de mon patrimoine. Ça appartient à mes ancêtres. Et effectivement, c'est un truc, même si ça fait presque 20 ans maintenant que j'y habite plus, ça reste le pays d'origine quand même.
0: Et alors, en ce qui concerne la création et la réalisation de ce jeu, Hervé n'en est pas à ses débuts.
3: Alors moi, je suis informaticien de formation, mais ça fait presque 20 ans que j'imagine des jeux, mais j'en avais jamais encore sorti. J'en avais déjà proposé à des éditeurs. Il y avait des jeux qui marchaient, mais que ce soit du jeu de rôle, soit beaucoup de gens l'ont fait. On prend un jeu et puis on dit oh, les règles, elles me plaisent pas trop, je vais faire ma règle à moi. Et puis finalement, on joue plus à la règle de base et on joue que à sa version personnalisée. Mais là, depuis le confinement, oui, depuis 2020, je passe beaucoup de temps à imaginer des jeux, à créer des jeux. On est un collectif à Lyon qui s'appelle la CAL, la communauté des auteurs lyonnais. Toutes les semaines, on se retrouve pour tester les jeux des uns des autres. Donc il y a des auteurs renommés dont c'est le métier. Et puis il y a des auteurs amateurs comme moi qui créent des jeux plus pour le plaisir de créer que pour l'envie d'en faire un métier. Ça permet de rencontrer des gens, puis ça fait travailler l'imagination.
0: Ouais, pour nous, ce sont de bonnes ondes, des petits et grands bonheurs à partager.
3: J'ai envoyé des jeux, effectivement, aux quatre coins de la France, Belgique. J'ai placé beaucoup en dépôt vente. Il y en a qui découvrent l'Ardèche comme ça, et puis il y en a effectivement qui disent « Ah, moi, je suis allé en vacances à cet endroit », ou alors « Ma maison de famille, elle était par là ». Il y a beaucoup de gens qui le prennent pour donner et pour faire rayonner aussi leur amour de l'Ardèche.
0: Alors ce jeu Gorge de l'Ardèche, CK à la fin, est disponible dans les offices de tourisme, certaines boutiques souvenirs de tout le secteur des Gorges de l'Ardèche, de Vaugué à Saint-Martin-d'Ardèche, directement sur philibertnet.com ou auprès d'Hervé sur Instagram. Son pseudo, c'est Kalit. Je vous mets toutes ces infos parce qu'elles sont nombreuses sur ici.fr en Drôme Ardèche, rubrique Les Bonnes Ondes.
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2: Et notre coup de cœur tous les jours à cette heure-là, c'est Franck Doma. Bonjour,
3: c'est
2: Franck.
3: Gentil, bonjour Nelly,
2: et
3: bonjour
2: parce
3: tout
2: que
3: le monde.
2: Vous arrivez avec Patrice Caillet en
3: oui,
2: plus,
3: Patrice
2: en duo.
3: Qui sera au Chélard. Alors, je pense qu'il a mis un ciré, qu'il a pris le parapluie, il va passer entre les gouttes ce matin.
2: Oui, on l'espère. Et oui. Donc, pour parler de différentes choses,
3: vous allez
2: ça
3: voir, il sera guidé par Dominique Rioux, qui est maître
2: chocolatier extraordinaire, Dominique Rioux. D'accord, donc
3: glacier,
2: on va se régaler.
3: L'excellente glace
2: en plus, en plus.
3: Dominique.
2: Et puis ensuite, on va le justement croquer dans votre grand miam.
3: Le grand miam avec plein de cadeaux spécial Valence en gastronomie festival. On a des invitations, des cadeaux de 70, 80, 90 euros.
2: Très joli cadeau. En devinant la recette que vous avez préparée aujourd'hui et les ingrédients, c'est ça ?
3: On a déjà commencé parce que c'est un peu long aujourd'hui.
2: Sucré ou salé ?
3: Et c'est sucré salé aujourd'hui.
2: Ah, c'est sucré salé, d'accord. C'est pour ça que j'arrivais pas à trouver.
3: Voilà, c'est ça.
2: Bien, à tout de suite, juste après les actus de 10h.
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2: Ici Dromardèche, premier sur l'actu en Dromardèche, 10h. Emmanuel Champal.
5: Les agriculteurs touchés par la sécheresse attendent les aides promises par le gouvernement en fin de semaine dernière. 1 milliard, le préfet de l'Ardèche promet qu'il fera tout pour que ça arrive rapidement dans les exploitations. Mais la Confédération paysanne, majoritaire dans le département, assure que le montant est dérisoire par rapport aux besoins et que seuls les gros vont en profiter. Hier, le syndicat était installé devant la préfecture de l'Ardèche pour râler avec ce message, le milliard de Genevard égale Bobard. L'État a lancé les procédures pour indemniser un éleveur d'Oriol en Royan qui a connu la semaine dernière, ce qui est sans doute l'une des plus grosses attaques de loups en plein air en France. 64 brebis tuées sur la commune de Bouvante dans le Vercors. Une vingtaine de bêtes sont toujours disparues. Le troupeau était protégé par des clôtures électriques et des patous. Depuis le début de l'année, 10 loups ont été tués dans la Drôme. Des ministres et des conseillers de cabinet moins payés, c'est dans les tuyaux. Le chef du gouvernement envisage de diminuer leur indemnité dans le cadre de la préparation du budget. Sébastien Lecornu veut montrer apparemment que chacun peut faire des efforts. Quelle solution face à une nouvelle flambée des prix dans les stations-service ? Le ministre de l'économie réunira d'ici une demi-heure les distributeurs à Bercy. Le samplon 95 est à 2,12 euros le litre en moyenne. Le gazole à 2,29 euros. Des records depuis le début du conflit entre les États-Unis et l'Iran au Moyen-Orient. Plus de 1000 km à vélo pour rendre hommage à un poilu drômois. Un CRS originaire du Nord a été impressionné par son histoire. Il s'est lancé dans un long périple depuis 15 jours. Il arrivera vendredi à Réauville, dans le sud Drôme, le village d'Albert Roche, que le maréchal Foch avait nommé premier soldat de France pour sa bravoure pendant la guerre de 14-18. C'est à découvrir sur ici.fr. Et puis, il y a du foot ce soir. La Ligue des Champions, le PSG, double tenant du titre, fait son entrée au Parc des Princes face à Bratislava. Lille a été battue à la maison hier soir par le Betis Séville, 3-2. Franck, on attendait des temps en gros.
3: Hey, alors, mais qu'est-ce qu'on attend qu'est-ce qu'on attend pour faire la fête à la pluie?
5: On attendait des températures un peu plus acceptables.
3: Ah ben c'est le cas. Bah oui, c'est le cas. Je peux confirmer, effectivement, les températures, puisque vous commencez comme ça, elles seront comprises entre 18 et 21 degrés du nord au sud. 18 et 21 degrés, c'est frisqué quand même, hein? Frisqué. Ah, c'est frisqué au plus chaud du jour. Ben, attendez, on était à 35 hier. De 35 à 21 degrés, ça fait quand même pas mal. Moi, j'ai remis une petite laine ce matin pour venir. Enfin, j'ai pris une bonne douche aussi parce qu'il a plu beaucoup. Retour des éclaircies en cours d'après-midi sur notre région Drôme-Ardéchoise avec un Mistral autour de 50 km/h qui va avoir pour effet, évidemment, de pousser les nuages. Température donc 18-21 degrés du nord au sud, 13 degrés à 1000 mètres d'altitude. Demain, jeudi, Emmanuel ?
6: C'est soleil.
3: Soleil, oui, Mistral quand même assez fort, 70 km/h en rafale, et il fera de 21 à 24 degrés en pleine. Voilà, Emmanuel Champal.
6: Parfait.
3: À demain.
6: Allez, à demain, salut.
3: Bonne sieste. Et c'est un temps à faire une sieste, ça.
6: Ah ben, je vous le confirme.
3: Il fait frais, il fait pas très très très beau.
6: Ça va être trop bien.
3: Voilà. Profitez-en.
6: Allez, bonne nuit.
3: À demain.
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3: Je vous souhaite une très très belle matinée. Dans quelques instants, ici ça marche, c'est la nouveauté de la rentrée. Et puis Louise attaque, je t'emmène au vent.
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0: Louise attaque sur ici de Romardèche. Je t'emmène au vent. 10h07, excellente matinée. Vous êtes au frais ce matin, ouais. Et puis vous êtes à l'abri de la pluie, vous avez raison, on va rester avec nous. Il y en a un qui a pris des risques, on va le rejoindre.
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0: Ah oui, c'est le nouveau rendez-vous depuis la rentrée. Ici, ça marche. Nous mettons un coup de lumière, non pas sur le verre à moitié vide, mais bien sur le verre à moitié plein. C'est-à-dire que toutes les bonnes initiatives qui fonctionnent, on essaye de les faire briller et de vous en parler, de les partager avec vous. Et avec Patrice, nous allons... on va essayer de prolonger l'été. Aujourd'hui, c'est peut-être pas vraiment le cas, même si c'est plutôt un avant-goût d'automne que nous vous proposons aujourd'hui. Nous voici au Chélard en Ardèche, le Chélard où c'est jour de marché, Patrice. Vous y arrivez juste à l'instant, entre les gouttes.
3: J'y suis en effet, ici sur la place Saint-Léon-Terrasse, où se trouve l'église et où se trouve aussi le chocolatier glacier Dominique Rioux. Et je vois même déjà à l'extérieur les glaces dont on va parler dans un instant. Attendez, je vérifie quand même s'il reste de la glace à la myrtille sauvage. Oui, ça va, c'est l'essentiel, donc je peux rentrer. Et rentrer dans la fraîcheur qui m'accueille, tout comme Dominique, bonjour.
4: Bonjour, bonjour à tous.
3: Et ben voilà, donc tiens, je viens vers toi, je fais le tour, je vais derrière le comptoir. Oh les glaces, glace, chocolat, ça c'est le royaume de Dominique Rioux. Depuis
4: oh, ça fait 25 ans.
3: Voilà,
4: 25... Le royaume de la gourmandise en fait.
3: Voilà, le royaume de la gourmandise, ça veut dire qu'au départ, tu l'es quoi.
4: Ben oui, c'est la base, hein. Je sais que dans la famille, on est fan de chocolat, donc ça a été inculqué dès le plus jeune âge.
3: D'accord, mais ça remonte à quand, à plusieurs générations cet amour du chocolat, ce travail du chocolat?
4: Alors non, le travail du chocolat, c'est moi qui l'ai amené dans la famille. On était amoureux du chocolat pour la dégustation, mais en fait, le travail, c'est moi.
3: Alors comment on plonge dans le chocolat, c'est le cas de le dire. Au tout début, c'est une formation particulière, le chocolat?
4: Alors, il faut savoir qu'au début, il n'y avait pas d'école de chocolat quand j'ai commencé. C'est surtout des amis qui m'ont beaucoup aidé, dont certains étaient meilleurs ouvriers de France. Et ça, c'est vrai qu'on arrive à progresser très, très vite avec eux. Alors maintenant, il y a beaucoup d'écoles qui se sont faites et c'est tant mieux pour les jeunes, quoi. Il y a une vraie formation qui est structurée et c'est beaucoup plus facile maintenant pour eux de travailler le chocolat.
3: Ouais. Donc, toi, tu as apporté à Arsin, c'est puis ici au Chélard, comment ça s'est fait ce passage? Arsins, c'est l'historique ça?
4: Oui c'est ça, moi j'ai commencé à Arsins à faire du chocolat, on avait commencé à faire des pâtisseries et puis il y avait une vraie demande au Chélard, il y a beaucoup de gens du Chélard qui montaient et je me suis dit on va ouvrir un magasin au Chélard. Alors on n'avait pas assez de place pour faire le labo, donc on a gardé le labo à Arsins. Par contre là on a une jolie clientèle au Chélard.
3: Alors, on est encore évidemment dans la période des glaces. J'ai beaucoup entendu parler sur ici de Romardèche de cette fameuse glace à la myrtille sauvage. Est-ce qu'il en reste?
4: Alors, il en reste encore. Alors, on n'en aura pas pour très longtemps hein, parce qu'on a bientôt fini notre stock de purée là qu'on a fait fin juin. Mais quand il n'y en a plus, c'est pas grave. Hein, on a ce côté. On trouve, on fait, on trouve pas, on fait pas.
3: Pareil que c'est une année assez exceptionnelle.
4: Alors
3: la myrtille.
4: Alors au départ, on avait peur qu'elle soit un petit peu sèche et cette fameuse mouche là qui attaque beaucoup les myrtilles. Mais en fait, il y avait pratiquement pas la mouche et elles étaient pas si sèches que ça. Donc on a une belle saison de myrtilles.
3: Ok. Alors tiens, on sort, on va s'en approcher parce que alors il y en a peut-être en vitrine d'ailleurs, non? Ah oui, si. Plein fruits.
4: Ça c'est les 2000 litres. Parce qu'on ferme 2000 litres, ce qu'on va trouver dehors aussi.
3: Ok. Ah tiens, on va retrouver l'ambiance du marché, Dominique. Tiens, je t'ouvre la porte parce qu'on peut évidemment profiter du marché pour avoir cette fraîcheur des différents arômes. Tu aimes travailler, enfin tu aimes, et puis c'est aussi ta signature de travailler avec les gens du coin.
4: Ah ben moi je trouve que c'est indispensable. Hein. On parle d'être éco-responsable et en fait on fait venir des produits de partout. Non, nous on travaille avec des produits locaux, c'est-à-dire que la fraise, la framboise, la myrtille, tout ce qui est le lait, la crème, le beurre, on se sert en local. Après, le chocolat n'est pas tout à fait local, hein. Ça c'est certain.
3: Pas
4: oui, nous c'est vraiment, on veut travailler en local.
3: Bon, dis donc, ta myrtille, mais elle est noire, tu lésines pas sur la quantité. Hein.
4: Ah non, c'est des sorbets pleins fruits, donc ouais. 65% de fruits. Et c'est vrai que la myrtille, elle est magnifique. Quoi. Et puis surtout, faudra la goûter tout à l'heure, tu verras, c'est excellent.
3: Donc on revient dans quelques minutes au Chélard. À tout de suite.
0: Bien sûr qu'on va revenir. Et vous, si vous avez le temps, Patrice, c'est un peu loin pour nous ramener de la glace. Bah, encore que Dominique Rioux, il prête des glacières qui vous permettent d'emmener les glaces à la maison. Vous serez toujours dans quelques instants dans la rue de la République à la rencontre d'un autre commerçant du Chélard qui a beaucoup de succès. Le boucher charcutier Michael Godon, en direct du Chélard. Ici, ça marche pour le jour de marché. Un peu pluvieux, un peu humide ce matin. Voici Bruno Mars sur Ici de Romardèche, On My Soul.

0: Bruno Mars, Peter Eugène Hernandez de son vrai nom. Bruno Mars, né dans l'état de Hawaï, à Honolulu exactement. Auteur, compositeur, interprète, musicien, danseur, chorégraphe, directeur artistique, producteur, réalisateur, styliste, surtout homme d'affaires. On My Soul, 10h15.
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0: Ce matin, Patrice se balade sur le marché, dans la rue de la République du Chélard. On a commencé et on finira, je l'espère, chez Dominique Rioux, qui est votre guide ce matin, Patrice.
9: On se retrouve à quelques pas de chez Dominique Rioux, qui est toujours à mes côtés. On a fait 12 mètres. Et là, on a changé d'ambiance, on a changé d'odeur. Et tiens, tu vas nous présenter le maître des lieux.
10: Michael est installé ici depuis des années et je trouve qu'il a des produits dans son magasin, tout fait envie. On sent que tout est ultra frais, tout fait vraiment envie. Moi, j'adore venir chez lui.
9: Alors, on va essayer de lui voler deux minutes parce qu'il y a un monde fou et c'est plutôt une bonne nouvelle. Bonjour. Jour de marché, c'est vraiment la grosse journée pour vous là.
11: Oui, il y a plus de monde, c'est l'été, il fait beau, il fait chaud. Donc il y a du touriste, il y a du passage. Donc oui, c'est des grosses journées.
9: Ça veut dire que l'été, il n'y a pas de vacances ici?
11: Ah non, pas vraiment. Ça, c'est hors saison, oui, mais là, non, après on ne peut pas. Pas possible.
9: Alors qu'est-ce qui fait, alors Dominique nous parlait de la fraîcheur de tous les produits. Ouais. Ça, évidemment. Et puis ça se ressent lorsqu'on arrive là.
11: Et on tourne en circuit court, avec des produits frais. On travaille avec du local, du port local. Et puis voilà, on essaye de faire au mieux pour que ça fonctionne.
9: Alors c'est vrai que pour que ça fonctionne, et ça va être ce sujet qui est important, c'est que quelque part vous n'avez pas le choix, il faut la qualité, il faut que l'on ait envie même de venir de loin pour vos produits.
11: Oui, tout à fait, puis après on a la chaîne du froid qui est très très importante dans l'alimentaire, voire même primordiale. Donc après on essaye de toujours tenir nos produits comme ça et d'avoir des belles choses. Des belles choses qui nous sont, comme cette médaille qui nous est attribuée.
9: Médaille de...
11: pour le saucisson, médaille de bronze, qu'on a eu sur notre saucisson sec qui est fait maison, et puis voilà.
9: Alors, justement, j'allais vous poser la question, quel est votre produit phare, s'il y en a un ici?
11: Eh ben, on a tout ce qui est, bien sûr, les caillettes ardéchoises, la caillette aux blettes, la caillette aux choux, et on a aussi, le saucisson sec, c'est l'emblème de la maison, saucisson, rosette, Jésus. Tout est fait ici, avec d'autres produits secs, bien sûr, des copas, des pincettes, mais le saucisson, c'est vraiment l'élément.
9: Vous aimez faire des concours comme ça, c'est important?
11: On fait ça de temps en temps, histoire de se prouver des choses à nous et de nous améliorer aussi.
9: Bon, j'avais dit 2 minutes, hein, parce qu'il y a 10 personnes qui attendent.
11: Ouais, c'est ça, c'est bien pour ça.
9: Merci beaucoup.
11: Merci à vous, passez une bonne journée.
9: Bonne journée. Au revoir. Au revoir. Quelque part, vous avez le même vocabulaire tous les deux, c'est ça?
10: Ah mais complètement, on se rejoint dans ce qu'on veut avec nos produits. Et c'est vrai, on regarde la vitrine, et il y a les brochettes qui font envie, il y a les saucisses, il y a plein de sortes de saucisses, des chipolatas. Il y a vraiment plein de choses qui font envie de les poser sur une plancha, un barbecue. Et c'est vrai, c'est ce qui est agréable dans son magasin aussi.
9: Alors, tu me rejoins quand je disais, je lui posais la question, que lorsqu'on est à Auchelard ou encore même un petit peu plus haut en Ardèche, il faut vraiment faire de l'exceptionnel pour que... Bah, c'est pas naturel d'aller si loin, si haut. Il faut faire l'exceptionnel pour que le public vienne jusqu'à vous pour chercher quelque chose de précis.
10: Mais complètement. Alors pour eux, c'est facile à comprendre. Vous êtes en ville, vous avez 1000 personnes qui passent dans votre magasin. Ici, vous en avez que 100. Donc si vous en accrochez que 10%, ici vous en avez 10. En ville, vous en avez des milliers. Alors c'est vrai qu'il faut vraiment faire exceptionnel ou au moins très très bon pour que les gens rentrent quoi, et reviennent.
9: Donc c'est nous, on veut du chocolat Riou et on fait des 100 km pour aller en trouver. Quoi.
10: Voilà, mais ça, sans problème, les gens en France, c'est ce qu'on dit, ils sont très très gourmands, donc ça leur pose aucun problème de rouler. Quoi. En plus, c'est vrai qu'étant ici, on a des prix qui sont quand même très raisonnables, donc ça aide aussi. Quoi. Et puis, il faut savoir qu'on expédie pour le reste de la France. Quoi.
9: Ok, en tout cas, quand je disais qu'il y avait 10 personnes, on est passé à 20 maintenant qui attendent, donc on va les laisser bosser. Merci beaucoup Dominique pour cette belle rencontre, et j'ai l'impression que tu as pas mal de... Il y a un petit réseau de copains et puis de gens qui font du bon travail ici. Hein.
10: Oui, absolument, c'est ce qui est sympa dans ce petit coin du Chélard, là. Entre sur la place, il y a la rue qui descend, oui, il y a des gens intéressants.
9: C'est bon, on ressort, Dominique, je te suis.
11: On va aller voir son fils, monsieur.
9: Ah bon, d'accord.
11: Ouais. Hein, Bernard, on va aller voir ton fils maintenant avec le
12: micro. Vous avez le droit.
9: On peut y aller avec le micro ?
12: Ça dépend ce que vous lui payez à boire. Si vous lui prenez du pain.
9: Ah ben, ça va s'arranger ça. On repasse devant tes glaces. Ça ne désemplit pas, Dominique.
10: Oui, c'est ça, il y a la queue qui se fait derrière le chariot. Mais c'est sympa d'ailleurs, parce que ça montre voilà, que les gens ils font attention à ce qu'ils mangent. Donc je trouve que c'est très très très bien.
9: On marche quelques mètres et on se retrouve chez le boulanger Franck.
0: Ouais, bah justement, tiens Patrice, nous... si je peux me permettre, n'oubliez pas de me ramener du pain, un peu de charcuterie, et puis bien sûr, du chocolat. Génial idée. Et Nathalie Baye.
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0: Quelque chose de Tennessee, Nathalie Baye, on a trouvé Johnny Hallyday sur Ici de Romardèche. 10h26
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0: Et nous retournons au Chélard, jour de marché aujourd'hui. Patrice est en compagnie du chocolatier glacier Dominique Rioux. Ils ont rendu visite à Michael, le charcutier. Et cette fois, Patrice, vous entrez chez Kevin Moulet. C'est le boulanger, le pain d'antan au Chélard.
3: Voilà, on se retrouve, nouvelle étape, avec toujours Dominique Rioux, mon guide. Et il est en plein boulot, on va le déranger un petit peu, mais c'est un petit peu dans mes habitudes aussi. Bonjour Kevin.
4: Bonjour.
3: Kevin, qui est ici en train de préparer
4: le loup pisadou, la spécialité pâtissière de l'Ardèche. Gâteau de voyage à base de châtaigne.
3: Donc ça veut dire que pour les touristes qui viennent, ils peuvent l'emmener et puis le déguster un peu plus tard, quoi.
4: Voilà, c'est ça. Ils peuvent passer 2 jours chez nous et remporter 3 jours après chez eux. Il sera toujours aussi bon. Et le produit phare, c'est surtout la baguette ardéchoise. Donc là, pareil, il y a un peu la spécialité boulangère de l'Ardèche, ce fois-ci. À base de farine de blé, farine de seigle et 1% de châtaigne.
3: D'accord, c'est dans le cahier des charges, ça.
4: C'est dans le cahier des charges, exactement. Ça porte un petit côté chauvin à la baguette. C'est ce qu'il faut, on aime ça en Ardèche.
3: Et toi, t'aimes quoi comme pain, Dominique? Avec la charcuterie dont on parlait un peu plus tôt, là.
5: Ah, moi, je prends la flûte tradition. J'aime beaucoup sa flûte tradition, donc je suis là-dessus.
3: Merci Kevin, on te laisse travailler.
4: Ben, merci à vous, c'est gentil.
3: Dominique, je te suis, on traverse la rue de la République, il y a le caviste en face, c'est Pierre. Bonjour Pierre.
6: Bonjour.
3: Alors qu'est-ce qu'il fait Pierre de bon, lui?
5: Alors Pierre, ben, on a vu la charcuterie, on a vu le pain, ben, on a vu les desserts, et il manquait un petit quelque chose, hein, c'est le vin.
6: Quel Ardèche Saveur, ouais.
3: Depuis quand?
6: Oh, ça va faire 11 ans.
3: 11 ans ici. Alors s'il y a écrit Ardèche Saveur, c'est qu'il y a beaucoup d'Ardèche à l'intérieur, là.
6: Oui, exactement, il y a beaucoup de petits producteurs, que ce soit des terrines, des saucissons même, et puis beaucoup de vin, bien évidemment. Donc, alors, beaucoup de Basse-Ardèche quand même. Et puis, pas de vin du Chélard, parce qu'on en fait plus. Enfin, il y en a encore quelques-uns, mais il ne faut pas le dire. Et puis, après, voilà, les plus proches sont quand même les Saint-Joseph. Et qu'on a le domaine du Grand-Jean, par exemple, qui est bien représenté. Le Mas de Libyen aussi.
3: C'est où, ça?
6: Ça, on est sur la Basse-Ardèche. Ouais. Hein, donc, voilà, Saint-Marcel d'Ardèche, le Mas de Libyen, avec Hélène et sa famille, qui travaillent en bio, qui font du labour au cheval. Donc on a toute une conception de produit qui est agréable. Alors là, on est envahi par les clients, c'est génial. Merci.
3: Tu vois, ils entendaient peut-être la radio.
6: C'est ça.
3: Alors, simplement, oui, alors je vois aussi le Saint-Péret.
6: Oui.
3: La façon, toi, de vendre le vin, bon, il y a peut-être des dégustations, mais il faut en parler aussi de ce vin. C'est-à-dire qu'on vient de voir en me disant, tiens, je viens d'acheter un saucisson, ou je viens d'acheter du chocolat, qu'est-ce que je peux...
6: C'est pour ça qu'après avoir passé 30 ans dans l'industrie, dont 25 ans dans l'industrie du bijou au Chélard, j'ai voulu aller faire une formation, et que je suis sommelier conseil, en fait, de l'université du vin de Suze-la-Rousse. Voilà, pour pouvoir comprendre ce que les vignerons me disaient, essayer de le retranscrire au mieux, c'est pas toujours facile, mais voilà, aux clients, il y a des clients qui sont plus demandeurs de renseignements que d'autres, mais voilà, c'est intéressant pour ça.
3: Bon. Mais par exemple, tiens, Dominique est avec nous, après, avec un bon carré de chocolat, qu'est-ce que un petit, c'est quoi un petit vin rouge plutôt?
6: On avait des vins moelleux rouges, ouais. un Mori par exemple,
3: ah ouais.
6: Qui va super bien. Bonjour messieurs dames, qui va super bien avec le chocolat, hein, n'est-ce pas? Qu'est-ce que t'en penses?
5: Absolument, oui, le vin voilà. Mori, c'est le top. Oui, je voulais rajouter un tout petit quelque chose sur Pierre. C'est vrai, ce qui est intéressant, il est très bon conseil et il a des vins à des prix très raisonnables. Ah oui. Et ça, je trouve que c'est quand même important parce que bon, tout le monde sait qu'en ce moment, c'est difficile, je veux dire, avec tout ce qui arrive. Donc, trouver des petits vins sympas à prix raisonnable, ouais. Pour moi, c'est très important. Quoi.
6: Ben, c'est important. Voilà, il y a des bouteilles à tous les prix. Mais au revoir et merci pour toutes les occasions. Mais c'est vrai qu'en dessous de 10 euros, j'ai une gamme quand même qui est assez large, ouais. Et on peut vraiment se faire plaisir, que ce soit en blanc, en rouge ou en rosé. Donc, ouais. Tant qu'à faire, je veux dire, hop, des chocolats chez Dominique, une bouteille chez moi. voilà,
3: c'est heureux.
6: Et on est heureux, voilà. Il faut pas grand chose.
3: Merci beaucoup, Pierre.
6: Merci à toi, au revoir.
3: Et ben voilà, Dominique.
5: Et là, on va retourner tranquillement vers le marché.
3: Et voilà. Parce que je n'ai pas encore goûté ton sorbet à la myrtille, et on arrive au bout. Suivez-nous.
0: Ben ouais, on va vous suivre, tu parles. On va vous suivre, Patrice. D'autant qu'il ne doit pas rester beaucoup de glace. Ça sera le mot de la fin. Tiens, justement, Dominique Rioux qui nous a régalé tout l'été. Mais je sais qu'il va nous régaler aussi tout l'automne et tout l'hiver. On en saura un petit peu plus depuis le Chélard. Il est 10h30 sur Ici de Romardèche.
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0: En Ardèche, le comité Super Mamie vous invite à vous inscrire à l'élection Super Mamie Ardèche 2026 qui aura lieu le mercredi 21 octobre à Vals-les-Bains. Ce sera d'ailleurs le 30e anniversaire de cette élection, parrainée par Daniel Gilbert. Pour vous inscrire, pas de critères d'âge, il suffit d'être une mamie dynamique résidente en Ardèche et de contacter le comité Super Mamie. Si vous voulez proposer Super Mamie dans la Drôme, parce que ça n'existe pas, pourquoi pas, contactez rapidement le comité Super Mamie pour monter l'opération dans la Drôme. Il y a des super mamies aussi dans la Drôme. En Ardèche, au Vence, l'association Pignon Libre propose d'accompagner les habitants à électrifier leur vélo. Non, c'est pas pour prendre le jus. Non, non, c'est simplement pour vous aider à pédaler. En participant, 4 ateliers mécaniques pour apprendre à installer un moteur électrique sur votre vélo. Vous n'avez pas besoin de changer le vélo. À l'entretenir et à le réparer. Alors, il y a une aide financière de l'État qui permet de ramener le reste à charge du bénéficiaire à 175 € seulement. Ça vaut le coup. Pignon Libre dispose également d'un nombre important de vélos d'occasion à vendre. Pour en savoir plus, vous avez la page Facebook de l'association ardéchoise au Vence Pignon Libre.
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0: Et tout de suite, Maître Gims en duo avec Vianney, la même à 10h32. Et nous retournerons ensuite au Chélard.

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2: Dernier rendez-vous sur le marché du Chélard. Patrice doit avoir un panier bien rempli, bien garni. Et c'est plus au calme que de vous retrouver Dominique Rioux. Cette fois-ci, Patrice, on est dans la boutique de Dominique Rioux au Chélard.
3: Et je vais m'attarder un peu pour tout vous dire, Franck. Alors dis-moi, Dominique, on peut parler presque d'une autre de tes passions, en tout cas, un de tes engagements. Je ne savais pas que tu étais pompier volontaire.
4: Oui, absolument. Moi, ça fait plus de 30 ans que je suis pompier volontaire.
3: Tu as le temps ?
4: Le temps, il faut le prendre des fois parce que c'est pour rendre service aux autres. Et je trouve, pour moi, c'est très très important. Et justement, je voudrais donner un petit message à tous les pompiers, aux Ardéchois évidemment, parce que je suis Ardéchois et c'est important de soutenir les pompiers Ardéchois, mais tous les pompiers de France, parce que c'est vraiment une galère sans nom. Ouais, c'est dur là en ce moment.
3: Là, c'était une année malheureusement exceptionnelle dans ce sens, avec ces pompiers qu'on salue effectivement, qui étaient sur le front tout au long de l'été. On ressort ?
4: Allez, on ressort.
3: Parce que j'ai le feu dans la gorge un peu et on va... Tiens, présente-moi alors, qui va nous faire cette dégustation ?
4: Alors, c'est ma collaboratrice, Sandrine, là, qui s'occupe du magasin aujourd'hui. Et c'est elle qui va nous faire une petite dégustation de ce que tu as envie de déguster.
3: J'ai une petite tendance pour la myrtille, cette saison. Et présente toute ton équipe alors, vous êtes nombreux ?
4: Alors, il y a Raphaël aussi qui est au magasin du Chélard. Il y a Capucine, ma fille, qui vient d'arriver là, et qui s'occupait des glaces jusqu'à maintenant. On est deux au labo. Ouais. En plus de moi, et une personne qui s'occupe du magasin Arsens.
3: Ok, eh bien allons-y pour... Bonjour.
5: Bonjour.
3: Merci d'ajouter votre sourire à cette dégustation. Non mais c'est important parce que, on le disait un peu hors antenne, tu peux faire le meilleur produit du monde, mais s'il est servi avec le sourire en plus, ça ajoute encore de la valeur.
4: Ah mais je dirais même que ça change tout, parce que c'est vrai que si on est mal reçu, ça le fait pas. Hein. C'est évident quoi.
3: Bon, quels sont les retours que vous avez sur... Alors moi j'ai la myrtille à la main, mais sur la joie châtaigne bio, framboise, quelle est celle qui a la préférence du public ?
5: Alors on a beaucoup de préférences, on vend beaucoup la châtaigne, la vanille, myrtille, le chocolat rioux. Ouais. Après on a les sorbets qui font vraiment fureur aussi parce qu'on a l'impression de manger le fruit.
3: Ouais.
5: Donc voilà, et voilà, moi ma préférée c'est sûr ça restera la châtaigne parce qu'elle est très crémeuse, il y a les petits bouts de châtaigne en plus et ouais j'adore.
3: Pareil Capucine, qu'est-ce que le public relève le plus ?
6: Ce qui marche bien aussi c'est le sorbet au chocolat noir, parce qu'un sorbet au chocolat ça surprend, et même s'il n'est pas très fort, enfin il n'est pas très fort en pourcentage, ouais. On sent bien le goût du chocolat et il plaît aussi beaucoup.
3: Et ton préféré toi ?
6: J'aime
3: tous.
6: Tous. J'aime beaucoup le sorbet à la framboise parce que ça, on a vraiment l'impression de croquer dans le fruit et ouais, c'est quelque chose que j'aime beaucoup.
3: Eh ben tiens, moi je vais tester aussi. Tu peux me tenir le micro, tiens Dominique, pendant que je déguste, parce que est-ce que toi t'en dégustes beaucoup aussi en faisant ?
4: Alors ben oui, j'adore ça. Les gens qui disent qu'ils dégustent plus leurs produits parce qu'ils en font tous les jours, moi je suis inquiet parce que nous on aime ce qu'on fait et tous les jours on en déguste. Hein. Mmh. Et c'est vrai que la glace, tu as vu la myrtille. Qu'est-ce que tu penses de la myrtille ?
3: Alors moi j'adore parce que t'as vraiment cette impression effectivement d'être dans les bois et de pouvoir comme ça en direct avoir le fruit dans la bouche qui est explose dans la bouche. Hein ?
4: Oui, parce que je veux dire, les myrtilles, on va s'occuper de faire notre base. Mmh. Donc évidemment, il reste un petit peu de peau de myrtille. Mmh. On n'est pas des industriels capables de l'enlever. On le laisse avec grand plaisir. Ça, ça montre que c'est naturel, que c'est des myrtilles sauvages qui viennent du Chélard.
3: Tenez pour vous, madame, c'est quoi cette dégustation de myrtilles là ? Ça représente quoi ?
7: Bah là, je suis complètement... je viens de descendre le gerbier avec mes grands-parents et c'est la petite pause goûtée de mes 10 ans avec l'odeur du genêt en arrière-plan. C'est pas mal.
3: Bah ça mène loin, hein, les sorbets.
4: Bah, ça fait surtout très plaisir d'avoir ce genre de réaction.
3: Je vais poser le micro. Merci beaucoup Dominique pour cette balade express quelque part au cœur du marché. Tu es vraiment bien placé ici. Hein.
4: Oui, puis c'est animé, c'est sympa, je trouve, ces moments-là, c'est très agréable.
3: Voilà. Venez au Chélard, venez déguster les glaces pendant qu'il est encore temps, et puis on passera au chocolat dans quelques semaines.
4: Hein. Avec plaisir.
3: Merci Dominique.
4: Ouais, merci à vous. Bonne journée à tous.
2: Toujours avec plaisir, Patrice et Dominique Rioux. Merci à tous les deux et au plaisir de retrouver Dominique au Chélard et à Arsens. C'est là que se trouve d'ailleurs à Arsens son laboratoire. On restera dans cette thématique savoureuse demain. On va encore parler de glace demain. Une fois n'est pas coutume, nous serons à la glacerie d'Inger à Colombier-le-Jeune. À demain.

0: Such a shame. Le groupe Tok Tok, c'était en 1984, la grande époque de la New Wave. Vous en souvenez, l'histoire d'un individu, d'un homme qui joue sa vie au dé. Such a shame. Il est 11h moins le quart. Vous ne bougez pas dans quelques instants. On va continuer avec Ici ça marche et une très très belle initiative, vous allez le voir. On va parler des personnes victimes. Ils sont entre 40 000 et 50 000 personnes victimes chaque année d'une mort subite dans notre pays.
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0: Oui, je parlais de 40 à 50 000 le nombre de victimes chaque année d'une mort subite, mais vous inquiétez pas parce que Ici, ça marche, c'est plutôt positif. Donc, il y a peut-être une solution. En Normandie, on va en parler dans quelques instants pour éviter ces arrêts cardiaques. Voici Oshi.

0: Je partirai. Oshi, bah non, partez pas, restez avec nous, parce que ça continue ici, ça marche.
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0: Ouais, je vous en parlais tout à l'heure, de 40 000 à 50 000 personnes. C'est le nombre de personnes victimes chaque année d'une mort subite en France. Face à un arrêt cardiaque, chaque minute compte et l'accès à un défibrillateur peut faire la différence. Alors, comment faire pour que ces appareils soient toujours plus accessibles ? Et il y a peut-être une solution, elle est normande cette solution, Robin Bernaud.
3: C'est dans l'Orne qu'une association vous propose d'emprunter gratuitement des défibrillateurs.
4: Bah, je pense que c'est plutôt pas mal. Oui.
3: Depuis novembre 2025, l'association Réseau Défibrillateurs Citoyens propose quelque chose de génial et surtout d'inédit, puisque c'est tout nouveau chez nous en France. N'importe qui, vous, votre voisin ou moi, pouvons emprunter gratuitement un défibrillateur. Alors ça marche pour des événements privés comme un anniversaire, un mariage, mais aussi pour des rendez-vous associatifs. Christophe Pommier-Gas, qui est à l'origine du projet, explique comment ça se passe pour emprunter un défibrillateur. Il répond aux questions de Richard Domi.
5: Un prêt gratuit qu'on va contractualiser dans un contrat où on va demander une caution forcément pour le prix de l'appareil.
3: Oui.
5: On va vous demander de vous assurer que vous êtes bien assuré en responsabilité civile. Mmh. Et puis, point, c'est tout. On s'organise pour remettre le défibrillateur en main, rappeler comment on l'utilise. D'accord. Et on le récupère dans les mêmes conditions.
3: Non mais franchement, l'idée elle est géniale, en plus d'être très utile. Alors ici en Normandie ça marche, mais vous tiens, qu'en pensez-vous ? Gaëlle, par exemple, surprise par l'initiative, quand je lui montre l'article sur notre site ici.fr, elle fait oui de la tête.
6: Bah, je trouve ça très bien parce que ça permet aux gens de se former, ça permet aux gens aussi de, bah, en cas de problème, d'avoir ce qu'il faut sous la main.
3: Alors j'ai voulu faire un petit test, je me trouve actuellement devant la gare, j'en ai profité pour demander à Gaëlle et Frédéric s'ils savaient où se trouvait le défibrillateur le plus proche de nous.
6: Pas du tout.
4: Non, pas du tout.
3: Bon, je pense que nous aurions été très nombreux à avoir la même réponse, mais alors, quelle conclusion en tirer ? Est-ce que la population est assez formée ?
6: Non, on n'en parle pas suffisamment. Je veux dire, moi, mes amis ne sont pas forcément formés. Moi, je le suis, mais eux, non.
3: Comment pourrions-nous changer ça ? Je pose la question à Frédéric.
4: C'est une petite formation à l'école, au plus jeune, à partir du plus jeune âge, ouais. Et un petit peu plus de... d'informations, ouais, de, un petit peu partout, ouais, de signalétique. Ouais.
3: Pour Gaëlle, la solution se trouve aussi dans les formations.
6: Bah, peut-être faire des formations en dehors du PSC1, notamment.
3: Alors, petite pause, PSC signifie prévention et secours civique.
6: Pour pouvoir former les gens à l'utiliser, justement, de manière responsable et de manière... plus correct.
3: Depuis quelques mois, l'association Réseau Défibrillateurs Citoyens croule sous les demandes et a donc eu l'idée d'étendre ses services. Une antenne a par exemple tout récemment vu le jour dans le Haut-Rhin et à terme, l'association souhaiterait pouvoir se rendre utile dans toute la France.
0: Ouais, c'est une très très belle initiative encore parce que ici ça marche. Nous mettons en avant toutes les initiatives de toutes les radios d'ailleurs ici partout en France, des 54 radios différentes qui vous accueillent. Bon, on continue. Bah, je vais aller jusqu'à 11h, bien sûr, ça continue, parce qu'à partir de 11h, c'est le grand miam. Préparez-vous, c'est le jeu, le nouveau jeu de la rentrée sur Ici Drôme Ardèche. Et là, maintenant, je vous propose de remonter un tout petit peu, là, un tout petit peu dans le temps. Nous voici avec Supertramp. Oh là, ça ne nous rajeunit pas, ça. Give a little bit.

On n'en fait plus les comme ça. Hein. Give a little bit sur Isidre Mardeuch avec Supertramp, un titre de 1977. Et avant les infos de 11h, place à Patricia Cass. Elle voulait jouer cabaret et ensuite nous jouerons au grand bien.

0: Alicia Cass, elle voulait jouer cabaret. 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
0: Ici, premier sur l'actu locale en Drôme-Ardèche. On se retrouve dans quelques instants pour le Grand Miam. 11h, Alexandre Berthaud.
2: De grandes difficultés de circulation en venant de Lyon suite à un accident de poids lourd. L'autoroute a été coupée plusieurs heures à partir de 8h30 ce matin au niveau de Saint-Romain-en-Galles. C'est avant le péage de Vienne quand on vient de Lyon. Situation extrêmement compliquée. Vinci annonce la réouverture de l'autoroute à l'instant. L'État a lancé les procédures pour indemniser un éleveur d'Oriol en Royan qui a connu la semaine dernière ce qui est sans doute une des plus grosses attaques de loups en plein air en France. 64 brebis tuées sur la commune de Bouvante dans le Vercors. Une vingtaine de bêtes toujours disparues. Le troupeau était protégé par des clôtures électriques et des patous. Depuis le début de l'année, dans la Drôme, 10 loups ont été abattus. Le ministre de l'économie réunit depuis une demi-heure les distributeurs à Bercy avec cette question. Quelle solution face à une nouvelle flambée des prix dans les stations-service? Le prix du samplon 95 E10 s'affiche en moyenne à 2,12€ le litre, 2,29€ pour le gazole. Les aides promises par le gouvernement aux agriculteurs à 1 milliard d'euros sont insuffisantes, juge la Confédération paysanne en Ardèche. Le syndicat est majoritaire et il estime qu'il aurait fallu 2 milliards d'euros distribués plus équitablement pour faire face à la crise provoquée par la sécheresse. Le préfet de l'Ardèche, de son côté, promet qu'il fera tout pour que les aides arrivent rapidement dans les exploitations. Plus de 1000 km à vélo pour rendre hommage à un poilu drômois. Un CRS originaire du Nord a été impressionné par l'histoire d'Albert Roche et s'est lancé dans un long périple depuis 15 jours. Il arrivera vendredi à Réauville, dans le sud de Drôme, le village d'Albert Roche que le maréchal Foch avait nommé premier soldat de France pour sa bravoure pendant la guerre 14-18. Enfin, c'est la rentrée des classes pour le très bon élève des deux dernières saisons. Le PSG, double champion d'Europe en titre de football, remet son titre en jeu. Première journée de Ligue des Champions à domicile face à la modeste équipe de Bratislava. Hier, Lille a été battue à la maison par le Betis Séville 3-2. Lens se déplace demain à Prague. Est-ce que le temps va s'éclaircir dans l'après-midi?
0: C'est en train de s'éclaircir, ah ça bon y est, fin de journée. Ça devrait commencer d'ailleurs par l'Ardèche, avec un beau soleil qui devrait arriver. Le soleil est bien présent également cet après-midi, aujourd'hui mercredi, bien présent dans la Drôme. Même s'il y aura encore quelques nuages, mais pas de précipitations. Par contre, vent de nord oblige, petite pluie. Les températures chutent, mais elles sont de saison, de 19 à 22 degrés du nord au sud, 14 degrés dans le Vercors, 14 degrés sur les plateaux ardéchois. Demain, jeudi, le soleil brille sans interruption du matin jusqu'au soir et les températures regagnent un petit peu du terrain, de 21 à 24 degrés au plus chaud du jour, Alexandre.
2: Bien.
0: Vous revenez tout à l'heure à midi?
2: Allez, si ça vous fait
0: tout
2: plaisir.
0: À l'heure. Revenez un petit peu avant, comme ça vous pourrez goûter le plat que je vais cuisiner. Là,
2: oui, parce que je vous vois à vos casseroles.
0: Vous voyez là, ça y est, je suis en train de cuisiner, je suis en train de bien travailler. Hein? Non? Vous ne pouvez pas?
2: Ah bah si, si,
0: c'est
2: chaud.
0: C'est un peu brouillon, non?
2: Non, bah,
0: c'est un peu brouillon, moi.
2: Pour l'instant, ça ressemble plus à un café. Ce que vous...
0: Bon, c'est pas grave, c'est Jean-Christophe qui réalise l'émission qui va cuisiner aujourd'hui.
2: Ah, ok.
0: Alors avec ça, là, on est sûr qu'on va pas manger.
3: C'est velours.
0: Ah, mais c'est aujourd'hui qu'on mange pas aujourd'hui. Allez, c'est parti pour le Grand Miam.
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Et aujourd'hui, on va cuisiner, mais avec les oreilles. Enfin, non, parce qu'on va vraiment cuisiner pour nous. Parce que si vous voulez, il faut qu'on mange quand même. Surtout que Julie n'a pas amené son petit frichti-frichti. Non. Julie et Livia vont manger avec nous aujourd'hui. Ouais. Je vous le dis. Je vous le dis comme ça. Et comme je vous le dis. Bon, alors, je pense à une recette que nous allons cuisiner. Il faut découvrir cette recette. Il va falloir fouiller dans votre mémoire de gourmand. Attention, il y a une règle d'or. Pour pouvoir donner le nom du plat, vous devez d'abord retrouver au moins un ingrédient présent dans la recette. Si vous me donnez un ingrédient et qu'il fait partie de la recette, vous gagnez le droit de tenter votre chance et de donner le nom du plat. En revanche, s'il n'est pas dans la recette, aïe aïe aïe, la marmite se referme et votre aventure s'arrête là. Alors c'est parti pour le grand miam, découvrez les ingrédients nécessaires à cette recette et repartez avec un cadeau. 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Et d'ailleurs, samedi, vous pourrez venir jouer avec moi en direct au Grand Miam. 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Nous jouerons avec vous et vous pourrez gagner des goûts à tout, les fameux petits tickets qui vous permettront de déguster tout au long du week-end. Bon, un moment de gourmandise à ne pas manquer. Le brunch des chefs a gagné tout de suite avec une recette à découvrir. Un indice, mélange sucré salé qui embaume la cuisine. Faites-moi vos propositions. 04 75 40 10 10. Quels sont les ingrédients présents dans cette recette sucré-salé qui embaume la cuisine? 04 75 40 10 10.

0: Dit Tandem, ici de Romardèche, 11h10, le nouveau jeu de la rentrée depuis la semaine dernière, c'est le grand miam. Vous me donnez les ingrédients, s'il vous plaît. Si l'ingrédient est dans la recette, alors vous pouvez me donner le nom de la recette, le nom du plat. Si l'ingrédient n'est pas dans la recette, eh bien vous passez votre tour. Voilà, l'indice aujourd'hui pour la première recette et pour gagner quand même un superbe cadeau. Ah oui, 72€ pour deux personnes, le brunch des chefs. Le brunch des chefs, c'est génial le brunch des chefs. Garine Kesmedjian de Sassoun, chef de cuisine. David Bourne, vice-champion du monde traiteur. Grégory Manoukian, artisan ravioleur. La fromagerie Pompon et la maison Boutarin. L'ail noir, bien sûr. Jean-Jacques Galifet, maître restaurateur du club drômois de l'alimentation. Julien Perrier, chef cuisinier. Bastien Girard, champion du monde de la pâtisserie. Aurélien Fournier, maître pâtissier. Camille Large-Gavazzi, chef traiteur. Soyo, artisan sourceur. Christophe Becher, maître restaurateur que vous connaissez. Grégory Pic, artisan torréfacteur. Des artisans assembleurs de thé et d'infusion. Une agricultrice bio, Marie Marjorie. Enfin bon, voilà, tout le monde là va préparer quelque chose, des créations originales, salées, sucrées, que vous allez déguster. Des boissons chaudes, des boissons froides. Le brunch, quoi, façon Valence en gastronomie festival. Un moment de gourmandise à ne pas manquer pour deux personnes. 36€ par personne. Ah oui, vous allez vous régaler. Ah oui! Ça fait 72€ au total de cadeaux. Bonjour Didier.
1: Bonjour, ici.
0: Oula, qu'est-ce qui se passe Didier? Vous êtes triste ce matin?
1: Non.
0: C'est le temps? C'est le soleil? Oh,
1: ça fait bien, un peu de fraîcheur.
0: Ça va Didier?
1: Ça va très bien, oui, bon. Merci.
0: Ouais. Allez, un ingrédient, je vous écoute.
1: Du lait.
0: Est-ce qu'il y a du lait dans la recette? Je sais pas, attends, parce que c'est pas moi qui l'a fait aujourd'hui, la recette. Est-ce qu'il y a du... Non, il n'y a pas de lait.
1: Okay.
0: Il n'y a pas de lait, Didier, je suis désolé.
1: Pardon.
0: Je vous souhaite une bonne journée.
1: Merci à vous.
0: À tout à l'heure, vous revenez jouer, bien sûr. Florence, bonjour Florence,
2: oui,
0: en dansette.
2: Bonjour.
0: Alors,
2: oui, bonjour. Alors, je voulais vous proposer, est-ce qu'il y a de l'orange?
0: Est-ce qu'il y a de l'orange? Eh ben non, il n'y a pas d'orange.
2: Eh ben tant pis.
0: Comment, et ça va, Florence? Oui. Vous allez bien? Vous?
2: Ah, mais oui,
0: ouais.
2: Très bien.
0: Bon.
2: Merci.
0: Allez-vous.
2: Et vous aussi, j'espère.
0: Ah, ben moi, ça va bien, moi. Quand je suis avec vous, quand je suis en cuisine avec vous, tout va bien.
2: Eh ben, c'est super.
0: Là où ça va être un peu plus compliqué, c'est quand Jean-Christophe va finir son plat qu'il est en train de préparer. C'est la personne. Ah. Jean-Christophe, c'est celui qui réalise l'émission et c'est lui qui réalise le plat aujourd'hui. Je suis très inquiet.
2: D'accord.
0: Très inquiet.
2: Bon.
0: Très, très inquiet. Mais bon. Allez, on continue. Florence, vous revenez jouer, je vous embrasse.
2: Ok, bonne journée.
0: Bonne journée, au revoir. Jean-Michel, à Châteauneuf-sur-Isère. Bonjour Jean-Michel.
3: Oui, bonjour.
0: Alors, Jean-Michel.
3: Alors, moi je propose du miel.
0: Est-ce qu'il y a du miel? A priori, quand on fait du sucré salé, oui, il y a du miel. Oui.
3: Ah, quoi? Bah voilà.
0: Alors, vous pensez à quoi comme plat, Jean-Michel?
3: Oh là là, eh ben, des aiguillettes. Alors, on en a mangé il n'y a pas très longtemps, des aiguillettes de canard au miel.
0: Des aiguillettes de canard au miel. Non!
3: Oh, pas de chance.
0: C'est bon, ça, pourtant, hein?
3: Ah ouais, c'est bon, ça, hein? C'est super bon.
0: Et vous mettez pas un peu d'orange dans les aiguillettes de canard au miel, non? Non, pas forcément.
3: Ah bah non. Enfin, moi, c'est pas moi qui le fais. C'est pas moi qui le cuisine, hein. C'est ma chérie qui fait ça. Mais il n'y avait pas de... Non. Canard à l'orange.
0: Bon,
3: d'orange dedans.
0: Ce ne sont pas les aiguillettes de canard au miel.
3: Au miel. Bon, bah écoutez, tant pis.
0: Je vous salue, Jean-Michel.
3: Merci.
0: Et je vous souhaite
3: journée.
0: Une belle journée à Châteauneuf-sur-Isère.
3: Merci à vous aussi.
0: C'est vrai que c'est bon, les aiguillettes de canard au miel, hein? C'est vrai que... Mais c'est pas ce qu'on est en train de préparer ce matin. Janine, bonjour.
4: Oui, bonjour.
0: Comment ça va, Janine?
4: Très bien, merci.
0: Vous nous appelez de Suze-Larousse.
4: Oui, c'est ça.
0: Est-ce que le soleil est déjà de retour à Suze-Larousse?
4: Non, pas encore.
0: Bon.
4: Il ne va pas tarder, mais pas encore. Voilà.
0: Je vous écoute, Janine.
4: Alors, moi, je proposais l'oignon.
0: Est-ce qu'il y a de l'oignon? Non, il n'y a pas d'oignon.
4: D'accord.
0: Bon. Eh bien, on va continuer, alors.
4: Merci, au revoir.
0: Au revoir, Janine. Martine à Valence, bonjour.
5: Bonjour.
0: Oh là là, Martine. Qu'est-ce que c'est que ce téléphone en carton que vous avez? Parlez dans...
5: Okay, ça va mieux comme
0: ça? Ah, voilà. Là, je vous entends bien.
5: Bon.
0: Martine, je vous écoute.
5: Moi, je proposais du poulet.
0: Du poulet?
5: Oui.
0: Est-ce qu'il y a du poulet? Eh ben non, il n'y a pas de poulet.
5: Bon.
0: Je suis désolé.
5: Eh bien, à bientôt.
0: Je vous embrasse.
5: Moi aussi, au revoir.
0: 04 75 40 10 10. Il n'y a pas de lait, il n'y a pas d'orange, il n'y a pas d'oignon, il n'y a pas de poulet. Ce ne sont pas des aiguillettes de canard au miel. Mais en revanche, il y a du miel. Alors, à votre avis, quelle est cette recette que vous devez découvrir aujourd'hui et qui sent bon dans la cuisine? 04 75 40 10 10. Venez me proposer votre ingrédient. Si l'ingrédient est dans la recette, vous me donnez le nom de la recette et vous repartez avec le cadeau. Invitation pour le brunch des chefs pour deux personnes, pour le brunch des chefs du Valence en Gastronomie Festival. 04 75 40 10 10.
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0: Bourville. Ouais, et les Communards, bien sûr, à l'époque. Don't leave me this way. Ne me quittez pas comme ça. Non, non, non, non, non, non, non, non, non, non, non, non, non, non, non. Vous jouez au Grand Miam. C'est parti, venez vite au 04 75 40 10 10. Vous appelez Julie, Dame Julie, qui est au standard et qui vous attend avec vos propositions d'ingrédients.
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0: On accueille Simone à bord de péage. Bonjour,
2: bonjour
0: Simone.
2: Franck.
0: Comment ça va, chère Simone?
2: Ça va et vous?
0: Mais je vais bien, écoutez. Je vais bien parce que je suis en train d'observer d'un peu loin, je dois le dire, Jean-Christophe qui est en train de cuisiner. C'est nul! Ouais, c'est un peu ça, effectivement. Bon, alors on y va, Simone, vous pensez
2: à... J'avais pensé au porc, je sais pas.
0: Au porc. Est-ce qu'il y a du porc?
2: Non.
0: Oui, avec le miel, c'est vrai que ça va bien, la viande de porc avec le miel. Oui. Mais non, il n'y a pas de porc.
2: Ah bon, bah, désolé.
0: Bon.
2: C'est pas grave.
0: Allez.
2: Ça sera pour une autre fois.
0: Bah, vous revenez. En tout cas, ce jeu vous plaît, Simone?
2: Oui, très bien.
0: Hein, ça va, c'est sympa.
2: Vous êtes très gentil.
0: Ouais,
2: tout le monde est très gentil dans la radio.
0: Ouais, c'est vrai.
2: Voilà.
0: Enfin, Jean-Christophe, pas toujours. Hein.
2: Ah bon, je sais pas.
0: Je dis ça parce que c'est lui, il va finir par me couper le micro dans ça.
2: Aïe, aïe, aïe, aïe.
0: Oui, oui. Simone,
2: souhaite...
0: bonne journée, je vous embrasse.
2: Bonne journée à vous.
0: Ouais,
2: merci,
0: au revoir. Marie-France à Romans, bonjour.
3: Bonjour.
0: Ah, mais peut-être que vous connaissez Simone à bord de péage, Marie-France.
3: Non.
0: Non. Bon, vous êtes à Romans-sur-Isère.
3: Oui.
0: Et vous me proposez un ingrédient.
3: Eh bien, la sauce soja.
0: Est-ce qu'il y a de la sauce soja? Avec le miel. Sauce soja. Non, il n'y a pas de sauce soja.
3: Ah, bon, ben écoutez, c'est pour la prochaine fois. Alors.
0: Allez, vous revenez jouer. Je vous embrasse. Bonne journée, Marie-France.
3: Au revoir.
0: Carole, Châteauneuf-du-Rhône. Bonjour,
4: oui, bonjour.
0: Carole.
4: Bonjour.
0: Alors, Carole, quel ingrédient y a-t-il dans cette recette?
4: Alors, je pensais peut-être à du potimarron.
0: Du potimarron. Ah oui, remarque, oui. Les premiers arrivent, là, déjà? Je ne suis pas allé faire le marché.
4: Oui. C'est en avance.
0: Oui, c'est très en avance.
4: Ah, oui.
0: Oh, là, on va rentrer dans l'automne et dans l'hiver plus vite que prévu, j'ai l'impression. Bon, potimarron, Carole. Non, il n'y a pas de potimarron.
4: Bon, mais
0: c'est une bonne idée, effectivement. On peut commencer.
4: Ah,
0: là,
4: oui,
0: aujourd'hui,
4: un
0: petit potage de potimarron, un petit velouté.
4: Pourquoi pas?
0: Allez, vous revenez jouer, Carole.
4: Oui, bien sûr.
0: À tout à l'heure. Franck, nous allons à Prades.
5: Alors, pour ce qui est de la bonne humeur, les Francs, ils la génèrent normalement.
0: Oui, en règle générale, on a ça dans le sang.
5: Hein? Et modeste avec ça.
0: Et ouais, non, bah non, il faut le dire. On a la bonne humeur dans le sang, nous. Hein, Franck, vous êtes d'accord avec moi?
5: Bah, bien sûr, bon, cher voilà. Franck.
0: Allez. Alors, Franck, qu'est-ce qu'il y a à votre avis?
5: Moi, je pensais à du raisin sec.
0: À du raisin sec? Ouh là là.
5: Ah, parce que j'ai ma petite idée. Hein,
0: oui, bah, j'imagine bien. Non, il n'y a pas de raisin sec, Franck, je suis désolé.
5: Ah, ben alors c'est parti. Oh, bonne chance au suivant.
0: Ouais, bon. Allez, vous revenez jouer, Franck.
5: Au plaisir.
0: À plus tard, au revoir. Annick, à Dieulfi. Bonjour, Annick.
6: Bonjour, Franck.
0: Annick, il faut que vous baissiez votre poste. Parce que sinon, on s'entend en écho. Et ça fait bizarre, hein? C'est drôle. Annick, un ingrédient dans la recette.
6: Des olives.
0: Est-ce qu'il y a des olives? Non, il n'y a pas d'olives.
6: Mais tant pis.
0: Bon, allez, on continue à jouer, Annick. Je vous souhaite une belle journée, adieu, fille.
6: Au revoir.
0: Au revoir. 04 75 40 10 10. Dites-moi quel ingrédient il y a. Trouvez l'ingrédient. On sait qu'il y a du miel. Nous savons également qu'il n'y a pas de lait, pas d'orange, pas d'oignon, pas de poulet, pas de porc, pas de sauce soja, pas de potimarron, pas de raisin sec et pas d'olive. Il y a des trucs hein, quand même dans la recette de Jean-Christophe. Hein, mais bon, comme on est mercredi, on fait light. 04 75 40 10 10. Vous venez jouer au Grand Miam. Vous me donnez l'ingrédient. Vous trouvez l'ingrédient qu'il y a dans la recette. Enfin, un des ingrédients, parce qu'il y en a plusieurs quand même. Un des ingrédients de la recette. Vous me donnez le nom de la recette et vous repartez avec le cadeau. Une superbe invitation pour le brunch des chefs pour deux personnes. À vous de jouer. 04 75 40 10 10.
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0: Ah, moi, je suis jaloux parce que l'artiste que vous allez écouter maintenant, c'est une nouveauté d'ailleurs, il a des yeux bleus que j'aimerais bien avoir parce que je pense que ça doit être un piège, ça. Pierre Demer, que l'on connaît grâce à Un jour, je marierai un ange. Oui, sur Isidre Mardèche. Bah, c'est une nouveauté. Il revient, Pierre Demer, sur Isidre Mardèche avec cette nouveauté que je vous propose de découvrir. Je pense à vous.

0: Pierre Demar, je pense à vous. Il est 11h30. Ici Express, tout de suite, quelques idées infos dans notre région.
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0: Et nous partons au Chélard, en Ardèche, où nous étions d'ailleurs tout à l'heure. À l'occasion des 10 ans de la Maison du Bijou, découvrez l'exposition Mémoire des formes, du bijou traditionnel au bijou contemporain. C'est une exposition qui met à l'honneur le travail de 4 artisans bijoutiers aux univers singuliers, entre héritage des savoir-faire et créations résolument actuelles, techniques revisitées, matières détournées, regards audacieux. Il nous est proposé une immersion dans la richesse et la diversité du bijou ardéchois contemporain. Oui, ça se passe à la Maison du Bijou du Chélard, du mardi au samedi. Cette semaine, dans le cadre du Valence en Gastronomie Festival, mettez les petits plats dans les grands et découvrez une sélection de films autour de la gastronomie. Des documentaires, fictions, films d'animation, le tout en présence d'invités exceptionnels. La seconde édition du Festival du film gastronomique commence aujourd'hui mercredi au cinéma Le Navire de Valence, avec également des séances qui vous seront proposées d'ici la fin de la semaine de cinéma en plein air. Alors aujourd'hui, heureusement, il n'y a pas de séance, quoi que ce soit. Soir, il fera sec. Sur le Champ de Mars, ça se passera évidemment dans le cadre du festival en fin de semaine. Pour en savoir plus, Valence en Gastronomie Festival, tout attaché, .fr.
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0: C'est le grand miam et nous continuons. Nous cherchons une recette, je vous le rappelle. Alors je vais reprendre la fiche recette que m'a donnée Jean-Christophe, qui réalise l'émission et qui réalise la recette. C'est pas foulé quand même, hein ? Vous allez voir. Il y a pas de lait, il y a pas d'orange, il y a pas d'oignon, il y a pas de poulet, il y a pas de porc, il y a pas de sauce soja, il y a pas de potimarron, il y a pas de raisin sec, il y a pas d'olive, mais on sait qu'il y a du miel. Quelle est la recette ? Quel est l'ingrédient ? Rajoutez les ingrédients dans cette recette au 04 75 40 10 10 et nous jouerons tout de suite après Camaro, Femme Like You.
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0: Camaro, Femme Like You, sur Isidre Mardache, un titre de 2004. Camaro, Cyril Camard, né d'ailleurs en 1980 du côté de Beyrouth, et qui a sorti ce tube en 2004.
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0: Le grand miam, vous jouez avec moi tous les jours entre 11h et midi. Il faut trouver un ingrédient. Alors pour l'instant, on n'en a qu'un d'ingrédient dans la recette. Il y a du miel. Voilà. Bon, bah oui, mais on est dans du sucré salé. Et ça sent bon dans les cuisines. Et ça sent bon, hein. Ça sent très très bon, cri. J'y sais. Je sais pas ce que t'es en train de nous. Enfin, si, je sais ce que t'es en train de nous faire. Je pense qu'on va. Oui, on va se régaler. 04 75 40 10 10. Vous voulez faire, tiens, comme hier, par exemple, Dominique de Gioc sur Ormez, qui avec le citron confit a trouvé le tangien, cette viande d'agneau, et côtelettes d'agneau qui sont marinées à la marocaine. On a eu ensuite Chantal, qui a trouvé les anchois à Chabeuil, dans la salade niçoise. Qu'est-ce qu'on a eu également? Alors, on a eu Catherine, qui a trouvé la ricotta de la quiche épinard ricotta. Bon, et vous, alors, qu'est-ce que vous en pensez dans cette recette? Marie-Hélène, bonjour. Non, c'est pas Marie-Hélène, c'est Claude, pardon. Claude?
2: Oui, bonjour.
0: Bonjour, Claude, à Rochechinard.
2: Oh, oui.
0: Claude? Ça va?
2: Oui, ça va bien.
0: Vous voulez me proposer un ingrédient ou pas, Claude?
2: Mais bien sûr. Je pensais peut-être à du bœuf.
0: À du bœuf? Non. Il n'y a pas de bœuf.
2: Bon, eh ben on est fixé.
0: Il n'y a pas de lait, il n'y a pas d'orange, il n'y a pas d'oignon, il n'y a pas de poulet, il n'y a pas de porc, il n'y a pas de sauce soja, il n'y a pas de potimarron, il n'y a pas de raisin sec, il n'y a pas d'olive, il n'y a pas de bœuf. Mais il y a peut-être autre chose quand même. Enfin, il y a certainement autre chose, parce qu'il n'y a pas que du miel, hein. Je vous le dis tout de suite. Allez, bonne journée, Claude, à Rochechinard.
2: Au revoir.
0: Marie-Hélène à Saint-Péray. Bonjour, Marie-Hélène.
3: Oui, bonjour.
0: Marie-Hélène.
3: Bonjour.
0: Vous avez fait le salon des vins la semaine dernière, le week-end dernier, non?
3: Eh non.
0: Oh non, comment ça?
3: Non, dommage, non, on n'était pas là.
0: Bon.
3: Voilà.
0: Marie-Hélène.
3: Oui, ben, je propose de la figue.
0: Est-ce qu'il y a de la figue? Non.
3: Ah, bon.
0: Il n'y a pas de figue.
3: Eh bien, tant pis. Au revoir.
0: Au revoir, Marie-Hélène. Votre journée à Saint-Péray. Je rigole parce que je suis en train de vous regarder, Jean-Christophe qui... Ouais. On n'est pas prêt de manger, je peux vous dire. Mais bon, pourtant, ça doit être très bon. Hein. Surtout que c'est mercredi en plus. Rémi à Saint-Laurent-les-Bains, bonjour. Ou Christelle plutôt. Christelle à Saint-Marcel-et-Valence. Je suis en train de me mélanger un peu les pinceaux, moi. C'est pas moi qui cuisine, donc du coup, je sais plus où j'en suis. Christelle?
4: Oui, bah bonjour Franck, c'est Christelle de Saint-Marcel, Christelle Ban.
0: Bonjour Christelle de Saint-Marcel, on était à l'école ensemble, non, il me semble, Christelle?
4: C'est ça, voilà.
0: Ah oui. Bon Christelle, tout va bien, l'été s'est bien passé, chère Christelle?
4: Oui, voilà. Oui.
0: C'est marrant de retrouver des copines d'école comme ça, hein?
4: C'est ça, hein.
0: Christelle, à Saint-Marcel, à quoi penses-tu? Alors, je peux te tutoyer, Christelle, parce qu'on est...
4: Oui, bien sûr. Je pense éventuellement à des patates douces.
0: Patates douces? Patates douces? Non, il n'y a pas de patates douces.
4: Non.
0: Désolée, bon, Christelle. Gros bisous.
4: On retentera. Merci.
0: Au revoir. Bonne
4: journée, au revoir.
0: Rémi!
5: Oui, bonjour Franck,
0: bonjour,
5: comment
0: Rémi.
5: Allez-vous?
0: Mais très bien, vous êtes à Saint-Laurent-les-Bains.
5: Oui, moi je pensais à du fromage de chèvre.
0: À du fromage de chèvre. Est-ce qu'il y a de la chèvre dans cette recette? Oui.
5: Ah.
0: Alors, attention, il faut me donner la bonne recette maintenant. Parce
5: que
0: chèvre et miel, il y en a plein, hein, des recettes.
5: Oui,
0: hein.
5: C'est ça. Alors, si vous me dites qu'il y passe un peu de temps, pourquoi pas un feuilleté chèvre-miel, s'il fait sa pâte feuilletée?
0: Feuilleté chèvre-miel? Non, c'est pas ça. Oh là là.
5: Ah, dommage. Ouais. Merci, Franck.
0: À bientôt, Rémi.
5: On se verra peut-être ce week-end.
0: Ah ben, venez jouer parce qu'on va jouer au Grand Miam. Ce week-end,
5: il y aura. On sera sur le stand de goûter l'Ardèche.
0: Ah ben avec plaisir. Alors on va se croiser, puis vous viendrez jouer samedi entre 11h et midi au Grand Miam.
5: Avec
0: plaisir. En direct.
5: Merci.
0: Du Valence en Gastronomie Festival. Je serai en direct sur le Champ de Mars. On va à Mirmande. Carole, bonjour.
6: Bonjour.
0: Bonjour Carole.
6: Est-ce
4: qu'il y aurait par hasard des feuilles de briques?
0: Des feuilles de briques? Non.
4: Oh bah zut alors.
0: Ah oui, et on tourne autour du pot là, on n'est pas loin quand même. Mais c'est pas la recette quoi, voilà, c'est pas la recette.
4: Bah mince alors. Bon, allez. Bah c'est pas grave hein.
0: Gros bisous. Gros bisous.
4: Gros bisous, je resterai plus tard.
0: Ah ben avec plaisir, je vous attends Carole, avec plaisir. Bonne journée à Mirmande. Sylvie à la Coucourde.
6: Oui, bonjour Franck. Du coup, la chèvre a été piquée, donc je demanderai si c'est de la salade.
0: Est-ce qu'il y a de la salade? Alors, vous connaissez pas Jean-Christophe? Mais c'est pas le genre à manger de la salade, si vous voyez ce que je veux dire. Non, il n'y a pas de salade dans la recette.
6: D'accord,
0: y a
6: pas merci, de salade. À bientôt.
0: À bientôt. Bon, on sait qu'il y a du miel, on sait qu'il y a du chèvre, on sait qu'il n'y a pas de lait, pas d'orange, pas d'oignon, pas de poulet, pas de porc, pas de sauce soja, pas de potimarron, pas de raisin sec, pas d'olive, pas de bœuf, pas de figue, pas de patate douce, et qu'il n'y a pas de feuilles de briques, et qu'il n'y a pas de salade. Il y a un truc... Il faut...

0: John Lennon, indémodable. Woman, il est midi moins le quart, je commence à avoir faim, moi.
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0: On sait qu'il y a du miel, on sait qu'il y a de la chèvre. Enfin quoi, qu'est-ce qu'on fait avec tout ça? On fait un plat sucré-salé qui sent bon dans la cuisine. Ah oui. Dominique, bonjour.
2: Bonjour.
0: Bon, Dominique, faites comme tous les autres. Appelez-moi, donnez-moi votre ingrédient. Quel ingrédient pensez-vous qu'il y a dans cette recette, Dominique?
2: Les épinards.
0: Est-ce qu'il y a des... des épinards. On a cuisiné des épinards hier. Tiens, on avait fait hier une quiche épinard ricotta hier.
2: Ah ben, j'ai pas entendu. Oui. J'ai pas écouté.
0: Mais non, il y a pas d'épinards, Dominique.
2: Ouais, je pensais à feuilleté de chèvre.
0: Oui, feuilleté, mais non, c'est pas un feuilleté de chèvre au miel, par exemple. Comme,
2: ou alors une belle salade avec des chèvres chauds.
0: Oui, ça, c'est sûr que de toute façon, il est chaud, le chèvre.
2: Ah oui, c'est chaud.
0: Il est chaud, le chèvre. Ça, c'est sûr.
2: C'est des chèvres chauds.
0: C'est pas des chèvres chauds. Ah. Dominique,
2: okay.
0: Vous rejouez 04 75 40 10 10. Appelez-moi pour me donner un ingrédient dans cette recette. Il n'y a pas de lait, il n'y a pas d'orange, il n'y a pas d'oignon, il n'y a pas de poulet, il n'y a pas de porc, il n'y a pas de sauce soja, il n'y a pas de potimarron, il n'y a pas de raisin sec, il n'y a pas d'olive, il n'y a pas de bœuf, il n'y a pas de figue, il n'y a pas de patate douce. Il y a de la chèvre, oui. Il y a du miel, oui. Mais ce ne sont pas les aiguillettes de canard au miel et ce n'est pas un feuilleté chèvre-miel. On sait qu'il n'y a pas de feuilles de brique, qu'il n'y a pas de salade et qu'il n'y a pas d'épinards. Céline, bonjour.
3: Bonjour.
0: Et comment ça va, Céline? Bon, les balances.
3: Ça va bien.
0: Est-ce que vous sentez comme ça sent bon là dans la cuisine? Est-ce que vous sentez quelque chose qui sent bon? On a perdu.

0: Céline, non, j'ai l'impression. Hein ? Qu'est-ce qui se passe, Céline ? J'ai entendu un bruit bizarre. Céline est tombée. Céline, bon, on a un souci, le standard a sauté. Qu'est-ce qui se passe ? Bon, elle est partie, Céline. Rappelez-nous vite, Céline. La règle du jeu est simple pour le Grand Miam. Vous trouvez un indice qui est dans la recette. Si l'indice est dans la recette, alors vous me donnez le nom du plat. Si vous trouvez le nom du plat, vous gagnez une invitation pour deux personnes pour le brunch des chefs. 2 x 36 euros quand même, le brunch des chefs, une déambulation gourmande signée par les grands talents gastronomiques du territoire. Et Céline, on n'arrive pas à la voir là. Elle a essayé de nous rappeler, mais apparemment ça marche pas. Céline, vous êtes sur un téléphone qui n'a plus de jus peut-être. Hein ? Ah, c'est le standard, c'est chez nous. Ah, c'est nous qui avons un petit souci. Bon, alors on met un petit disque et puis on revient. On va essayer de dépanner. Jean-Christophe, je t'avais dit de pas faire couler le truc, le miel dans les fils électriques. Ça va pas du tout, ça. 04 75 40 10 10, je vous attends pour jouer au Grand Miam. À tout de suite.
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0: Oui, s'il vous plaît.
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0: Jérémy Frérot, et c'est un titre prédestiné, parce que vous avez entendu, c'est Allô, ça ne répond pas. Eh ben oui, on a un petit souci de standard, vous avez été trop nombreux à nous appeler, et vous avez fait sauter le standard. On va essayer de dépanner rapidement avant midi, pour que vous puissiez quand même me donner le nom de cette recette, je le rappelle, 0470. Vous essayez, hein, essayez jusqu'à ce que ça marche. Nous savons que les indices, il n'y a pas de lait, il n'y a pas d'orange, il n'y a pas d'oignon, il n'y a pas de poulet, il n'y a pas de porc, il n'y a pas de sauce soja, il n'y a pas de potimarron, il n'y a pas de raisin sec, il n'y a pas d'olive, il n'y a pas de bœuf, il n'y a pas de figue, il n'y a pas de patate douce. En revanche, alors il n'y a pas non plus, attends, ce qu'on sait, il n'y a pas de feuilles de brique, non, il n'y a pas de salade, il n'y a pas d'épinards, mais ce que l'on sait, c'est qu'il y a du miel et qu'il y a du chèvre, et que c'est chaud, et que c'est sucré salé, et que ça sent bon dans la cuisine. Bon, on va essayer de dépanner rapidement le standard pour que vous puissiez jouer au grand miam et trouver cette recette.
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0: Bon, Jean-Christophe, qu'est-ce que tu veux que je t'aide à faire là maintenant? Parce que pendant que tu es en train de faire chauffer le truc là, l'appareil. Oui, tu es en train de faire chauffer l'appareil qui va nous servir pour manger tout à l'heure. Parce qu'il faut quand même que ça soit un peu chaud, parce que je rappelle que c'est chaud, c'est sucré et c'est salé. Voilà. Bon, il y a du chèvre et puis il y a un peu de miel. Puis il y a Johnny Clegg et Savouka tout de suite.

0: Clegg, Scatolins of Africa, Savuka et Johnny Clegg. Oh yeah. Bon, on a un vrai souci de téléphone. Je vous promets, alors d'abord je vous présente toutes nos excuses. Le standard d'ici de Romardèche a lâché, les enfants. Et d'ailleurs, Céline, ça ne vient pas de votre téléphone, Céline, à Bourg-les-Valence. Non, non, ça ne vient pas de chez vous. Non, ça vient de chez nous. On a un souci de téléphone. Promis, on va tout réparer pour demain, parce qu'on reviendra demain. Avec d'autres cadeaux à vous offrir, toujours. Alors, je vais vous donner la réponse, quand même, la recette. Je rappelle qu'il n'y avait pas de lait, pas d'orange, pas d'oignon, pas de poulet, pas de porc, pas de sauce soja, pas de potimarron, pas de raisin sec, pas d'olive, pas de bœuf, pas de figue, pas de patate douce, mais qu'il y avait du chèvre, du miel. Et qu'il n'y avait pas de feuilles de briques, pas de salade, pas d'épinards. Mais il y avait des trucs. Il y avait par exemple, vous auriez pu me dire, est-ce qu'il y a de la farine ? Ben oui, il y a de la farine. Parce qu'il y a du pain de mie. Pain de mie, chèvre frais, miel, pignon, du beurre. Qu'est-ce qu'on fait avec ça ? Avec un pain de mie, chèvre frais, miel, pignon et beurre. Qu'est-ce qu'on fait, Jean-Christophe, avec ça ? Des croque-monsieur ! Croque-monsieur, miel et chèvre. Tout simple, c'est mercredi. On cuisine simplement. On aurait pu faire également, pourquoi pas, une pizza chèvre, avec du fromage de chèvre, avec une pâte à pizza, toujours de la farine, de la crème fraîche, du miel et du basilic. Bon. Allez, on rejouera demain. Je vous attends demain. Demain, on va mettre les bouchées doubles, je vous promets, demain. Et nous vous retrouverons pour jouer au grand bien. À demain.
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0: Ici, premier sur l'actu local en Drôme Ardèche. Bon appétit, il est midi. Alexandre Berthaud.
9: Le frais est de retour en Drôme Ardèche, mais les conséquences de l'été caniculaire sont-elles toujours présentes et plusieurs professions en colère, mouvement dans les hôpitaux, chez les pompiers et puis la colère des agriculteurs en Ardèche. La Confédération Paysanne, syndicat qui dirige la Chambre d'agriculture, proteste contre la faiblesse du plan d'aide gouvernementale annoncé la semaine dernière, 1 milliard d'euros. Mais en vérité, ceux qui ne sont pas assurés n'en toucheront qu'une petite partie, dit Fabien Jacquard, porte-parole.
10: Aujourd'hui, on a 18% des agriculteurs qui sont assurés. Le reste, on va avoir vraiment des clopinettes. En gros, si on a 50% de pertes, on va toucher un petit quart d'aide, ce qui est ridicule. On n'est pas en train de demander en fait des cacahuètes. On est en train de dire, on est en train de disparaître. On sait qu'il y a des moyens, il y a des leviers qui existent que la ministre n'a pas actionné en fait.
11: Et c'est...
10: Rien que l'aide forfaitaire à l'actif de 5 000 euros qu'on demandait, c'était simple. C'était 2 milliards divisé par 400 000 agriculteurs en France. Ça faisait 5 000 euros à l'actif, déjà cette aide de trésorerie-là, ça aurait pu nous permettre de nous donner une petite bouffée d'oxygène pour quelques mois, respirer après cet été complètement fou. C'était reprendre le modèle d'une aide qui avait été donnée à l'époque du Covid. On sait que l'État a la capacité de le faire, ça aurait été extrêmement rapide. Et déjà, en fait, on aurait évité nombre de redressements judiciaires, et je ne vais pas avoir peur de le dire, je pense aussi nombre de suicides.
9: Fabien Jacquard, porte-parole de la Confédération Paysanne en Ardèche. De son côté, le préfet de l'Ardèche promet une distribution juste et rapide des aides gouvernementales. Du côté du gouvernement, justement, réunion ce matin pour parler prix du carburant au ministère de l'économie. L'essence et le gazole n'ont jamais été aussi chers depuis le début du conflit entre USA et Iran. Et puis une annonce du Premier ministre ce matin. Sébastien Lecornu promet une baisse de la contribution exceptionnelle des entreprises pour le budget 2027. Un budget qui maintiendra aussi le pacte Dutreil qui réduit l'impôt sur la transmission d'entreprise. Un bar de Bourg-lès-Valence visé par une voiture, acte apparemment volontaire. Le véhicule volé s'est encastré cette nuit dans la vitrine de l'établissement Les Platanes. Un inventaire est en cours pour savoir si des objets ou de l'argent ont disparu. 3 personnes se retrouvent au chômage technique. Le ou les personnes qui étaient dans la voiture ont pris la fuite. Une autre histoire de policier, cette fois-ci positive. Un CRS originaire du Nord fait 1000 km à vélo pour rejoindre le sud de Rome et rendre hommage à un poilu drômois. Le poilu combattant héroïque de la Première Guerre mondiale s'appelle Albert Roche, originaire de Réauville. Le CRS, c'est Ahmed Merakchi qui pédale beaucoup, mais fait des pauses. Heureusement, vous avez réussi à le joindre, Véronique Narbou.
12: Ahmed Merakchi en est à son 6e périple mémoriel. Après les plages du débarquement et Verdun, cap sur la Drôme, et il bivouaque à la dure, comme les poilus.
13: J'ai mon duvet, et ensuite j'ai une bâche. Parfois je me fais un toit, parfois je fais pas de toit, parfois quand je suis fatigué, je m'enroule dans ma bâche. Et pour manger, je me fais un raton. C'était plat des poilus. Donc c'est des pommes de terre avec quelques morceaux de viande et puis des légumes secs.
12: Un régime qu'a dû endurer Albert Roche. Alors pourquoi rendre hommage à ce poilu en particulier? Eh bien Ahmed Merakchi l'a découvert pendant une formation militaire et il a été époustouflé par son héroïsme.
13: On demande des gars pour aller chercher une mitraillette, tout ça. Et puis lui il dit moi j'ai besoin que de 2 mecs. Puis il revient avec 8 prisonniers. Avec la mitraillette, ils avaient réussi à mettre des grenades dans la cheminée. Et du coup, les Allemands qui étaient à l'intérieur, ils se sont rendus parce qu'ils pensaient qu'ils étaient encerclés.
12: Des actes de bravoure que le maire de Réauville connaît bien. Norbert Perrin est touché par la démarche d'Ahmed Merakchi.
14: Nous, on est émus qu'il y ait des gens dans une ville loin de notre commune qui s'emparent de ce sujet-là, commémorer l'héroïsme et parler du droit de mémoire pour préserver la paix. Donc, apprendre à nos enfants que la guerre a existé, que c'est pas une belle chose et qu'il faut se battre pour conserver la paix.
12: Norbert Perrin qui milite maintenant pour que le nom d'Albert Roche entre dans les manuels scolaires.
9: Véronique Narbou. Un après-midi un peu meilleur que la matinée.
0: Ah oui, ça va s'améliorer. Retour des éclaircies en cours d'après-midi, notamment en vallée du Rhône, grâce au Mistral qui souffle autour de 50 km par heure, Alexandre, dans notre région. Et les températures, elles chutent. 18 à 21 degrés en pleine, on respire. 13 degrés à 1000 mètres d'altitude. Demain, soleil et Mistral assez fort. De 21 à 24 degrés côté thermomètre. Il est midi 5. 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
15: Bonjour à tous, quel bonheur de vous retrouver chaque midi, et il est midi 5 précisément sur votre radio Ici. Je voudrais faire un immense coucou à toutes les locales d'ici partout en France, et je voudrais vous dire que la semaine prochaine avec Aude Razo, l'équipe sera à Paris, mais nous serons à Montpellier.
16: Et oui,
15: voilà, donc on est très contentes, on fera l'émission en direct de Montpellier. Oui, j'ai un petit peu le boulard, je suis comme ça. Bienvenue dans votre nouveau rendez-vous Ici, on parle bon plan, vie quotidienne, arnaque à éviter, santé, nous sommes là pour vous rendre service. service parce qu'on vous doit bien ça. C'est le titre de votre nouveau rendez-vous quotidien sur votre radio ici. Nous sommes ensemble jusqu'à 13h. Moi, je m'appelle Enora Malagré et voici la très joyeuse bande du jour qui sont très, très en forme. Aude Razo, Madame Antiarnac, bonjour Aude.
11: Bonjour Enora, hâte d'aller à Montpellier.
15: Oh là là, on sera très heureuses toutes les deux. Valère Coréard et ses bons plans. Bonjour Valère.
16: Salut Enora, bonjour à toutes et tous.
15: Gérald Kirzek, notre médecin qu'on adore. Coucou Gérald.
17: Bonjour Enora, bonjour à tout le monde. Il sort de garde le docteur, donc il est au taquet.
15: Et il a même pas l'air fatigué, oui.
17: Non, ça sera pour demain.
15: Il a pris des petits produits, peut-être, dans la pharmacie de l'hôpital.
17: Jamais.
15: Je plaisante. Et Elsa Wolinski, notre rayon de soleil. Bonjour Elsa.
18: Bonjour à tout le monde.
15: Alors, aujourd'hui, un sujet qui touche de plus en plus de personnes. On démarrera l'émission par ça, l'usurpation d'identité. Ça vous est arrivé? Ça vous angoisse? Vous avez des questions? Appelez-nous ou laissez-nous un vocal. C'est gratuit sur notre WhatsApp 0810 055 056. Nous sommes là pour vous. Et puis, laissez-nous aussi des messages vocaux. Ça aussi, c'est possible sur le même numéro. Comme Rose aujourd'hui.
19: Bonjour, c'est Rose d'Île-de-France. Je cherche un appartement et on me demande un garant que je n'ai pas.
15: Ah, voilà. Alors ça, on connaît, hein, c'est malheureusement, il n'y a que trop de situations comme ça. Ça, c'est pour vous, Valère Coréard.
16: Oui, ça tombe bien parce que j'ai une solution pour celles et ceux qui n'ont pas de garant et qui veulent en trouver un. C'est
15: formidable.
16: Très
15: on y répondra dans une trentaine de minutes. 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Midi 7, on démarre avec vous, chère Aude Razo. Vous allez ouvrir l'émission avec cette angoisse que nous avons toutes et tous, enfin de plus en plus nombreux, partagés. L'usurpation d'identité. Qu'est-ce qui se passe? Qu'est-ce que c'est déjà?
11: Déjà, usurpation d'identité, c'est tout simple. C'est quand quelqu'un se fait passer pour vous. Voilà. Il vole votre identité. Généralement, c'est évidemment pour commettre une fraude. Il ne fait pas avec de très bonnes intentions. Vous avez raison de dire qu'effectivement, le phénomène est en hausse, puisqu'en 10 ans, le nombre de condamnations pour usurpation d'identité, il a augmenté de 25%.
15: Oh là là, oh là, c'est énorme.
11: C'est juste énorme. Je suis souvent interpellée par les auditeurs à ce sujet, parce que ça fait peur. On entend beaucoup de témoignages. Vous savez, à la télé, de gens qui disent qu'ils ont été usurpés. Ouais. Nous, ce qu'on va voir ensemble, c'est le plus important, ce sont les petits gestes au quotidien qui vont limiter les risques d'en être victime. C'est quand même ça le plus important, c'est de trouver des solutions tous ensemble. Usurpation d'identité, je vous donne un premier exemple. Un escroc qui réussit, alors d'une manière ou d'une autre, on va revenir là-dessus, à récupérer votre carte d'identité.
15: D'accord.
11: Très important. Il monte dans le train. Le contrôleur arrive, l'escroc n'a pas de billet, il sort Enora, votre carte d'identité au contrôleur. Et qui va payer la prune?
16: Vous.
15: C'est maman.
11: Voilà, effectivement.
15: Exactement.
11: Alors ça peut arriver une fois, mais après l'escroc il peut le faire tous les jours. Finalement, il peut prendre le train tous les jours. Et puis on arrive parfois à des situations un peu dramatiques. Vous allez recevoir des amendes à n'en plus finir, une fois, deux fois, trois fois. Et vous allez devoir justifier à chaque fois que vous n'étiez pas dans ce train. Il y a plein de cas comme ça d'usurpation d'identité.
15: Valère Coréard.
16: Oui, absolument, il y en a plein. Pardon, je le disais en même temps autre chose parce que je me rends compte que c'est un peu complexe. Mais la vérité, c'est que vous pouvez par exemple vous retrouver avec un crédit qui a été souscrit en votre nom, mais évidemment, vous n'avez pas touché l'argent.
15: Bien sûr, bien sûr.
16: Ça, c'est quand même assez affreux. C'est-à-dire, d'un coup, on vous relance et on vous dit, pensez à payer la mensualité, vous n'avez pas payé, vous êtes engagé pour 10 000 euros, vous vous rendez compte. Et là, l'usurpation d'identité,
15: ça,
16: c'est très mal.
15: C'est pareil, parce qu'ils ont réussi à choper notre carte d'identité. Gérald Kirzek.
17: Quand vous dites, ils ont pris la carte d'identité, ils ne l'ont pas pris physiquement,
15: non,
17: forcément,
15: c'est ça,
17: la
15: bien
17: carte
15: sûr,
17: d'identité.
15: Pas forcément, du moins.
17: Ils ne l'ont pas volé dans le portefeuille.
11: En fait, la grande différence, c'est qu'avant, effectivement, pour voler votre identité, il fallait vous piquer votre portefeuille.
15: Oui.
11: Aujourd'hui, il y a un truc qui s'appelle Internet et votre carte d'identité, elle traîne un petit peu partout. Donc d'ailleurs, petit test, on va le faire ensemble. Qui a déjà envoyé par mail autour de cette table une photo ou une photocopie de sa carte d'identité?
18: Moi, plein de fois.
15: Bien sûr,
11: pourquoi, par exemple?
15: Mais pour les voyages, par exemple.
16: S'inscrire à la salle de sport.
11: Aussi. Effectivement, pour les locations, etc.
15: Pour des abonnements, je ne sais pas, chez Darty, j'en sais rien, il m'avait demandé, moi. Mais c'était peut-être pas vraiment Darty.
11: Je suis en train de me rendre compte, c'est horrible. Petit geste tout simple. Vous allez tout de suite là, dans votre boîte mail, dans vos éléments envoyés, et vous supprimez ces mails que vous avez envoyés, parce qu'en fait, je suis sûre que là, vous les avez toujours dans les éléments envoyés. Votre carte d'identité.
16: Ça, évidemment.
11: Vous ne les avez pas supprimés.
15: Non, du coup,
18: on a toujours peur.
15: Non, mais attendez, ils peuvent rentrer dans votre votre boîte mail, aller dans les fichiers envoyés, et c'est là où ils chopent la carte d'identité.
11: J'ai une auditrice qui m'avait contacté, elle s'était fait pirater sa boîte mail, ça arrive plus souvent que ce qu'on pense, hein. Et en fait, première chose, l'escroc est allé récupérer les documents d'identité. Alors, il n'y avait pas d'ailleurs que sa carte d'identité, il y avait aussi son avis d'imposition, etc., tout ce qu'on envoie partout.
15: Donc là-dessus, je vais me remettre aux pigeons voyageurs, moi, ça ne va pas faire un pli, vous allez voir.
11: Voilà, il faut les supprimer, c'est le premier D'accord. petit geste okay. que je donne, qui est vraiment très simple. Et puis, deuxième geste, on arrête d'envoyer sa carte d'identité. Et là, vous allez vous exclamer, bah oui, mais comment
15: parfois,
11: on fait?
15: Bah oui, parce que parfois, on nous la demande.
11: En fait, quand on n'a pas le choix, effectivement, parfois, on n'a pas le choix, le propriétaire veut notre carte d'identité pour la location du logement, pour les locations de vacances, etc. Il y a quand même des solutions. Il y a un site du gouvernement qui s'appelle Filigrane Facile. filigrane.beta.gouv.fr, c'est l'adresse. filigrane.beta.gouv.fr.
17: Vous... Pourquoi pour point beta?
11: Bah, moi, mais ça, je pense que c'est en test, oui. en fait, à l'origine.
17: D'accord.
11: Donc, voilà. Oui. Mais il est là, quand même, depuis plusieurs années. Donc,
15: il va très loin dans
11: très
15: les
11: longtemps.
15: Questions, ce médecin. Ouais. Wow.
17: Non, mais moi, donc, je suis pas matin, bêta, vous voyez, donc je veux pas aller sur un site pour les bêta.
11: Au gouvernement,
16: oui. Il a pas beaucoup dormi.
11: En tout cas, c'est un site officiel. Même s'il y a écrit bêta dedans, c'est un site officiel. Et donc, en fait, vous allez mettre votre carte d'identité, la télécharger, ou la photo plutôt de votre carte d'identité sur ce site. Et en fait, il va ajouter des petites lignes en travers. Le fameux filigrane, c'est pour ça que ça s'appelle filigrane facile.
17: D'accord.
11: Et là, vous écrivez ce que vous voulez. Donc, par exemple, vous écrivez document exclusivement réservé à la location immobilière. Vous pouvez mettre la date, vous pouvez mettre le nom de la personne à qui vous adressez ce document. Et en fait, du coup, il va vous générer cette carte d'identité avec les petits filigranes en travers et vous allez vous servir de ça. Alors, certains me diront, attention, on peut la supprimer, on peut supprimer ces petites lignes si on est doué en informatique, etc. Mmh. Oui, mais sachez que l'escroc, il ne vous cible pas vous particulièrement. Il va cibler plein de cartes d'identité. Donc, s'il doit choisir entre la carte d'identité où il y a un filigrane et donc il ne pourra pas utiliser tout de suite, et celle qui n'en a pas, il prendra celle qui n'en a pas. Donc, ça aussi, petit geste, filigrane facile.
15: On va continuer okay. de parler usurpation d'identité, comment s'en prémunir. On va aussi vous parler des célébrités dont l'identité a été usurpée. Mais pour l'heure, nous allons écouter un peu d'Alain Souchon, bidon, sur votre radio ici dans On vous doit bien ça.

0: Alain Souchon sur votre radio. Ici, dans On vous doit bien ça.
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0: Vous avez des problèmes. Nous avons sûrement des solutions. C'est la promesse de ce nouveau rendez-vous quotidien. On est ensemble jusqu'à 13h. On parlait avec Aude Razzo, notamment, et toute l'équipe. Usurpation d'identité, ça arrive malheureusement de plus en plus souvent. On vous dit comment s'en prémunir. Réagissez avec nous, évidemment, si ça vous est arrivé, si vous avez des questions à nous poser. 0810 055 056. Parce que ça arrive à nous, adultes, mais ça arrive aussi aux enfants. Elsa, vous en avez fait malheureusement l'expérience.
3: Si mon ado, elle s'est fait usurper son identité, alors évidemment je l'ai pas du tout cru parce que comme elle fait quand même des petites bêtises, donc j'étais persuadée que c'était sa faute. En fait, pas du tout. C'était un jeune homme qui a pris son identité et qui a dépensé plein d'argent. Et en fait, mais c'est très compliqué à prouver parce qu'il faut montrer, il faut donner des photos, prouver qu'elle n'était pas à tel endroit, à telle heure, qu'elle a pas fait ces dépenses-là. Donc c'est pas facile.
4: Et c'est vrai que c'est compliqué aussi pour ceux qui se font usurper dans le train. Parce que c'est souvent le cas qui revient. Effectivement, il faut à chaque fois ne pas payer l'amende, déposer plainte, contester le PV auprès de la SNCF. Mais pour contester le PV, il faut quand même avoir la preuve que vous n'étiez pas dans le train. Et des fois, c'est pas forcément évident. Donc, faut avoir regardé le petit ticket de caisse qui montre que vous étiez, au magasin du coin de la rue à ce moment-là. Mais
5: ça s'appelle un alibi.
4: Exactement.
5: Il faut avoir un alibi.
0: C'est moi, on a le commissaire Maigret qui a débarqué dans les studios. On vous doit bien ça. Sous les traits de Gérald Kirzek. C'est merveilleux. Lit en enquête. Aude Razzo.
4: On voulait aussi parler des célébrités qui se font usurper. Alors, les escrocs qui se font passer pour des célébrités ou qui utilisent le nom des célébrités pour nous soutirer de l'argent, comme d'habitude.
0: C'est toujours la même chose.
4: Le cas le plus célèbre, on en parlait un petit peu la semaine dernière, l'escroc qui se fait passer pour Brad Pitt.
0: Oui, ça, et tout le monde. Enfin, voilà. Peut-être. Vous n'en avez pas entendu parler, mais enfin, ça a fait quand même, comment on dit, les choux gras. Allez, j'ai envie d'inventer cette expression éventuellement. Non, mais de cette femme, effectivement, qui s'est fait totalement escroquer par ce...
4: 800 000 euros, donc voilà, là, on est dans l'arnaque amoureuse, quelqu'un qui se fait passer pour Brad Pitt et qui fait croire à quelqu'un que Brad Pitt est très amoureux d'elle.
5: Et en toute modestie, sans être Brad Pitt, moi, je me suis fait usurper.
0: Alors, exactement. On allait en parler avec vous, Gérald Kirzek. Est-ce que c'est un vrai phénomène, Aude Razzo, les médecins qui se font usurper votre identité?
5: Et pas que des Brad Pitt.
4: C'est le cas qui me remonte le plus, et j'ai même parfois des gens qui me disent le docteur Kirzek me recommande tel ou tel médicament.
0: Et là, pardonnez-moi, c'est très sérieux, c'est très grave.
5: C'est dramatique parce qu'il y a des gens qui font des faux articles, alors ça fait très sérieux, on a l'impression que c'est un article du Figaro, du Monde. Ils prennent des logos, ils prennent ma photo, celle d'autres médecins, Michel Simès, entre autres, il l'avait dénoncé, Marine L'Orphelin aussi a eu ce même problème, et ils vendent des médicaments. Alors moi, je suis allé porter plainte. Malheureusement, ça sert à pas grand-chose parce que ce sont des sites qui sont renvoyés vers l'étranger, etc., donc on peut pas remonter la filière. Et ce sont...
0: Mais pardonnez-moi, donc
5: c'est beaucoup d'argent.
0: Quelles sont les solutions, en fait? On a
5: La solution, c'est, je le rappelle à chaque fois, on n'a pas le droit en tant que médecin de faire de la publicité. Un médecin n'a pas le droit de faire de la publicité pour des compléments alimentaires, pour des médicaments, pour je ne sais quoi. Donc ne vous faites pas avoir. Quand il y a notre photo, quand on vous vend quelque chose, en fait, le médecin ne peut pas vous vendre. C'est interdit par l'ordre des médecins. Donc ça veut dire que c'est forcément une arnaque. Donc les médicaments, les compléments alimentaires, moi j'ai des gens dans la rue qui me disent « Ah, j'ai acheté vos médicaments, mais c'est des sommes dingue. Moi, j'ai une personne, la dernière fois, elle m'a dit, j'ai dépensé 400 euros.
0: Mais non!
5: Mais bien sûr. Alors moi, j'étais un peu gêné parce que lui dire, malheureusement, c'est 400 euros pour recevoir je ne sais quoi. Et en plus, on ne sait pas ce qu'on reçoit. Ça peut être en interaction avec vos médicaments, etc. Donc vraiment, ne faites pas. Les médicaments, c'est à la pharmacie. Les compléments alimentaires, c'est à la pharmacie.
0: Aude Razzo, il y a aussi... Florent Pagny, je me souviens plus.
4: Oui, effectivement, il avait alerté, c'était il y a 2 ans, une fan qui avait donné de l'argent à un faux Florent Pagny. Et là, ça nous amène à un autre sujet, merci beaucoup Elsa, parce que là, on parle d'encore autre chose, et Gérald pourra en parler aussi. On va parler des deepfakes. Deepfakes, c'est quoi?
0: Alors là, m'en parlez pas.
4: C'est une fausse vidéo, c'est-à-dire que cette fan avait reçu une vidéo de Florent Pagny en train de lui parler. Sauf que c'était pas Florent Pagny, mais physiquement et la voix, c'était vraiment...
3: J'ai vu la vidéo, on croyait vraiment que c'était lui.
4: Et non, avec les médecins,
5: c'est bluffant, avec les médecins, c'est pareil. C'est-à-dire qu'on répond à des interviews, on est en train de dire... Il y a tout un truc qui tourne sur les parasites. Soi-disant, on serait tous parasités. Et donc, on voit des médecins, moi en l'occurrence, en train de parler, d'expliquer comment les parasites, les vers, rentrent par l'alimentation, se développent dans le tube digestif, etc. Et bien sûr, la solution, cliquer, commander et on va vous déparasiter. C'est très difficile parce que c'est de mieux en mieux fait, ces vidéos.
0: C'est le problème de l'intelligence artificielle. Moi, je vais vous avouer quelque chose. Et c'est pas du tout une plaisanterie. Je suis la femme la plus deepfakée de France, figurez-vous. Comment je l'ai appris? Grâce à nos confrères de France Télévisions. Vous connaissez peut-être cette émission qui s'appelle Complément d'enquête. Oui. Ils ont fait un complément d'enquête sur les deepfakes pornographiques. Et en fait, ils se sont rendus compte lors de leur enquête, pardonnez-moi, je vais vous le révéler, qu'en fait, mon visage était mis très souvent, j'en ai déjà parlé dans des interviews et tout, sur des corps de femmes pour des scènes pornographiques, absolument. Mm-hmm. Et croyez-moi, quand vous allez, donc évidemment vous allez porter plainte contre, on ne sait qui, et quand vous voyez des images de vous-même, dans des ébats sexuels, ça fait tout drôle, c'est extrêmement traumatisant. C'est pas tellement par rapport à moi que je vous raconte ça, c'est que les deepfakes pornographiques, etc., moi j'ai pensé à nos enfants.
3: Bien sûr.
0: À nos mineurs, à nos jeunes, dont l'image peut être comme ça, tordue, utilisée à des fins atroces.
5: Le préjudice.
0: Je vais faire la vieille dame un peu pénible, mais moi, ça me fait peur. Et l'intelligence artificielle, là-dessus, ça me fait peur.
2: Il faut faire attention aux réseaux sociaux. Hein. C'est pour ça aussi, attention à ne pas mettre n'importe quoi sur les réseaux sociaux. Après, ça peut partir n'importe
0: Exactement,
2: où.
0: Valère.
5: Et le préjudice, il est financier, on en parlait, mais il est aussi psychologique. C'est un réel psychotraumatisme quand on voit ça. Et chez des ados déjà vulnérables, on imagine les conséquences à l'école notamment ou au lycée.
0: On continue de réagir sur ce sujet. N'hésitez pas à nous appeler 0810 055 056. C'est votre émission. On est là pour vous rendre service. Pour l'heure, on va s'écouter un petit peu de Zazie, peu importe, sur votre radio ici.

0: forte.
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1: On vous doit bien ça. Votre nouveau rendez-vous quotidien sur votre radio. Ici, on est ensemble jusqu'à 13h. Ça débat, hein, ça débat au standard, ça débat hors antenne. On parle usurpation d'identité grâce à Aude Razo en ce midi. On a énormément de réactions au standard au 0810 055 056. Appelez-nous, envoyez-nous des vocaux, écrivez-nous. On est avec vous et nous recevons Alice qui avait envie de réagir, qui nous appelle de Toulouse. J'embrasse très fort ici, Occitanie d'ailleurs. Bonjour Alice, bienvenue à vous.
3: Oui, bonjour à toute l'équipe.
1: Bonjour.
3: Ma question c'est la suivante. Quels sont les petits trucs qui peuvent nous alerter concernant justement une usurpation d'identité?
1: Très bonne question Alice, merci beaucoup de l'avoir posée. C'est une question pour Aude Razo, évidemment, Madame Antiarnac.
4: Alors l'usurpation, merci Alice effectivement pour cette question, c'est quelque chose de très large, on a compris, ça peut couvrir énormément de domaines. Le petit signe déjà, je parlais de la SNCF, mais si vous commencez à recevoir des amendes inexpliquées, c'est forcément qu'il y a quelque chose qui ne va pas. Alors l'amende, je parlais de la SNCF, ça peut aussi être une infraction routière. Vous êtes flashé, ah bon, mais comment ça, j'étais pas là du tout en voiture à cette heure-là. Donc ça, c'est quand même des petits indices qui doivent vous mettre la puce à l'oreille. Et là, il faut commencer effectivement à s'en inquiéter. Sinon, c'est des prélèvements éventuellement qui peuvent arriver. Ce sont des relances pour des crédits. On parlait de crédit avec Valère, on vous dit tout d'un coup, mais vous devez de l'argent, etc. Mais de quel argent on parle, en fait, on ne sait pas. Tout ça, c'est des petits indices où là, tout de suite, il faut pouvoir réagir.
1: D'accord, merci beaucoup Alice pour votre appel. On va essayer de prendre un maximum d'auditeurs parce que c'est avant tout votre émission. On va du coup recevoir Odile qui nous appelle de Rezé, je crois. J'embrasse très fort ici Loire-Océan. Je vais venir vous faire un petit coucou ici dans pas longtemps. Bonjour Odile.
5: Bonjour.
1: Comment allez-vous, chère Odile?
5: Très bien.
1: On est ravis de vous accueillir. Ravis de vous accueillir.
5: Merci.
1: Alors, dites-nous, parce que c'est votre émission, on peut parler de complètement autre chose. C'est vous qui faites le conducteur de l'émission. On vous écoute, chère Odile.
5: Alors moi, c'était sur les arnaques téléphoniques, le démarchage téléphonique.
1: Ah, nous en avions parlé, effectivement,
5: voilà. Hier. Avec cet état d'appel intempestif.
1: Oui, on n'en peut plus.
5: Et j'ai une maman très âgée et je voulais pas qu'elle se fasse arnaquer.
6: Ouais.
5: Et la seule solution que j'ai trouvée, qui fonctionne très très bien, c'est que systématiquement, dès l'instant où elle a un appel, un démarchage, quel qu'il soit, elle répond qu'elle est sous tutelle.
1: Oh. Mais c'est pas mal, ça.
5: Et la personne, très courtoisement, dit « Oh, ne vous inquiétez pas, madame, c'est pas grave, on va voir avec votre tuteur, passez une bonne journée. » Ça se passe très très bien, et elle n'a plus d'ennuis, et elle n'a plus d'appel.
1: Comment s'appelle votre maman ?
5: Bernadette.
1: Eh ben Bernadette, elle est bien maligne. Voilà, c'est vous qui nous donnez des astuces, Odile. Merci, Aude Razo.
5: Oui, je vous en prie.
4: C'est vrai que les personnes âgées sont particulièrement ciblées par les démarcheurs et par les arnaqueurs. J'avoue, moi, ça me fait quand même assez mal au cœur quand j'ai les auditeurs qui me contactent, parce qu'il y a un grand sentiment de solitude des personnes âgées qui parfois sont seules et qui ne savent pas trop quoi faire. Et souvent, le démarcheur et l'arnaqueur, ils vont rappeler. Quand ils ont compris qu'ils ont une personne un peu peut-être en difficulté, qui ne comprend pas tout, ils vont appeler encore et encore. Et des fois, j'ai des gens, ils me disent, il était tellement insistant, j'ai cédé. Voilà. Et
6: il y a des gens qui sont seuls aussi.
1: Oui, Valère,
6: ils jouent aussi sur ce côté-là. C'est-à-dire, ils commencent à discuter, je suppose, et ils jouent sur le lien, mais c'est horrible.
1: Ils peuvent le savoir, ça, que les personnes sont seules.
6: Pas dans la discussion, peut-être.
4: Dans la discussion, ils finissent par le comprendre. De toute façon, ils passent beaucoup de coups de fil dans la journée.
1: Gérald Kierzek.
7: C'est bien le coup de la tutelle, bravo, parce que ça veut dire quoi? Ça veut dire que, la personne ne peut pas acheter toute seule, donc ça n'intéresse plus l'escroc ou le démarcheur potentiel. Et deuxièmement, il doit peut-être mettre une petite note ou enlever de sa base de données dans la liste d'appels en disant, voilà, c'est plus la peine de rappeler, donc ça diminue le nombre d'appels aussi.
1: Et je vous rappelle cette application merveilleuse que nous avait donnée Aude pour
7: ça raccroche
1: exactement.
7: Trois fois ce matin, j'ai le numéro.
1: Ne plus subir ces appels intempestifs. Merci beaucoup Odile, et surtout merci du tuyau. On embrasse très fort Bernadette, votre maman. Et là, c'est l'heure. Oh là là, c'est mon moment préféré, vous le savez. 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Et vu que c'est la rentrée, pour vous alléger un peu, il y aura un autre gagnant un peu plus tard dans l'émission. Mais pour l'heure, on accueille Laura, qui nous appelle du Pays Basque. Quelle chance.
8: Oui, bonjour.
1: Bonjour Laura.
9: Bonjour.
1: Eh bien écoutez, vous êtes inscrit sur la page ici.fr et du coup, c'est gagné. Bravo. Et voilà. C'est aussi simple que ça.
0: Wow, je m'y attendais pas du tout, en plus.
1: Comme quoi. Bon, et ben voilà.
0: Je n'arrête pas de faire des concours parce que ça me permet de finir les fins de mois.
1: Bien sûr.
0: Maman de trois enfants. Donc voilà.
1: On est ravis de pouvoir vous donner ce petit coup de pouce parce qu'on vous doit bien ça sur votre radio ici. Faites comme Laura, inscrivez-vous sur ici.fr et vous avez vu, ça marche à tous les coups. Dans un instant, on va parler médecine avec le docteur Kirzek et on va parler bonheur, injonction avec Elsa Wolinski. À tout de suite.
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11: Cette semaine, à Valence, dans le cadre du Valence en Gastronomie Festival, mettez les petits plats dans les grands et découvrez une sélection de films autour de la gastronomie. Des documentaires, fictions, films d'animation, le tout en présence d'invités exceptionnels. La seconde édition du Festival du film gastronomique commence aujourd'hui mercredi au cinéma Le Navire de Valence, avec également des séances de cinéma en plein air sur le Champ de Mars en fin de semaine. Pour en savoir plus, valenceengastronomiefestival.fr. Au Chélard en Ardèche, à l'occasion des 10 ans de la Maison du Bijou, découvrez l'exposition Mémoire des formes, du bijou traditionnel au bijou contemporain. Cette exposition met à l'honneur le travail de 4 artisans bijoutiers aux univers singuliers, entre héritage des savoir-faire et création résolument actuelle. Il nous est proposé une immersion dans la richesse et la diversité du bijou contemporain. Ça se passe à la Maison du Bijou du Chélard, du Mar.
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1: Il est midi 33 sur votre radio Ici. Bienvenue dans votre nouveau rendez-vous. Ici, nous parlons bon plan, vie quotidienne, arnaque à éviter. On parle aussi santé. Nous sommes là pour vous rendre service parce qu'on vous doit bien ça. Et c'est le titre de ce nouveau rendez-vous quotidien. Nous sommes ensemble jusqu'à 13h. Je suis Enora Malagré et je suis avec la bande. Aude Razo, Valère Correa, Gérald Kirzek qui nous parlera de la maladie de Céline Dion dans un instant. Et Elsa Wolinski qui nous parlera injonction à rester jeune. Et ça, on n'en veut plus. Mais pour l'heure, c'est Rose qui nous avait laissé un message vocal sur notre numéro WhatsApp gratuit 0810 055 056.
12: Bonjour, c'est Rose d'Île-de-France. Je cherche un appartement pour suivre mes études à Caen et on me demande un garant que je n'ai pas. Est-ce qu'il existerait des solutions pour m'aider, s'il vous plaît ? Merci beaucoup.
1: Merci surtout à vous, Rose, de nous poser cette question qui taraude tant de gens en France. Et c'est une question pour Valère Coréard, monsieur Bonplan.
6: Ouais, c'est un peu agaçant de se dire qu'on a plein de jeunes comme ça qui sont coincés parce qu'ils sont dans une famille qui est elle-même coincée. Enfin, on répète des trucs.
1: Bien sûr.
6: Heureusement, il existe un système qui est public et qui, du coup, est accessible à toutes et tous. Ça s'appelle la garantie visale. En fait, la garantie visale, c'est en quelque sorte l'État qui va se porter caution pour le jeune et qui va garantir les loyers impayés, qui va garantir des dégradations éventuellement dans l'appartement. En fait, ce qui est bien, c'est que ça enlève des enjeux pour le locataire, parce que il a accès du coup au logement. Et puis, ça enlève des enjeux aussi pour le propriétaire, parce qu'on va pas non plus faire des caricatures. Un propriétaire, s'il a un studio à louer, il a un prêt dessus, il est ric-rac, s'il tombe sur un locataire qui paye pas son loyer, c'est la catastrophe aussi. Donc voilà. Alors, pour profiter de ça, il faut que le locataire obtienne le visa d'action logement, en fait. Mais aussi que le bailleur, donc le propriétaire ou la propriétaire, accepte cet acte de caution. Donc soyez vigilants sur un point, les règles ne sont pas exactement les mêmes selon là où vous habitez. Tout est expliqué sur le site service-public.gouv.fr. Et là, c'est une petite recommandation, allez sur les sites officiels pour ce genre de truc, parce que il peut y avoir aussi des sociétés qui vont vous dire « Ah ben, il faut payer pour avoir la garantie visale ». Là, j'imagine que voilà.
4: Encore des arnaques.
6: Aude va vous dire, voilà, soyez vigilants. Alors, si vous avez entre 18 et 30 ans, ou que vous avez plus de 30 ans et que vous êtes salarié, c'est un bon départ. À partir de là, selon les régions, les plafonds changent, mais il ne faut pas que le loyer du bien que vous visez dépasse un certain montant qui reste raisonnable. Mmh. Voilà, ça c'est vraiment un critère important, mais comme ça change d'une région à l'autre, je ne vais pas vous donner tous les critères de toutes les régions.
4: Bah, et si. Puis,
6: il n'y a aucun problème. Donc on va finir à 14h30 aujourd'hui, prévenez les chefs. Non, puis s'ajoutent certains critères comme avoir une promesse d'embauche, un contrat de travail, et quand on a moins de 30 ans, là il n'y a presque plus de conditions. Et là je pense que ça peut convenir à Rose, parce que quand on est étudiant, là on enlève toutes ces conditions. Notez qu'il y a un site pour tester votre éligibilité en tant que locataire ou en tant que bailleur, si vous voulez donc sécuriser un locataire qui a un dossier fragile, mais vous avez envie de lui donner sa chance, c'est site.actionlogement.fr. Vous allez sur ce site et là vous verrez si vous êtes éligible ou non à ce qu'on appelle la garantie visale.
1: Merci beaucoup Valère Coréard. Faites comme notre auditrice Rose, écrivez-nous, appelez-nous, vous avez un souci, nous avons des solutions parce qu'on vous doit bien ça. On va s'écouter un petit classique, indémodable, Queen, We Will Rock You, sur votre radio ici.

0: We Will Rock You, Queen, sur votre radio ici dans On vous doit bien ça.
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0: Et il est midi 38, merci d'être avec nous tous les midis, c'est votre nouveau rendez-vous quotidien, on est ensemble jusqu'à 13h. Dans un instant, le docteur Gérald Kirzek nous parlera de la maladie de Céline Dion, et il en a des choses à nous dire. On s'inquiète forcément pour notre Céline qui démarre sa série de concerts samedi, mais ça on en parlera tout à l'heure. Pour le moment, nous allons nous adresser à vous, enfin vous allez vous adresser à nous, chère tout Elsa Wolinski. Vous avez envie de mettre un pavé dans la mare?
3: Oui, j'ai envie de parler de stars, de continuer à parler de stars comme haut de la fête, tout à l'heure, effectivement. Parce que vous savez, moi j'aime les stars et j'ai aucun problème à l'assumer. J'ai un côté très midinette, groupie avec une pointe de cagole dans l'âme quand même, je dois l'avouer. Oui Gérald, je l'avoue. Donc moi les stars, ça me fait rêver. Après tout, c'est aussi un peu leur fonction, incarner quelque chose de l'ordre du fantasme et de la projection. Donc avec toutes les histoires d'usurpation d'identité, franchement, moi aussi, j'aurais très bien pu me faire avoir. Mais il y a quand même un petit problème avec le rêve. À force de le regarder, on finit parfois par le prendre pour de la réalité. Parce que quand je regarde Salma Hayek qui vient de fêter ses 60 ans, ou Demi Moore, Nicole Kidman, chez nous Isabelle Huppert ou Sophie Marceau, évidemment que je me dis, moi aussi, j'aimerais bien leur ressembler. Mais derrière tout ça, il ne faut pas oublier, derrière tous ces physiques qui nous fascinent, qui nous font rêver, il y a du temps, du sport, des coachs, des massages... Peut-être de la génétique, mais aussi beaucoup, beaucoup, beaucoup, beaucoup de chirurgie esthétique, l'air de rien.
0: Beaucoup d'argent,
3: et beaucoup
0: gros,
3: d'argent. Oui, surtout, il y a les moyens de s'offrir tout ça, parce que soyons clairs, vieillir comme une star, ça a un prix. Parce que moi aussi, je le veux bien, le ventre de Jennifer Lopez, mais j'ai pas l'argent, ni le temps, pas du tout. Le problème, c'est qu'à force de voir des femmes de 50 ans, de 60 ans, ou de 70 ans, dont le visage et le corps semblent parfois échapper au temps, notre regard finit par se dérégler, effectivement. On sait même plus très bien à quoi ressemble une femme qui vieillit normalement. Et c'est exactement là que le paradoxe commence. Parce qu'en même temps, on nous demande d'assumer notre âge, mais de ne surtout pas avoir l'air vieille. Mais qu'est-ce que ça veut dire avoir l'air vieille? Moi, j'ai toujours pas compris ce que ça voulait dire. J'ai 52 ans, est-ce que j'ai l'air vieille? Ben non, pas du tout. Je me fais moi-même mon auto. Hein, merci. Voilà,
0: bah, il était temps, les garçons.
3: Merci.
0: Que ça se réveille.
3: Non, parce que justement, chez les hommes, curieusement, le vieillissement a l'air beaucoup plus sympathique. Les tempes deviennent grisonnantes, c'est séduisant, les rides autour des yeux, ça donne
0: sauf
3: du
0: pour
3: caractère.
0: Gérald, tu as pris un petit coup de pelle, je ne vous cache pas.
3: Non, justement, j'allais parler de Gérald. Gérald, il a un sourire un peu joyeux, comme ça donne du charme, un peu d'embonpoint, ça fait nounours rassurant.
0: Oh bah
3: on allez, a envie hop. De se blottir dans leurs bras.
0: C'est vrai qu'il
3: bras,
0: a un petit côté baladur. Paix à son âme.
3: Non, mais alors que chez vous, l'embonpoint, ça peut être un
0: ça
3: peu
0: peut
3: sexy,
0: être sexy
3: et rassurant.
0: Exact.
4: Chez
3: nous,
4: chez une femme aussi.
3: Ça fait grosse.
0: Mais parce
3: non,
0: que vous,
3: non.
0: vous êtes sympathique chez... et déconstruit. Et voilà, mais c'est vrai qu'elle a raison, pardonnez-moi.
3: Chez les hommes, on dit qu'effectivement, ils sont bien, ils se patinent. Nous, on nous dit, ben, t'es vieille, en fait. Et malgré tout ça, on nous demande d'être authentique, naturel et sans filtre. Mais en vrai, quand les personnalités le font, regardez ce qui se passe. Par exemple, Pamela Anderson, Kate Winslet, qui milite depuis toujours et revendique le droit de rester naturel, eh ben, elles se font régulièrement bâcher sur leur physique. Et chez nous, sur les réseaux et à la télé, en France, Vanessa Demouy, Élodie Gossuin, Aline Blondieu, Faustine Bollard, il y a une semaine, s'est fait complètement bâcher. À chaque fois qu'elles se montrent face caméra, sans maquillage, naturel, comme je le suis d'ailleurs aujourd'hui, elles reçoivent des commentaires haineux et désagréables. Et je sais que ça vous est déjà arrivé, Enora.
0: Oui, oui, absolument. J'ai fait une émission, le magazine de la santé, sur France Télévisions, pas maquillée, pour rendre honneur à ces femmes. J'en ai pris plein la tronche, donc je me suis dit, bah, plus jamais. Je vais continuer à faire un minimum de petites peintures, quoi. La première sous-couche, au moins, à minima, parce que j'avais pas envie de me faire effectivement danser sur les réseaux.
3: Mais voilà, et c'est ça, et c'est pour ça que ça me dérange, c'est ce qui me dérange le plus en fait. On parle beaucoup aujourd'hui de body positive, d'acceptation de soi, de diversité.

0: Donc en fait, je vais vous dire, finalement, qu'est-ce qu'on veut ? Ce qu'on veut, c'est avancer. La prochaine vraie avancée, c'est arrêter de faire du vieillissement des femmes un événement. Ce qu'on veut surtout, c'est qu'on nous foute la paix.
1: Oui !
0: Laissez-nous tranquilles, laissez-nous vieillir et être belles !
1: Merci, qu'est-ce que ça fait du bien ! Vraiment, ces interventions de notre Elsa Wolinski, merci beaucoup. C'est ça qui est bon dans On vous doit bien ça, mais pour l'heure, on va s'écouter ça aussi, ça va nous faire du bien. Céline Dion, tiens, c'est pour vous, Gérard Kierzek, on ne change pas sur votre radio ici.

0: change pas. Céline Dion sur votre radio. Ici, vous le savez, hein, la série de concerts de Céline Dion à Paris débute samedi. C'est l'événement musical de la rentrée. Tous les tubes de Céline Dion sont évidemment à écouter sur votre radio locale ici. Jusqu'à 13h.
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0: Et quelle est riche cette émission aujourd'hui. Vous êtes très très très nombreux à réagir au 0810 055 056. On a parlé usurpation identité. Elsa Wolinski nous a fait un bien fou en nous disant qu'on avait, voilà, l'âge qu'on avait et le physique qu'on avait, qu'on s'en fichait. Ça m'a, oh là là, je me sens, mais poussé les ailes. Et là, on vient d'écouter Céline Dion et notre docteur émérite Gérald Kirzek va du coup nous parler de la maladie de Céline Dion.
2: Et on en a beaucoup parlé de sa maladie.
0: Absolument.
2: De la personne raide, vous vous rappelez. Alors ça avait défrayé la chronique parce qu'on était très inquiets.

0: On la voyait maigrir, elle avait annulé ses concerts à Las Vegas, et puis est tombé le diagnostic médical, le syndrome de la personne raide. Alors moi, je vous avouerai que j'en avais jamais entendu parler.
1: Ah, c'est vrai, même en tant que médecin?
0: Ah ben oui, mais
1: d'accord.
0: Pourquoi? Parce que c'est une maladie neurologique extrêmement rare.
1: Okay.
0: Ça touche, quand on regarde les statistiques, ça touche une à deux personnes par million de personnes.
1: Là,
0: donc on voit bien que c'est rarissime.
1: Moi, oui.
0: C'est une maladie neurologique. Alors oui. les symptômes, c'est une rigidité musculaire, sont des spasmes douloureux. Elle le décrit très bien, ça affecte la voix. Mmh. Parce que forcément, les spasmes musculaires, pour parler, il y a des cordes vocales. Les cordes vocales, il y a besoin des nerfs, il y a besoin des petits muscles. Et quand on est chanteuse, on voit le drame que c'est. Et c'est un problème de mobilité. On s'est même demandé à un moment donné si elle allait pouvoir marcher, si elle n'allait pas se retrouver dans un fauteuil roulant. Et cette maladie-là, c'est une maladie auto-immune. Alors, on en connaît des maladies auto-immunes, hein, la polyarthrite rhumatoïde, par exemple, le lupus, ce sont des maladies qui attaquent notre système immunitaire, attaquent en fait notre propre organisme. Eh bien, c'est ça, cette maladie de la personne raide, avec une attaque qui est ciblée sur le système musculaire et sur le système neurologique. C'est une maladie rare, très peu connue. Alors, il y a des formes typiques et puis il y a des formes atypiques, mais c'est une raideur progressive. Alors, vous imaginez un peu le drame. Et au début, on s'est dit, elle va se retrouver incapable de marcher, incapable de chanter et de faire ses concerts.
1: Aude Raso.
2: Oui, Gérald, vous avez généralisé aux maladies auto-immunes. Est-ce que c'est mal diagnostiqué parfois, les maladies auto-immunes? Il y a peut-être plein de gens qui ont une maladie auto-immune qui ne le savent pas.
0: Il y a énormément d'errance médicale. On parle d'errance médicale quand vous avez des symptômes. Et comme c'est une maladie orpheline ou une maladie rare, vous imaginez, un à deux cas par million, c'est-à-dire votre médecin généraliste, moi en tant qu'urgentiste, etc., on n'en a jamais vu de nos études ou de notre carrière. Et donc, ça va causer une errance diagnostique. Vous allez voir un médecin, puis un deuxième, puis un troisième. On vous dit à un moment donné, ah, c'est dans votre tête. Parce que c'est ça le problème aussi,
1: oui,
0: quand il y a des spasmes un peu douloureux
1: bien sûr.
0: Des symptômes subjectifs que vous ressentez, où on voit quelqu'un qui se tend avec les muscles, mais on lui dit, mais c'est le stress. Et je suis sûr que Céline Dion, c'est ce qui s'est passé.
1: D'ailleurs, on l'a
0: avant
1: vu dans ce documentaire sur elle.
3: C'est impressionnant.
1: On la voyait, je ne sais pas si vous avez vu ce documentaire. Si vous êtes passé à côté, regardez-le. Hein. Il est évidemment très intéressant, très touchant. Surtout, on la voit en pleine crise. Mais elle souffre le martyr.
2: Elle tremble.
1: Ouais.
0: Alors, la difficulté avec cette maladie de la personne raide, c'est que, mais comme souvent avec ces maladies un peu neurologiques, le lien entre le stress, le psychisme, et le physique, il y a une imbrication des deux. Le stress va déclencher, va aggraver les symptômes. Et voilà pourquoi on arrive vite à la conclusion. Comme on ne sait pas, on n'a pas de prise de sang, on n'a pas d'examen, donc on ne connaît pas médicalement, on va dire, c'est dans votre tête. Vous voyez, c'est le stress qui déclenche
3: la
0: maladie.
3: Mais là, elle va mieux, non? Ça a l'air d'aller mieux.
1: Oui, mais elle va être très stressée. Est-ce que ça part redéclencher?
0: La maladie est incurable. C'est-à-dire qu'on n'en connaît pas vraiment la cause.
1: Elle est
0: incurable. Il n'y a pas de médicaments particuliers. Il y a des médicaments qui sont des relaxants musculaires. On va traiter les symptômes, en fait, mais qui sont comme le Valium, par exemple, pour celles et ceux qui en prennent, par exemple, des molécules qui sont des benzodiazépines qui vont relâcher un peu les muscles. Il peut y avoir une modulation, une diminution de la réponse immunitaire, ce qu'on appelle l'immunothérapie. On en parle beaucoup avec le cancer, mais l'idée, c'est de jouer un peu sur le curseur du système immunitaire, appuyer sur le frein ou l'accélérateur, et là, en l'occurrence, appuyer sur la pédale frein. La kinésithérapie, les mouvements, elle a beaucoup parlé, Céline Dion, du Pilates, qui lui faisait beaucoup du bien, de bien jouer sur la mobilité, sur l'équilibre, sur la force, et puis la rééducation vocale, les orthophonistes. Et donc, elle a tout un protocole qui a été mis en place par sa neurologue, qui est une neurologue canadienne, qui connaît très bien, ou qui est peut-être américaine, et qui connaît très bien, en fait, cette maladie, parce qu'il y a quelques spécialistes dans le monde, et qui va la coacher. Un entourage médical extrêmement important, staffé en France, des séances comme ça entre les concerts, et puis les concerts ont été espacés de façon à ce qu'elle puisse avoir du repos.
3: À 3h du matin, là, en train de chanter, c'est pas sérieux. Hein. Va te coucher, Céline, là. Non, mais enfin, il faut qu'elle soit prête pour le
1: coup. Vous lui parlez meilleur, déjà.
2: Oui.
1: Et puis, voilà, on l'aime d'amour. On est tellement heureux qu'elle revienne quand même nous enchanter avec cette voix de diva vraiment unique.
0: Et ça veut dire que tout le monde, comme ça, même avec une maladie grave, peut, comme ça, continuer à vivre.
1: Ah, exactement. Cool. Merci beaucoup, Gérald Kierzek. Dans un instant, eh bien, j'ai envie de dire, on va vous donner la parole. On va essayer de faire passer le plus de gens possible, parce que le standard a explosé. 0810 055 056, à tout de suite.
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1: C'est votre nouveau rendez-vous quotidien sur votre radio ici. Il nous reste quelques minutes à passer ensemble. Vous avez été extrêmement nombreux à réagir aujourd'hui au 0810 055 056. Continuez d'ailleurs à nous envoyer des questions, des messages vocaux. Nous avons une auditrice qui nous appelle, qui s'appelle Claude. Bonjour Claude, bienvenue.
13: Oui, bonjour à tous.
3: Bonjour.
13: Je voulais revenir sur la garantie Visal. Moi, à l'heure actuelle, j'ai besoin d'un garant et je n'en trouve pas.
1: Aïe.
13: Il faut dire que j'ai 78 ans.
1: Oui, d'accord. Alors.
13: Et on me dit que la garantie Visal ne s'applique pas à cet âge-là.
1: Ah, alors là, vous avez sonné à la bonne porte. Valère Coréard va vous répondre, cher Claude.
3: Oui, Claude, en fait, c'est pas simplement une question d'âge, c'est une question aussi de situation. Et c'est vrai que c'est plutôt tourné au-delà de 30 ans sur les salariés. Mais vous savez, trouver une caution personnelle, ça peut aussi être un ami, ça peut être un proche, quelqu'un de la famille. Vous avez vraiment personne autour de vous qui accepterait de se porter caution pour vous ?
1: Claude.
13: Non, je n'ai absolument personne qui peut se porter caution.
3: Bon, alors, j'ai une solution, mais malheureusement qui n'est pas gratuite, mais qui a le mérite d'exister, c'est à ce moment-là de vous tourner vers un garant privé payant.
1: D'accord.
3: Ça existe, hein, y a des sociétés qui proposent ça.
1: D'accord.
3: Et en fonction de votre situation, ça a un coût, mais ça va vous permettre de sécuriser l'accès au logement.
1: Et ça coûte combien, Valère ?
3: C'est compliqué parce que ça dépend de tout un tas de critères, c'est-à-dire le niveau de retraite, le patrimoine, les assurances-vie, les livrets A, etc. Donc, il faut vous renseigner. Et je pourrais creuser, hein, pour être honnête, j'ai préparé là pendant l'émission en sachant qu'il y avait votre question qui arrivait. Mais voilà, il y a des sociétés dont c'est la spécialité. Je pourrais vous citer Garanmi ou Cautionéo, par exemple, que j'ai identifié là. C'est un point qu'on peut creuser.
0: Il y a des fonds de solidarité aussi, des conseils départementaux. Et nous, aux urgences, on a beaucoup de patients en situation de précarité. On les envoie vers l'assistante sociale de votre mairie, par exemple, et elle peut vous donner justement le contact au conseil départemental, etc. Donc vraiment, la mairie avec le service social peut vous aider.
1: Vous savez ce qu'on va faire, Claude ? On va vous prendre hors antenne. Valère va vous prendre hors antenne pour avoir plus de détails, pardonnez-moi, sur un peu plus privé, pour qu'on puisse vous aider vraiment personnellement. Ça vous dit, Claude ?
13: Bien sûr.
1: Bien sûr. On est là pour ça, hein. On vous doit bien ça, chères auditrices, chers auditeurs. On vous embrasse très très fort, Claude. Et Valère Coréard, qui est vraiment formidable, va faire ses devoirs et va vous aider. On va recevoir aussi un auditeur ou une auditrice, je crois que c'est plutôt une auditrice qui s'est inscrite sur le site d'ici.fr, parce que c'est là que ça se passe, si vous avez envie de repartir avec les 200 euros de pouvoir d'achat. Béatrice, qui nous appelle de Pau.
14: Bonjour Laurent, bonjour
1: toute l'équipe. Bonjour Béatrice, j'en profite pour embrasser très fort ici Berne Bigorre, voilà, j'en profite, je fais mes petites dédicaces personnelles, pardonnez-moi chère Béatrice. Alors Béatrice, vous êtes inscrite sur le site de ici.fr, vous avez fort bien fait. C'est gagné ! Bravo !
14: Merci beaucoup.
1: Voilà, en cette rentrée, ça fait du bien.
14: Je suis ravie.
1: Eh ben écoutez, c'est tel est notre bon plaisir. Vous avez trois grands-fils et deux petits-fils. Donc ça mettra un petit peu de beurre dans les épinards, si je puis me permettre. Faites comme notre chère Béatrice. On vous embrasse très fort, Béatrice. Passez une belle après-midi. Inscrivez-vous sur le site d'ici.fr. On a des petits textos, je crois, Aude, peut-être, pendant l'émission, qui sont passés.
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1: Bien. Je voudrais remercier toute l'équipe pour cette merveilleuse émission. Aujourd'hui, les amis, on se retrouve demain pour une merveilleuse aventure. Un instant, le trésor oui. de vos régions. Elle est déjà là avec
2: bonjour,
1: la
2: bonjour
1: copine Marine Le Génie. Bonjour Marine, comment
2: bonjour
1: allez-vous?
2: Bonjour à tous, ça va très bien, merci Enora. Au programme du trésor de nos régions, on reviendra sur cette vidéo d'un policier municipal de Carcassonne qui fait scandale. On parlera aussi des carburants, bien sûr, qui pèsent de plus en plus lourd dans le budget des ménages. Et vous le savez, sur ce sujet, votre radio ici vous accompagne au quotidien. À tout de suite.
1: Merci beaucoup. À tout de suite.
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1: Merci d'écouter la radio ici. Il est 13h. Le trésor de nos régions. Et à demain.
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1: À demain. Bonne journée.
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2: Bonjour à toutes et à tous, bienvenue dans le trésor de nos régions avec à la une cette vidéo qui fait scandale. On y entend un policier municipal de Carcassonne, également membre du service d'ordre du RN qui vient de l'exclure, tenir des propos racistes et misogynes d'une rare violence. On vous explique et on va sur place. On vous accompagne aussi sur ICI face à la flambée des prix du carburant.
15: Fut un temps, mes pleins complets faisaient, je pense, aux alentours des 40, peut-être 45 euros. Maintenant, on est beaucoup plus près des quasiment des 60. Donc ouais, c'est un tarif de dingue et c'est un poids énorme sur les dépenses en fin de mois, etc. Donc c'est vraiment, ça devient gentiment un gros problème.
2: Parole d'automobiliste breton rencontré ce matin près de Quimper. Au programme de votre 13h, la chute des températures. Oui, on a perdu 15 degrés entre hier et aujourd'hui à Chambéry, par exemple. L'émotion d'un éleveur du Vercors au micro d'Isidro Mardèche. Il a perdu plus de 60 brebis dans une attaque de loup, enfin, on trinquera à la venue du pape, avec modération bien sûr, à l'occasion de la visite du souverain pontife à Metz. Un domaine viticole a produit une cuvée spéciale. Merci d'être avec nous, c'est le 13h de nos régions, on est ensemble jusqu'à 13h30. Les propos donc sidérants d'un policier à un municipal de Carcassonne n'en finissent pas aujourd'hui de faire réagir. On vous rappelle dans le détail de quoi il s'agit. C'est une vidéo qui ressort aujourd'hui mais qui date de novembre 2025. Elle rend patrouille. Un brigadier chef de la police tient une multitude de propos racistes, complotistes, sexistes enregistrés involontairement par sa caméra piéton. Bonjour Coralie Moreau.
16: Bonjour.
2: Vous êtes journaliste spécialiste justice pour ICI. Que voit-on, mais surtout qu'entend-on sur cette vidéo, Coralie?
16: Eh bien Marine, à peu près tout ce qui se fait de pire, à commencer par le racisme sur les 5 minutes d'enregistrement diffusé par le quotidien Midi Libre. Le mot « bougnou » l'est prononcé près d'une dizaine de fois avec nègre, singe. Écoutez cet extrait, la patrouille est appelée par une femme qui pense avoir percuté un animal.
17: J'espère que c'est pas un gamin ou quelqu'un qui l'a percuté par contre. Non, c'est peut-être un migrant. Un petit kirikou. Kirikou dans la savane. Il est percuté. Il est venu en France, il est percuté par un véhicule.
18: Merde alors.
17: Imagine, il vient en France, il se fait buter par une voiture communiste.
18: Une vieille, elle a percuté un bougnou là, apparemment.
17: J'en peux plus, moi. Tout à l'heure, on était sur Carnot, du bico, du nègre.
18: Ça, c'est la France.
16: Et dans le reste de la vidéo, les propos condamnables s'enchaînent. Misogynie, les femmes sont appelées connasses quand ce n'est pas pire. Homophobie, transphobie à l'encontre notamment d'Emmanuel Macron. Complotisme, anticolonialisme, remise en cause de la laïcité, théorie du grand remplacement et un appel à une bonne dictature ou à l'arrivée des Russes pour buter, je cite, les blédards en deux-deux. 5 minutes de propos d'une violence effarante.
2: Sidérant, en effet, Coralie Moreau. Sur le profil du policier, qu'est-ce qu'on sait ce midi?
16: Eh bien, à l'époque, c'est le chef de la police municipale de Carcassonne, selon Midi Libre. La municipalité indique aujourd'hui qu'il est simple policier. C'est aussi un membre du Rassemblement national et de son service d'ordre. Enfin, c'était, puisque le RN a décidé de l'exclure ce matin.
2: Merci Coralie Moreau pour toutes ces précisions. Je le disais, les réactions sont évidemment nombreuses. On part tout de suite à Carcassonne avec notre envoyé spécial Sébastien Berriot. Bonjour.
19: Oui, bonjour.
2: Alors, quelle est donc la réaction du maire RN de la ville, Christophe Barthès?
20: Alors, habitué des déclarations fracassantes sur les réseaux sociaux, cette fois, le maire Christophe Barthez fait plutôt profil bas. On l'a dit, le brigadier chef était un proche de la mairie, membre du RN. Donc, un simple communiqué a été écrit ce matin, publié, où le maire explique que ses propos à caractère raciste sont inacceptables. La ville promet des sanctions, mais l'opposition, elle, s'interroge sur le maintien en poste de ce brigadier chef. Alors que la vidéo circulait déjà en interne depuis plusieurs mois, Alix Soler-Alcaraz est le chef de l'opposition socialiste au conseil municipal.
21: Ce sont surtout des propos qui sont condamnés par la loi, qui sont insultants pour des milliers de carcassonnés. Le maire passe son temps à expliquer qu'il fait le ménage dans la ville. Ben là, il faut faire le ménage dans ses propres troupes, tout simplement. Et donc ne pas laisser un seul propos raciste, homophobe, transphobe ou complotiste dépasser, notamment dans la police municipale.
20: Dans les rues de Carcassonne, certains habitants se disent ce matin abasourdis par cette vidéo, mais beaucoup se montrent tout de même largement indifférents, habitués aux polémiques à répétition depuis l'élection du nouveau maire RN.
2: Merci beaucoup Sébastien Berriot, ici Occitanie. J'accueille tout de suite pour poursuivre la discussion Ludovic Durand, bonjour.
22: Oui, bonjour.
2: Vous êtes secrétaire national FO de la police municipale, syndicat majoritaire. Votre réaction à cette vidéo, qu'avez-vous ressenti en découvrant les propos de ce policier municipal à Carcassonne ?
22: Bon, déjà, premier propos, je veux commencer par être très clair. Notre syndicat FO Police Municipale condamne totalement les propos choquants et sont clairement incompatibles avec l'image et les valeurs de notre profession. Mm-hmm. Par contre, c'est vrai que je me refuse aussi que cette affaire sollicite de près les 30 000 les femmes et hommes, donc gardes champêtres, policiers municipaux et SVP, qui chaque jour protègent la population et exercent avec professionnalisme au quotidien. Voilà.
2: Votre message, vous condamnez, mais vous refusez l'amalgame.
22: Exactement. On a une profession qui est intègre, qui on porte assistance tous les jours à tous les Français, à toute personne qui souhaite avoir assistance par la police municipale. Mm-hmm. Donc, ces propos n'ont pas lieu dans nos rangs.
2: Ludovic Durand, secrétaire national FO de la police municipale. Vous dites pas d'amalgame avec la police, mais certains dénoncent aujourd'hui un racisme systémique au sein de la police. Pour Manuel Bompard, par exemple, le coordinateur de la France Insoumise, il est temps de nettoyer la police de la cave au grenier pour la débarrasser de ces individus qui lui font honte et de tous les responsables qui les couvrent. Ils vous font honte aussi, ces policiers ?
22: Bah après, ils font honte à la profession, bien évidemment. Comme je disais, le racisme n'a rien à faire déjà dans la société, et encore plus quand on porte un uniforme. Donc, nous sommes pour une police républicaine, mais voilà, il ne faut pas tomber dans la généralisation des choses, et c'est ça qui est un danger aussi pour la République.
2: Vous demandez son départ à ce policier, à Carcassonne ?
22: Alors, à l'heure actuelle, nous, ce qu'on demande, c'est qu'il y a des décisions qui soient prises immédiatement par l'autorité, bien sûr, territoriale, parce que ces propos qui sont extrêmement graves. Mm-hmm. Et ensuite, bien évidemment, on attendra que l'enquête se passe et on accueillera aussi les sanctions du collègue qui derrière risque de prendre des sanctions. Mais pour l'instant, on se laisse derrière l'enquête qui est en cours.
2: Merci beaucoup Ludovic Durand, secrétaire national FO de la police municipale, d'avoir été avec nous dans le 13h de nos régions, donc pour réagir à cette vidéo aux propos racistes, ce policier de Carcassonne. Article complet avec tous les détails à retrouver sur ici.fr. C'est un sujet dont on vous parle très régulièrement sur ici, les prix à la pompe qui atteignent de nouveaux records aujourd'hui pour environ 5 millions de ménages. Cela représente plus d'un mois de salaire par an, nous dit l'INSEE. Et ça ne devrait pas s'arranger car la situation au Moyen-Orient ne cesse de se dégrader. Résultat, le gasoil se vend en moyenne à 2,29 € le litre, l'essence sans plomb 95 à 2,12 €. Alors à la pompe à essence de Rosport-Dun, c'est à une vingtaine de kilomètres de Quimper, les Bretons rencontrés sont résignés face à cette hausse et les actifs l'admettent, Marion Ferrer, ils ont de plus en plus de mal à faire face.
4: Vincent, 44 ans, est en colère quand il arrive à la pompe à essence.
5: Diesel, 2,24, ça a augmenté sur le week-end déjà. Là, en plus, déjà que c'était cher la semaine dernière, là, repasser à presque 2,30, c'est...
4: Alors, pas question pour ce travailleur saisonnier de faire le plein complet.
5: Je calcule même plus en prix, je mets 20 litres à peu près à chaque fois et ça me dure la semaine, quoi, un peu plus.
4: Goulven, lui, ne met jamais plus de 40 euros.
6: Comme je suis artisan, indépendant, je m'adapte. Ah ben, on essaie d'optimiser les trajets. Ouais. Le fait d'habiter dans les terres et avec un gasoil à 2,24€, on est un petit peu pénalisé. Ouais. C'est la double peine.
4: Idem pour Audrey et son mari. La jeune femme est en congé maternité. C'est son époux mécanicien qui assume actuellement la majorité des dépenses de la famille. Il doit faire plus de 100 km par jour pour son travail. Alors le couple a dû faire des sacrifices.
23: L'été, on n'a pas bougé de l'été. Heureusement qu'on a un jardin parce qu'on on est resté tout l'été à la maison. Bah, monsieur travaille, il fait beaucoup de kilomètres tous les jours. Donc on privilégie d'abord lui pour sa voiture pour qu'il aille travailler.
4: Audrey et son mari n'ont pas encore demandé l'aide gros rouleur mise en place par l'État. On va devoir remplir rapidement le dossier, confirme la jeune maman, pour qui les 100 euros seraient un véritable soutien financier.
2: Le reportage signé Marion Ferrer, ici Brézizel. Bonjour Grégory Carré.
24: Bonjour.
2: Vous êtes directeur de l'Observatoire Que Choisir Ensemble, ex-UFC Que Choisir. On vient de l'entendre dans ce reportage. Les ménages français sont obligés de faire des choix en ce moment. Certaines et certains ne partent plus en vacances. C'est sur les loisirs que les Françaises et les Français rognent en ce moment, Grégory Carré.
24: Et oui, malheureusement, parce que on a, vous savez, dans notre dépense de plus en plus de postes contraints. Il n'y a pas que l'essence qui a augmenté, même si c'est très sensible, mais il y a aussi toute l'énergie du logement. Donc on ne va pas pouvoir aller piocher dans ces, parce que là il n'y a pas de réserve. Et puis vous savez, on a plein de dépenses préengagées, hein, nos abonnements, nos loyers, etc. Donc là pareil, pas de marge de manœuvre. Donc les seules marges de manœuvre, c'est l'alimentaire, mais on a besoin de se nourrir et en plus nous pend au bout du nez une inflation alimentaire. Et donc c'est sur les loisirs, l'habillement et l'équipement de la maison sur lequel on va rogner, mais il s'agit bien de sacrifices et effectivement.
2: Grégory Carré, directeur de l'Observatoire Que Choisir Ensemble, est-ce qu'on est inscrit sur l'essence, notamment les prix du carburant, sur une inflation à long terme?
24: Alors, là déjà, ça fait plus de 6 mois que ça dure. Hein. C'était au mois de fin février qu'avaient commencé les bombardements de l'Iran, fermeture du détroit d'Ormuz dans la foulée. Donc maintenant, ça fait 6 mois. Donc on est effectivement sur le long terme. Il n'y a malheureusement pas d'espoir d'amélioration de la situation à court terme. Un, parce que bon, Donald Trump étant très versatile, un jour ça bombarde, un jour de soi-disant il y a un cessez-le-feu. C'est plutôt vis-à-vis de sa majorité, hein, d'ailleurs, qui a des annonces comme ça. En tout cas, ce qu'on sait, c'est que le pétrole atteint des sommets, que les infrastructures aussi, parce que vous savez que l'essence, pour fabriquer de l'essence, il faut raffiner tout ça. Et ben, notamment le diesel, ça vient beaucoup du Moyen-Orient, parce qu'on n'achète plus à la Russie depuis qu'ils ont envahi l'Ukraine. Ouais. Et ben, toutes ces infrastructures ont été beaucoup endommagées, donc ce ne sera pas avant plusieurs mois, voire plusieurs années, qu'on va retrouver des capacités de raffinage pour le diesel. Donc pour le diesel, on va continuer d'avoir des prix très très élevés. Et puis pour l'essence, c'est quand même la nouveauté, la mauvaise nouvelle de cette rentrée, c'est que l'essence est en train de tutoyer des sommets, commence... D'ailleurs, la courbe commence à rejoindre celle du diesel. Et pour l'essence, on est à des prix records. Ce qu'on a observé début de semaine, c'est des prix qu'on n'avait jamais observés. On va frôler les 2,30€ pour le 98, 2,25€ pour le 95. C'est des prix qui n'avaient jamais été observés, même au plus fort de la crise au Moyen-Orient au printemps dernier.
2: Donc, l'accalmie n'est pas encore là.
24: Non, la calmine n'est pas encore là. Et puis, vous savez que l'inflation du pétrole, ça va se répercuter dans d'autres secteurs de l'économie. Oui. Cet été, on a eu des très mauvaises récoltes pour les agriculteurs, mais les agriculteurs font aussi face à une flambée, eux, des coûts des engrais, puisque les engrais viennent du même endroit et du kérosène qu'ils ont besoin d'utiliser pour leurs tracteurs. Oui. L'industrie de transformation, l'agroalimentaire, c'est la même chose. Donc on a peur qu'il y ait une contagion aux autres secteurs de l'économie dans un deuxième temps en plus.
2: Les agriculteurs dont on parle également beaucoup sur notre antenne, sur votre radio ici. Merci beaucoup Grégory Carré, directeur de l'Observatoire Que Choisir Ensemble, ex-UFC Que Choisir, d'avoir été dans le 13h de nos régions. Vous retrouvez sur ici.fr la carte des carburants les moins chers près de chez vous. Voilà pour le constat, quelles sont les solutions fabricants, les distributeurs ont rendez-vous aujourd'hui au ministère de l'économie, avaient rendez-vous ce matin pour tenter de trouver justement des solutions. Rien n'est ressorti à 7h. Selon Francis Pousse, président de la branche station-service du réseau Mobilience, la seule solution, c'est un geste de l'État sur la taxation des produits. Bonjour Alison Tassin.
3: Bonjour.
2: Alors, notre spécialiste politique, vous venez de nous apporter votre éclairage sur le programme des différents candidats, pour l'instant déclarés à 7 mois de l'élection présidentielle. Alors, chaque candidat, Alison, a sa solution pour faire face à la hausse des prix à la pompe.
3: Eh oui, qui dit carburant dit pouvoir d'achat, sujet éminemment politique. Donc, on l'a entendu, certains appellent à un geste de l'État via des réductions de taxes. Le candidat à la primaire socialiste Philippe Brun, par exemple, il explique que cela permettrait une baisse immédiate des prix autour de 30 centimes. La candidate Rassemblement National, Marine Le Pen, elle invoque régulièrement un abaissement de cette TVA de 20 à 5,5%. On rappelle que même si les taxes représentent plus de la moitié du prix que vous payez à la pompe, le droit européen interdit de les baisser à moins de 15%. Et cela contribue aussi à des recettes en moins pour l'État qui est plutôt à la recherche d'argent.
2: Plutôt, oui. Alison Tassin, d'autres préfèrent renvoyer la balle aux distributeurs.
3: Oui, avec une demande de plafonnement des prix sur le modèle de ce que fait Total. C'est le cas du candidat Renaissance, Gabriel Attal, qui ne fixe pas de montant, contrairement à Jean-Luc Mélenchon, qui veut imposer aux distributeurs un prix autour d'1,70€ le litre, une mesure dite d'urgence, rendue possible selon lui en rognant les marges, mesure que rejette l'écologiste Marine Tondelier. Elle préfère des aides ciblées pour ceux qui en ont le plus besoin, comme le maire du Havre, Édouard Philippe, qu'on a d'ailleurs assez peu entendu sur la question, si ce n'est pour valider cette stratégie d'aide ciblée du gouvernement, qui devrait d'ailleurs être prolongée.
2: Merci beaucoup Alison Tassin, journaliste politique pour ICI, qui nous éclaire donc sur les propositions des candidats. Ce nouveau cas de féminicide près de Toulouse, à Launaguet, hier matin, le corps en partie calciné d'une femme de 40 ans a été retrouvé dans le garage de sa maison située dans un lotissement HLM. L'ex-conjoint de la victime, un homme de 54 ans, déjà connu de la justice, a été retrouvé près de cette maison, gravement blessé à la tête. Son pronostic vital est engagé. Il avait sur lui une arme de poing. Jeanne-Marie Marco, cette mère de famille, avait porté plainte contre cet homme dangereux.
7: Oui, cette maman qui s'appelait Sandra avait déposé plainte pour des appels malveillants et pour des violences psychologiques qui ont duré 10 longs mois, d'octobre 2024 à juillet 2025. La justice a pris sa plainte au sérieux puisque son ex-conjoint, déjà connu de la justice, a été placé sous contrôle judiciaire avec notamment l'interdiction d'aller au domicile du couple à Launaguet et de rentrer en contact avec la mère de famille avec qui il a eu un enfant, aujourd'hui âgé de 9 ans. Dans la foulée, une enquête a eu lieu et en août de l'an dernier, le parquet de Toulouse a muni la victime d'un téléphone grave danger. Ce téléphone est donné aux personnes menacées de violences graves par leur conjoint ou par leur ex-conjoint. Vous l'avez donc compris, la dangerosité de cet homme de 54 ans était connue et il devait être jugé au tribunal correctionnel de Toulouse le 13 janvier prochain.
2: Jeanne-Marie Marco, ici Occitanie et puis à Troyes, elle aussi avait alerté les forces de l'ordre. Une femme de 40 ans a été tuée à l'arme blanche, son mari grièvement blessé et décédé peu après l'arrivée des secours. L'épouse avait donc porté plainte pour violence contre son mari il y a plusieurs mois. François Bayrou, de nouveau devant la justice dans l'affaire des assistants d'eurodéputés du MoDem, relaxé en première instance. Le leader centriste comparait jusqu'au 2 octobre devant la cour d'appel de Paris avec 11 autres prévenus. Tous, je vous le rappelle, soupçonnés d'avoir utilisé des fonds européens pour employer des collaborateurs parlementaires qui auraient travaillé en réalité pour le parti. Après le vol de 4 tableaux dans le musée Renoir de Cagnes-sur-Mer, on vous en parlait hier, la ministre de la Culture, Catherine Pégard, demande au musée de mettre en œuvre sans délai des mesures d'urgence afin de mieux se protéger. 2 tableaux sont toujours dans la nature, 2 autres ont été retrouvés, les voleurs sont en fuite. À suivre, le désespoir d'un éleveur du Vercors après une attaque de loups sans précédent. La chute des températures, parfois 15 degrés entre hier et aujourd'hui. On ira à Chambéry. Direction Belfort également, dans un collège qui fait tout, vous l'entendrez, pour faire aimer les maths aux élèves. Pas facile. Et puis nous irons du côté de la Lorraine goûter la cuvée papale. Le désespoir d'un éleveur du Vercors, donc après une attaque de loups sans précédent. C'est l'une des plus grosses attaques de loups en plein air recensées en France. 64 brebis tuées. Tout s'est passé en début de semaine dernière sur une exploitation d'ovins, donc à Auriol, en Royan, Robin Montel.
0: Oui, à Bouvante, dans une clairière où l'éleveur met ses brebis en estive à 1400 mètres d'altitude, Frédéric Robert a découvert un véritable carnage.
8: Le loup, il égorge propre et surtout quand il attaque à manger, il y a un style qui est très caractéristique, il met la panse à côté, proprement. Et il attaque à manger par les gigots, comme ça. Et il mange l'intérieur d'abord. Et la peau est retroussée.
0: Sur les 570 bêtes de son troupeau, qui pâturaient dans le Vercors, 64 sont mortes. L'éleveur d'ovins est pourtant protégé avec deux chiens de garde et des filets électriques, mais ça n'a pas fonctionné.
8: On a des attaques beaucoup trop importantes de ce style. Là, les patous, ce qui s'est passé, sont restés avec le lot principal au départ. Il y avait une bosse et ils n'ont pas vu le lot secondaire partir. Et c'est pour ça que c'est si dramatique.
0: Il a cherché ses brebis pendant 3 jours avec un berger de Fondurle, des amis, mais aussi sa fille de 11 ans. Une vingtaine de bêtes sont toujours disparues. Cette nouvelle attaque de loup désole Damien Ferlin, le maire de Saint-Jean en Royan.
9: Et ça, bah, c'est du chiffre d'affaires pour lui. Déjà qu'ils sont en tension. Ils ont passé un été sans eau, avec des chaleurs abominables. Il faut les soutenir, il faut que ça change.
0: La direction départementale des territoires a enclenché une procédure pour verser les indemnisations prévues à l'éleveur.
2: Reportage Robin Montel, ici, Drôme Ardèche. Vous l'avez remarqué en sortant ce matin, les températures ont chuté une quinzaine de degrés en moins par rapport à hier à Chambéry, par exemple, où le thermomètre affichait plus de 35 degrés en ville. Hier, on est passé à 20 degrés.
10: Ça fera du bien parce qu'on a eu quand même très chaud les deux derniers jours, il faisait lourd en fait. Donc moi ça me gêne pas trop en fait. Bon moi je suis pas toute jeune et on résiste beaucoup moins bien à la chaleur.
13: Ça m'a un peu surprise quand même, ça m'a choquée et je me dis qu'on a quand même un temps aléatoire. Du coup j'ai acheté un pull pour histoire d'avoir, puis j'ai une veste aussi. J'ai tous mes habits d'hiver qui sont au garage.
25: Oui mais c'est très bien, ça nous fera du bien.
26: Et là vous allez les ressortir un peu les pulls?
25: Peut-être pas les pulls mais les costumes, vestes et pantalons ou les pulls ça, sur l'épaule peut-être s'il fait très froid. Mais encore à 17 degrés, on a encore la chaleur sur nous, donc je pense qu'on s'habillera pas trop.
26: Bah, en vrai, d'un côté, ça va nous faire du bien, parce qu'avec cette chaleur, on suffoque en fait à force.
2: Ouais, je confirme, ça fait du bien. Chambérien et chambérienne au micro d'ici, pays de Savoie. On vous dévoilait également hier dans le Trésor de nos régions les résultats de l'enquête PISA, résultats très préoccupants des élèves français. Notre pays affiche tout simplement des résultats qu'elle n'avait jamais connus en maths et en français. Un élève de seconde a aujourd'hui le niveau en mathématiques d'un élève de quatrième de 2012. Mais à Belfort, au collège Vauban, on ne baisse pas les bras, on s'emploie à faire aimer les mathématiques aux élèves, Alexandre Lepère.
27: Les mathématiques plus les devoirs. L'addition donne des mots de tête à Maëlia, une élève de quatrième.
28: Ça me fatigue parce que déjà ils mettent trop de devoirs.
27: Elle préfère une autre matière à l'étude, par exemple des nombres relatifs.
28: Si on fait un exercice en histoire avec des dates, ben on regarde dans le cahier, on écrit les dates. Mais les maths, faut tout le temps savoir.
27: Avis partagé par la plupart de ses amis. Solène n'a pas la bosse des maths.
29: Je suis désolée, le théorème de Pythagore, ça n'a jamais servi à personne. Je connais même pas mes tables.
27: 8 x 7. À côté des rires, les mathématiques provoquent de l'indifférence. Difficile de maintenir tout le monde concentré. Fabien Berceau est professeur de mathématiques et coordonnateur de la matière au Collège Vauban.
30: On a bien conscience que leur attention est captée de plus en plus par les écrans où ils ont un plaisir facile et rapide.
27: Il y a aussi la peur de la mauvaise note chez les élèves.
30: Effectivement, il ne faut pas s'arrêter à la note. Il faut travailler beaucoup sur le plan pédagogique.
27: Le maître mot de Fabien Berceau est d'individualiser au maximum le suivi des collégiens.
30: On propose des activités qui sont accessibles au plus grand nombre, dans lesquelles ils sont en réussite et on fait une pédagogie différenciée. On essaye, dans la mesure du possible, hein, c'est pas évident dans une classe de 25, de faire progresser tout le monde en partant d'où il est, sans exiger que tout le monde réussisse la même chose.
27: Les enseignants s'adaptent aux élèves. Preuve supplémentaire, le collège Vauban dispose d'une salle d'expérimentation pédagogique.
31: Vous voyez autour de vous 9-10 tableaux dans cette salle qui permettent de faire travailler les élèves par petits groupes.
27: Philippe Tissot est le principal de l'établissement Belfortin.
31: Ces groupes permettent la coopération aussi entre les élèves. L'enseignant surveille l'évolution du travail donné dans chacun des groupes et certains élèves peuvent circuler dans un groupe, deux groupes pour acquérir des connaissances, pour être dans un contexte qui va les faire progresser.
27: Le collège Vauban revendique une amélioration dans les résultats moyens en mathématiques depuis 5 ans.
32: En fait, la façon de diviser, c'est comme une sorte de jeu, on va dire. C'est quelque chose qui est plutôt amusant, je trouve, en soi.
27: Comme Héloïse, il reste dans les collèges quelques irréductibles passionnés des mathématiques.
2: Alexandre Lepère, ici Belfort-Montbéliard.
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2: Oui, mais c'est l'heure de notre rendez-vous isoloir, l'opération. Dites-le ici à 7 mois de l'élection présidentielle, on vous donne la parole. Le principe, vous commencez à le connaître, 50 isoloirs aux couleurs de votre radio, sur les places de marché, dans les villes, les villages. À l'intérieur, 5 questions vous sont posées sur vos craintes, vos envies, vos espoirs, votre message pour le ou la future présidente. Et aujourd'hui, dans notre isoloir, une ministre, tiens, Marina Ferrari, la ministre des Sports, de la Jeunesse et de la Vie Associative. Elle était dans le 13h de nos régions il y a tout pile une semaine. À la fin de l'interview, souvenez-vous, je lui avais proposé de passer dans notre isoloir. Elle a accepté. Cette concitoyenne comme les autres a répondu, comme vous toutes et tous, à nos 5 questions.
5: Quel monde souhaitez-vous pour vos enfants et les générations futures ?
6: Alors pour les générations futures, moi je souhaite d'abord leur laisser un héritage, c'est-à-dire d'avoir la capacité de continuer à vivre dans un environnement qui soit préservé. Et on voit qu'aujourd'hui on a les effets du réchauffement climatique qui s'accélèrent, donc on a effectivement à beaucoup continuer à travailler sur ces questions. La France c'est plutôt le bon élève de la classe, ça ne veut pas dire qu'il faut qu'on arrête de travailler, bien au contraire. Et puis également leur donner foi en l'avenir. C'est vrai qu'aujourd'hui, beaucoup de choses vont reposer sur les générations futures. Et donc, dans ce monde qui aujourd'hui est aussi dangereux, c'est évidemment le souhait que nous retrouvions la paix dans le monde. Et puis que les générations futures trouvent leur place demain. Mais pour cela, il va falloir aussi que nous fassions les efforts nécessaires aussi pour redonner des marges de manœuvre pour notre jeunesse.
5: Quel serait votre message à la future présidente ou au futur président de la République ?
6: J'ai 3 choses très importantes à mes yeux. La responsabilité vis-à-vis des générations futures, notamment écologiques et budgétaires. Deuxièmement, je suis une Européenne convaincue, donc c'est vivre dans un espace de paix, dans une Europe forte qui nous protège aujourd'hui. Et puis troisièmement, c'est l'humanisme, c'est comment aujourd'hui dans notre société on vit en bonne intelligence, le vivre ensemble, être apaisé. Mais je vais être actrice moi-même de cette campagne présidentielle, en tout cas c'est autour de ces 3 messages. Les générations futures, l'Europe, et bien évidemment l'humanisme.
2: Voilà Marina Ferrari, la ministre des Sports, de la Jeunesse et de la Vie Associative, qui est passée dans notre isoloir ici pour l'opération, dites-le ici à 7 mois de l'élection présidentielle, isoloir que vous retrouvez toujours à Saint-Malo avec Issy Armoric à l'occasion du Forum économique breton. Il est aussi place Marcadieu, ça c'est à Tarbes, en face de l'église avec Issy Béarn, et puis à Ouessant demain soir avec Issy Brézizel. Il n'y en aura pas pour tout le monde, je vous le dis tout de suite. Parmi les objets collector édités à l'occasion de la venue du pape Léon XIV en France, je demande la cuvée spéciale. Le souverain pontife est attendu à Metz dans moins de 3 semaines, le 28 septembre. Et à cette occasion, le domaine viticole de la Joyeuse à Ancy-d'Orneau a produit une cuvée papale, 500 bouteilles d'Auxerrois, pas une de plus, avec une étiquette où l'on voit le souverain pontife et la cathédrale de Metz. Tout s'est décidé et organisé en seulement quelques semaines à la mi-août. Et depuis, Julie Seignura, entre 2 coups de sécateur, cette cuvée du pape est sur le point, ça y est, d'arriver sur la table des adeptes.
12: Après une matinée à Vendanger, Arnaud Stapurevitch charge des dizaines de cartons dans la voiture.
14: Là, il y en a 270 si on prend tout, mais on ne prendra pas tout, je pense.
12: Direction l'office catéchétique, la boutique entre guillemets de l'évêché de Metz, qui vient d'ouvrir un espace de vente spécialement dédié à la visite de Léon XIV. Jean-Philippe Barthélémy est le responsable des produits dérivés de la visite papale pour le diocèse de Metz.
15: Alors, on va trouver du textile, donc casquette, t-shirt, sweatshirt. On va avoir des porte-clés avec la cathédrale de Metz sur un des versos des porte-clés. On a des chapelets, des veilleuses et puis une bouteille de vin du domaine de la Joyeuse.
12: De l'Auxerrois, bien sûr, qu'Arnaud Stapurevitch avait encore en stock d'une précédente récolte.
16: Le cépage emblématique de Moselle, c'est notre terroir et on a envie d'emmener un morceau de Moselle et quelque chose de typique de la Moselle jusqu'au Vatican.
12: L'idée est née cet été d'une discussion que le vigneron a eue avec son ami Cédric Triponnet, l'archiprêtre de Sarrebourg, le célèbre abbé Cédric en Moselle.
16: Ah, j'ai adhéré tout de suite, j'ai trouvé que c'était une idée formidable. On y va, on va proposer le projet à Monseigneur Ballot. Et de fil en aiguille, on y est arrivé. En très peu de temps, en moins d'un mois, nous avons mis le projet sur pied et l'évêché a créé l'étiquette. Ah, c'est un honneur, c'est un des plus beaux projets de ma vie, je crois. J'en suis très fier et très heureux.
12: Et coïncidence incroyable, l'histoire du domaine de la Joyeuse fait écho au message de paix que Léon XIV va adresser depuis Metz.
16: La source qui coule sur le site qui s'appelle La Joyeuse, il y a une pierre où il est écrit « Elle entre en paix et sort en joie ».
12: Les bénéfices des produits dérivés permettront de soutenir financièrement le diocèse de Metz dans l'organisation de cet événement mondial. Jean-Philippe Barthélémy reçoit déjà les premiers bons de commande.
15: Je ne vous cache pas que mon objectif, c'est que le 28 au soir, je n'ai plus rien à vendre.
12: Reste la grande question, faut-il boire cette bouteille ou la conserver précieusement ? En tout cas, cet Auxerrois de Moselle se garde 5 ans sans problème.
3: Julie Seigneuria, ici Lorraine. Pour commander une bouteille au prix de 18 euros, vous pouvez remplir un bon de commande sur la page du diocèse de Metz. On vous a tout mis sur ici.fr. Le pape sera aussi à Lourdes et à Paris fin septembre. Metz à la Concorde, déambulation en papa mobile. Pour tout savoir sur la visite du pape Léon XIV à Paris, les 25 et 26 septembre, rendez-vous sur notre site ici.fr. Du foot, le Paris Saint-Germain débute sa campagne européenne ce soir en accueillant le Bratislava pour la première journée de la Ligue des Champions. En difficulté en championnat et en manque de points, les doubles champions d'Europe devraient tout de même aligner leur grosse équipe au Parc des Princes. Coup d'envoi à 21h. Hier soir, Lille a été battue par le Betis Séville 3-2, match marqué par l'exclusion d'Ethan Mbappé, frère de Kylian. C'est la fin du 13h de nos régions. Rendez-vous demain à la même heure.
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1: En Ardèche, le comité Super Mamie vous invite à vous inscrire à l'élection Super Mamie Ardèche 2026 qui aura lieu le mercredi 21 octobre à Vals-les-Bains. Ce sera le 30e anniversaire de cette élection parrainée par Daniel Gilbert. Pour vous inscrire, pas de critère d'âge. Il suffit d'être une mamie dynamique, résidente en Ardèche et de contacter le comité Super Mamie. Et si vous voulez proposer Super Mamie dans la Drôme, contactez également rapidement le comité Super Mamie. En Ardèche, au Vence, l'association Pignon Libre propose d'accompagner les habitants à électrifier leur vélo en participant à 4 ateliers mécaniques pour apprendre à installer le moteur sur son vélo, à l'entretenir et à le réparer. L'aide financière de l'État permet de ramener le reste à charge du bénéficiaire à 175 euros seulement. Pignon Libre dispose également d'un nombre important de vélos d'occasion à vendre. Pour en savoir plus, direction la page Facebook de l'association Pignon Libre.
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Nick Kershaw, c'était en 1984, le chanteur britannique avec Wouldn't It Be Good, l'histoire d'un humain qui cherche à établir le contact avec les extraterrestres. Bel après-midi à tous sur Isidro Mardèche, je vous accompagne jusqu'à 16h.

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1: Absolument, Roberto Alagna s'installe à Saint-Vallier, à la salle Désiré Valette, pour les répétitions d'un nouveau spectacle intitulé

0: J'ai fait une sorte de fiction avec des faits réels. Les personnages existaient aussi, donc j'ai fait Gatik Gazatsa, qui était le directeur du Metropolitan Opera, qui avait engagé Caruso à la Scala et aussi au Metropolitan lorsqu'il est devenu directeur. Et j'ai fait une sorte de fiction, vous savez, un peu Salieri, Mozart, cette admiration, haine, avec aussi des vrais personnages féminins qui ont existé, c'est-à-dire la femme de Gatik Gazatsa, qui était une grande soprano, Frances Aldès, et Dorothy, qui a été la deuxième épouse de Caruso. J'ai fait une sorte d'intrigue où il y a des jalousies, des coups fourrés, il y a même des gangsters. Voilà. Donc, mais en même temps, on raconte l'histoire de Caruso, puisqu'on va jusqu'à la fin lorsqu'il décède dans son hôtel à Naples. Et vous savez que ça a donné l'idée au grand Lucio Dalla de composer cette chanson merveilleuse qui est Caruso.
1: Toute cette histoire en chantant.
0: Ça chantera tout le long, donc ce sera une succession d'airs. Et d'ailleurs, Jean-Félix Lalanne a fait une très belle musique. Il y a des petits moments d'opéra, il y a des moments lyriques, mais il y a aussi de la valse, il y a de la tarentelle, il y a de la chanson italienne, il y a du blues, du rock, il y a même de l'électro, du métal. Voilà. Ah oui. C'est ça qui est formidable. Il y a beaucoup d'énergie dans le premier acte, puisqu'il y a deux actes. Et puis ensuite, ça devient de plus en plus émouvant. Et puis à la fin, cette fin tragique qui nous emporte comme ça.
1: On a hâte de découvrir ce nouveau spectacle autour de Caruso. Donc, une histoire de ténor. Roberto Alagna, vous allez répéter donc à Saint-Vallier. On est un peu au début de la création encore, mais vous aviez envie de voir la réaction du public.
0: Oui, en fait, ça va être la naissance d'un nouveau bébé. Et le public qui me suit maintenant depuis beaucoup d'années aime être surpris. Je crois qu'ils sont curieux. On a lancé déjà un premier clip qu'on a fait nous-mêmes, comme ça, avec un premier single. La sortie officielle sera en mars, lors de l'événement au Casino de Paris. Mais déjà, pour ceux qui viendront à Saint-Vallier, ils auront déjà le disque intégral.
1: On aura vraiment tout en avant-première, donc, à Saint-Vallier.
0: Voilà, tout en avant-première. C'est 2 heures de musique. C'est vraiment un beau show pour essayer de toucher le cœur du plus grand nombre.
1: Et ben voilà, on a un Roberto Alagna enthousiaste qui nous convie pour ces spectacles. Merci beaucoup, Roberto.
0: Merci à vous.
1: Et je rappelle les dates de ces deux avant-premières à la salle Désiré Valette de Saint-Vallier, samedi 19 septembre à 20h et dimanche 20 à 16h.
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0: En 1973, le groupe américain Steve Miller Band et The Joker, un titre d'ailleurs utilisé pour une publicité de jeans. À suivre sur Ici de Romardèche, Lewis Capaldi, Wish You the Best et Lily Cube pour un voyage en Italie.
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1: Très bon après-midi à tous. Il est 14h sur ici Drôme Ardèche, ici premier sur l'actu locale en Drôme Ardèche. Les infos, Marine Le Génie.
2: Les prix à la pompe atteignent de nouveaux records aujourd'hui pour environ 5 millions de ménages. Cela représente plus d'un mois de salaire par an, nous dit l'INSEE. Le gasoil se vend en moyenne à 2,29€ le litre et l'essence sans plomb à 95 à 2,12€. Le RN condamne avec la plus grande fermeté les propos racistes d'un membre de son service d'ordre et procède à sa radiation. Dans une vidéo, on voit cet homme policier municipal à Carcassonne tenir donc des propos racistes et misogynes d'une rare violence. C'était en novembre 2025. Il l'ignorait, mais il était filmé par une caméra piéton. La vidéo est révélée par le quotidien Midi Libre. Une chambre du Plaza Athénée cambriolée la nuit dernière au 7e étage du célèbre palace parisien. Le butin s'élève à 1 million d'euros, dont une montre de luxe d'une valeur estimée à 600 000 euros. Les deux voleurs ont escaladé la façade de l'hôtel. Ils sont en fuite. François Bayrou de nouveau devant la justice dans l'affaire des assistants d'eurodéputés du Modem. Relaxé en première instance, le leader centriste comparé jusqu'au 2 octobre devant la cour d'appel de Paris, avec 11 autres prévenus, tous soupçonnés d'avoir utilisé des fonds européens pour employer des collaborateurs parlementaires qui auraient travaillé en réalité pour le parti. Jean-Pierre Farandou est à Madrid, le ministre du Travail, accompagné des partenaires sociaux, dont la patronne de la CGT, Sophie Binet, pour étudier le modèle espagnol face aux fortes chaleurs. Et puis du foot, la Ligue des Champions, le PSG accueille le Slovène Bratislava ce soir pour la première journée, coup d'envoi à 21h.
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1: Et pour la météo, en Drôme comme en Ardèche, après les pluies de ce matin, cet après-midi, le temps se met au sec et le ciel va devenir variable et va alterner passages nuageux et belles éclaircies. Le vent de nord à nord-ouest soufflera assez fort sur le sud, notamment de la vallée du Rhône, en rafale autour de 55 km par heure. Pour les températures, ça chute évidemment, vous avez prévenu, elles seront comprises entre 19 et 22 degrés cet après-midi, 14 degrés dans le Vercors, 14 degrés également sur les hauts plateaux ardéchois.
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0: Une après-midi musicale, une après-midi dansante, groove, disco, funk, le groupe américain Earth, Wind & Fire, en 1978, signé ce titre September. À suivre, trois titres français à la suite et sans interruption, Julien Clerc, Fais-moi une place, Benjamin Biolay, Écran total, et Francis Cabrel, La fille qui m'accompagne.
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0: Francis Cabrel, la fille qui m'accompagne. Nous, on vous accompagne jusqu'à 16h. Tout de suite, quelques petites infos dans notre région, puisqu'il est 14h30, c'est le Ici Express.
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0: Cette semaine, à Valence, dans le cadre du Valence en Gastronomie Festival, mettez les petits plats dans les grands et découvrez une sélection de films autour de la gastronomie. Des documentaires, fictions, films d'animation, le tout en présence d'invités exceptionnels. La seconde édition du Festival du film gastronomique commence aujourd'hui mercredi au cinéma Le Navire de Valence, avec également des séances de cinéma en plein air sur le Champ de Mars en fin de semaine. Pour en savoir plus, valenceengastronomiefestival.fr. Au Chélard en Ardèche, à l'occasion des 10 ans de la Maison du Bijou, découvrez l'exposition Mémoire des formes, du bijou traditionnel au bijou contemporain. Cette exposition met à l'honneur le travail de 4 artisans bijoutiers aux univers singuliers, entre héritage des savoir-faire et création résolument actuelle. Il nous est proposé une immersion dans la richesse et la diversité du bijou contemporain. Ça se passe à la Maison du Bijou du Chélard, du mardi au samedi.
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0: Un titre qui exprime le chagrin profond, le vide, la solitude causée par une rupture amoureuse. En 1990, Sinéad O'Connor sur Isidre Mardèche, Nothing Compares to You. À suivre l'actualité à 15h, mais d'ici là, Mike and the Mechanics sur mon épaule, Over My Shoulder et Boulevard Désert, c'est pas si facile.
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1: Bel après-midi sur ici, premier sur l'actu locale en Drôme Ardèche. Il est 15h. Les infos, Marine Le Génie.
2: Les propos sidérants d'un policier municipal de Carcassonne n'en finissent pas de faire réagir. Dans une vidéo qui ressort aujourd'hui, mais qui date de novembre 2025, on voit ce brigadier chef, également membre du service de l'ordre du RN, tenir des propos donc racistes, complotistes, sexistes, enregistrés involontairement par sa caméra piéton. Le Rassemblement national l'a exclu ce matin. Rien n'est sorti de la réunion des distributeurs de carburant à Bercy. Il n'y aura pas de plafonnement généralisé des prix, car une telle mesure pourrait provoquer une pénurie dans les stations essence, affirme le ministre de l'économie. Aucun geste fiscal ne sera accordé au vu de l'état des finances publiques. Le carburant qui pèse de plus en plus lourd dans le budget des ménages pour environ 5 millions, cela représente plus d'un mois de salaire par an. Sébastien Lecornu fait un geste en faveur des grandes entreprises. Le Premier ministre leur promet de baisser une surtaxe exceptionnelle, la contribution exceptionnelle sur les bénéfices dans le budget 2027. Sébastien Lecornu qui envisage également de diminuer l'indemnité des ministres et de leurs conseillers. Après le vol de 4 tableaux dans le musée Renoir de Cagnes-sur-Mer, la ministre de la Culture, Catherine Pégard, demande au musée de mettre en œuvre sans délai des mesures d'urgence afin de mieux se protéger. 2 tableaux sont toujours dans la nature, 2 ont été retrouvés, les voleurs sont en fuite. Et puis du foot, le PSG débute sa campagne européenne ce soir en accueillant Slovan Bratislava pour la première journée de la Ligue des Champions. Le coup d'envoi, c'est à 21h.
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1: Côté ciel en Drôme comme en Ardèche, après les pluies de cette matinée, ce sont de belles éclaircies. Le temps alterne, il devient variable entre les passages nuageux et les belles éclaircies. Pour les températures, c'est la chute libre. On vous avait prévenu en vallée du Rhône, sur le Diois et sur les Baronnies. Cet après-midi, entre 19 et 22 degrés, au plus chaud du jour, 14 degrés dans le Vercors. Pour l'Ardèche, d'Annonay à Bourg-Saint-Andéol jusqu'aux Cévennes, les températures s'échelonnent entre 18 et 21 degrés du nord au sud, c'est frisqué, et de 13 à 14 degrés sur le haut plateau au-dessus de 1000 mètres d'altitude.
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0: Nous avons tous en tête l'utilisation de ce titre dans la scène de striptease avec Kim Basinger et Mickey Rourke dans le film 9 semaines et demie. Sorti en 1972 par Randy Newman et rendu célèbre par Joe Cocker en 1986, You Can Leave Your Hat On. À suivre, trois titres français à la suite sans interruption.
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0: Les Innocents, un homme extraordinaire. Dans quelques instants, quelques infos avant de retrouver Maxime Le Forestier, San Francisco. C'est le Ici Express, puisqu'il est 15h30.
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0: En Ardèche, le comité Super Mamie vous invite à vous inscrire à l'élection Super Mamie Ardèche 2026 qui aura lieu le mercredi 21 octobre à Vals-les-Bains. Ce sera le 30e anniversaire de cette élection parrainée par Daniel Gilbert. Pour vous inscrire, pas de critère d'âge. Il suffit d'être une mamie dynamique résidente en Ardèche et de contacter le comité Super Mamie. Et si vous voulez proposer Super Mamie dans la Drôme, contactez également rapidement le comité Super Mamie. En Ardèche, au Vence, l'association Pignon Libre propose d'accompagner les habitants à électrifier leur vélo en participant à 4 ateliers mécaniques pour apprendre à installer le moteur sur son vélo, à l'entretenir et à le réparer. L'aide financière de l'État permet de ramener le reste à charge du bénéficiaire à 175 € seulement. Pignon Libre dispose également d'un nombre important de vélos d'occasion à vendre. Pour en savoir plus, direction la page Facebook de l'association Pignon Libre.
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1: Bobby McFerrin, Don't Worry, Be Happy. Ici de Romardèche, en musique cet après-midi avec Bonnie Tyler, Pierre Demer et Toto, à suivre avant les infos de 16h. Et tout de suite après les infos, vous retrouverez Christophe Bernard.
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1: Belle fin de journée, on se retrouve demain sur ici Drôme Ardèche, ici premier sur l'actu locale en Drôme Ardèche. Merci de nous accompagner. Il est 16h. Les infos, Marine Le Génie.
2: Le maire RN de Carcassonne condamne les propos racistes et misogynes d'un de ses policiers municipaux tenus en novembre 2025, qui fuit aujourd'hui dans une vidéo. Il l'ignorait, mais il était filmé par une caméra piéton. Le Rassemblement national condamne aussi ce policier qui était membre de son service d'ordre et l'exclut du parti. Aucune annonce à la sortie du ministère de l'économie. Les distributeurs étaient reçus à Bercy alors que les prix à la pompe atteignent de nouveaux records aujourd'hui pour environ 5 millions de ménages. Cela représente plus d'un mois de salaire par an, nous dit l'INSEE. Le gasoil se vend en moyenne à 2,29 euros le litre et l'essence sans-plomb 95 à 2,12 euros. Une chambre du Plaza Athénée cambriolée la nuit dernière au 7e étage du célèbre palace parisien. Le butin s'élève à 1 million d'euros, dont une montre de luxe d'une valeur estimée à 600 000 euros. Les deux voleurs ont escaladé la façade de l'hôtel et ils sont en fuite. François Bayrou, de nouveau devant la justice dans l'affaire des assistants d'Euro député du Modem, relaxé en première instance. Le leader centriste comparaît jusqu'au 2 octobre devant la cour d'appel de Paris avec 11 autres prévenus. Toutes ces accusations, on va le prouver, sont infondées, assure François Bayrou à l'ouverture de l'audience. Jean-Pierre Farandou, lui, est à Madrid. Le ministre du Travail est accompagné avec de partenaires sociaux dont la patronne de la CGT, Sophie Vinet, pour étudier donc le modèle espagnol face aux fortes chaleurs.
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4: On a perdu quelques degrés, on a une sensation d'un peu plus frais avec le Mistral essentiellement. La nuit qui vient, quelques nuages en soirée et puis dans l'ensemble le ciel sera clair. Le vent du nord reste assez fort, rafale à 65 km/h. Demain jeudi, Météo France prévoit du soleil tout au long de la journée. Jusqu'en milieu d'après-midi, le Mistral assez fort à 75 km/h en rafale, notamment dans le couloir rhodanien. Les températures maxi attendues en pleine pour demain de 22 à 25 degrés. Vendredi, soleil 23 à 26 degrés. Petit à petit, le mercure monte. Samedi, sous le soleil, 26 à 29 degrés. Même température, beau temps, sec et ensoleillé pour dimanche.
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0: Monsieur Je Sais Tout, Mr. Know It All, Teddy Swims, elle sait tout, elle aussi, mais pour notre plus grand plaisir, Daphné Michelat, notre historienne du patrimoine, est là tous les matins dans Ici Matin aux côtés de Philippe Costa pour répondre à toutes nos questions sur le patrimoine et sur la Drôme Ardèche. Et le matin, on parle même parfois des étoiles.
1: Daphné, pourquoi du côté de Rompon, alors ça c'est la région privadoise, hein, vallée de Louvèze, appelle-t-on un pont le pont des étoiles? C'est un nom qui fascine et qui questionne en même temps. On y observe les étoiles la nuit tout simplement?
2: Ah, c'est ce qu'on pourrait croire. Bah oui. Hein. Pourtant, les étoiles dont il est question ne sont pas dans le ciel, mais sous vos pieds.
1: Ah bon?
2: Et oui, entre Rompon et la Voulte-sur-Rhône, le long de la départementale, oui, une petite falaise renferme un véritable trésor géologique. Ici, il suffit parfois de se baisser pour découvrir des fossiles en forme d'étoiles.
1: Génial.
2: Vous connaissez pas?
1: Mais non.
2: Ah, je vous en amènerai, Philippe.
1: Ouais.
2: Et d'ailleurs, un peu plus bas, l'ancienne mine de la Boissine abrite une remarquable faune jurassique, ouais, de milieu marin.
1: Ouais, des étoiles en pierre.
2: Exactement. En fait, ce sont des fragments fossilisés de crinoïdes, plus connus sous le nom de lys de mer. Ah ouais. Malgré leur nom, ce ne sont pas des plantes, mais des animaux marins, cousins des oursins et des étoiles de mer. Et leurs petits éléments calcaires, eh bien, prennent souvent une forme d'étoile, ce qui a donné son nom au célèbre pont des étoiles.
1: Très mignon ça. Mais comment des animaux marins ont-ils pu se retrouver là en Ardèche?
2: Eh bien, parce qu'il y a environ 165 millions d'années en arrière.
1: C'est pas ce qu'a connu l'époque. Hein.
2: Ben, c'est ça, à l'époque du Jurassique, toute cette région était recouverte par une mer chaude. Les fonds marins abritaient une faune extraordinaire, lys de mer, on l'a dit, hein, coquillages et bien d'autres espèces aujourd'hui fossilisées.
1: C'est vraiment fascinant. Et comment ce gisement a-t-il été découvert?
2: C'est un pur hasard en fait. Hein. Au 19e siècle, lors de la construction de la route et du pont reliant donc Rompon à la Voulte, eh bien les ouvriers mettent au jour cette falaise fossilifère. Depuis, le site est devenu l'un des plus connus d'Ardèche pour l'observation des fossiles.
1: Mais on peut encore en trouver aujourd'hui?
2: Oui, avec quelques raies quand même.
1: Parce que sinon...
2: Oui, la collecte est autorisé uniquement à la main dans les marnes déjà érodées et une petite quantité. Vous partez avec une poignée, vous partez avec 2-3 étoiles. Mmh. Le but est de préserver ce patrimoine exceptionnel pour les générations futures, hein, ceux derrière nous.
1: Ouais, et finalement, ce pont aux étoiles porte vraiment bien son nom.
2: Car ici, les étoiles ne brillent pas seulement dans le ciel. Elles racontent aussi une mer disparue vieille de 165 millions d'années. Une véritable promenade à travers le temps sans quitter l'Ardèche.
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0: beau duo. Peter Gabriel en duo avec Kate Bush, Don't Give Up sur votre radio locale. Ici Drôme Ardèche, ravi de vous accompagner jusqu'à 19h. Place à la chanson française dans un instant. Bernard Lavillier avec Noir et Blanc, suivi du duo Marc Lavoine et Patrick Fiori, et puis également Alain Souchon avant 16h30.
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0: Allô maman, Bobo, Alain Souchon, sur ici de Romardèche à suivre, Tracy Chapman et puis également Ian Muller avec son remix des Oies Sauvages. Notez-le, dans une heure, on va parler de l'Art d'être chaud. C'est une soirée humour ce samedi 19 septembre. Il est temps de réserver ses places au Théâtre d'Annonay. 5 humoristes émergents, 5 jeunes talents seront sur scène. L'Art d'être chaud, soirée humour, dont nous parlera un humoriste ardéchois, Quentin Paulus, qui sera notre invité à 17h35.
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0: un tube revu et corrigé par le DJ Yann Muller, les oies sauvages. On a aussi de l'humour en tube tous les jours à cette même heure. Et aujourd'hui, on s'intéresse au sport, le sport pour nos enfants à la rentrée. Il paraît qu'ils sont devenus trop sédentaires. Alors, pour nous aider à choisir le sport qu'ils pratiqueront avec plaisir toute l'année, Fred Ballard a fait appel aux souvenirs d'enfance de quelques humoristes de service. C'est l'humour en tube.
1: C'est ma mère qui m'a motivé. Elle m'a dit, Ahmed, essaye le taekwondo, ça pourra te servir contre ton père.
2: Oui, bon, chacun ses motivations. Visiblement, il fallait filer droit chez Ahmed Silla. Donc, pourquoi pas le taekwondo? En plus, ça rapporte pas mal au Scrabble, hein, mais on ne sait pas trop en quoi ça consiste.
3: Tout ce qui est self-défense, attaque placée, maîtrise du corps et de l'esprit, sur la voie des pieds et des poings.
1: C'est la définition Wikipédia, je l'ai apprise par cœur. Moi, j'ai fait qu'un cours, je suis parti avec ma mère, je suis rentré avec les pompiers, tu vois. Arcade sourcilière ouverte, trois points de suture, cloison nasale perforée, tibia cassée. La personne qui m'a fait ça, je lui en veux encore aujourd'hui. Marie-Cécile.
2: Oui, alors petit rappel, quel que soit le sport choisi, il faut toujours se méfier des Marie-Cécile. Hein. On dirait pas comme ça, mais elles envoient du lourd sur le tatami. Sinon, il y a le ping-pong, hein, c'est plus cool. Ça fait ping et pong, mais ça fait pas mal.
4: Le nom du sport, c'est le bruit du sport. Ping-pong.
5: Le gars qui a créé ça, il s'est pas fait chier du tout.
6: Imagine si c'est lui qui avait créé tous les sports de la planète.
7: Bon, bah là, on a inscrit la petite dernière au...
6: Le grand, il a commencé par le... Mais il a pas aimé. Puis bon, là, avec l'adolescence, le corps qui change, il s'est mis au... C'est du rugby, hein, c'est du rugby. Pardon.
2: Ah oui, ça fait ce bruit-là, le rugby. On n'a pas dû aller aux mêmes entraînements qu'Edouard Delognon, mais bon, en sport, comme à l'école, l'essentiel, c'est de participer, de se marrer et d'éviter les Marie-Cécile.
8: Partenaire.
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Mel Brooks, Estelle, Police nous accompagne jusqu'à 17h, l'heure des infos locales. Et puis dans une vingtaine de minutes, nous irons à Roanac, où nous sommes attendus ce samedi 12 septembre pour une randonnée.

0: pour sauvegarder le clocher du vieux village. Bernard Leborne, le président de l'association du patrimoine Roanaquin, est notre invité tout à l'heure, 17h10.
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1: 17h sur Isidro Mardèche, la première radio sur l'actualité locale. Valérie Lombardo.
2: Mais que se passe-t-il au bar Les Platanes de Bourg-lès-Valence? L'établissement a été visé la nuit dernière à la voiture Bélier. Il est fermé, donc 3 personnes se retrouvent au chômage technique. Le PMU venait de rouvrir, Alexandre Berthaud.
3: Oui, il a rouvert hier après une période de travaux suite déjà à un incendie et un changement de propriétaire. Un seul jour d'activité donc est déjà fermé à cause d'un acte volontaire. Là où les malfaiteurs ont défoncé la vitrine avec une voiture en marche arrière avant d'essayer de mettre le feu sans succès. Ils sont repartis, sont donc recherchés. L'acte semble prémédité, d'autant que le véhicule était signalé volé dans le département voisin du Rhône. L'enquête se concentre sur l'exploitation des caméras de vidéosurveillance de la ville de Bourg-lès-Valence. Un inventaire est en cours pour voir si rien n'a été volé dans l'établissement, qui reste donc fermé jusqu'à nouvel ordre.
2: Alexandre Berthaud pour Isidro Mardèche. L'autoroute A7 coupée à plusieurs reprises ce matin entre Vienne et Condrieux en direction de Marseille après 2 accidents impliquant une voiture et 2 poids lourds. Il a fallu plusieurs heures aux équipes de Vinci pour évacuer les véhicules et nettoyer la chaussée. L'autoroute où la circulation reste dense cet après-midi avec notamment un bouchon de 10 km entre Larnage et Saint-Uze. Dans le Vaucluse, un professeur de tennis de 25 ans dans un club de Mondragon a été mis en examen pour viol et agression sexuelle sur une mineure de 12 ans après une plainte déposée le 30 août. Déjà connu défavorablement des services de police et de justice, le suspect a été interpellé le 2 septembre à son domicile de Lapalu dans le Vaucluse. Le Rassemblement national dans la tourmente après les propos racistes d'un policier municipal de Carcassonne, membre bénévole du service d'ordre de Jordan Bardella. Il roule vite, ses bougnes. Hier, ils étaient sur un chameau, aujourd'hui une voiture, déclare ce policier sur des images d'une caméra piéton rendue publique hier soir par le Midi Libre. La direction du Rassemblement National affirme avoir procédé immédiatement à sa radiation des effectifs du service d'ordre ainsi qu'à son exclusion du parti. Et puis une mauvaise nouvelle pour les fans de vélo, Célia Géry ne participera pas au Fun Tour Femmes, c'est le nouveau nom du tour cycliste féminin de l'Ardèche. L'Ardéchoise championne de France a un calendrier chargé et vise notamment les championnats du monde. Elle ne peut donc pas participer à la course, c'est ce qu'a annoncé ce matin son équipe FDJ. Le Fun Tour Femmes commence demain et dure jusqu'à dimanche. La météo, Christophe, bon, ça va s'arranger
4: oui,
2: dans les prochaines
4: heures. Oui, on a encore quelques nuages prévus en soirée, et puis ensuite le ciel devrait se dégager. On va garder le Mistral quand même qui souffle à 65 km/h en rafale pendant la nuit. Demain, jeudi, une belle journée, le soleil sera largement présent jusqu'en milieu d'après-midi. Vent du nord toujours à 75 km/h. Les températures maximales attendues en plaine pour ce jeudi, 22 à 25 degrés. Le temps sera bien ensoleillé. Vendredi, on va gagner un ou deux petits degrés. Et puis, on va monter comme cela jusqu'au week-end. Samedi et dimanche, on atteindra les 29-30 degrés en pleine.
2: Il y a du monde sur l'autoroute cet après-midi.
4: Alors, effectivement, on a quelques passages un petit peu saturés. C'est compliqué si vous allez vers le sud, à partir de Valence Nord et jusqu'au-delà de Valence Sud. Ça impacte l'arrivée de la Lacra, le périphérique de Valence sur Valence Sud, justement. Vous êtes ralenti, ça bouchonne à partir de Valence-Lautagne, l'échangeur 32, jusqu'à Valence Sud. Dans l'autre sens, sur l'autoroute A7, en direction du nord, vous êtes ralenti également lorsque vous arrivez au niveau de Larnage, donc au-delà de l'échangeur de Tain-l'Hermitage, en direction de Chanal. Là aussi, ça bouchonne. Sur le reste du réseau routier, on a les classiques, je dirais, avec pas mal de monde actuellement pour les traversées de Tournon, de Tain-l'Hermitage. On a aussi du monde pour l'arrivée du côté de Saint-Vallier, entre Ponsat et Saint-Vallier, également sur Livron et Loriol, National 7 toujours. Si vous rencontrez un accident, vous nous faites signe. 04 75 40 10 10.
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4: Et pour débuter cette nouvelle heure, c'est Florent Pagny, si tu veux m'essayer. Belle fin d'après-midi.

0: Florent Pagny, si tu veux m'essayer. Ben voilà, c'est fait. 17h08.
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0: Vous voulez essayer la rando? On a un plan pour vous ce samedi à Roanac, près de Marsanne, dans le sud de Rome. Une randonnée pour sauvegarder le clocher du vieux village de Roanac. On va en parler dans un instant avec Bernard Leborne, le président de l'association du patrimoine roanacain, qui sera avec nous juste après Marine et puis évidemment Émilie Mazoyer avant 17h30 pour l'actu musicale. Tricheur, Marine.
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Tricheur, c'est le nouveau titre de Marine sur Ici Drôme Ardèche, votre radio locale à Rouanac, près de Marsanne ce samedi. Une randonnée au profit de la sauvegarde du clocher du vieux village. Ce sera à partir de 17h30. On va se balader et on va aller jusqu'au vieux village, jusqu'à la table d'orientation. On en parle dans un instant, on l'espère, avec Bernard Leborn, le président de l'association du patrimoine rouanacain, qui sera avec nous. On essaie de le joindre. Allez, on essaie de l'avoir juste après Culture Club. Karma Caméléon.

0: George et son groupe Culture Club sur votre radio locale ici de Romardèche. On poursuivra en musique avant 17h30 avec Louane et puis également un duo célèbre, John Travolta et Olivia Newton-John. Mais là tout de suite à 17h16, on va accueillir Émilie Mazoyer. C'est l'actu musique. Salut Émilie.
1: Salut tout le monde. Émilie, au rapport pour votre dose quotidienne d'actualité musicale. Bon, si on me demande mon avis, ça devrait être un jour férié aujourd'hui, l'anniversaire de la naissance de ce génie, Claude Nougaro. Allez, au moins à Toulouse, s'il vous plaît, tout le monde arrête de bosser. 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

0: Toulouse.
1: Claude Nougaro né le 9 septembre 1929 à Toulouse, évidemment, il y a 97 ans. Sans doute le plus érudit de nos auteurs, compositeurs et interprètes du XXe siècle, Nougaro a chanté sa ville, oui, mais aussi le Brésil, les taureaux, New York, les Irlandaises et la boxe, la pluie, le cinéma. C'est si il eut sa fille IE, et puis le jazz et la java, un vrai monstre sacré. Après avoir vendu 700 000 albums en un peu moins de 10 ans de carrière, Oshie est prête pour un nouveau chapitre.

Bonjour docteur, le nouvel album d'Oshi sortira le 9 octobre. Chronique de la reconstruction de la chanteuse après une histoire de 7 ans dans laquelle l'emprise se faisait passer pour de l'amour. La Fondation de France a fait un bilan du grand concert solidaire qui s'est tenu à Bordeaux le 27 août dernier en soutien aux sinistrés des terribles incendies de l'été en Gironde. Je suis tombée pour elle. Pascal Obispo, qui habite au Cap Ferret, était sur la scène de ce SOS Solidarité Incendie avec sa copine Zazie et puis Axel Bauer, Benabar, David et Jonathan, Gaëtan Roussel, Gauvin Serse, Gims, Elena, Noé Préchoff, Jeanne Masse, Julien Clerc, M, Natacha Saint-Pierre, Renaud et Superbus. 1,5 million d'euros récoltés pour les sinistrés. Bravo la famille. J-3, Céline Dion est en France et ce samedi soir marquera le premier d'une série de 16 concerts chez nous en 2026 et 10 de plus déjà prévus pour le printemps 2027. Les fans de tous les pays sont en train d'arriver à Paris. Un petit goût pas désagréable de JO 2024 dans cette ambiance de camaraderie. Alors Céline, merci.

0: Bonjour, pardon, merci Céline Dion. Rendez-vous donc tout à l'heure, Émilie Mazoyer à partir de 19h, avec Élodie Frégé ce soir, qui sera à l'affiche d'ailleurs de Berger Story, et spectacle hommage à l'œuvre de Michel Berger, 200 choristes sur scène. Élodie Frégé, notre invitée aux côtés d'Émilie tout à l'heure, après les infos de 19h. À 17h20, petit coup d'œil sur vos conditions de circulation sur l'autoroute A7 notamment. Ça circule difficilement à hauteur de Valence, ça bouchonne, ça impacte l'arrivée de la Lacra, le périphérique de Valence, sur l'échangeur de Valence Sud. Justement, vous êtes ralenti à partir de Valence-Lautagne. Dans l'autre sens, ça circule mal également, dans le sens sud-nord, au-delà de Tain-l'Hermitage, à hauteur de Larnage, en direction de Lyon. 04 75 40 10 10, vous nous dites également ce qui se passe sur la route. On partage l'inforoute tout au long de la journée.
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0: Summer Nights, John Travolta et Olivia Newton-John. On parle dans un instant d'une soirée humour prévue le 19 septembre au Théâtre d'Annonay avec 5 jeunes talents, des humoristes émergents. Ça s'appelle L'Art d'être chaud. Ce sera donc le samedi 19 septembre. Et Quentin Paulus, qui est le local de l'étape en quelque sorte, co-organisateur d'ailleurs de ce plateau, Quentin Paulus, humoriste du nord de l'Ardèche, sera notre invité dans un petit peu plus de 5 minutes.
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0: Et à presque 17h30, un point sur vos conditions de circulation qui sont un petit peu délicates en Vallée du Rhône sur l'autoroute A7 à l'heure qu'il est. On a pas mal de monde entre Valence Sud et L'Oriol. Petit à petit, le flot de voitures est en train de s'écouler, mais il y a encore pas mal de monde un petit peu au-delà de Valence Sud en direction du Sud. Ça impacte encore l'arrivée de la Lacra, le périphérique de Valence, sur l'autoroute, puisque vous êtes ralenti à partir de Valence-Lotagne, jusqu'à l'échangeur de l'A7 lorsque vous arrivez donc sur la Lacra. Sachez également qu'en direction du nord, tout à l'heure on avait quand même pas mal de monde au-delà de Tain-l'Hermitage à hauteur de l'Arnage, ça y est, ça commence à rouler bien mieux dans ce secteur sur l'A7. On a aussi pas mal de circulation à partir de Valence-Briffaut jusqu'au plateau des Couleurs sur la Lacra, le périphérique de Valence. Sur les autres axes de notre région, et bien classiquement du monde sur les traversées de Livron, L'Oriol sur la Nationale 7, également pour les traversées de Tain-l'Hermitage et Tournon. Il y a pas mal de monde du côté de Saint-Vallier. Si vous rencontrez une difficulté, vous pouvez nous en faire part, bien sûr, 04 75 40 10 10. C'est Julie qui vous accueille.
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0: Ben oui, c'est comme ça, on s'attache, c'est normal. Hein. Vous avez bien raison de rester avec nous. Christophe Maé pour débuter cette demi-heure et à suivre également Tame Impala et Jenny avec leur tube Dracula.

0: Dracula, Tame Impala et Jenny. Oh, restez avec nous, on ne quitte pas la piste de danse. On sera avec le mythique Ottawan dans un instant. Disco, D-I-S-C-O, ça vous dit quelque chose? Donc restez avec nous, mais avant, on parle d'humour.
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0: On va parler humour avec l'Art d'être chaud numéro 3, une soirée d'humour qui nous est proposée le samedi 19 septembre au Théâtre d'Annonay. Et pour nous en parler, Quentin Paulus est avec nous. Bonsoir Quentin.
2: Bonsoir.
0: Alors vous êtes humoriste, originaire du nord de l'Ardèche et co-organisateur de cette soirée Art d'être chaud. En quoi ça consiste? Vous avez invité, si je ne m'abuse, 5 humoristes à partager la scène?
2: C'est ça, 5 humoristes qui viennent de tous les horizons, un peu de Montpellier, un peu de Marseille.
0: Oui, vous êtes le seul local de l'étape.
2: Exactement. Je suis né à Tournon-sur-Rhône et j'ai grandi à Saint-Romain-des.
0: Alors expliquez-nous un peu d'ailleurs comment vous êtes venu, vous, à l'humour et à cette envie de monter sur scène.
2: Bah, c'était un rêve d'enfant et en fait j'ai déménagé à Marseille pour le travail. Il y a un moment dans ma vie où j'étais au chômage et donc je me suis lancé sur des scènes ouvertes et après j'ai pris des cours de stand-up directement. On apprend à faire des blagues et après à les jouer sur scène.
0: Et vous avez petit à petit monté votre propre spectacle ?
2: Exactement, ça fait maintenant 4 ans que je fais du stand-up, donc j'ai une heure de spectacle que je joue tous les mois à Marseille.
0: Vous aviez des modèles, des idoles, des humoristes que vous admiriez quand vous étiez jeune, auxquels vous aviez envie de ressembler sur scène?
2: Bien évidemment, le plus connu de tous, hein, Gad Elmaleh. Ah. Après, j'aimais beaucoup Jamel Debbouze, tout ça, les Chevaliers du Fiel. Mais en ce moment, ce qui me motive à écrire, c'est Aymeric Lompré et Guillermo Guise.
0: Alors, c'est pas facile, il faut se faire une place au soleil. Et il y a quand même du monde dans ce domaine-là maintenant.
2: Oui, alors Marseille, c'est encore une ville un peu jeune en stand-up, donc on peut encore jouer sans être vraiment connu, contrairement à Paris. Mais c'est sûr que c'est pas évident de jouer dans des grandes villes, surtout quand on vient d'Ardèche.
0: Est-ce que vous en jouez justement le fait que vous veniez d'Ardèche ?
2: Totalement, c'est un peu mon fond de commerce, on va dire. Je parle beaucoup de la vie que j'ai vécue en Ardèche.
0: Donc on va pouvoir vous découvrir en partie hein, lors de cette soirée Art d'être chaud, pour vous quasiment à domicile au Théâtre d'Annonay. 5 humoristes sur scène, vous les connaissez, hein, les autres qui viennent de Montpellier, de Marseille. Chacun a un temps prédéfini?
2: Oui, les humoristes font 10 minutes de leur meilleure blague entre les passages. Nous, on fait des intersketchs avec le maître de cérémonie. Il va y avoir tout un peu une histoire. Donc ça va être un spectacle assez complet de 1h30.
0: Pour vous, c'est plutôt sympa de jouer à la maison, même si vous l'avez dit, vous êtes plutôt sur Marseille. Mais bon, vos origines sont là. Il y aura la famille, les amis?
2: Oui, bien sûr. Il y aura toute ma famille, tous mes amis. Moi, j'adore jouer en Ardèche. Je trouve que le public est incroyable. Et il est démonstratif. Donc j'adore jouer en Ardèche.
0: Un humoriste du nord de l'Ardèche, Quentin Paulus, à découvrir donc, pour ceux qui ne vous ont pas encore vu dans la région. En dehors de Marseille, vous arrivez à tourner un petit peu de temps en temps?
2: Oui, je joue beaucoup à Aix-en-Provence, à Toulon, parfois à Lyon, un peu à Paris quand je peux. Donc oui, je joue dans un peu toutes les villes. J'aimerais bien trouver une salle dans laquelle je peux jouer assez régulièrement.
0: Il faut continuer à roder le spectacle donc, et pourquoi pas venir jouer régulièrement en Drôme ou en Ardèche, pas très loin de vos origines. En tout cas, on vous retrouve samedi 19 septembre 20h au Théâtre d'Annonay. Pour la billetterie, ça se passe soit en ligne, soit sur place, comment est-ce qu'on fait?
2: En ligne, je pense que vous tapez Art d'être chaud, vous pouvez trouver tomber sur la billetterie. Sinon, il y aurait aussi une billetterie sur place le jour même.
0: Art d'être chaud numéro 3, mais oui, c'est déjà la 3e soirée d'humour, donc dans le Nord Ardèche. Merci beaucoup Quentin Paulus, bienvenue chez vous en quelque sorte, et puis à bientôt sur de grandes scènes, c'est tout ce qu'on peut vous souhaiter.
2: Merci beaucoup.
0: Merci.

0: ISCO. Ottawa, on avait mis en route, nous, la boule à facettes. Hein. Je ne sais pas vous, mais vous avez monté le son. Ben oui, forcément. Tiens, je voulais vous parler d'un beau spectacle ce vendredi. Ce sera en toute fin de journée, là, comme aujourd'hui, aux alentours de 18h, à Tournon-sur-Rhône, sur le quai Farconnet, une représentation du spectacle Vent d'Ouest. C'est la compagnie Les Petits Bras qui sera là. Mais attention, ce n'est pas que des petits bras, je peux vous le dire. Un concentré d'énergie, du cirque aérien, de l'humour. C'est gratuit, c'est ouvert à tous. Profitez-en, vous allez passer un bon moment. Allez-y en famille, vendredi donc à 18h sur le quai Farconnet à Tournon-sur-Rhône.
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0: Tanita Tikaram sur votre radio locale ici, de Romardèche dans 5 minutes, toute l'actu locale et puis on parlera sport à 18h15 avec une invitée aujourd'hui, la journaliste valentinoise Olivia Leray, journaliste sportive aujourd'hui sur France Télé, elle travaille notamment sur Stade 2, sur France 2, et bien elle vient demain soir pour une conférence consacrée au sport et aux femmes justement. Demain soir, 18h30 à la médiathèque François Mitterrand à la Tour Maubourg. À Valence, Olivia Leray nous en dira plus tout à l'heure à 18h15.
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0: Midnight Oil, Beds Are Burning.
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0: Ici Drôme Ardèche, c'est la première radio sur l'actualité locale en Drôme Ardèche. Il est déjà 18h01. Valérie Lombardo.
2: A-t-on crié un peu trop vite au loup? C'est ce que disent ce soir des associations de défenseurs de l'environnement suite à l'attaque qui a décimé plus de 60 brebis dans le Vercors en début de semaine dernière. À ce stade, selon les associations, on ne peut pas être sûr. L'attaque est tellement rare qu'il ne faut pas tirer de conclusions hâtives, explique Roger Mathieu, spécialiste du loup pour la FRAPNA dans la Drôme.
3: Il y a eu des centaines d'attaques depuis 10 ans dans la Drôme, et celle-là, elle est hors norme. Donc ce qui fait douter et fait penser plutôt à une attaque de chien, attention, nous on ne dit pas que c'est une attaque de chien, on dit simplement il faut explorer toutes les pistes. Donc ce qui permet d'envisager une attaque de chien, c'est le fait que les brebis étaient éparpillées sur des kilomètres, que la plupart n'ont pas été consommées, que beaucoup ont été blessés. Ça, c'est pas du tout typique d'une attaque de loup. En général, ils le font sur une surface relativement peu étendue. Et en général, ils tuent les brebis et ils les blessent beaucoup moins que les chiens. Tout simplement parce que c'est des animaux qui sont habitués à tuer des proies. Et puis, la deuxième raison, c'est le fait que dans un rayon, disons, de 5-10 kilomètres autour de l'endroit où il y a eu cette attaque, il y a une concentration assez exceptionnelle de chiens de traîneau. Il faut étudier cette hypothèse.
2: Roger Mathieu de la FRAPNA dans la Drôme. Un bar de Bourg-lès-Valence, le bar Les Platanes, attaqué à la voiture Bélier la nuit dernière. Acte criminel, le véhicule volé s'est encastré dans la vitrine de l'établissement et le ou les malfaiteurs ont essayé de mettre le feu sans succès. Un inventaire est en cours pour savoir si des objets ou de l'argent ont disparu. 3 personnes se retrouvent au chômage technique. Le PMU venait tout juste de rouvrir après une période de travaux et un changement de propriétaire. L'autoroute A7 coupée à plusieurs reprises ce matin entre Vienne et Condrieu en direction de Marseille après 2 accidents impliquant une voiture et 2 poids lourds. Il a fallu plusieurs heures aux équipes de Vinci pour évacuer les véhicules et nettoyer la chaussée. Sébastien Lecornu fait un geste en faveur des grandes entreprises en leur promettant de baisser une surtaxe exceptionnelle sur les bénéfices pour le budget 2027. La gauche dénonce un nouveau cadeau fait aux grandes entreprises. Une mauvaise nouvelle pour les fans de vélo, Célia Géry ne participera pas au Fun Tour Femmes. C'est le nouveau nom du tour cycliste féminin de l'Ardèche qui débute demain. L'Ardéchoise, championne de France, a un calendrier chargé et vise notamment les championnats du monde à la fin du mois à Montréal. Elle ne peut donc pas participer à la course, c'est ce qu'a annoncé ce matin son équipe FDJ. Le Fun Tour Femmes commence donc demain et dure jusqu'à dimanche. Et puis la Ligue des champions de football avec le double tenant du titre, le Paris Saint-Germain, qui remet ses couronnes en jeu. Mal en point en championnat, le club parisien reçoit Bratislava ce soir à partir de 21h. Du côté de la météo avec l'aide du Mistral, ça va aller mieux dans les prochaines heures, Christophe.
0: Voilà, ça va dégager un peu le ciel. Pour l'instant, on a encore quelques nuages prévus en soirée. Puis ensuite, le ciel devrait être clair cette nuit. Mais on va conserver le Mistral à 65 km/h. Pour demain, jeudi, une belle journée sous le soleil largement présent. Toujours du vent du nord qui se renforce un peu. 75 km/h prévus en rafale. Les températures maxi demain de 22 à 25, voire 26 degrés sous le soleil donc en pleine. Vendredi, soleil toujours et on aura le même type de température. Et puis ça va monter un petit peu ce week-end normalement. Samedi et dimanche, sous le soleil, on devrait atteindre les 29 à 30 degrés.
2: Mais sur l'autoroute, c'est moins chargé?
0: Oui, ça commence à aller mieux. Petit à petit, le flot des véhicules s'est écoulé en direction du sud. On retrouve encore un petit passage un peu compliqué entre Loriol et Montélimar Nord en direction du sud. On a par contre un petit peu de monde sur la Lacra, le périphérique de Valence. Il faut être prudent. Levez le pied, ça roule en accordéon, notamment à partir de Valence-Lotagne et jusqu'au plateau des Couleurs. Pour le reste du réseau, pas de difficultés particulières d'incidents ou d'accidents. On a les points noirs habituels. Vous pouvez évidemment nous faire signe à tout moment. 04 75 40 10 10, on partage l'inforoute.
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0: Pascal Obispo nous accompagne à présent plus que tout au

0: tout au monde. Pascal Obispo.
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0: Quelle place les femmes occupent-elles aujourd'hui dans le sport et dans les médias qui nous racontent le sport? Ce sera le thème d'une conférence sport et femmes demain, 18h30 à la médiathèque François Mitterrand. C'est au quartier La Tour Maubourg à Valence, avec la journaliste sportive valentinoise Olivia Leray, qui travaille aujourd'hui pour France Télé. Olivia sera là pour animer le débat et elle est notre invitée dans un instant dans 100% sport pour nous parler un petit peu en amont de ce qui va pouvoir se raconter dans ce rendez-vous demain à Valence. Et puis tout à l'heure, les coulisses télé, hein, ça n'est plus du sport, c'est pour ceux qui font du sport devant la télé. Rendez-vous dans une demi-heure. Patrice Gascoigne nous conseille ce soir Les Évaporés. C'est une nouvelle série qui est diffusée sur France 2. On My Soul, c'est le nouveau titre de Bruno Mars.

0: Found My Soul, Bruno Mars sur Ici, Dromard Neige côté musique. On poursuivra dans quelques instants avec Mike Oldfield et Laurent Voulzy.
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0: On va parler ce soir dans 100% sport d'une conférence autour du sport et des femmes qui sera animée par Olivia Leray, qui est journaliste sportive et qui est avec nous. Bonsoir Olivia.
3: Bonsoir, bonsoir à tous.
0: Alors journaliste sportive, chroniqueuse et surtout dromoise aussi, enfin valentinoise.
3: Je crois que c'est le plus important à souligner. Née à Valence, exactement.
0: De retour donc à Valence, puisque cette conférence aura lieu demain soir à 18h30 à la médiathèque François Mitterrand, donc à la Tour Maubourg à Valence. Une conférence, un temps d'échange en fait autour du sport, des femmes et des médias. Alors vous connaissez bien les deux univers, hein, le sport parce que vous avez pratiqué le hand, si je ne m'abuse, c'est votre sport de prédilection au départ, à assez haut niveau. Et puis vous connaissez bien les médias et le traitement du sport, notamment à la télé, puisque vous êtes à France Télé aujourd'hui. Est-ce que vous voyez des parallèles d'ailleurs dans la place que l'on accorde aux femmes dans le monde sportif et également dans ce monde des médias sportifs?
3: Oui, il y a un parallèle qu'on peut faire très clairement, c'est le parallèle d'une société qui évolue. Je pense que dans le sport, comme dans les rédactions journalistiques, dans les services des sports, la femme prend sa place, la femme est de plus en plus présente, et je pense que c'est une bonne chose, ça montre que la société avance, que le combat de nos consoeurs et de mes consoeurs n'est pas vain, et que voilà, c'est une très bonne chose. Si on prend le sport, je vous donne un exemple, handball, parce que c'est un sport que j'apprécie particulièrement. Metz est la première équipe à ramener la Ligue des Champions en France chez les femmes, donc c'était il y a quelques mois, donc ça c'est génial. Alors c'est vrai qu'on a beaucoup dit que par exemple Emmanuel Macron n'avait pas reçu les messines à l'Élysée. C'est vrai qu'il y a plein de choses qui sont encore en deçà de ce qu'on fait pour les hommes, c'est vrai, mais je pense que chacun doit faire sa part dans tous les médias et dans les clubs. C'est quelque chose qui est plus large que les médias. Je pense que c'est la société entière qui doit prendre ce sujet à bras le corps.
0: Côté sportif, comment est-ce qu'on peut encore mieux médiatiser le sport féminin? Il y a encore quand même une petite marche à franchir.
3: Oui, je dirais même une grande marche. Je dirais même une très grande marche. Après, c'est une question de... J'aime bien dire que c'est pas une bonne chose, mais c'est un cercle assez vicieux pour ce qui est du sport féminin à la télé. C'est vrai qu'on part de très très loin, qu'on a eu beaucoup de retard. Je pense que par exemple, si je vous donne le cas concret du Tour de France, qu'on a diffusé nous sur France Télé, oui, les audiences n'ont jamais été aussi bonnes pour le Tour de France féminin. Alors j'aime pas dire Tour de France féminin, ça c'est quelque chose que moi je m'y ferai jamais. Je pense qu'il y a un Tour de France, il y a des femmes et des hommes qui le courent, mais c'est le Tour de France. J'aime pas trop dire Tour de France féminin, mais les audiences, elles étaient inédites cette année. Je crois qu'il y a à peu près 2,5 millions personnes qui ont suivi les étapes, chaque étape sur France Télé. Ça, c'est hyper encourageant. On a même eu des gens qui étaient en colère parce qu'on diffusait pas l'étape en intégralité. Et ça montre que ça va dans le bon sens et que quand on donne à voir du sport où ce sont des femmes qui le font, et ben ça marche en fait. Et je pense que ça, c'est une très bonne chose en plus sur ce Tour de France féminin. Pauline Ferrand-Prévot a abandonné. Donc on ne suivait pas ça forcément pour une Française, on suivait ça pour le suspense et pour les émotions. Et là, je crois qu'il n'y a pas de genre en fait pour ça. Si on regarde du rugby avec le 6 Nations féminin, on dit encore 6 Nations féminin, mais pardon, c'est du rugby, c'est le même maillot, c'est l'équipe de France, c'est la même Marseillaise, elle est retranscrite en langue des signes, pareil que pour les hommes. Et le suspense sur un crunch par exemple, eh ben, il y a autant d'excitation, d'euphorie que pour le crunch des hommes. Donc je pense que moi, c'est dans ce sens-là que j'ai envie de mettre ma pierre à l'édifice. C'est de plus forcément parler de sport masculin ou de sport féminin, mais de parler de sport en fait et d'aider les gens à vivre des émotions avec n'importe quel genre à la télé, quoi.
0: Ah ben voilà, ce sera un échange passionnant, visiblement, avec Olivia Leray demain soir. Ça s'adresse à tout le monde, alors plus spécifiquement aux acteurs du sport, aux médias, aux dirigeants sportifs. Il faut s'inscrire, d'ailleurs, je le dis, auprès du comité départemental olympique et sportif pour participer à ce moment, cette conférence gratuite à la médiathèque La Tour Maubourg à partir de 18h30. Demain soir, Olivia Leray sera là. Et elle a envie de discuter avec vous.
3: Hein. J'ajoute une dernière petite chose. Si vous êtes parent d'un enfant, que ce soit fille ou garçon, qui est dans un club de sport, je pense que c'est hyper important aussi de pouvoir venir discuter avec nous pour voir un peu ce qui est mis en place dans vos clubs, ce qui est mis en place à la maison pour faire que le sport soit plus genré.
0: Mais oui, ça part des tout petits clubs, voilà, c'est là que ça commence.
3: Exactement.
0: Déjà. Merci beaucoup Olivia Leray, en
3: Merci
0: tout cas.
3: À vous.
0: Et à demain donc à Valence.
3: À demain.

0: Nuissant qui moi, Laurent Voulzy qui fait l'ouverture de la saison roman scène, rendez-vous unique ce samedi 26 septembre au Théâtre des Cordeliers à Romans. Il paraît qu'il reste des places. Ben oui, si vous aimez Laurent Voulzy, allez le voir en concert donc à Romans le 26 septembre, ce sera à 20h.
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0: Benjamin Biolay. Écran total. Bon, après l'écran total, ce sera le petit écran à l'honneur avec Patrice Gascoin. Les coulisses télé, dans un instant, on parle des Évaporés. Les Évaporés, une nouvelle série à découvrir sur France 2 ce soir.
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0: À vos côtés sur la route également en fin de journée. Bonne nouvelle, ça va mieux hein, sur l'autoroute A7. Ça circule bien, bien mieux dans la région en direction du sud. Vous rencontrez encore, justement, si vous êtes dans le sud Drôme, encore un petit peu de monde avant l'échangeur de Bolène. Donc à partir de Pierrelatte et un petit peu avant l'échangeur numéro 19, l'échangeur de Bolène en direction du sud. Ça roule encore un peu en accordéon. Pour le reste, la Lacra, le périphérique de Valence, tout est débloqué désormais. A priori, il reste encore quelques ralentissements sur les points sensibles de notre région, c'est-à-dire toujours les traversées de Livron, Loriol, du côté de Saint-Péray également, départemental 86, Tournon ou encore atteint l'Ermitage. Bonne route avec nous.
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0: Bon début de soirée, là vous pensiez qu'on était déjà très très haut, mais non, on va aller plus haut. Tina Arena sur Ici Drôme Ardèche et à suivre également Damiano David.

0: Next Summer, Damiano David.
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0: 7h-20, il est prêt, il a allumé la télé. Patrice Gascon avec nous pour les coulisses du petit écran, comme tous les jours. Et aujourd'hui, Patrice, on va faire un gros plan sur une nouvelle série de France 2 qui débute ce soir. Et paraît-il que vous avez adoré, c'est une série qui s'appelle Les Évaporés.
2: Voilà une série qui part d'une véritable information, le nombre de disparitions volontaires en France.
3: Excusez-moi, vous avez beaucoup de cas ? Environ 10 000 disparitions volontaires chaque année en France. C'est pour ça qu'on est là.
2: 10 000 personnes disparaissent volontairement en France chaque année et l'héroïne de la série Les Évaporés, qui débute ce soir sur France 2, elle est confrontée et dévastée par la disparition soudaine et inexpliquée de son mari. Seulement voilà, cette héroïne, Esther Bazin, jouée par la comédienne Alexia Barlier, elle est capitaine de police. Son mari étant majeur et sain d'esprit, il a ce qu'on appelle le droit fondamental de disparaître et aucune enquête de police ne peut être lancée. Mais Esther va être aidée par une association gérée par des civils, le GRD. DV, le groupe de recherche des disparitions volontaires. Avec eux, elle va donc monter une brigade très atypique pour résoudre d'étranges affaires de disparitions volontaires, à commencer par celle de son mari. Alors, je suis allé voir cette héroïne, en tout cas la comédienne qui l'incarne, Alexia Barlier, pour lui demander si elle avait proposé physiquement quelque chose pour incarner cette héroïne.
4: Alors, un exemple physique, j'ai proposé cette coupe qui est assez radicale. J'avais envie de quelque chose de différent et je pensais que ça pouvait bien correspondre à Esther, son côté dynamique, sur le terrain, flic, et qu'elle a un peu délaissé sa vie personnelle. Je trouvais que ça lui donnait un côté un peu moderne, efficace, androgyne.
2: C'est vous qui avez décidé de vous couper vos cheveux.
4: Oui, on avait rendez-vous pour la prépa avec le chef coiffeur, et il commence à me couper un peu les cheveux, mais c'était assez classique. Et je regarde la réalisatrice, Émilie Grandperret et Louis Granger, le producteur. Le chef coiffeur n'arrêtait pas de me dire que ça m'irait bien, les cheveux peut-être plus courts, et j'ai dit, et si on tentait plus court ? J'ai senti qu'ils étaient un petit peu inquiets, parce qu'on ne sait jamais si ça va et c'est un gros changement pour le personnage. Et on s'est dit, bon, on y va. Et en fait, on était très contents et on est ravis. Ça fait une vraie différence pour Esther par rapport... et je pense que ça aussi nourrit comment on bouge, comment on parle. Que voilà, c'est un détail physique, mais parfois, quand on est comédien, une coupe, un vêtement, ça peut aussi nous aider à rentrer dans le personnage et à le définir.
2: C'est peut-être un détail pour vous, mais pas pour Alexia Barlier, qui a eu l'idée de cette coupe de cheveux qui donne du caractère à cette héroïne dans la tourmente. Les Évaporés, ce soir sur France 2. À demain, bien coiffé pour de nouvelles coulisses télé.
0: Surtout, ne vous évaporez pas, effectivement, Patrice Gascoigne. À demain, à cette même heure. Et dans un instant, les bonnes ondes de Nelly Sorbier, avec un coup de chapeau à l'Ardéchois, Hervé Ronchin, qui a créé un jeu de société à son image. On en saura plus juste après Level 42.

0: Lessons in Love, Level 42 sur ici, Drôme Ardèche. On fera un petit détour par Vancouver avec Véronique Sanson dans quelques minutes. Pas de mauvaises ondes à cette heure-ci. Oh non, au contraire, que des bonnes ondes grâce à Nelly Sorbier qui salue tous les jours les réussites qui se font jour en Drôme Ardèche, les bonnes idées lancées ici ou là.
1: Les bonnes ondes d'Hervé Ronchin aujourd'hui, Ardéchois d'origine qui a trouvé une façon bien à lui de garder un lien avec son pays natal, créer un jeu de société à son image.
2: Ça fait longtemps que je fais des jeux de société et en fait lors d'un concours de jeux de société pour Orléans, j'ai créé un jeu sur la Loire qui avait bien plu déjà à l'époque, c'était en 2021. Et je me suis dit, mais la Loire, c'est bien sympa, mais moi, j'habite à côté de l'Ardèche, donc autant refaire la même version un peu avec la descente de l'Ardèche, le pont d'Arc et tout ça. Et donc du coup, j'ai designé ça. Bien sûr, il a fallu plusieurs essais pour trouver le bon équilibrage entre la frustration, le plaisir, des parties pas trop longues, des règles assez simples, et puis en même temps partager des bons moments avec des gens qu'on aime ou des inconnus.
1: Alors ce jeu s'appelle Gorge de l'Ardèche. J'ai bien dit Ardèche, un jeu de mots qui s'est imposé à Hervé, car Gorge de l'Ardèche, c'est une marque, donc on ne l'utilise pas comme on veut. Et en plus, deck en anglais, ça veut dire paquet, un deck de cartes, donc un paquet de cartes.
2: Alors ça ressemble un petit peu à un bingo, dans le sens où on va cocher des cases sur une feuille individuelle et ces cases-là, on va les cocher parce qu'on va tirer des cartes où il y a des symboles. Donc, tout le monde va jouer en même temps. Et le but du jeu, c'est de visiter les villages. Donc, du coup, chaque lieu qu'on coche, c'est un vrai lieu qui existe. Donc, un pont, un point de vue, une plage ou un espace

0: quand on sait que sa famille est toujours enracinée ici.
1: Moi, mon père, il est agriculteur, donc j'hériterai de ses terres. Et du coup, je sais que les terres qui bordent l'Ardèche, il y en a une partie qui sont de mon patrimoine. Ça appartient à mes ancêtres. Et effectivement, c'est un truc, même si ça fait presque 20 ans maintenant que j'y habite plus, ça reste le pays d'origine quand même.
0: Et alors, en ce qui concerne la création et la réalisation de ce jeu, Hervé n'en est pas à ses débuts.
1: Alors moi, je suis informaticien de formation, mais ça fait presque 20 ans que j'imagine des jeux, mais j'en avais jamais encore sorti. J'en avais déjà proposé à des éditeurs, il y avait des jeux qui marchaient, mais que ce soit du jeu de rôle, soit beaucoup de gens l'ont fait, on prend un jeu et puis on dit « Oh, les règles, elles me plaisent pas trop, je vais faire ma règle à moi ». Et puis finalement, on joue plus à la règle de base et on joue que à sa version personnalisée. Mais là, depuis le confinement, oui, depuis 2020, je passe beaucoup de temps à imaginer des jeux, à créer des jeux. On est un collectif à Lyon qui s'appelle la CAL, la communauté des auteurs lyonnais. Toutes les semaines, on se retrouve pour tester les jeux des uns des autres. Donc, il y a des auteurs renommés dont c'est le métier. Et puis, il y a des auteurs amateurs comme moi qui créent des jeux plus pour le plaisir de créer que pour l'envie d'en faire un métier. Ça permet de rencontrer des gens, puis ça fait travailler l'imagination.
0: Oui, pour nous, ce sont de bonnes ondes, des petits et grands bonheurs à partager.
1: J'ai envoyé des jeux, effectivement, aux quatre coins de la France, Belgique. J'ai placé beaucoup en dépôt vente. Il y en a qui découvrent l'Ardèche comme ça, et puis il y en a effectivement qui disent « Ah, moi, je suis allé en vacances à cet endroit », ou alors « Ma maison de famille, elle était par là ». Il y a beaucoup de gens qui le prennent pour donner et pour faire rayonner aussi leur amour de l'Ardèche.
0: Alors, ce jeu Gorge de l'Ardèche, CK à la fin, est disponible dans les offices de tourisme, certaines boutiques souvenirs de tout le secteur des Gorges de l'Ardèche, de Vauguet à Saint-Martin-d'Ardèche, directement sur philibertnet.com ou auprès d'Hervé sur Instagram. Son pseudo, c'est Kalit. Je vous mets toutes ces infos parce qu'elles sont nombreuses sur ici.fr en Drôme Ardèche, rubrique Les Bonnes Ondes.
2: Merci Nelly, et d'autres bonnes ondes dès demain matin. Nelly Sorbier aux côtés de Philippe Costa à 7h20 et également à 9h50 ou encore sur ici.fr. Voici Véronique Sanson.

0: Vancouver, Véronique Sanson sur ici, Drôme Ardèche dans 5 minutes les infos. Juste après, c'est Émilie Mazoyer qui sera avec nous, Décibel et des invités bien sûr. Alors ce soir, Émilie reçoit Élodie Frégé qui sera l'affiche de Berger Storiste, un spectacle hommage à l'œuvre de Michel Berger. Il y a 200 choristes sur scène. Élodie Frégé nous en dira plus tout à l'heure dans Décibel après les infos de 19h.
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1: Bon début de soirée, ici Drôme Ardèche, c'est la première radio sur l'actualité locale. Il est tout juste 19h, Marine Logénie.
3: Laurent Nunez ordonne un contrôle de la police municipale de Carcassonne. Le ministre de l'Intérieur condamne à son tour ce soir des propos indignes après la révélation d'une vidéo où l'on voit et on entend surtout des policiers municipaux, un en particulier, tenir des propos racistes, homophobes, sexistes et complotistes. Ce brigadier chef et membre du RN très proche de l'équipe municipale actuelle. La vidéo remonte à l'ancienne municipalité en 2025, mais l'actuel maire Rassemblement National a maintenu ses policiers en poste et se retrouve dans l'embarras. Christophe Barthès a tenu une conférence de presse à laquelle vous avez assisté, Sébastien Barriot.
4: Depuis son élection, Christophe Barthès est un habitué des polémiques, mais cette fois le maire de Carcassonne n'avait pas anticipé le tourbillon médiatique et c'est un élu plutôt gêné qui s'est présenté cet après-midi devant les journalistes, contraint de condamner et de lâcher le policier municipal mis en cause dans la vidéo, un proche de la mairie et membre du RN.
5: Ces propos sont scandaleux, propos racistes, misogynes, homophobes qui sont à vomir et qui sont inexcusables. Tous les protagonistes de cette affaire sont suspendus immédiatement et sanctionnés.
4: Dans les rues du centre-ville de Carcassonne, la vidéo fait réagir. Gabriel, 17 ans, ne comprend pas pourquoi le nouveau maire a maintenu jusqu'ici en poste le brigadier impliqué.
6: C'est quand même assez abject, assez choquant ce qu'ils disent. Ils sont censés nous protéger. Je ne pensais pas que dans la police, on pouvait tenir des propos aussi abjects. Ça nous donne un peu la mentalité du maire et de ce qu'il veut faire de la ville.
4: D'autres habitants, eux, refusent de s'exprimer au micro. Mais comme cette femme de 70 ans explique que les propos, une dizaine de fois notamment le terme « bougnoule » utilisé, ne l'ont pas choqué et qu'elle soutient le nouveau maire.
3: Sébastien Berriot, envoyé spécial d'ici à Carcassonne, SOS Racisme et le PARAP ont décidé de porter plainte. Rien n'est sorti de la réunion des distributeurs de carburant à Bercy aujourd'hui. Il n'y aura pas de plafonnement généralisé des prix, ni de geste fiscal. Aujourd'hui, l'essence sans-plomb 95 E10 la plus consommée se vend en moyenne à 2,12 € le litre, niveau record, et le gasoil à 2,29 € le litre. Conséquence, la demande pour passer au bioéthanol explose car il est moins cher, quasiment 80 centimes. Près d'Auxerre, à Saint-Florentin, Nicolas Cador, gérant d'un garage agréé pour poser des boîtiers permettant de passer au bioéthanol, constate que ses clients sont plus nombreux.
7: Il y a eu effectivement une recrudescence nette. Dès que les carburants augmentent, la demande de flex fuel augmente aussi. C'est un appareil qu'on met sur la voiture qui va permettre au véhicule de pouvoir rouler avec les trois carburants, c'est-à-dire le 85, le 10 ou le sans-plomb 98. Sur un plein, quand vous voyez le prix à 0,90 centimes au lieu de 2 euros, ça va vite, hein, par litre, donc c'est rapide.
8: Là, en ce moment, vous recevez des coups de fil ?
7: J'en ai eu encore deux hier, on a des demandes régulières. Ouais, ils sont dans l'économie, donc c'est dépenser un peu d'argent au départ pour rentabiliser rapidement, et puis une fois que c'est fait, hein. Donc ça fonctionnera toujours. L'idée, c'est qu'en une année d'usage de la voiture, vous avez remboursé l'installation de votre boîtier.
3: Et selon l'INSEE, le carburant pèse de plus en plus dans le budget des Français pour environ 5 millions de ménages. Il représente plus d'un mois de salaire par an. 64 000 habitants doivent encore être approvisionnés par des camions-citernes ou des bouteilles d'eau pour boire, pour manger, pour se laver. Constat de Monique Barbu, aujourd'hui la ministre de la Transition écologique faisait un point presse sur la sécheresse, une sécheresse qui a des conséquences également sur les bouteilles de champagne. Elles vont pouvoir dépasser cette année les 13 degrés d'alcool. La filière vient d'obtenir une dérogation exceptionnelle, Damien Mestre.
9: Des champagnes à 13,5, 14, voire 15 degrés d'alcool, ce sera théoriquement possible cette année. La faute au niveau de sucre très important dans les raisins à cause des conditions météo de cet été. Dérogation théorique, puisqu'en pratique, cela va concerner très peu de producteurs, probablement moins d'une dizaine, car contrairement à la majorité des autres vins, le champagne est bien souvent un assemblage de plusieurs millésimes. Il est donc possible de compenser ce niveau d'alcool en mélangeant le cru 2026 avec d'autres années. Quoi qu'il en soit, cette dérogation reste un signal, met en garde Maxime Toubar, co-président du comité champagne qui regroupe la profession.
0: En tout cas, nous, ce qu'on considère, c'est que cette année, ce sera sûrement la norme pour les années qui viennent. On risque d'avoir des cépages qui disparaissent aussi, hein, qui ne correspondent plus au climat qui est aujourd'hui de plus en plus un climat méditerranéen ici en Champagne.
9: Le seul motif de réjouissance cette année, conclut-il, c'est la qualité exceptionnelle des raisins qui ont pu être sauvés. Les vignerons s'attendent à un champagne d'une très grande qualité.
3: Damien Metz, 74 départements sont encore placés en situation de crise à la sécheresse. Du foot, le Paris Saint-Germain débute sa campagne européenne ce soir en accueillant le Slovan Bratislava. Première journée de Ligue des Champions et coup d'envoi au Parc des Princes à 21h.
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3: Le temps pour demain, la journée s'annonce calme, sauf sur les Alpes du Sud et la Corse, où le temps se couvre l'après-midi avec des pluies orageuses. Des nuages aussi sur la pointe bretonne dans la journée. Les températures le matin, elles vont de 8 à 12 degrés sur la moitié nord et le sud-ouest, localement 6 ou 7 sur le nord-est. C'est frais l'après-midi, entre 19 et 24 sur la moitié nord, 23 et 26 degrés sur la moitié sud, jusqu'à 27, 29 degrés. Ça, c'est sur le pourtour méditerranéen et la Corse.
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10: Salut à toutes, salut à tous et bienvenue sur votre radio ici, c'est Décibel jusqu'à 20h. J'espère que tout va bien pour vous et que vous êtes prêts à écouter plein de belles chansons ensemble. Nous célébrerons ce soir l'anniversaire d'Emma de Caunes, mais c'est pas elle qui chantera, vous vous en doutez, elle a beaucoup de talent mais pas celui-là. Un petit blind test qui appellera au secours, un petit coup de cœur. Un joli duo entre Yoa et Marine. Et puis notre invitée de ce soir, la délicieuse Élodie Frégé.

Élodie Frégé qui va encore une fois nous éblouir puisque son prochain projet est assez dingue. Elle va chanter les chansons de Michel Berger accompagnée de milliers de choristes. Elle nous expliquera ça tout à l'heure. Elle est l'invitée de Décibel. Et démarrons ce soir en vous donnant des nouvelles de Johnny Clegg. Alors non, pas de miracle, hein, il est mort depuis 7 ans, il ne nous annonce pas son retour. J'adorerais avoir ce genre de pouvoir, mais ça n'est pas encore au programme. En revanche, les mémoires de Johnny Clegg vont être publiées à l'automne. Johnny Clegg, donc chanteur sud-africain, qui était très engagé politiquement. Dans ses carnets, ça parle de musique, puisque c'est son métier, mais politique beaucoup. Son combat, donc très médiatique partout dans le monde contre l'apartheid et pour la libération de Nelson Mandela. Alors le livre traduit en français aux éditions HarperCollins France, à qui il faut quand même tirer un autre chapeau parce que ils font des efforts de dingue pour nous proposer à nous, public français, d'excellentes biographies musicales, que ce soit Lily Allen ou Johnny Clegg. Voilà, ça fait plaisir de les avoir en version française. Il s'appelle le livre Johnny Clegg, journal d'un Zoulou blanc. Il sortira le 11 novembre et c'est le fils de Johnny Clegg qui fera le tour des médias pour en faire la promotion. On verra si on l'invite dans Décibel. En attendant, on va lire le livre et écouter Assim Bonanga, c'est Johnny Clegg avec le groupe Savoukar, mélange noir et blanc qui n'était certainement pas consensuel à l'époque en Afrique du Sud et qui était drôlement courageux, une chanson dans laquelle il appelle de ses voeux la libération de Nelson Mandela.

0: Un des tubes de l'album Third World Child, Johnny Clegg, énorme carton en France en 1987, c'est-à-dire il y a près de 40 ans, incroyable. Et les mémoires de Johnny Clegg, donc journal d'un Zoulou blanc, sortiront le 11 novembre en France.
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0: Notre coup de cœur du soir vient du label indépendant Panenka Musique. La chanteuse, elle, oh, normalement vous en avez déjà entendu parler, elle s'appelle Yoa, petit diminutif de son vrai prénom Johanna. Yoa a sorti son premier album, La Favorite, l'année dernière. Elle a reçu la victoire de la révélation scène aux victoires de la musique, bravo à elle. Yoa qui effectivement a fait énormément de concerts, mais pas que, c'est aussi elle qui posait nue cet été dans le numéro spécial sexe des Un Rock. Bah oui, toujours un peu de culture, vous savez, dans cette émission. Alors Yoa a eu la bonne idée de sortir la réédition de son album La Favorite en ajoutant des petits titres inédits et puis en invitant une copine, alors pour le coup pas du tout sur un label indépendant puisque c'est Marine, la gagnante de la Starac, mais ensemble elles font une version géniale de la chanson Princesse K.O. sur la réédition donc de l'album de Yoa. C'est notre coup de cœur. Oh non.

0: Le coup de cœur du jour de Décibel, Princesse K.O., Yoa et Marine. Merci d'avoir choisi Décibel. On est ensemble jusqu'à 20h. Notre invitée de ce soir, vous la connaissez bien, c'est Élodie Frégé. Mais là, elle va vous surprendre une fois de plus, parce que son nouveau projet, c'est de chanter du Michel Berger.
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0: Berger Story avec Élodie Frégé. On en parle dans Décibel, à tout de suite.
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2: Et ce soir, c'est Élodie Frégé qui fait l'actualité musicale. Bonsoir, Élodie.
3: Bonsoir.
2: Bienvenue dans Décibel. Oh, dès le bonsoir, moi, je suis cuite.
3: Ah
2: je
3: bon
2: vous aime, je vous aime tellement.
3: Pourtant, je n'ai pas allumé le four, mais...
2: C'est ça. Élodie Frégé a gagné la Star Academy en 2003. Elle est chanteuse, elle est autrice, elle est compositrice, elle joue de la guitare, mais comme un ange. Également comédienne, du ciné, ouais, de la télé, enfin voilà, mille choses. Mais ce que j'aime chez vous, Élodie, c'est que vous pouvez tout chanter. Vous chantez du Renaud.
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2: Avec autant d'aisance que du Disney.
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2: Et là, c'est presque le plus difficile, la reine de la soul aux yeux bleus de Steve Springfield.

0: Régé, mesdames et messieurs. Alors, qui a sorti quand même 4 albums aussi, il faut bien le dire.
1: Oui.
0: Voilà.
1: Je sais, c'est pas assez.
0: Alors non, effectivement, je vais vous remettre au boulot un peu plus tard.
1: Oui,
0: on va en parler. Mais là, donc, l'actu qui nous remue en ce moment, vous concernant, c'est que vous allez chanter du Michel Berger, et pas n'importe comment, hein, dans le cadre du Chœur Spectacular, qui, déjà depuis plusieurs années, est connu pour ça, assembler de grands chœurs, de centaines, voire parfois de milliers de choristes, ouais, avec des voix qu'on aime. Et là, cette fois-ci, la voix, c'est vous, et le répertoire exploré, c'est Michel Berger. Racontez-moi comment ça vous est arrivé, ce projet.
1: Eh bien, on m'a contacté tout simplement pour me demander d'être la soliste de ce beau projet. Au début, j'avais un peu peur parce que je me disais, alors attends, c'est quand même un gros truc, il y a une grosse tournée, il y a, je sais pas, 35 dates, un truc comme
0: énorme.
1: Ça.
0: Là, vous avez déjà commencé. Hein,
1: Et en plus, c'est des gros espaces, quoi. Là, on a déjà commencé, on a fait Bobino. Bon, Bobino, c'était encore, on a encore familial, quoi.
0: Vous avez fait le théâtre antique d'Orange.
1: Et ouais, ça, c'était le plus gros. Ça, vraiment, j'ai cru que j'allais m'évanouir. Mais, finalement, les voix m'ont porté.
0: Ouais.
1: Et le public aussi, parce que c'est très apprécié, en fait. Ce spectacle est très apprécié. Les arrangements sont sublimes. Puis là, on part en tournée et on fait des grosses salles, quoi. Donc, on fait des zéniths, des choses comme ça. Et moi, j'ai pas l'habitude de ça. Et puis, je me suis dit, ah mince, j'ai pas sorti d'album depuis 13 ans, si je me remets dans un truc où c'est les reprises de quelqu'un, mais si c'est quelqu'un que j'admire, c'est compliqué. Est-ce que je le fais? Est-ce que je le fais pas? Puis finalement, je me suis dit, allez. Puis en plus, ça va peut-être permettre aux gens de se souvenir que je sais chanter quelques trucs, quoi.
0: Effectivement, parce que c'est des chansons qu'on a tous dans l'oreille, dans le cœur, qui sont pas faciles à chanter et que vous appropriez. Il y a donc des moments de solo, puis il y a des moments assez incroyables quand même qui filent les poils avec tous les choristes. En tout, dans toute la tournée, il y a 6300 choristes qui vont participer. Et donc les prochaines dates, ça sera le 12 septembre à Montpellier, et puis encore Lyon, Châteauneuf-sur-Isère, Dijon, c'est déjà complet, Angers, Nantes, Saint-Grégoire, et là c'est que le mois de septembre. Je vous parlerai d'octobre un peu plus tard. Mais avant, j'avais envie de savoir, vous, perso, Élodie Frégé, la musique de Michel Berger, c'est quelque chose, quoi? C'est un peu l'enfance? C'est l'adolescence?
1: Oui,
0: à quel moment?
1: J'ai aussi accepté pour ça, parce que c'était un artiste qui me plaisait énormément. Je sais que l'année d'avant, par exemple, c'était Claude François, et là, je pouvais pas.
0: Et moins d'atomes crochus.
1: Non, voilà.
0: Lundi.
1: Et même dans l'absolu, même humainement, en fait. Après ce qu'on sait, c'est dommage, quoi. Parfois de devoir séparer l'homme de l'artiste, mais pour moi, Michel Berger, je trouve que son humanité, sa délicatesse, son intelligence, en fait, tout ça se ressent dans sa manière d'écrire et de composer, et aussi sa manière d'interpréter, de choisir son trajet, de choisir ses interprètes aussi. Enfin, si. D'accepter peut-être qu'on le choisisse aussi comme producteur. Je suis hyper impressionnée, en fait, par son parcours. Et puis, quand j'étais enfant, je ne savais pas tout ça. Mais j'écoutais tout simplement les chansons, les premières chansons qu'il a commencé à écrire, quand il répondait à Véronique Sanson, qui écrivait Amoureuse. Enfin, ça m'a bouleversée très jeune, en fait.
0: Je pense que même quand on ne connaît pas l'histoire, en fait, comme quand on est enfant, on est des petites éponges à émotions, on sent qu'il y a quelque chose de différent.
1: Je pense qu'on a l'intuition, du grand sentiment qui passe à travers l'art. Donc la musique est un art, majeur ou mineur, je ne me prononcerai pas.
0: Alors, il y en a un autre que vous n'allez pas trop aimer, mais Gainsbourg disait que c'était plutôt mineur, la chanson.
1: Je sais pas, je dessine plus assez bien pour dire que. Donc finalement, c'est mon art majeur à moi, et voilà, faudrait que je le fasse plus souvent. Et c'est vrai qu'après, à l'adolescence, ou un peu plus tard, en tout cas, je suis tombée folle amoureuse de Starmania.
0: Ah ouais.
1: Que je n'ai jamais vu en vrai, hein, sur scène, mais que j'ai vu à la télé, tout simplement, et que j'ai saigné en disque, et avec mes frères et sœurs. Et en tout cas, c'est un opéra rock tel qu'il n'en existera peut-être plus, je sais pas.
0: Possiblement.
1: Parce que vraiment, ça s'inscrit dans le temps. Il y a une modernité, le choix des interprètes. Évidemment, Luc Plamondon, les textes, le thème, en fait, de ce spectacle. Tout ça, en fait, ça a nourri l'enfant et l'adolescente que j'étais en tant que peut-être peut-être artiste.
0: Et aujourd'hui, donc, vous rendez hommage à Michel Berger avec le cœur spectaculaire. Berger Story, c'est le nom du spectacle. Les choristes et la soliste qui est avec nous ce soir, Élodie Frégé. On se ferait pas un petit message personnel, mais chanté par Michel Berger.
1: Ah, oh!
0: Ça vous dit?
1: Ah, bah oui, avec
0: c'est une
1: joie.
0: De vos préférées. Hein. Oui. Vous la chantez celle-là sur scène?
1: Je la chante sur scène. Ouais.
0: Alors, on révise ensemble. Michel Berger.

0: faire pour chanter une telle chanson sans pleurer? Michel Berger est arrivé à le faire. Élodie Frégé le fait aussi.
1: Je le fais. Sans pleurer. Je le fais, mais c'est vrai qu'il y a des... Il y a des grands moments d'émotion pendant tout le spectacle. Hein. D'ailleurs, il y a un final sur Diego qui est incroyable. Les arrangements, enfin, toutes ces voix ensemble, c'est vraiment bouleversant. Et c'est vrai que moi, les chansons que j'ai choisies, et dont celle-ci qui est une de mes préférées, elles me font vibrer vraiment profondément. Et quand on entend les chœurs qui arrivent, surtout derrière soi, on a déjà de très bons musiciens, mais ouais. Avec les chœurs derrière, ça donne une dimension encore supérieure qui fait qu'il y a un moment où le chœur peut lâcher. Ou les larmes, je ne sais pas. Et pour l'instant, j'ai pas pleuré parce que justement, il y a une énergie qui nous porte, mais je pleure à l'intérieur et c'est ce qui est très beau dans cette chanson.
2: Samedi soir à Montpellier, puis Lyon, Châteauneuf-sur-Isère, Dijon, Angers, Nantes et Saint-Grégoire. Au mois d'octobre, le chœur spectaculaire et Élodie Frégé pour Berger Story. En octobre, donc à Plougastel, Chambéry, Annecy, Clermont, Orléans, Metz, Muret, c'est à côté de Toulouse, Narbonne, Mérignac, Lille, et puis les 3 et 4 novembre au Grand Opéra d'Avignon. Alors, Élodie,
1: parlons... Le Tour de France.
2: Ouais. Parlons business maintenant. Ah ouais. J'ai dit, on gagne la Starac en 2003, premier album en 2004, puis le jeu des 7 erreurs en 2006, la fille de l'après-midi en 2010, Amuse-Bouche en 2013. Pas d'album depuis 2013, alors que, pardon, je vais le dire très franchement, quand même, merde.
3: De pudeur et d'impudence.
1: C'est moi qui chante. Et peut-être que vous étiez un peu d'inspiration de nos discussions avec Monsieur Biolay, quoi.
2: La ceinture.
1: Mais c'est un cadeau qu'on m'a fait, quoi.
2: Comment t'appelles-tu ce matin?
1: Ah bah merci.
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1: C'est vrai qu'elle est pas si mal cette chanson.
2: Elle est excellente.
1: En fait, c'est fou parce que quand
2: le
1: on a
2: son
1: fait
2: de la guitare.
1: Bah ouais, Thibaut Barbillon.
2: Bravo Barbillon
1: à la guitare. Non mais c'est vrai, c'est parfois moi j'ose pas me réécouter, je suis tellement dure et perfectionniste et puis les gens le savent pas mais parfois on s'en prend vraiment plein la gueule dans ce métier. C'est difficile de livrer un enfant, comme un album, c'est comme un enfant en pâture, si on veut, à toutes les oreilles et à toutes les bouches.
2: C'est vrai, ça fait peur, ça peut faire mal. Parce que ça fait 13 ans là, que vous n'avez pas sorti.
1: Bah ouais, ça commence à être long. Alors, après, j'ai fait beaucoup de choses, voilà, je ne me suis jamais arrêtée.
2: Je suis en train de vous dire que Élodie Frégé est une feignasse. C'est faux. Du théâtre,
1: j'ai pas gagné
2: du cinéma,
1: au loto.
2: De la télé, plein de participations, etc. Beaucoup de scènes et tout, c'est pas ça.
1: La nouvelle vague pendant 10 ans, ça prend de la place.
2: Voilà.
1: D'ailleurs, comment t'appelles-tu ce matin? C'est Marc Collin, en fait, qui a réalisé cet album.
2: Mais en avez-vous même l'envie?
1: En fait, c'est terrible parce que c'est très difficile à expliquer.
2: Ouais, on essaye.
1: Ouais. Mais en fait, c'est à la fois une très très grande envie, ouais, qui est toujours là de façon sourde, quoi. C'est dans mon ventre. Et à la fois, elle est mêlée de peur, de procrastination, de... Je sais pas si je dois le dire, parce que les gens, ils disent que c'est une mode, mais c'est pas du tout une mode. Moi, je le sais depuis que je suis en CE2. Moi, je souffre de TDAH, en fait.
2: Okay, ouais.
1: Donc, je me soigne depuis peu, parce que j'aurais pu être sous traitement depuis l'enfance ou l'adolescence, du moins.
2: Donc, c'est une difficulté à fixer son attention longtemps sur
1: exactement
2: un même sujet.
1: Oui. Et à se mettre à l'action.
2: Ouais.
1: Et plus tu recules, en fait, de ta ligne d'horizon, qui pour moi est cet album, qu'en plus je chéris déjà, parce que moi j'ai déjà plein de chansons, hein.
2: Ouais.
1: Donc je pourrais faire un double album, un triple album peut-être. Ouais. Mais je prends mon élan tellement de fois, j'ai pris mon élan tellement de fois, et j'ai tellement reculé pour mieux sauter, et puis je me suis tellement éloignée de cet horizon-là que, au final, je le vois flou, quoi. Ça y est, je commence à avoir des problèmes de vue. Mais je pense qu'il va falloir que je me mette un sacré coup de pied au cul et que je partage enfin ces chansons qui sont en fait qui sont mes enfants, hein, et c'est important de pouvoir les offrir. Et pas seulement les garder pour soi, c'est assez moche en fait finalement.
2: Alors c'est pas pour vous brusquer, mais effectivement je pense que le pays est prêt. Élodie Frégé qui reste avec nous et qui va, alors pour le coup avec le TDAH, ça va être marrant cette affaire.
1: Ah ouais. Non mais ça va, là j'ai pris mon traitement ce matin.
2: Enfin, un petit questionnaire, choix cornélien, ça va être drôle. À tout de suite.
1: Je transpire.
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5: 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Et si vous voulez proposer Super Mamie dans la Drôme, contactez également rapidement le comité Super Mamie. 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Pour en savoir plus, direction la page Facebook de l'ASI.
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0: Et merci d'avoir choisi ici pour passer votre mercredi soir. On est avec Élodie Frégé qui fait l'actualité musicale en ce moment à l'affiche du spectacle Berger Story. D'ailleurs, le cadeau du Blind Test ce soir, eh bien, c'est un petit t-shirt collector du spectacle Berger Story. Alors, si vous voulez vous inscrire au Blind Test pour tenter de gagner ce joli objet de mode.
1: Oui. Et je l'ai peut-être porté.
0: Peut-être, on ne sait pas. Elle l'a repassé. Vous en faites pas.
1: Oui,
0: 0810 055 056. Vous pouvez appeler Alexandra au standard. On jouera au Blind Test un peu plus tard. Mais pour le moment, Élodie Frégé.
1: Oui.
0: Il est donc temps de vous faire le questionnaire des choix cornéliens.
1: Ah là là.
0: C'est pas forcément facile de choisir, mais il le faut.
1: Gauche.
0: On commence tranquille. Gauche.
1: Voilà,
0: Gauche ou ketchup?
1: Gauche.
0: Ah. Gauche ou Nutella?
1: Gauche.
0: Oh là là, ça va être bien. Ok, la première vraie question. Guitare sèche ou grand orchestre?
1: Aïe, aïe, aïe.
0: Et voilà, ça y est, elle
1: perd. Ah, ça y est, là, je pense à Chico Buarque, je sais pas pourquoi.
0: Oui,
1: je
0: c'est beau,
1: dis,
0: oh, c'est
1: mon
0: beau.
1: Dieu, c'est magnifique. On c'est peut commencer par une guitare, nylon, et puis après, il y a un orchestre qui arrive, des voix. Est-ce que je peux mixer? Et on commence par la guitare sèche et on finit en orchestre symphonique.
0: J'aimerais bien.
1: Symphonique.
0: Si vous mettez ça sur votre album,
1: bah, c'est ça
0: arrivera,
1: que je voudrais. Oui.
0: Bah, voilà.
1: Ouais, j'ai plein d'idées. Hein,
0: Celle-là, faut la noter. Télé ou radio?
1: Ah là là. Ah bah je sais pas, parce que moi je suis arrivée par la télé, donc je pourrais pas cracher dessus.
0: Oui, je rappelle pour ceux qui n'étaient pas là, elle a gagné la Starac en 2003. Donc effectivement, la télé a une grande part.
1: Ça fait longtemps, mais...
0: Mais vous avez une voix de radio.
1: Ah oui?
0: Ouais.
1: Mais tu sais, vous savez, on se situe vous.
0: Comme vous
1: je
0: voulez.
1: Ne sais plus. Non mais quand j'étais enfant à l'école primaire, souvent le premier jour de la rentrée, les profs nous demandaient, ou au collège, nous demandaient ce qu'on voulait faire. Ouais. Et pendant une année, je crois que j'avais écrit animatrice radio.
0: Hey.
1: Parce qu'en fait, je ne me sentais pas d'être vue, mais j'aimais bien l'idée de rencontrer plein de gens, de poser des questions. J'avais un côté, j'avais envie de poser des questions, quoi, de faire parler les autres, puisque moi, j'avais du mal à m'exprimer, en fait, à cause de tout ce qu'il y avait dans ma tronche, quoi, toute cette pollution, toute cette pensée en arborescence, etc., qu'on connaît, nous les fous, quoi.
0: Elle a mis des guillemets avec ses doigts dans l'air.
1: Oh mon Dieu, j'ai honte.
0: C'est mignon, les zinzins.
1: Nous, les zinzins.
0: Voilà.
1: Et en fait, après, ça y est, je me suis perdue dans mes pensées.
0: Non, mais la radio, en tout cas,
1: oui,
0: c'était peut-être une vocation.
1: Non, mais finalement, pour m'exprimer, j'ai trouvé la musique. Ouais. Jouer, chanter, danser aussi, c'était important, la danse. Mais la radio m'attirait pour ça, pour ne pas être vue et pouvoir utiliser seulement la voix et un seul vecteur.
0: 20 ans ou 40 ans?
1: 40.
0: Ouais.
1: Ah ouais. Oh, putain. Oh non, c'est. Mais on pense pareil.
0: On est d'accord.
1: Ah non, mais c'est fou, quoi. Mais j'ai hâte d'avoir 70 ans.
0: Fille du matin ou de l'après-midi?
1: Ah ouais, c'était pour l'album, en fait. Cléo, ouais. De 5 à 7, la femme d'à côté. J'étais sur des films de la nouvelle vague pour cet album-là.
0: Mais en vrai, dans la vie.
1: Donc, je. Enfin, j'ai pu être fille du matin, mais parce que je rentrais tard. Je rentrais tôt le matin.
0: Fille du petit matin.
1: Fille du petit matin. Et de l'après-midi, ça m'a toujours séduit, en fait, ce truc de 5 à 7. J'ai l'impression qu'il se passe toujours des trucs affriolants, mais pas seulement dans des chambres d'hôtel, mais parfois, on a une idée. Je sais pas, l'après-midi, on se met à écrire, et puis ça continue, et puis on y passe la nuit, et puis au petit matin, y a une chanson, par exemple.
0: C'est
1: donc, c'est pas mal l'après-midi pour faire pousser quelques plantes dans son album.
0: Blonde ou brune? Non, ou rousse? On vous a jamais vu brune. Enfin, moi, et non. Ben... Je vous ai vu blonde et rousse.
1: Ouais, bah, je suis cendrée.
0: Ouais. Mais qu'est-ce que vous préférez?
1: Chauve.
0: Ça va bien avec le 70 ans, ceci dit. Il y a un truc de, on veut tout lâcher, quoi.
1: Moi, je me serais arraché les cheveux d'ici là, mais c'est sûr. Mais c'est une question très féminine. Oui. Moins féministe, mais bon, c'est pas grave.
0: Des os.
1: Mais pour tous les gens qui me disent, oh, t'étais mieux en blonde et les cheveux longs, de quoi je me mêle. Ouais. Et moi, j'adore ce roux, ce carré, parce que je trouve ça correspond à mon énergie, en fait, profonde. Donc, je me sens très bien comme ça. Voilà.
0: Un nouvel appart ou un nouvel album?
1: Ah, c'est marrant. Ah, c'est marrant que
0: tu dis ça.
1: Pourquoi?
0: Vous êtes en train de déménager?
1: Parce que ça fait 21 ans que je suis dans mon appartement et j'ai envie de le quitter. Je sens une très grande envie de le quitter. Et peut-être que ça va coïncider avec la finalisation de cet album qui tarde à venir. Parce que j'ai besoin d'un espace vraiment pour travailler, pour m'isoler, pour créer, en fait, tout simplement. Et celui-là, il est empreint de tellement de choses, de passages de vie. Mon chat qui est parti au mois de juin. Je sens qu'il faut que je m'en aille et que ça va être un renouveau.
0: Alors, peut-être, pour terminer du coup ce questionnaire, un nouvel appart et un nouvel album.
1: Tout à fait.
0: Et en attendant, on vous écoute avec une chanson qu'on n'oubliera jamais. Hein. Élodie Frégé.
1: Moi non plus. Hein. Je ne vais pas l'oublier.
0: Ceinture.

0: lieu des 7 erreurs, un album sorti il y a une vingtaine d'années. Deuxième album d'Élodie Frégé, qui est notre invitée ce soir dans Décibels. Merci d'être avec nous, Élodie, ça fait trop plaisir.
1: Bah, merci de m'avoir invitée. Je ne savais pas quoi faire.
0: Eh ben voilà, faut pas hésiter.
1: On m'a dit de rentrer.
0: Vous savez où on habite. L'hiver, il y a le chauffage, l'été, il y a la clim. Oh, vraiment, ouais. Vous n'hésitez pas.
1: C'est là que je vais habiter finalement. Je ne recherche plus d'appartement.
0: La maison de la radio.
1: J'anime une nouvelle émission.
0: J'adorerais. En attendant, quand même, en septembre-octobre, on a un petit planning, Élodie Frégé, puisque vous chantez Michel Berger.

0: Et puis là, la tournée continue. Donc ce week-end à Montpellier, puis Lyon, Châteauneuf-sur-Isère, Dijon, Angers, Nantes, Saint-Grégoire. Au mois d'octobre à Plougastel, Chambéry, Annecy, Clermont, Orléans, Metz, Muret, à côté de Toulouse, Narbonne, Mérignac, Lille et Avignon. Berger, Story avec le chœur Spectaculaire. Et puis en octobre aussi, décidément, octobre 26, ouais. Il se passe des trucs. Vous retrouvez un camarade, oui, qui lui aussi a été découvert grâce à l'émission de télé, à Starac.
1: C'est une prise de risque.
0: C'est votre copain Patchy Garat.
1: Et oui, tout à fait.
0: Et alors, mais vous êtes encore amis?
1: Le Basque, comme on l'appelle.
0: Le Basque.
1: Le fameux.
0: Vous êtes encore copain?
1: Ah ouais, ouais.
0: Vous étiez copain à l'époque?
1: Non, il m'a payé pour... Il m'a envoyé un chèque, il m'a dit, oh, ça va, là.
0: Non, mais ce que je veux dire, ça fait un bail, et chacun, oui, voilà, trace sa route, et on reste pas forcément amis. Vous êtes toujours restés proches.
1: Nous, on est, alors, il y a des moments où on s'éloigne un peu plus, enfin, on se donne toujours des nouvelles, mais ouais, on se voit moins, mais c'est vrai qu'on a toujours gardé un lien, comme avec d'autres, hein, d'ailleurs. Et c'est vrai que, bah, Patchy, en fait, a écrit et composé un album pour lui, qui sort bientôt, plus en 2027, je crois.
0: Ouais. Il a sorti l'année dernière, il était venu dans Décibel pour nous le présenter.
1: Ouais, ouais. Mais il est beaucoup plus productif que moi. Laisse de la place aux gens qui ont du mal. C'est absurde ce que je dis. Non, mais merci Patchy de nous inonder de ta musique. Mais bon, maintenant tu vas.
0: Et là, vous faites un duo.
1: Alors, en fait, ce qui s'est passé, c'était pas du tout prévu.
0: Ouais.
1: Patchy participait à un grand spectacle symphonique à Biarritz pour aider l'hôpital de Bayonne en pédopsychiatrie, en pédo, je sais pas quoi. Bon, bref, j'ai perdu ma mémoire.
0: En tout cas, un service spécialisé en pédiatrie, exactement, pour les enfants, et spectacle caritatif.
1: Ouais. Exactement, merci de remettre les pendules à l'heure.
0: Et l'église au milieu du village.
1: Tout à fait. Ah, Dieu. Et en fait, je lui ai dit, je vais venir te voir, parce que on devait passer dans le coin avec des amis. Et il me dit, mais tu voudrais pas venir chanter cette chanson qu'on avait chantée un soir ensemble à Paris, un peu ivre, un peu ailleurs. Tu veux pas venir la chanter avec moi? Et puis on l'a chantée, puis finalement, il m'a dit, mais c'est super à deux, en fait. Peut-être qu'on devrait l'enregistrer en duo. Et moi je lui dis, mais attends, tu sais qu'on a tous les deux fait la Starac, donc on va avoir un problème, on va nous parler que de ça si on sort un duo. Mais j'ai très envie de chanter avec toi, et puis cette chanson je l'adore, je la trouve très belle, et puis son disque, j'ai écouté toutes, ouais, les chansons de son disque, il est vraiment très beau, très fin, très touchant, très patchy, quoi. Donc j'ai hâte qu'il sorte, et j'ai dit oui. Donc voilà,
0: ça sort le 23 octobre, le duo Élodie Frégé et Patchy, avant qu'il ne soit trop tard.

0: vivement le mois d'octobre. Tachi, Élodie, Frégé, et merci d'être venue nous voir.
1: Bah merci de... Non, encore une fois, hein, je suis très bien ici, moi.
0: Je sens qu'elle va revenir.
1: Non, mais parce qu'au début, je suis toujours un peu stressée, parce qu'effectivement, j'ai plein de stimuli divers et variés. Je me dis, qu'est-ce que je vais raconter pourvu que je dise pas, pourvu que je dérape pas.
0: Non, ça va, là, vous avez été bien.
1: Et en fait, au bout d'un moment, je me détends. Comme chez le psy, en fait, il faudrait que ça dure vachement plus longtemps.
0: Allongez-vous, prenez une petite boîte de Kleenex.
1: Ouais, c'est ça. Bah voilà, quoi, on se sent bien, on a envie de... Mais j'aime beaucoup cette chanson, vraiment, elle me touche. Je suis très, très contente.
0: Et ben on la passera quand elle sortira en octobre. Et d'ici là, bonne route, Élodie Frégé. Et alors, à bientôt.
1: Merci. À bientôt.
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2: Décibel qui continue avec le petit blind test. Oui, je sais, ça fait partie des habitudes qui sont là depuis la saison 1 de Décibel. Oui, si vous n'avez pas compté, on est en saison 5 maintenant, ça rigole pas. Et pour jouer au blind test avec nous, des fidèles parmi les fidèles. Eux, ils sont là depuis la saison 1 de Décibel, c'est sûr. Il y a Marie-Christine. Bonsoir, Marie-Christine.
3: Eh ben bonsoir Émilie, on est ravie de te retrouver et de faire le début de la saison.
2: Eh oui, c'est vrai, ça. Tous ceux qui passent en septembre, hein, vous avez des points bonus évidemment, ça veut dire c'est la rentrée, hein, c'est normal, on marque des points avec la prof principale.
3: Ouais. Comment vas-tu après cet été caniculaire?
2: Eh ben écoute, ça va très bien, je suis contente de retrouver la radio, j'avoue, et après, moi la canicule, j'ai eu de la chance, parce que comme j'étais dans la Drôme, on n'a pas eu si chaud. Voilà.
3: Ah bon?
2: Ouais, ça a été.
3: D'accord.
2: Ça a été. Et toi?
3: Ah bah, écoute, j'étais pas très loin puisque moi je suis dans la Haute-Loire, donc
2: ouais.
3: On a eu très chaud.
2: T'as eu très chaud, ouais.
3: Très chaud.
2: Et Gaëtan, alors est-ce qu'il a eu chaud? Ah bah il n'est pas là encore Gaëtan, d'accord, il a raccroché, on va le rappeler. Donc on reste sur Marie-Christine, mais ça tombe bien, je n'avais pas terminé avec toi. T'as eu très chaud, oui. Mais t'as profité quand même.
3: Oui, bien sûr, moi je suis partie en juin et je suis allée au Pays Basque, la première semaine de canicule. C'était vraiment merveilleux parce qu'il faisait une température très correcte pendant qu'il faisait la canicule ailleurs.
2: Ah, bah voilà. Très bonne
3: chose. Donc j'ai au moins gagné ça. J'ai gagné une semaine de fraîcheur pendant l'été.
2: Bravo, bravo.
3: Voilà, c'était le bon plan.

0: ne connaît pas ces BD de vieilles personnes. Elle, elle lisait des mangas. Mais je vous promets que Quick et Fluc, c'était deux petits héros belges et ils faisaient plein de bêtises comme ça. Ils allaient sonner.
1: C'est pas très grave.
0: Donc Marie-Christine.
2: Mais moi aussi, je le faisais, hein, fut un temps.
0: Gaëtan, petit fripon, c'est pas vrai.
2: Oui. Je faisais aussi des canulars téléphoniques pour embêter mon grand-père.
0: Oh, tu disais quoi, ton papy au téléphone?
2: Des canulars préenregistrés en disant que c'était le livreur de pizza ou le chauffeur de taxi ou des choses comme ça.
0: Mais qui sont coquins. Alors du coup, en parlant de ça, j'ai oublié de vous dire que donc le cadeau, c'était le t-shirt collector du spectacle spectaculaire Berger Story avec Élodie Frégé. Oh. Et vous en avez évidemment chacun un exemplaire, Gaëtan et Marie-Christine. Bon. Allez, maintenant on joue. On cherche les interprètes des chansons et on a besoin de dire son prénom avant de donner la réponse. Ça, vous le savez, Marie-Christine, Gaëtan, première chanson qui appelle au secours, car aujourd'hui c'est la journée mondiale des premiers secours. Qui chante ça?
2: Gaëtan. C'est Daniel Balavoine.
0: Oui. Une seconde plus tard, Marie-Christine, mais effectivement, Gaëtan a été rapide.
1: Gaëtan a dégainé.
0: Comme une flèche. Un point pour Gaëtan, sauver l'amour de Daniel Balavoine. Allez, on continue. Cette fois-ci, c'est en anglais. Mais qui appelle au secours?
2: Gaëtan. Peut-être Britney Spears, mais je ne suis pas sûre.
0: C'est pas Britney, mais c'est vrai que sur l'intro, on pourrait se tromper. C'est une chanteuse, alors qui chante en anglais, mais qui vient de la Barbade. On attend son album, ça fait 10 ans qu'on attend un nouvel album d'elle. Elle est aussi une égérie de mode, elle a une marque de lingerie, une marque de cosmétiques. Et son petit surnom, c'est Riri.
1: Rihanna.
0: Oui, ma

0: SOS. Rihanna appelle au secours. Un point pour Marie-Christine, un point pour Gaëtan. Et une dernière chanson pour vous départager. Qui appelle au secours?
1: Gaëtan.
0: C'est Michel Berger. Alors, Gaëtan me dit que c'est France Gall qui chante. Oui, Marie-Christine me dit que c'est Michel Berger qui signe la musique. Oui, tout le monde a gagné. Voilà. Oh, secours! J'ai besoin d'amour. Je l'ai mal chanté, peut-être, mais ça m'a fait plaisir. J'ai besoin d'amour. Au secours, j'ai besoin d'amour. Marie-Christine et Gaëtan, je vous embrasse et je vous félicite. Vous avez tous les deux gagné.
2: Merci beaucoup, Émilie.
1: Merci beaucoup, Émilie.
2: À la revoyure, à bientôt. Merci beaucoup.
0: Vous le savez, le blind test, c'est tous les soirs, du lundi au vendredi, sur votre radio ici. Et quitte à appeler au secours, autant le faire à Liverpool avec les Beatles.

0: n'y a pas à dire, hein. Un bon Beatles, ça détend.
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0: Et c'est l'heure de la chanson anniversaire. Aujourd'hui, Emma Decaune, la fille de son père, Antoine Decaune. Emma Decaune, actrice et présentatrice de télévision, fête ses 50 ans. Joyeux anniversaire à Emma Decaune, qui fait partie de notre culture musicale parce qu'elle animait une super émission de musique sur Canal qui s'appelait La Musicale. Elle y avait notamment accueilli Iggy Pop pour une émission restée dans les annales. Et vous pouvez aussi d'ailleurs la trouver sur YouTube. Très bonne intervieweuse et puis grande fan de musique, elle faisait vraiment passer sa passion, c'était super. Et puis Emma Decaune, elle a joué dans un clip qui est resté, lui aussi, le clip d'une chanson qui fêtera ses 30 ans l'année prochaine. Si c'est bon comme ça, gros tube de Sinclair en 97 sur son album La Bonne Attitude. Sinclair et Emma Decaune, à l'époque, ils étaient amoureux. Alors c'était trop chouette de la voir, elle, dans le clip. On se réécoute la chanson et bon anniversaire, madame.

0: temps l'année prochaine. Et Sinclair, lui, continue à nous épater sur scène. N'hésitez pas à aller le voir. Il fait une grande tournée à partir du mois d'octobre. Ça commence au Festival de Marne le 9 octobre à Ormesson-sur-Marne. Et puis ensuite, tu passeras un peu partout en France, à Limoges, à Troyes, à Strasbourg, à Dijon, à Metz. Pour les Parisiens, tiens, rendez-vous au Zénith de Paris, La Villette, le 25 novembre. Et puis, il y a aussi des dates à venir en 2027. Allez, Décibel, c'est terminé pour ce soir. Merci à l'équipe de l'émission. Il y avait Alexandra Sackberg, Vincent Désière, Iris Guitoni et Mélodie Chaïb. Retrouvez à 20h Éric Bastien et sa nouvelle émission. Il n'y a pas que Paris dans la vie. Et n'oubliez pas, Décibel revient sur votre radio ici demain à 19h. Soyez au rendez-vous. Bisous.
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4: Bonsoir à tous, bienvenue sur ICI, très heureux de partager ce début de soirée ensemble, avec l'ensemble d'ailleurs des radios locales de votre radio ICI. C'était la rentrée il y a encore quelques jours, et qui dit rentrée dit nouveau rendez-vous. Chaque soir jusqu'à 21h, je reçois un invité ou une invitée qui prend le temps de voyager à l'intérieur de sa vie pour faire ressurgir tous les lieux qui ont façonné son existence. Une balade qui ce soir nous conduira aux quatre coins de la France, on ira faire un tour en mer Méditerranée. Ça va d'ailleurs beaucoup toucher notre invité, vous le découvrirez un petit peu plus tard. Et puis on ira dans le Sud-Ouest pour vous proposer des solutions de système de garde autour de nos animaux du quotidien. Bienvenue sur ICI. Notre invitée est pétillante, son sourire est aussi large que sa gentillesse. Journaliste, animatrice de radio, de télévision, l'a connue dans les maternelles, sur France 5. Tout le monde a son mot à dire, de retour d'ailleurs depuis quelques jours sur France 2. Elle est aussi romancière. Son premier roman, La fille au père, a été un vrai succès. Plus de 100 000 exemplaires vendus. Alors le second vient de sortir le 2 septembre en librairie chez Albin Michel et s'appelle La femme effacée. On en parlera ce soir. J'ai le plaisir d'accueillir Sidonie Bonnec. Bonsoir Sidonie Bonnec.
0: Bonsoir Éric Bastien, bonsoir à tous, quelle joie de revenir dans cette belle maison.
4: On est content de se retrouver avec Sidonie, parce que pour les plus fidèles, exactement, et c'est gentil, pour les plus fidèles et personne ne l'a oublié, vous étiez sur à l'époque France Bleu, devenue nouvelle marque ici, entre 2020 et 2022 pour Minute Papillon.
0: Oh, qu'est-ce que j'ai aimé. C'était une émission d'après-midi, de culture générale, 14-15h, et c'était la régalade de bosser avec vous tous, et je suis assez émue d'être là, donc c'est un nouveau lieu.
4: Nouveau lieu,
0: mais
4: nouveau
0: studio. Mais les voix, les talents sont toujours là, et je suis ravie.
4: Sidonie, merci d'être avec nous. L'été vient de se terminer. Je ne sais pas si vous avez eu un petit peu de temps pour vous
0: quand
4: je vois
0: l'écriture
4: d'un livre qui arrive là.
0: J'ai écrit. Par contre, j'avais pas eu de vacances pendant un an, mais j'ai bien savouré l'été.
4: C'est la rentrée. On va parler de la rentrée. On va parler de ce rythme de vie. Mais je ne sais pas si vous êtes prête à vous balader un petit peu partout dans votre France finalement.
0: Mais oui, parce que c'est l'histoire de ma vie. Donc.
4: C'est vrai, mais peut-être que des fois, on n'a pas envie de regarder l'histoire de sa vie, où on se dit bon, c'était bien, mais j'accélère, je vais de l'avant.
0: Je suis pas nostalgique.
4: Vous êtes pas du genre.
0: Mais je suis contente de me laisser porter par vous.
4: Bon, alors remontons le temps. On y va tout de suite. Allez, fermez les yeux un instant, parce qu'il y a plein de lieux. Vous allez l'entendre avec Sidonie. Imaginez la carte de France que vous connaissez, Sidonie, vous le voyez, cet hexagone. Où est-ce qu'on va? Premier lieu qui vous inspire, là, vous avez envie d'évoquer.
0: Aix-en-Provence.
4: Ah, ça m'étonne pas. C'est une des villes qui a le plus compté pour vous dans votre vie?
0: Oui, pourtant je suis d'origine bretonne, mais Aix-en-Provence, c'est une des haltes que nous avons pu faire avec mon papa, ma maman et mon petit frère, qui est né d'ailleurs à Aix-en-Provence, il était joueur de foot professionnel. Et Aix-en-Provence, j'avais 8-9 ans, 10 ans, c'était le soleil, la douceur des petites places, les fontaines, j'entends encore l'eau des fontaines, je vois ces bâtiments anciens, la douceur, la joie des habitants qui vivaient un peu dénudés, ce soleil un peu permanent. J'ai adoré vivre là, avec Marseille tout près, qui est très différente, mais aussi très séduisante. Ah là là. Et j'ai la nostalgie de cette ville.
4: Les cigales.
0: Quand on a dû partir, j'étais très, très triste.
4: On va y repasser à Aix-en-Provence parce qu'on aura des choses à se dire. Mais alors, vous êtes né à Reims,
0: oui.
4: Dans la Marne. Ça n'a pas duré longtemps?
0: Non, parce que mon papa était joueur là-bas en première division à Reims, oui. Et donc, c'était le stade de Reims. C'était vraiment quelque chose de très important à l'époque. Et c'est la première division. Et il a eu un accident, malheureusement. Je suis née, donc ça, c'était pas un accident. Mais il a eu un accident. Et sa carrière de foot, en fait, a été un peu chahutée à ce moment-là. Et on est parti. Donc, moi, je ne suis quand même jamais. J'ai vécu 6 mois
4: Donc, ah oui, donc c'est vraiment, c'est très court.
0: Voilà, donc je ne suis jamais retournée dans cette ville un petit peu.
5: Vous êtes jamais retournée?
0: Non, parce que c'est, pour mes parents, c'est quand même symbole d'un peu de souffrance.
4: Oui, je comprends.
0: Donc j'ai peu l'occasion d'y retourner. Voilà. J'y retournerai.
4: Du coup, vous quittez Reims assez rapidement. Et vous allez où? Quel est le deuxième lieu qui arrive assez rapidement dans votre
0: Nîmes.
4: Vie? Nîmes. Alors, vous avez 6 mois, donc, du coup.
0: Oui.
4: Mais vous allez rester combien de temps, du coup?
0: Ah non, pas du tout. Je vais à Brest. Vous voyez, attendez, je suis perdue. Je vais à Brest.
4: Vous savez, il y a une quinzaine de lieux où elle
0: oui,
4: a vécu.
0: Oui, c'est donc, terrible. Je vais d'abord à Brest.
4: Ok.
0: Alors Brest.
4: Alors c'est la pointe. Hein.
0: Ah c'est la fin de la. Moi j'adore Brest. J'adore. En plus j'ai toujours mon oncle et ma tante Bernard et Françoise qui habitent à Brest. Mon oncle était cordonnier là-bas et ma tante était infirmière en néonate. Et j'adore cette ville. J'adore comment elle a évolué. Je trouve que c'est une ville au vent. C'est une ville très moderne maintenant avec. Ici passe plein de choses et pourtant elle a été détruite pendant la guerre. Elle a beaucoup souffert. C'est magnifique. C'est le, alors j'allais dire le cœur de la Bretagne. Alors que c'est pas au centre de la Bretagne, mais c'est vraiment une Bretagne fougueuse.
4: La Bretagne. Alors on va aussi retourner un petit peu plus tard dans cette émission parce que Aix-en-Provence ou encore la Bretagne, ce sont des choses qui comptent pour vous faire plaisir, Sidonie.
0: Ah bah oui. Je dois dire quelque chose?
4: Rien du tout.
0: Ah non, je vais écouter.
4: C'est juste de la
0: musique. Je dois juste danser.
4: Bah, c'est breton. Ah, mais si vous voulez, vous êtes.
0: C'est
4: vous
0: un fest-noz.
4: Totalement.
0: Ah, ça me rappelle mes fest-noz d'étudiante quand j'étais à Rennes, voilà. À la fac de lettres, en Hippocagne, voilà, on dansait.
4: Yannick Bonnec, vous l'avez dit, footballeur, ailier gauche, hein, ouais. C'était son poste. Normand, lui d'ailleurs, hein, il est né où du coup?
0: Il est né à Caen. À Lisieux, oh là là, Lisieux.
4: Il est né à Lisieux, donc ouais. Lisieux, vous avez eu l'occasion d'y aller, du coup, Lisieux, vous connaissez un petit peu?
0: Quand oui, mais pas Lisieux.
4: Et quand ça se fait?
0: On est tellement de partout avec mes parents, on a tellement bougé que, eh bien, il y a des lieux sur lesquels on ne retourne pas. Voilà, on choisit les lieux sur lesquels on retourne, mais celui-là, c'est vrai, j'avoue, non.
4: Christine, c'est votre maman.
0: Oui.
4: Ils se sont rencontrés où?
0: Ah, mes parents, ils se sont rencontrés à Lorient. Ils avaient 17 ans.
4: Ah, c'est jeune.
0: Ah, c'est très jeune. Ils se sont rencontrés à 17 ans. Papa était un joueur de foot. Et il était présenté à maman par un autre joueur de foot que maman aimait bien aussi. Et puis, c'est mon papa qui a emporté le cœur de Christine. Et ils se sont mis ensemble très, très jeunes en Bretagne.
4: Brest, puis Nîmes. Ça y est. On y arrive. C'est Nîmes. On est d'accord. C'est Nîmes, juste derrière. Il y a 1200 km d'écart quand même entre la pointe du Finistère et Nîmes.
0: Mais quand vous avez un papa joueur de foot, c'est incroyable parce que vous êtes dans une ville et puis vous apprenez en une semaine que votre vie elle va changer. Mmh. Et que, alors parfois il y a des propositions, parfois il n'y en a qu'une. Donc, et puis nous on est les enfants. Donc,
4: Quelle image vous avez de Nîmes? Première image qui vous vient?
0: Moi j'étais fascinée par les arènes de Nîmes. J'avais assisté d'ailleurs à une corrida. J'avoue que ça, j'avais pas trop aimé. Un peu traumatisée.
4: Okay,
0: mais je comprenais que c'était aussi la culture de. Moi j'ai rapidement appris à m'adapter au lieu. Et comme je trouve que la France, c'est 1000 pays. Voilà, quand vous venez de Brest, vous imaginez que Nîmes, c'est un peu une claque quand même. Donc, c'est pas la même gastronomie, c'est pas le même vocabulaire, les accents. Mais en fait, ça m'a façonné. J'ai adoré devoir m'adapter un peu comme une plante qu'on rempote un peu partout.
4: C'est une vie itinérante que vous allez.
0: Oui, c'est une vie de saltimbanque. Hein.
4: Et finalement, ça vous correspond?
0: Bah oui, sauf que depuis que j'ai pu décider de mon destin, j'ai choisi Paris et je n'ai pas quitté Paris.
4: Ouais.
0: Donc je suis quand même contente d'avoir une petite routine.
4: Alors on parlera
0: d'ici un lieu à moi.
4: Quelques instants de Paris, même si c'est le mot qu'il ne faut pas prononcer,
0: oh là,
4: vous l'avez compris. Bah oui, non, parce qu'il n'y a pas que Paris dans la vie. Alors il y a Brest, il y a Nîmes, il y a donc la Bretagne, il y a le sud de la France et vous l'avez compris, il y a Aix-en-Provence, on va en parler d'ici quelques minutes. Vous êtes sensible à la nature et à l'environnement, Sidonie Bonnec?
0: Ah bah c'est ma passion.
4: Alors ça tombe
0: et
4: bien.
0: Ma préoccupation.
4: Alors Benoît Prospero nous rejoint et avec lui on ouvre la revue des merveilles et justement allons en Méditerranée aujourd'hui, voilà qui va vous plaire, écoutez.
6: Est-ce que vous savez combien on dénombre d'espèces de mammifères marins en Méditerranée? Pas moins de 21. Et nous pourrions imaginer qu'on connaît leur vie par cœur, le territoire de chaque espèce, les lieux dans lesquels ils se nourrissent, ceux dans lesquels ils se reproduisent. Et bien même si ça peut paraître fou, pas du tout. Et c'est pour cette raison que ICI est parti à la rencontre des responsables du parc naturel du Cap Corse et de l'Agriaté qui ont lancé le programme Horizonté. L'idée, comprendre non pas seulement les mammifères marins, mais ce qui les unit à leur habitat.
7: La plupart du temps, les campagnes scientifiques sur les cétacés ou sur les oiseaux ne prennent en compte que l'observation individuelle des différentes espèces. Là, on a la chance de pouvoir de mailler de l'acoustique, des paramètres physico-chimiques, du phyto et du zooplancton, l'ensemble de la chaîne alimentaire et l'ensemble de la chaîne trophique jusqu'à le prédateur suprême qui est le grand dauphin, le rorqual, le cachalot et tout le reste. Et l'ensemble de ces éléments scientifiques vont nous permettre de comprendre tout ce système et tout ce fonctionnement. À l'échelle de la Corse, c'est une première.
6: Et finalement, qu'est-ce qu'il y a dans la mer Méditerranée? Des poissons, c'est tout?
5: Eh ben non, on a une richesse incroyable et en plus, on a une spatialisation de cette richesse. C'est-à-dire que ben, la salinité, c'est pas la même partout, la température, c'est pas la même partout, le phytoplancton, c'est pas la même partout. Et on a ce qu'on appelle notamment des zones frontales, donc où, via des courants très complexes, on a finalement tout le temps de la vie. Parce qu'on va avoir un apport de nutriments, un apport de plancton et toute la chaîne qui en découle.
6: Eh oui, il est bon de rappeler que sous l'eau, il existe un véritable monde vivant. Un monde complexe et par complexité, comprenez, extrêmement riche. Un cadeau à préserver, qu'il soit gros comme une baleine ou tout petit comme du phytoplancton.
5: Parce que les grandes baleines que l'on voit, finalement, elles dépendent de tout ce qui est tout petit. Et du coup, ça n'a pas trop de sens d'étudier ce qui est très grand sans étudier ce à quoi la base, la raison pour laquelle elles sont là.
6: Et donc finalement, quand on parle de la planète Terre, ça sert à quoi d'observer et de savoir? Eh bien, comme dit l'adage, on aime ce que l'on connaît, on protège ce que l'on aime. Essayez, vous verrez, c'est une merveille. Merci France 3 Corse et merci au Parc Naturel du Cap Corse et de la Griatée. Rendez-vous sur parc-marin-cap-corse-agriatée.fr.
4: Ouais, merci Benoît Prospero et France 3 Corse via Stella, Sidonie Baudet.
0: Magnifique quand on... reportage.
4: Ben oui, quand on parle de mammifères marins, de cachalots, comme on l'entend, de dauphins, ça vous évoque quoi?
0: Dans la Manche, à Dinard, où habitent mes parents aujourd'hui, on voit des dauphins, ça paraît extraordinaire. Et moi, je suis une fille de la mer, parce qu'on a toujours habité pas loin de la mer. Donc la Méditerranée, je m'y suis baignée. C'est une espèce de belle fille un peu calme. L'Atlantique, la Manche, c'est beaucoup plus vivace, un peu fou. Moi, j'aime toutes ces mers. J'ai vraiment une passion pour les mers et les animaux. Et d'ailleurs, on ne connaît que 5 à 10% des espèces marines. Donc il y a encore beaucoup de découvertes à faire.
4: Alors ça va être l'occasion de retourner en Bretagne, à Dinard, à Dinan, à Cancale, à Saint-Malo. Oh là là là. Vous avez vécu. Et dans un instant, on ira dans le sud, à Martigues.
0: Ah oui.
4: Martigues. Vous êtes une fille du sud, Sidonie
0: oui,
4: Bonnec.
0: Aussi.
4: Sidonie est votre invitée avec ce livre, La femme effacée, publié chez Albin Michel, sorti le 2 septembre. Elle est à la télévision sur France 2 tous les soirs à 18h. Et elle est votre invitée jusqu'à 21h sur ICI.
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4: Et les plus belles mélodies de votre radio avec Bonnet M et Sunny.

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2: Jusqu'à 21h, on prend le temps de vivre tranquille. On respire là depuis 20h et on s'installe partout en France en revivant le parcours, l'itinéraire de notre invité, Sidonie Bonnec. Son nouveau roman, dont nous parlerons à la fin de l'émission, est sorti il y a quelques jours chez Albin Michel et s'appelle La femme effacée. Bienvenue dans Il n'y a pas que Paris dans la vie. Terrains, on l'a évoqué tout à l'heure, vous y êtes resté à peine et vous allez beaucoup voyager au gré des mutations de votre papa joueur professionnel. Vous irez notamment à Brest, Sidonie Bonnec. Mais alors ça va pas s'arrêter là, on a un petit peu évoqué le sud de la France, on a écouté quelques cigales tout à l'heure. Et avant de parler d'Aix-en-Provence, je crois qu'il y a eu Martigues.
3: Oui, il y a eu Martigues. C'est bizarre, j'ai des souvenirs d'école et de piano,
2: et vous voyez. Quel âge?
3: J'avais 4-5 ans, c'est ça, voilà, à peu près. Et bah, en fait, c'est surtout des souvenirs de week-end. Vous savez, ces week-ends où vous allez, soit vous prenez la voiture, vous allez au bord de la mer. Il y a toujours de la mer, il y a des pinèdes. Vous pouvez toujours faire des pique-niques. Voilà, c'est des régions quand même. C'est une région extraordinairement agréable à vivre.
2: Alors, ce qui est intéressant, c'est que là, vous allez vous poser en région PACA pendant quelques temps.
3: Voilà,
2: des courts séjours.
3: C'est vrai.
2: Là, vous allez rester
3: 2-3 ans.
2: Ouais, là, vous allez rester quand même une partie de l'enfance, de l'adolescence.
3: Oui, c'est vrai. Aussi, ouais. Aix-en-Provence, c'était jusqu'à mes 11 ans.
2: La Venise provençale, juste pour rappeler que c'est le nom que l'on donne à Martigues.
3: Oui, c'est vrai, la Venise provençale.
2: Si je vous dis les temps de Berre, si je vous dis.
3: Mais oui, bien sûr.
2: Mais oui, la Côte Bleue.
3: Les ports. Mais oui, j'étais toute petite quand même. Hein.
2: Le miroir aux oiseaux.
3: Ça, je me souviens plus. C'est quoi?
2: C'est un des noms du port que l'on donne du côté de Martigues.
3: C'est vrai que le port, je m'en souviens.
2: Vous alliez à l'école.
3: Oui.
2: Et vous allez à l'école ensuite à Aix-en-Provence.
3: Oui, je me rappelle de ma maîtresse, Madame Bartoli.
2: Qu'est-ce qu'elle a fait, Madame Bartoli?
3: Elle était adorable.
2: Ah, bah tant mieux.
3: Elle me donnait envie de travailler.
2: Est-ce qu'elle fait partie de ces gens qui vous ont donné envie, justement, d'aller loin dans vos études ou dans votre vie? On a des visages comme ça, des gens importants.
3: Il y a trois femmes, à chaque fois, ce sont des femmes, bon, c'est un hasard, qui m'ont donné envie d'écrire. Qui m'ont donné envie d'inventer. On faisait des exercices autour de Molière, on faisait du théâtre, mais des petites choses toutes modestes, mais ça, elle excitait notre curiosité, notre créativité. Et je me rappelle de ça, et je me rappelle qu'à ces moments-là, je me suis dit, oh, un jour, j'aimerais bien raconter des histoires, j'aimerais bien faire ça, mais ça semblait tellement écrire un livre,
2: c'est
3: je pense que c'est pour les autres.
2: Premier livre, 100 000 exemplaires, c'est plutôt là, ça y est, les preuves, elles sont.
3: J'ai attendu 40 ans avant d'écrire, enfin, j'écrivais des nouvelles, mais.
2: C'est l'âge de la maturité.
3: Voilà. Ah oui, vous savez, ça sédimente hein, dans le cerveau d'un être humain. Il faut du temps. Il faut avoir vécu des choses.
2: Et vous en avez vécu. Quand on arrive dans le Sud, on découvre aussi une mentalité, une culture.
3: Ouais,
2: vous êtes acclimaté assez facilement. On dit souvent que les Bretons sont un peu froids. Vous étiez à Brest, même pas longtemps, même gamine. Le Sud, c'est un peu plus.
3: En fait, les Bretons ne sont pas froids, mais on est. Bah oui, parce que je suis quand même bretonne.
2: Je suis dans les stéréotypes.
3: Il y a peut-être un côté. Oui, je sais. Il y a peut-être un côté où on peut être plus casanier, qui est peut-être un peu lié au temps aussi. Alors dans le Sud, il y a un peu plus de bonhomie, mais il peut y avoir aussi un petit peu plus de superficialité parfois.
2: Ouais.
3: Donc, et moi, je me suis toujours adaptée. D'ailleurs, quand je suis arrivée dans le Sud de la France, j'ai commencé à prendre l'accent du Sud. Donc je disais plus rose, mais rose.
2: Et vous l'avez reperdu à nouveau?
3: Alors rose, je dis souvent, ou j'ai des mots comme ça qui reviennent, mais je crois que je voulais m'adapter aussi.
2: Ouais.
3: Donc, mais j'ai adoré, franchement. Une fois qu'on a l'habitude de déménager, ça devient un jeu presque.
2: Aix-en-Provence, le chemin de l'école, c'est près de la Torse.
3: Oui.
2: Alors, c'est une rivière, la Torse.
3: Ouais, c'est vrai.
2: C'est un espace, j'ai regardé les photos, c'est un espace un peu aménagé.
3: Oui, ça a dû changer depuis 30 ans.
2: J'ai regardé les photos récentes, hein, c'est assez ombragé, il y a beaucoup d'arbres.
3: Je me rappelle des galipettes, il y avait des petites collines. L'hiver, quand il neigeait, on descendait sur des sacs poubelles. Et je traversais ce parc de la Torse pour aller à l'école, dans ma petite école où j'ai rencontré ma super amie Agnès Monnier, que je salue, qui vit à Nantes aujourd'hui, qui est avocate, à qui j'ai parlé il y a encore pas longtemps, vous imaginez, ça fait 40 ans. Et on adorait Aix-en-Provence parce que c'était très naturel. Et en même temps, petite ville urbaine, joyeuse, avec son festival. C'est quoi, un festival d'opéra ou je sais plus, je me rappelle, il y avait ça.
2: Le festival ne monte pas dans les Bouches-du-Rhône, hein, dans le Var.
3: Il se passait tellement de choses, on était bien.
2: Mais vous viviez où, Aix-en-Provence?
3: Je vivais près de la Torse, en face du cimetière, vous voyez, à gauche.
2: Donc de mes fenêtres.
3: C'est peut-être ça qui m'a inspiré les thrillers que j'écris aujourd'hui. Non, je vous promets, ma chambre donnait sur un cimetière.
2: Ouais.
3: Donc certaines nuits, je voyais des feux follets. J'ai dit à mes parents, je crois qu'il y a des fantômes. Ils m'ont dit, non, je crois que c'est un feu follet. Je dis, mais qu'est-ce que c'est que ça? Ce gaz qui sort.
2: Oui, bien sûr.
3: Je dis ça pour les auditeurs, parce que moi, je trouvais ça feu follet. Je connaissais pas.
2: Non, parce que les fantômes du vivant, les fantômes du passé, vous allez les croiser dans la femme
3: effacée. Oui, ça m'a bien alimenté. Mais voyez, ça ne doit pas venir de nulle part, ça.
2: Le cours Mirabeau?
3: Ah, le cours Mirabeau, bien sûr. Ah, vous savez, j'y suis retournée. Alors, incroyable pour moi. Hein. Ça vous intéresse.
2: Ça tombe bien, vous êtes notre invité, donc ça nous intéresse.
3: Écoutez, je fais comme si ça allait vous intéresser. Quand j'étais en école de journalisme, à Paris, je ne redirai pas Paris. Je voulais faire de la radio, c'était ma passion. Mmh. Eh bien, vous savez où j'ai fait mon stage de radio ? À France Bleu Provence, à Aix-en-Provence. Donc, 15 ans plus tard, je débarque ici Provence aujourd'hui, je débarque avec ma petite valise et mes parents m'avaient loué 5 mètres carrés sur le cours Mirabeau. Et c'est là
2: C'est à deux pas, pour ceux qui connaissent pas, le cours Mirabeau, il est à deux pas de la radio.
3: Exactement. Et j'ai fait là mes premières armes à la radio. C'était très dur.
2: Alors la radio, moi qui l'ai connue aussi, cette radio, quelques années après vous, il y a tout un nouveau quartier, le quartier Sextus, quartier de la Méjeanne, qui s'est ouvert autour. Moi je me demande même si j'ai pas vu le Pasino se construire.
3: Moi c'est un peu loin pour moi déjà. Ouais. C'était une super expérience. Je me rappelle, je conduisais très mal et je partais en voiture faire des reportages à Marseille. Non, je me disais, je vais jamais revenir vivante.
2: Vous avez évoqué les ruelles, c'est ça qui vous a marqué. Les fontaines, c'est vrai qu'il y en a beaucoup.
3: Je suis très urbaine. Moi, j'adore la nature, mais j'adore la ville. Un de mes plus grands plaisirs dans la vie, c'est de me balader seule dans une ville. Je me sens libre. J'aime la pierre, j'aime les fontaines, j'aime les noms des rues. J'ai vraiment une passion pour ça. Mmh. Et les rues aixoises sont uniques. C'est quelque chose qui me manquera toute ma vie, quoi. Vraiment. Et pourtant, il y a d'autres jolies villes, mais les rues aixoises sont sublimes.
2: J'ai pris quelques noms des villes qui sont autour. Bouc-Bel-Air.
3: Ah oui, Bouc-Bel-Air. Oui.
2: Un souvenir particulier à Bouc-Bel-Air ?
3: Non, pas du tout.
2: Salon de Provence ?
3: Oui. Moi, c'est surtout la montagne Sainte-Victoire.
2: La Sainte-Victoire.
3: On allait souvent, que Paul Cézanne a dessiné. Ça me fascinait. J'avais des cartes postales avec les déclinaisons de la Sainte-Victoire par Paul Cézanne.
2: Aubagne ?
3: Aubagne, je m'en souviens pas très bien.
2: Bertuis ?
3: Oui.
2: Port-de-Bouc.
3: Port-de-Bouc.
2: Ah, vous avez connu les sardinades de Port-de-Bouc.
3: Ah oui. Mais j'adorais ce nom Port-de-Bouc quand j'étais petite. C'était hyper délicieux à prononcer, ça.
2: C'est moi, j'ai fait les sardinades. C'est extraordinaire, ça. Des grandes soirées où on mange comme ça. Attendez, ici, Dani.
3: Attendez. C'est vous qui pêchez la sardine, donc, là, aujourd'hui.
2: Je pêche la sardine, mais il y a une plage, je cherche.
3: Moi, je la mange.
2: Allez-y. Votre plage. Elle était où, votre plage ?
3: Vous savez que je ne m'en rappelle pas.
2: Oh, bah, il y a bien un coin où vous alliez, là. Je sais pas, la Couronne, à Carreau. À Marseille, David.
3: Alors on allait plutôt à Martigues, mais peut-être la Couronne, ça me dit quelque chose. Vous savez que je me revois à la plage, je me rappelle plus du nom de la plage.
2: C'est pas très loin d'Aix-en-Provence, la plage de la Carreau, la plage de la Couronne.
3: Ouais, non, ça devait être là.
2: Vous alliez à la plage, je vous l'avais dit, la mer c'est un élément très très important pour vous.
3: Très important. On était avec mes parents, avec le grand, je me rappelle, on arrivait avec, vous savez, le gros parasol qu'on plantait comme ça, et on restait des heures. Je me rappelle. Voilà, j'avais passé des heures dans l'eau à ramasser des petits bouts de coquillages, à me baigner. C'est une enfance de rêve, en fait, hein, l'enfance au bord de la mer.
2: Maillot de bain, j'essaye de faire un lien comme je peux, mais c'est pas mal, parce qu'on va parler de sous-vêtements féminins.
3: Pas de mon maillot de bain,
2: j'essaye de faire un lien un peu capillotracté, je vous l'avoue. Ici, ça entreprend une matière de sous-vêtements féminins. Alors, il y en a pour tous les goûts, Sidonie, et toutes les envies, vous allez l'entendre. Aujourd'hui, Catherine Quicandon, vous avez choisi une gamme qui nous respecte.
4: À La Rochelle, la lingerie féminine est absorbante.
5: Oh, dis donc, c'est joli, ça, c'est quoi ? C'est du cachemire ?
6: C'est du coton.
4: En lin, plutôt, c'est la matière qu'ont choisi Arnaud et Beverly pour leur marque L'Intime Conviction.
7: C'est une gamme de produits absorbants, destinés dans un premier temps aux règles féminines, parce que c'est le domaine d'où on vient. Quand on a des petites fuites urinaires, ces produits sont aussi parfaitement adaptés.
4: Les culottes absorbantes et les serviettes hygiéniques lavables sont fabriquées dans des ateliers à Chizé, dans les Deux-Sèvres, et à Chauvigny, dans la Vienne. Le lin, lui, est produit en Normandie. Seuls les élastiques viennent d'Espagne et les attaches des brassières d'Allemagne. Pas le choix, ils n'en ont pas trouvé en France. Mais alors, pourquoi des sous-vêtements réutilisables ? Car on ne va pas se mentir, une protection jetable, c'est quand même très pratique. Quand on a besoin d'en changer au milieu de la journée, on la jette à la poubelle. Et là, ce n'est pas le même topo. Alors Arnaud Lacoste, que nous dites-vous ?
7: Vous êtes encore nombreuses à utiliser des protections jetables. On sait que ces protections-là sont mauvaises pour la santé, nuisibles à l'environnement. Vous êtes nombreuses à avoir déjà essayé des produits menstruels réutilisables, donc des culottes menstruelles ou des serviettes réutilisables. C'est mieux. Essayez le lin, vous allez voir. C'est frais, c'est léger, c'est hypoallergénique. Et vous allez normalement être agréablement surprise.
4: Je n'en doute pas. Pour le prix, c'est plus cher. À partir de 17,90€ pour la protection hygiénique et 44,90€ pour la culotte. Il y a aussi une brassière, mais là aussi, Arnaud a un bon argument.
7: Quand vous regardez le prix que vous dépensez pour les protections jetables, aussi, c'est-à-dire les serviettes conventionnelles ou les tampons conventionnels, et que vous passez à des culottes menstruelles réutilisables ou à des serviettes réutilisables, vous faites, sur la durée de votre vie de femme où vous allez utiliser ces produits-là, vous faites à peu près 50% d'économie. Alors c'est un investissement. Parce qu'au départ, on vous dit oui, mais il faut acheter entre 4 et 5 culottes pour pouvoir faire un roulement, pour pas être obligé de laver tous les jours pendant la semaine où vous avez vos règles. Ben oui, effectivement, il y a un petit investissement, mais il faut le considérer comme un investissement. C'est pas à perte. C'est-à-dire que c'est pas des produits que vous jetez dès que vous les avez utilisés. Et surtout, c'est pas des produits dans lesquels vous avez du plastique et des matières chimiques.
4: Et ça, ça n'a pas de prix. Enfin, si, mais vous avez compris. 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Merci à Fabien d'ici La Rochelle pour cette idée intime et convaincante. Ici, ça entreprend l'intime conviction, une gamme de lingerie absorbante en lin qui nous respecte.
2: Merci,
3: c'est
2: Catherine.
3: Super. Et il faudrait que ce soit remboursé par la Sécurité sociale.
2: C'est une bonne
3: car
2: idée,
3: les femmes
2: ça.
3: N'ont pas le choix d'avoir leurs règles ou pas. C'est aussi ce qui donne naissance aux êtres humains et aux hommes. Et donc, il va falloir réfléchir à ça. Mais je trouve ça très bien ce qu'ils font.
2: Vous êtes partie toute seule, Sylvie Baudet.
3: Oui,
2: je ne vous ai même pas proposé d'agir.
3: C'est notre quotidien de femme et merci d'en parler.
2: Merci à Catherine Quicandon. Ici, ça entreprend. Vous l'avez compris, ce sont les bonnes initiatives et puis les gens qui en France décident d'entreprendre. Elle entreprend plein de choses et elle a entrepris l'écriture de ce roman qui est sorti, qui est déjà le deuxième. Il s'appelle La femme effacée. On en parlait avant 21h. Il est en librairie depuis le 2 septembre. Et puis, vous pouvez la voir sur France 2 tous les jours à 18h, dont tout le monde a son mot à dire. C'est Sidonie Bonnet qui est votre invitée jusqu'à 21h.
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2: Et une des toutes nouvelles chansons de Florent Pagny, Le braquage des sentiments, sur Ici.

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18: Elle est journaliste, elle est animatrice de radio et de télévision. Elle a aussi incarné plusieurs documentaires d'immersion dans un monde à part, La vie, la nuit, et plus récemment, Si j'étais sage-femme, sur France 5, visage de France 2, avec tout le monde à son mot à dire, chaque soir à 18h05, qui a fait sa rentrée il y a quelques jours. Mon invité, Sidonie Bonnec, est aussi romancière. Son nouveau roman, La femme effacée, est disponible chez Albin Michel en librairie. Elle est avec vous jusqu'à 21h. On s'est déjà pas mal baladé, on a surtout beaucoup parlé du Sud, où vous avez passé, Sidonie, une grande partie de votre enfance. Du coup, quand on vit dans le Sud de la France, où est-ce qu'on part en vacances?
19: Ah oui, en Bretagne.
18: D'accord, donc vous retourniez régulièrement durant votre enfance, votre adolescence en Bretagne.
19: Parce que mes grands-parents étaient en Bretagne, Denise et Marcel, voilà, Gégouzeau, donc à Quervignac, près de Lorient, et ils avaient une très jolie maison avec un beau jardin, avec des animaux dans le jardin, un potager, et je passais toutes mes vacances chez eux, voilà.
18: Alors justement, parlons de Quervignac, j'ai noté, c'est dans le Morbihan, c'est non plus le Finistère, hein, vous aviez vécu, une image comme ça qui vous vient en particulier de Quervignac? Oh,
19: c'est minuscule, hein. c'est un tout petit village, je m'en rappelle, du pain de deux qu'on achetait en montant une colline et en descendant une colline. Ah, boulanger, ouais, très sympa. Ouais. Je me rappelle du lait qu'on allait chercher à la ferme chez le voisin, dont vous savez, le fameux pot au lait que j'ai toujours chez moi, que j'ai gardé. Je me rappelle de Port-Louis, qui était pas très loin, on prenait la voiture, on allait se baigner. Voilà, c'est une vie simple à la campagne. Mon grand-père, qui était poissonnier, allait pêcher sur le Blavet. Et ma grand-mère me donnait des petits bonbons au caramel pendant que papy pêchait. Non, mais vous voyez, c'est des souvenirs. Là, c'est comme si j'y étais, quoi. C'est incroyable.
18: Le Sud, vous allez le quitter justement pour retourner en Bretagne.
19: Oui, à Vannes.
18: D'abord, dans un premier temps.
19: D'abord,
18: après, vous allez voir, il y a Dinard et tout ça.
19: Oui, c'est ça.
18: Vannes.
19: Oh, j'ai adoré Vannes. Là, j'étais adolescente.
18: Ce petit caramel de Vannes.
19: Ah oui. Non, mais si, qu'est-ce qu'il y avait à Vannes? Non, mais Vannes, formidable ville. En plus, j'habitais sur la place de la mairie et j'étais au collège Jules Simon qui était à 5 mètres. Donc, c'était un luxe. Je pouvais me réveiller au dernier moment. C'était parfait. C'est là où j'ai eu mes premiers amours, ma super bande de potes. C'est les premières booms. Et puis, c'est une ville magnifique avec plein de maisons à colombages. Quand vous le baladez, moi qui adore les centres-villes, je pense que Vannes a nourri cette passion du centre-ville et de la ville parce qu'il y a ces maisons qui semblent se toucher tellement elles sont vieilles, vous voyez, on voit la maison qui bouge.
18: Elles ne font qu'un, finalement.
19: C'est ça.
18: Il y a une ville, il y a une maison.
19: Non, mais c'est incroyable. On a l'impression que les gens vivent de travail, que tout est penché à l'intérieur. C'est une ville extraordinaire et le fameux port aussi. Et c'est drôle parce que j'y étais pas retournée pareil depuis 15 ans et là j'y suis retournée pour un festival de livres, le salon du livre du mois de juillet. du mois de juin, excusez-moi, et qui est formidable. Et je suis revenue, ça m'a fait un choc de revenir grande, voilà, dans ce lieu où j'ai eu
18: on
19: tant de rêves.
18: On voyait les choses grandes, puis on les voit plus petites, oui. Généralement. Quand on
19: c'est ça, et puis quand on est ado, on a des rêves. Et je revenais dans cette ville et je me disais, je me rebadais dans la ville, et je me dis, j'en ai réalisé un ou deux quand même, c'est chouette, quoi, de grandir.
18: À mon avis, bien plus qu'un ou deux. Vous quittez Vannes pour Dinard.
19: Ah oui.
18: C'est joli. Alors là,
19: Vannes, c'était marrant parce qu'il y avait deux clubs de foot dont mon père a été l'entraîneur des deux clubs, donc c'était assez cocasse, évidemment de manière alternative. Et à Dinard, je me rappelle, papa, il avait le choix entre Meaux et Dinard. C'est pas le même genre de ville. Le club de Meaux était un petit peu dans une division supérieure. Et je me rappelle qu'ils ont regardé Dinard et ont fait, c'est quand même très beau, Dinard. Donc on a choisi plutôt le beau décor. Oh là là, quelle bonne idée ils ont eue.
18: Station balnéaire qui est réputée par les Anglais et par les Américains, notamment pour le festival du film britannique. C'est les villas. À l'époque, vous parliez des villas, justement, c'est aussi ça, Dinard. On est en face de Saint-Malo, là.
19: On est en face de Saint-Malo, qui est magnifique. Mais moi, Dinard, c'est pour moi, c'est à part. C'est-à-dire que c'est plein de toutes petites plages, elles sont toutes différentes. Vous avez la plage de l'Écluse, qui est la plage du centre. Il y a beaucoup de monde, mais elle est très belle et elle est encadrée de ces villas, ces fameuses grandes villas qui rappellent Hitchcock, l'Angleterre, les mystères, voilà. Et puis il y a d'autres plages, il y a des petites criques, Port-Rioux, il y a le village de Saint-Enogat, et puis après il y a la Fourberie, Port-Blanc. Moi j'ai des souvenirs sur chacune de ces plages.
18: Oui, parce que vous faisiez des pique-niques avec vos copines dans des plages différentes.
19: Et des copains,
18: bien sûr. Vous l'avez dit, c'est lieu des premiers amours. Voilà. Toutes les semaines dans des endroits différents.
19: Ah mais oui, on allait, on partait en vélo, on allait aujourd'hui, on va à Saint-Éno, on va à Saint-Luc, on changeait tout le temps de destination. C'était des décors mais mirifiques, vous voyez, comme dans les séries américaines où ils vont à la plage en sortant de l'école. Ben moi, on vivait ça, quoi. C'était trop chouette.
18: Vous êtes nostalgique de cette époque?
19: Non, j'ai jamais ressenti
18: Hein.
19: Mon truc, la nostalgie. Mais je me rends compte de la chance que j'avais. Mais je m'en rendais compte à l'époque déjà. Hein. Je me dis, aller à la plage en sortant de l'école, c'est.
18: Oui, c'est ça. Parce que ça, c'est un quotidien pour un enfant ou une ado. Vous étiez plutôt ado. Ouais, effectivement, après l'école, je sais pas, à 4h30, 5h, vous alliez faire un plongeon. Quoi.
19: Et mes premiers pas de journaliste, je les ai faits bénévolement.
18: Au festival
19: des films britanniques.
18: Je suis au courant, on peut en parler. Parce que c'est le premier boulot, c'est vos premières interviews, en fait.
19: Et c'est fou parce que j'ai rencontré mon meilleur ami, j'avais 17 ans, il en avait 10 de plus, qui est devenu un très grand réalisateur de cinéma.
18: Ah, c'est pas Dinard, ça. Vous parlez du Café Méliès.
19: Oui. Alors, en fait, si, on s'est rencontrés à Dinard.
18: Alors, c'est Fred Cavaillé, on va le dire.
19: C'est Fred Cavaillé, qui réalise Les Misérables, que vous allez voir sur vos écrans en octobre, qui a fait Mea Culpa pour elle, etc., qui est mon meilleur ami, mais très grand réalisateur.
18: C'est à l'époque que vous connaissez pas à l'époque.
19: Mais non, mais à l'époque, il réalisait le mini-clip de cérémonie du festival du film britannique. Ouais. Et on est tombés amis autour de la piscine de Dinard, piscine extérieure. Et après, j'ai proposé un papier, donc je l'ai interviewé. C'était ma première interview au Café Méliès à Rennes. Donc j'ai fait ma première interview pour son premier court-métrage. J'ai encore la photo, on est des gamins évidemment. Et à partir de là, on ne s'est jamais quitté. Et on a toujours regardé, moi j'ai vu tous ses courts-métrages, tous ses films, lui il a assisté à toutes mes chroniques, on se visionnait les chroniques à la télé ensemble.
18: C'est un incroyable pour vous deux.
19: Bah oui, parce qu'on avait des rêves, on venait de milieux où on n'avait pas de réseau, on a dû se débrouiller vraiment tout seul. Et on s'encourageait, c'était vraiment une des personnes qui croyait en moi, en plus de mes parents. Et moi je croyais en lui, et voilà, lui et sa mine du temps aussi à émerger, parce que ça met du temps, on met du temps à réaliser nos rêves. Et là, aujourd'hui, voilà, j'étais avec lui hier, il me parlait de la sortie le 12 octobre des Misérables, et c'est extraordinaire.
18: Faut qu'il vienne voyager avec nous ici dans cette émission.
19: Il est formidable. Il est passionnant.
18: On peut dire un mot sur Saint-Malo, parce que moi, j'adore Saint-Malo.
19: Ah, moi aussi.
18: Quel est votre Saint-Malo à vous, Sidonie Bonnec?
19: C'est le Sillon. C'est pas intramuros. Intramuros, c'est pas mon truc.
18: C'est des images incroyables.
19: Intramuros,
18: c'est
19: trop touriste. Mais alors, j'ai vu ça avec. J'étais au mois de décembre, je suis allée quelques jours. On s'était loué une petite chambre sur le Sillon. C'était les grandes marées. C'est une des plus belles choses que j'ai vues de ma vie.
18: Impressionnant.
19: La mer qui se déchaîne, vous n'êtes plus rien. Et ça, c'est agréable.
18: Ville des Corsaires.
19: Ville des Corsaires.
18: Châteaubriand.
19: Chaque quartier.
18: Bien sûr. Les remparts, les crêpes.
19: Ah oui.
18: Je vous lance sur les crêpes ou pas?
19: C'est ma passion.
18: Il y a plein de crêpes à Saint-Malo. J'ai l'impression que cette ville n'est qu'une crêpe quand on se balade à l'intérieur de la ville.
19: J'adore, cette ville n'est qu'une crêpe. Alors ça, cette phrase, je vais la garder.
18: Tu te balades dans Saint-Malo et chaque fois, tiens, crêpe
19: au machin. Vous savez que ma vie n'est qu'une crêpe aussi. Je vous explique pourquoi.
18: Mais d'ailleurs, vous en avez emmené là dans le
19: salon. Tous les matins, j'en fais à mes enfants.
18: Tous les matins, on fait des
19: crêpes sucrées ou galettes de sarrasin avec un œuf. Ah bah oui, mais on est breton ou pas? Mais bien sûr. Mais c'est bien meilleur que de manger des céréales. Allez, je vous adopte.
18: Bon, Sidonie, on va rester à Saint-Malo, puis on va continuer de se balader d'ici 21h. D'après un baromètre réalisé par Odoxa en 2024, plus de 6 Français sur 10 possèdent un animal de compagnie. Vous en avez un ?
19: Non, malheureusement.
18: Vous en avez eu, donc.
19: J'en ai eu.
18: Vous en avez eu. Parmi eux, 30% ont un chien, et pour tous ceux qui travaillent dans un bureau, il est parfois difficile de laisser son compagnon seul à la maison toute la journée. Alors, nous, on a trouvé une solution. Robin Bernot s'est baladé en France. Elle nous vient du sud-ouest. Robin Bernot et Elsa Marot nous emmènent la découvrir.
14: Et si vous alliez au travail avec votre animal de compagnie ?
15: C'est complètement positif.
14: À Libourne, dans l'est de la Gironde, l'entreprise Seva Santé Animale autorise ses collaborateurs à venir travailler avec leur chien depuis le mois de mars. Alors, on a voulu dresser un premier bilan sur cette expérimentation. Notre journaliste Elsa Marot s'est rendue sur place et a rencontré Jennifer, responsable du support informatique, accompagnée d'une petite boule de poils.
15: C'est Natsu, c'est la petite mascotte au premier qui se balade et qui a des caresses de tous les tontons et tatis de l'Haïti.
14: Vous allez l'entendre, Jennifer est ravie de pouvoir passer ses journées avec son Jack Russell.
15: C'est vrai que de pouvoir l'amener au bureau, lui déjà il est content parce qu'il est avec moi toute la journée. Et puis c'est aussi une forme de l'avoir à proximité, de pouvoir le caresser, tout le monde s'en occupe. Le matin, il m'attend devant la voiture, il tarde qu'une chose, c'est de pouvoir monter, que je l'amène au travail.
14: Bon, pour pouvoir mener à bien cette expérience, il a tout de même fallu mettre en place quelques règles que nous explique Laetitia Malo, responsable de la communication interne de l'entreprise.
20: Il y a un petit process, une sorte de candidature qu'il faut mener quand on veut venir avec son chien au bureau. Le certificat du vétérinaire qui atteste que le chien est en bonne santé, qu'il a un comportement sociable en communauté. Donc ça se fait assez rapidement et on a essayé de le rendre le plus simple possible, mais il y a quelques contraintes à prendre en compte.
14: Venir avec son chien au travail, ici à Libourne, ça marche. Et vous, tiens, qu'en pensez-vous ?
21: Je trouve que c'est une super initiative.
14: Sarah a la vingtaine et elle est étudiante.
21: Ça rajoute quelque chose. Je sais pas, de la positivité, les animaux, c'est toujours agréable de les avoir à proximité.
14: Le bien-être au travail, un des critères qui compte le plus pour Sarah dans le choix de sa future entreprise.
21: Ce serait bien d'avoir un cadre qui est agréable au travail, quoi, pas qu'à la maison, du coup, vu qu'on passe une grande partie de notre vie au travail, ce serait bien que ce soit un cadre qui est agréable pour les employés quand même.
14: Même avis pour Lilia.
22: Tu es décontracté, tu travailles mieux que quelqu'un qui est stressé. C'est de la logique.
14: Bon, les chiens, c'est sympa, je suis d'accord avec vous. Moi, je dois vous avouer que je préfère quand même un peu plus les chats. Est-ce que ce serait possible, par exemple, d'emmener son chat au bureau ? Pas sûr, me confier Lilia.
22: Après, les questions sanitaires, le bac à sable et tout ça, c'est... un chien, ça va, mais un chat, ça va pas du tout.
14: Aujourd'hui, sur les 100 propriétaires de chiens que compte l'entreprise Girondine, une quinzaine d'employés viennent régulièrement avec leur toutou depuis le lancement de l'expérience.
18: C'est mignon tout ça.
19: Bah je découvre et je trouve que c'est très bien. En plus, ça apaise tout le monde au travail.
18: C'est vrai.
19: Bah oui.
18: Robin Bernot pour ce joli reportage. Sidonie Bonnec, votre invité encore pour quelques minutes. Dernière ligne droite. Le voyage va continuer à Rennes, puis à Paris. Voilà, on connaît la suite de la carrière. Et puis nous parlerons de ce livre, La femme effacée, chez Albin Michel, sorti il y a quelques jours. C'est le deuxième roman de notre invité Sidonie Bonnec.
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18: Non, il y a George McRae aussi avec Rock You Baby sur votre radio Ici.

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2: C'est vrai, alors elle vous le prouve, hein, notre invité ici, Denis Bonnec, qui se balade avec vous, qui retrace ce parcours. On a parlé de Reims, de Nîmes, de Martigues, de Vannes, de Brest, d'Aix-en-Provence, de Dinard, de Saint-Malo, il y a un instant. Parcours inspirant, passant par Rennes et la Sainte-Victoire. Rennes, où, voilà, c'est les études, hein, c'est prépa littéraire, c'est calme.
3: Voilà, attention, hippocagne, hein. Après fac de lettres et d'histoire. Et pour devenir journaliste.
2: Alors Paris, l'école de journalistes du CELSA, Paris c'est au final la seule ville qu'on ne vous a pas imposée.
3: Oui c'est ça, c'est la seule que j'ai. Alors beaucoup de gens sont parisiens et partent en région. Bah, moi j'étais une régionale et je rêvais de Paris. Parce ouais. que je n'étais jamais vraiment allée et puis je me disais que j'aurais peut-être des opportunités pour mon métier. Puis j'avais envie de vivre des aventures, j'avais surtout envie d'être perdue dans une ville. Et bien je suis toujours, ça fait 20 ans, je suis toujours perdue.
2: Très honnêtement, je pense que même les purs parisiens ne connaissent pas Paris, ne connaîtront jamais
3: c'est
2: Paris.
3: Ça, c'est ça qui est enivrant. Moi, je me sens, je sais pas, est-ce que je peux dire que je suis parisienne, ça fait 20 ans
2: que
3: je suis.
2: Ça dépend, vous vivez pas à Paris aujourd'hui.
3: Juste à côté.
2: Vous êtes francilienne.
3: Je suis francilienne, ouais.
2: Et vous êtes à combien de kilomètres de Paris? 10, 15, 20?
3: Ah non, 2.
2: Ah oui. Vous êtes petite couronne ou vous dites parisienne?
3: Oui.
2: Vous dites petite couronnienne.
3: Petite couronnienne.
2: Bon, évidemment.
3: J'ose
2: Paris.
3: Pas parler de Paris, parce qu'on n'a pas trop le droit de.
2: On verra.
3: Sympa,
2: Paris, voilà, c'est moi qui le dis. C'est quand même le symbole aussi de la réussite pour vous. Je survole rapidement, c'est pas l'objectif, mais il y a Endemol, il y a France 4, il y a W9, il y a les maternelles sur France 5, il y a la TNT, il y a France 2, toujours sur France 2, tous les soirs à 18h05, avec tout le monde.
3: Ça fait quasiment 10 ans, hein.
2: Ouais, il y a RTL, il y a France Bleu, on l'a évoqué il y a quelques années. Que des lieux où vous êtes bien senti.
3: Ah oui, moi je suis bien partout, puis quand je suis pas bien, je finis par m'en aller, hein, mais ouais. Bien sûr, on a de la chance d'avoir des métiers quand même très, très chouettes.
2: Bon, et puis, alors, il y a ce déclencheur qui fait que maintenant, vous écrivez.
3: Qu'est-ce qui s'est passé?
2: Mais non, mais il y a ça, premier roman, La fille au père, là, c'était il y a quoi, il y a 2 ans maintenant, je dirais?
3: Deux ans. 2 ans, vous avez raison.
2: Gros succès, fierté, j'imagine quand même, on va se dire les choses franchement, 100 000 exemplaires, il y a des hommes politiques qu'on voit tous les jours à la télé qui en vendent pas autant. Hein.
3: Oui, non, c'est une chance inouïe. C'est une histoire que j'ai écrite à partir de ma propre histoire de fille au père quand j'avais 20 ans, qui s'est très mal déroulée à Londres. Et j'avais envie d'écrire un thriller. Je me suis dit, je vais m'inspirer de ce décor, de ces gens fous que j'ai croisés dans ma vie, qui m'ont un peu traumatisée, et je vais en faire une fiction. Et je me suis lancée dans l'écriture de ce roman que j'ai écrit avec les conseils de plusieurs personnes qui m'ont dit, lâche les chiens, de toute façon, des écrivains, il y en a plein, donc ça parlera peut-être à personne, peut-être que oui. La seule possibilité que ça marche, c'est qu'on entende ta voix. Voilà, j'ai lâché les chiens.
2: C'est d'autant plus une réussite, parce que je pense qu'il n'y a pas beaucoup de gens qui vous attendaient. Là.
3: Personne. Mais c'est ça qui est magnifique. Et c'était horrible d'ailleurs quand j'écrivais. Je me disais, pourquoi je fais ça? Ouais. Puis il y a des jours, j'étais contente. Voilà. Et puis j'ai trouvé un public, j'ai touché des gens et c'est extraordinaire. Et je vis ma meilleure vie.
2: Est-ce qu'il y a un lieu en France, ne me dis pas mon lit ou je sais pas quoi, vous aimez écrire?
3: Alors, je sais pas comment vous le savez, mais mon lit.
2: Oui, je sais. Pourtant, je ne connais pas votre lit. Je le dis très honnêtement, en toute amitié.
3: J'adore écrire allongé. Mais on s'en fiche. Je commence et je finis mes romans à Dinard.
2: Non, parce que écrire allongé dans un lit, c'est bien. Mais qu'est-ce que vous voyez? Peut-être qu'il y a quelque chose qui vous inspire quand vous êtes allongé.
3: Parce qu'en fait, et vous avez tout compris, j'ai une baie vitrée qui donne sur le jardin de mes voisins. Ils ont une belle pelouse verte, ils entretiennent bien, ils ont des belles fleurs, ils ont un cèdre, ils ont un magnolia. Et ça m'inspire. Et sinon, j'écris à Dinard, face à la mer. Voilà, j'ai besoin de un petit peu, pas tout le temps, hein, mais...
2: En Bretagne, il pleut.
3: Pas souvent. Voilà. Alors cet été...
2: Que sur les cons, comme disent
3: les
2: Bretons.
3: Alors cet été, il n'a pas dû y avoir un seul con en Bretagne, car il n'a pas plu.
2: Est-ce que vous voyez pourquoi je vous emmène sur la pluie et l'orage?
3: Oui, parce que dans La femme effacée...
2: Candice suffoque dans un Paris totalement submergé, avec une espèce de pluie incessante, c'est comme ça que ça démarre.
3: C'est vrai.
2: Et ça l'oblige à rester enfermé chez elle, parce

0: et des hommes, il y a aussi plus de violence familiale. Et ça m'a, voilà, ça m'a inspiré pour ce roman.
1: Qu'on dit, c'est une fille qui a 5 ans et qui crie la nuit.
0: Elle hurle la nuit et elle ne sait pas pourquoi. Et Candice, alors c'est un roman avec beaucoup de rebondissements et de secrets que vous allez découvrir, donc je ne peux pas vous les révéler. Mais elle va faire une découverte, justement à l'occasion d'une inondation, parce que Paris déborde, donc sa cave est inondée. Et en descendant dans cette, sa cave, elle va avoir une inscription. Et à partir de là, elle va découvrir des secrets sur Paris.
1: Avec une étrange inscription,
0: peut-être sur sa
1: ça
0: famille.
1: Démarre à ce moment-là.
0: Ouais.
1: Sur la famille.
0: Ouais. Je suis la voix cousue dans la pierre.
1: Ça va plonger tout le monde dans un lointain passé. Ça va, ouais. Vous allez remonter le temps là.
0: Et on va parler de ses souffrances et de ses blessures dans nos vies passées. C'est quelque chose de réel, c'est pas la psychogénéalogie, qui viennent aujourd'hui gâcher nos quotidiens. Et elle, elle va devoir enquêter pour comprendre d'où viennent toutes ces angoisses. Voilà. Elle a l'impression de s'effacer dans la vie. Peut-être qu'on a voulu effacer d'autres femmes avant dans sa famille, qui sait.
1: Il y a de la folie, il y a de la manipulation. On parlait des fantômes tout à l'heure, des feux follets, le cimetière qui était en face de chez vous. Et un peu les fantômes du passé, les fantômes du présent. Ils se baladent aussi dans ce livre-là.
0: Parce que j'adore l'idée, et c'est une psychologue française qui a développé ça, l'idée que nous sommes en fait aussi le fruit de notre histoire familiale. Nous sommes une génétique familiale, mais nous sommes aussi une psychologie familiale. Et donc, il y a certains de vos ancêtres qui ont vécu des choses terribles. Ça crée comme des nœuds, des secrets, des non-dits dans la famille et des souffrances qui parfois se réveillent à des dates d'anniversaire dans votre propre vie. Mmh. C'est pour ça que des gens vont parfois voir des psychologues qui sont spécialisés en psychogénéalogie pour comprendre cette histoire familiale et soulager des douleurs d'aujourd'hui qui appartiennent en fait au passé.
1: Quand on vous voit comme ça, toute gentille, généreuse, souriante, on n'a pas l'impression que vous allez devenir ce que vous êtes, je l'ai dit tout à l'heure. On se dit pas, tiens, on va nous emmener dans quelque chose d'assez
0: noir,
1: un peu suffocant, oppressant, noir, thriller. C'est ça, hein,
0: oui,
1: votre univers dans ce roman, dans le premier aussi.
0: C'est parce que justement, j'aime tellement la vie, les gens, j'ai toujours un abord très positif, mais on est quand même souvent déçu ou étonné ou inquiet par le comportement des gens. Et donc moi, la littérature, ça me permet d'épingler le mal, les comportements étranges et de pouvoir me libérer de ces peurs, vous voyez. Et puis je vous libère, je vous fais plaisir, en plus je vous libère de vos peurs aussi.
1: Donc je ne demande pas ce que provoque l'écriture en vous, une libération.
0: Oh là là, une sérénité, j'ai jamais été aussi bien de ma vie.
1: La femme effacée ou quand la vengeance défie le temps, signé Sidonie Bonnec, deuxième roman après le succès du premier, La fille au père, c'est en librairie depuis le 2 septembre, ce qui va vous conduire, j'imagine, dans des salons littéraires, vous l'avez évoqué.
0: Je fais tout le tour de France.
1: Vous faites tout le tour de France.
0: Mais oui, là. J'adore rencontrer les lectrices et les lecteurs. Je vais aller à Besançon, à Nancy, je vais aller à Brive, je vais aller à Dinard, j'ai encore plein d'autres villes. Je vais tout mettre sur mon Instagram, mon petit tour de France, comme ça on pourra tous se rencontrer. J'ai hâte.
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1: Il y a deux îles qui comptent pour vous, Sidonie Bonnec, Henri Salvador, bien sûr. L'île de Porquerolles.
0: Ouais, ah oui. Oui, c'est un de mes magnifiques souvenirs d'enfance. On avait des amis qui avaient un petit bateau et ils nous emmenaient faire du bateau à Porquerolles. Donc vous imaginez une île de rêve avec une eau extrêmement claire. Et donc on sautait dans l'eau avec notre petit maillot de bain. On regardait cette nature magnifique, cette eau délicieuse, cette Méditerranée. Et c'est une île magnifique, toute petite, très protégée. Je crois qu'il y a un numerus clausus. Maintenant, on ne peut plus y aller comme ça facilement pour les vacances. Mais c'est une île, c'est l'île de mon enfance. Mais en fait, c'était le bonheur. C'était le rêve de pouvoir passer des dimanches sur cette île.
1: Il y en a une deuxième.
0: Ah oui.
1: C'est l'île de Groix.
0: Ah, j'adore. Pareil, des vacances en camping.
1: Alors, l'île on avait au des... Grenat, on la surnomme. J'ai
0: je ne savais pas.
1: Ouais.
0: Je me rappelle, on pêchait des... Comment ça s'appelle? Ça n'existe presque plus. Les pieds pousses, ça vous dit quelque chose?
1: Oui, bien sûr.
0: Ouais. Ce fruit de mer un petit peu étonnant. Et je me rappelle, on mangeait ça avec des amis qui avaient des tentes dans un camping. Et donc, on campait, on faisait du vélo, on mangeait des crêpes, parce que Groix n'est que crêpes aussi. Hein.
1: C'est au nord-ouest de Belle-Île-en-Mer. Hein,
0: pardon, excusez-moi. Oui, c'est dans le sud de la Bretagne.
1: De la Bretagne.
0: Voilà, exactement. Et c'est une petite île qui a des plages de toutes formes, des petites criques. La mer est bonne. Et elle est vraiment accessible. C'est une île extraordinaire.
1: On s'est baladé partout. Est-ce qu'il y a un lieu que vous retenez parmi tous ces endroits? Vous avez commencé tout à l'heure en fermant les yeux en me disant Aix-en-Provence. Et puis finalement, là, depuis quasiment une heure, on a évoqué plein de choses. Si on devait en garder qu'un seul, et si vous étiez une carte de France et qu'il y avait un lieu central?
0: Porquerolles.
1: Ah bah,
0: une île.
1: Oui.
0: Oui, parce que l'île, c'est fascinant. Et en plus, quand on écrit des romans, c'est très inspirant, une île. C'est le décor d'un huis clos, c'est l'isolement, c'est l'inquiétude, c'est aussi la beauté, mais c'est... j'adore les îles. On
1: Je
0: a beaucoup d'îles en France, hein, c'est extraordinaire.
1: Évidemment, et l'île de France, où vous vivez.
0: Oui. Alors celle-là, elle est plus...
1: L'île
0: de la
1: chose.
0: Cité aussi.
1: C'est vrai. S'il y a des lieux que vous connaissez peu ou que vous aimeriez découvrir, vous vous dites, tiens, voilà, je ne me suis jamais arrêté, j'ai noté la Lozère, la Creuse ou encore la Corrèze.
0: Bah oui. Parce
1: mais c'est pas du tout.
0: Bah non. Si, je suis allée à Saint-Chély.

0: sur...
1: Tiens, chez les Dapchés.
0: Dapchés.
1: Ouais, ça sent
0: l'Auxerre. Oui, ça sent l'Auxerre. Extraordinaire festival de du livre. Justement, c'est ça qui m'a donné envie de me balader un peu plus au cœur des terres. J'ai demandé plein de conseils pour de futures vacances. Et en camping-car, faire du vélo. Voilà, ça, c'est un coin qui m'attire. Le calme, la solitude. Je suis en recherche de ça un peu. Moins de monde.
1: Ah, pourtant, il y a du monde.
0: Moins de Paris, vous voyez. Hein.
1: En revanche, il y a du monde qui vous regarde, Sylonie. Tout le monde a son mot à dire. C'est à 18h05, très précisément, avec le camarade Bruno Guillon. On est bien d'accord?
0: Oui.
1: Pour cette émission.
0: Mon nouveau colloque.
1: Sur France 2, votre nouveau collègue. On salue Olivier Mine, on t'embrasse Olivier.
0: Ah bah oui, bisous.
1: Ah bah il est parti sur la 6 quoi.
0: Je sais pas, je veux pas savoir. Il est dans mon cœur en tout cas.
1: Ça c'est la télévision et puis on rappelle moi aussi La Femme Effacée, le livre chez Albin Michel sorti le 2. On s'est bien baladé, c'était chouette.
0: Ah c'était chouette, j'étais très heureuse de vous retrouver Eric et de retrouver tous les auditeurs. Vous me manquez quand même, hein. On va se retrouver dans les salons du livre.
1: Revenez, il n'y a plus de radio là.
0: J'écris des histoires maintenant, je vois tout faire.
1: On trouvera toujours le temps. Merci beaucoup Sylvie d'avoir été notre
0: invitée. C'était un bonheur.
1: Sylvie Bonnec sur ICI, vous retrouvez l'émission sur ICI.fr, vous pouvez partager l'émission. N'hésitez pas, le podcast est à votre disposition. Salut.
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1: On espère qu'on la recevra. Clara Luciani, prochainement, on pourra parler du sud de la France, dont elle est originaire. La voici avec La Grenade sur ICI.

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1: Passez une excellente soirée, merci d'écouter ici, il est tout juste 21h. Et voici 100% années 80, c'est avec l'ami Laurent Petit-Guillaume.
2: Bonsoir à tous. De temps en temps, c'est bien de se retourner vers le passé pour voir si c'était mieux avant ou pas. À vous de juger comme tous les soirs, retour en musique dans les années 80 et ce soir, ça commence comme ça.

0: Excuse Me Night Runners, c'était Common Eileen.
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0: Eh bien, si en 1982, vous portiez une salopette en jean, c'est peut-être parce que vous étiez fan de ce groupe et de ce titre, en effet. C'est le look du chanteur Kevin Rowland. Et ce titre a vraiment cartonné dans le monde entier. Mais alors, quelle surprise en faisant une petite recherche. Eh bien, figurez-vous qu'il existe encore ce groupe et qu'ils viennent de sortir un nouvel album en Angleterre intitulé Love. En revanche, toujours aucun projet à l'horizon, hélas, pour Shadé. Heureusement, il nous reste Your Love is King.

Queen, c'était Two Hearts. Extrait de la BO du film Buster, sorti en 1988, dans lequel joue Phil Collins. Il incarne Edward Buster, un voleur professionnel qui participe au casse du siècle, le braquage du train, le Royal Mail. Le film a plutôt bien marché, mais surtout en Angleterre. Un sacré Phil Collins. Ah, sa fille Lily Collins, vous savez, l'héroïne de Emily in Paris, a vraiment de qui tenir. Alors pour la suite, on va retrouver celle qui a enfin réalisé son rêve, enregistré cet été un duo avec son idole Madonna. C'est Kylie Minogue, mais ici on la retrouve en 1987 avec le tube Locomotion.

0: I just called to say I love you, Stevie Wonder. En 1984, c'est bien simple, il est numéro 1 dans le monde entier avec ce titre extrait de la BO d'un film intitulé La fille en rouge. Et Stevie Wonder, le maître de la soul, vient d'annoncer qu'un nouvel album sortira en 2027, contenant entre autres 4 titres inédits sur lesquels il travaillait déjà dans les années 70. Bon, on va attendre ça avec impatience. Dans un instant, on accueille Marc Lavoine, C'est la vie, juste après ça.
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0: Les histoires d'A, c'était les Rita Mitsouko. 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
0: Un succès pour les Rita en 1986 et c'est sur l'album The No Comprendo que le groupe a enregistré à la maison chez eux. Oui, oui. Il en reste des traces filmées d'ailleurs dans un film de Jean-Luc Godard intitulé Soigne ta droite. La même année 1986, Jimmy Somerville, après son départ du groupe Bronski Beat, forme les Communards. Le titre You Are My World sort en Angleterre, mais les paroles sur l'homosexualité choquent la BBC qui ne le diffuse que le soir. C'est en France qu'il devient un énorme succès, grâce notamment aux radios libres.

Vivre ou survivre, on vient d'écouter Daniel Balavoine. Et pour l'anecdote, un titre enregistré à Ibiza qui évoque la douleur d'une rupture amoureuse. Mais c'est aussi pour Daniel Balavoine l'occasion de dire que la vie vaut la peine d'être vécue pleinement, malgré les épreuves. En 1982, c'est un succès de plus pour celui qui a vraiment marqué les années 80. Alors lui aussi, il a traversé cette décennie de tube en tube. Tout de suite, Jean-Jacques Goldman. Encore.

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1: La musique continue sur votre radio ici après 100% années 80. Dans un instant, c'est 100% chansons françaises. Belle fin de journée et à demain. Sur ici votre radio, il est 22h.
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3: Babacar est l'un des plus grands succès de France Gall, mais derrière son rythme entêtant se cache un dilemme déchirant.
0: Les secrets de vos chansons préférées, Johan Guérin.
3: Tout commence lors d'un voyage au Sénégal. Dans un village, une jeune mère en détresse tend son bébé à la chanteuse et lui lance ces mots. « Prends-le, avec toi il aura une vie meilleure. » France Gall est bouleversée. Elle refuse, mais le regard du petit Babacar la poursuit jusque dans l'avion du retour. Hantée par la culpabilité, elle confie ses remords à Michel Berger. Pour l'aider à s'en libérer, il compose ce cri du cœur.

0: Grâce au succès colossal du titre, France Gall financera les études de l'enfant et aidera sa mère à devenir autonome.
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2: Connaissez-vous le point commun entre un génie russe, un inventeur fou et notre dev national? C'est le tube Vanina.
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2: Tout commence en 1931, quand Igor Stravinsky compose un concerto pour violon. 30 ans plus tard, le claviériste Del Shannon s'inspire du mouvement final pour créer le hit américain Runaway. C'est en 1974 que Dev adapte le titre en français.

0: en sortant du studio, Dev trouve sa voix trop aiguë et le résultat clownesque. Il supplie sa maison de disques de tout annuler. Mais à la suite d'une erreur de bureau, les disques partent en rayon. Résultat, 1 million d'exemplaires vendus.
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2: Vous avez porté un cadeau.
3: Ah,
2: alors pas pour vous, non, mais pour moi.
3: Ah bon, d'accord. Alors, je ne comprenais plus.
2: Non. C'est un cadeau que m'a fait il y a des années de cela, celle qu'on appelait Jackie. Ouais. Jackie Bettini, c'était une amie de mes parents qui remonte donc à l'époque où mon père faisait des courses de vélo avec son mari Gérard. Elle m'a vu naître, Jackie. Elle m'a connu tout petit tout, habillée dans des tenues aux couleurs des équipes cyclistes, tricotées par ma mère. Ouais. Et elle m'a vu aussi plus tard m'intéresser au parler marseillais au point d'en faire mon métier, ou du moins un objet d'étude et de partage. Et il y a 20 ans de ça, pour mes 30 ans donc, Jackie m'avait offert ce cadre. Alors, je le montre, si vous nous voyez à la télé, vous le voyez. Donc, c'est un cadre d'environ 50 cm de haut, 25 de large, sur lequel ont été brodés avec du fil bleu une liste de mots marseillais de A à Z. Hein. Comme titre en haut, il y a écrit « Des mots de Marseille ». Alors, je vous propose de parcourir ce cadeau qui commence par l'empèbre, hein, ce qui est presque logique, puisque l'empèbre, c'est une locution qui renvoie au passé, à une époque ancienne, Mathusalem, les calanques grecs, comme on dit, non, les calendes grecs, mais bon, on fait semblant. On poursuit avec la lettre B comme bazarette. Ça, c'est un mot qui me va pas trop mal aussi, on est d'accord. Hein. Ouais. Puisqu'une bazarette est une pipelette, une personne bavarde. C'est comme tchapacan. Alors ça, c'est un mot qui désigne une personne un peu branque, mal habillée, qui fait n'importe quoi, un vaurien ou un minable, qui fait des choses à la Gachampeg, avec une autre graphie, avec un T au début. Ça me rappelle la troupe des tchapacans avec laquelle on avait joué la fameuse pièce Madame Olivier. D comme dégueu, évidemment, personne. E comme engatz, autrement dit embrouille problème. F comme fatueux, G comme gabian, H comme offant, I comme indien. Alors ça, c'est bizarre, mais je sais pourquoi. Parce que Jackie s'est servi à l'époque du Dico Marcier d'Armogat et Casbarian, paru en 1998, dans lequel figure le mot indien dans le sens de nervi voyou, avec une petite connotation raciste que j'aime pas beaucoup parce qu'on entendait ce terme un peu comme aujourd'hui certains parleraient de racaille.
3: D'accord.
2: Il a disparu et je suis bien content. J comme Jobastre, on les salue. K comme quand même. Là aussi, dans le Dico Marcier de 98, ça correspond à une prononciation de quand même qu'on entend encore aujourd'hui. Par exemple, non mais c'est Philippe Richard, toujours à rigoler dès qu'on dit le mot chichi. Quand même, hein, voilà, c'est ça. C'est pas Carmen. Hein. Et je continue. De Long, Mino, Novi, One Again, Pichoun, Kie, Ravi, Stockfish, Tchatché, Ouh, E, V, Y, y a rien là, et Z comme Zoom. Alors, au dos de ce cadre, Jackie avait écrit ce petit mot. Voici un petit crayon pour le pitchoun qui a bien grandi et qui est toujours aussi sage, mais beaucoup plus bavard pour notre plus grand plaisir. Alors, Jackie nous a quittés il y a quelques années de ça. Je sais pas si je suis toujours aussi sage, toujours aussi bavard, mais c'est l'occasion pour mon anniversaire d'avoir une pensée pour celles et ceux qui ne sont plus là, mais qui ont compté dans ma vie depuis 50 ans. Il n'y a rien là.
3: Il n'y a rien là.
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4: Des drones qui sont de plus en plus utilisés dans l'agriculture ou encore la viticulture. Pour preuve, cette société qui est née à Reims en 2022, elle s'appelle Agrigo. Bonjour Guillaume Dabel.
5: Bonjour.
4: De cette société, Agrigo, en quoi vous aidez les agriculteurs avec des drones ?
5: Nous, avec les drones, on va être capable de faire plusieurs services en fait, qu'on va rendre aux agriculteurs. On va être capable de venir détecter les adventices présentes dans les cultures. Le drone survole les cultures, prend des photos. Nos logiciels développés en interne vont venir détecter les adventices qu'on a besoin d'éliminer.
4: C'est quoi ? C'est des chardons ? C'est quel type ?
5: Voilà, tout à fait. Ce sont des chardons, ce sont des kénopodes, c'est du chien-dent, du vulpin. Il y a beaucoup, beaucoup d'herbes qu'on considère comme des mauvaises herbes, nuisibles aux cultures. Et on peut tout détecter avec ce logiciel qu'on a créé en interne. On va être aussi capable maintenant d'effectuer des épandages pour traiter les cultures, notamment dans le maïs où on vient épandre des larves de trichogrammes contenues dans des petites billes que le drone vient larguer à intervalles réguliers dans la culture. Donc là, on a une protection biologique de la culture.
4: Alors, quand vous dites épandage, c'est différent de pulvérisation. Les pulvérisations d'herbicides, d'insecticides, on n'a pas encore le droit.
5: Tout à fait, c'est des choses vers lesquelles on tend à évoluer d'un point de vue réglementaire. Pour l'instant, on n'a pas encore le droit de les faire. On est cantonné à épandre certaines catégories de biocontrôle.
4: Et puis, il est possible aussi de répandre les semences par drone.
5: Tout à fait. Il est possible maintenant d'épandre ce qu'on va appeler des couverts d'interculture. Ce sont ces cultures, en fait, que les agriculteurs vont épandre entre deux cultures commerciales. Donc typiquement, nous, on vient avec le drone qui va emporter un réservoir qui contient les graines. Les graines sont épandues à la volée, comme on pourrait le faire pour épandre du gazon dans son jardin. Les graines poussent, l'agriculteur vient récolter son blé. Juste derrière, la culture est déjà en place. C'est un gain de temps très précieux pour l'agriculteur.
4: Ça reste assez marginal, l'appel à des dronistes dans les champs, ou ça se développe de plus en plus?
5: Non, ça se développe de plus en plus. Aujourd'hui, Agrigo, c'est un réseau de 15 pilotes en France. On a aussi une présence en Europe sous d'autres activités où on représente un total de 95 pilotes en Europe tout de même.
4: Le pilotage des drones est réglementé, hein, tout le monde ne peut pas le faire. Comment vous faites? L'agriculteur fait appel à Agrigo et ensuite vous travaillez avec un réseau de dronistes professionnels diplômés?
5: C'est exactement ça. Nos clients, ce sont les coopératives, les négoces agricoles qui, eux, vont regrouper le besoin de leurs agriculteurs. Les coopératives vont venir saisir les parcelles qui ont besoin d'être traitées sur notre plateforme en ligne. Là-dessus, on vient regrouper ces parcelles sous forme d'une tournée. Les pilotes ensuite interviennent, ce sont des indépendants, ils interviennent là où on leur dit d'aller.
4: Merci Guillaume Dabel, responsable développement et pilote de drone chez Agrigo à Reims. Des interventions par drone dans l'agriculture, mais il y en a aussi dans la viticulture. Et on aura l'occasion d'en reparler prochainement dans Terre de Champagne-Ardenne.
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6: Un pompier met en moyenne moins d'une minute pour être en tenue complète. Car oui, il y a des gens qui font du sport pour se détendre, d'autres qui n'en font simplement pas de sport, comme moi, et d'autres qui en font pour sauver des vies. Aujourd'hui, je teste pour vous les coulisses d'une caserne de pompiers. Je suis à la caserne des pompiers de Haguenau, et je dois dire, on m'accueille, mais alors comme un collègue. Tout le monde a le sourire, un accueil super chaleureux, le petit café, le petit croissant, ultra familial. Le tout dans le hangar principal où se trouve une quinzaine de véhicules en tout genre, il y a des camionnettes de premier secours, jusqu'au giga transporteur avec la grande échelle, et c'est ici que je rencontre Oriane. Oriane, elle est caporal-chef. Et pour commencer la visite, elle m'emmène en direction du centre de réception des appels d'urgence. C'est ici qu'est décidé le protocole très précis qui va être déployé dans les prochaines secondes après la réception de l'appel. C'est comme une chaîne de décisions qui vont être prises, mais de façon très millimétrée, et je suis assez impressionné parce qu'ici, tout est pensé pour que la réponse soit la plus rapide possible. Quand l'alerte tombe, eh bien le départ se fait en moins d'une minute. Et je vous assure, c'est super impressionnant. La visite se poursuit en salle de sport parce qu'il y a tout ce qu'il faut pour entraîner le cardio, l'endurance, bref, renforcer ses capacités physiques. Et là, j'ai vu le couvrir. Allez Max, traction! Alors, me ridiculiser, ok, je suis capable de le faire tout seul. Mais alors, face à toute une équipe d'hommes et de femmes, clairement plus en forme que moi, c'était un honneur. Bref, une fois échauffé, oui bon, une traction c'est déjà pas mal, hein. Retour dans le hangar principal pour s'attarder à une autre facette du quotidien des pompiers lorsqu'ils ne sont pas en opération. C'est l'entretien des véhicules. Les camions sont inspectés, bichonnés. D'ailleurs, un camion peut être contrôlé même s'il n'a pas roulé depuis plusieurs jours. Eh oui, et à bord, c'est nickel. Et il vaut mieux, hein, parce que chaque camion vaut une petite fortune. Hein. L'équipement à l'intérieur, dernier cri. Allez Max, un petit test. Oh, ok, allez-y. On m'a donc emballé dans une attelle à dépression. Vous voyez ce que c'est? Vous savez, c'est un genre de chausson géant qui compresse un membre cassé. Et, sauf que là, c'était le corps au complet. Hein. Alors j'avoue, c'est efficace pour sauver une jambe, mais c'est aussi très efficace pour me sentir ridicule. Oui. Bref, au-delà de mes péripéties, Oriane m'explique que 80% des sapeurs-pompiers sont volontaires et qu'environ 20% de femmes sont dans les effectifs. Alors la porte est ouverte à toutes et tous, et ce, à partir de 16 ans, avec une condition particulière, celle d'avoir, tout comme moi, une bonne condition physique. Oui,

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1: Bonjour, je suis Marie, responsable animalière au parc du Bourna. J'ai 30 ans et je m'occupe d'absolument tous les animaux sur le parc, que ce soit les chevaux, comme les cochons d'Inde, les lapins et les volailles, etc.
2: Bonjour Marie, vous êtes originaire de Normandie, de la ville d'Évreux. Est-ce que vous pouvez nous dire comment on démarre de Normandie en arrivant ici au petit village du Bugue-sur-Vézère en qualité de responsable animalière au parc du Bourna?
1: J'étais avant dans le milieu zoologique, donc vraiment à travailler avec la faune sauvage. Et je me suis tournée vers le sud-ouest et particulièrement la Dordogne qui me plaisait beaucoup. Les gens étaient très accueillants. Mais du coup, j'ai terminé donc au parc du Bourna avec des animaux domestiques cette fois-ci, mais c'est tout aussi enrichissant. Donc toutes les races, que ce soit des lapins, toutes les volailles, que ce soit les dindons comme les poules, on n'a vraiment que des races locales. Alors oui, c'est sûr, c'est deux milieux différents. On ne s'occupe pas d'animaux sauvages dans une structure zoologique comme on s'occupe d'animaux de ferme.
2: Ouais, des poules ou
1: voilà,
2: des cochons, ouais,
1: c'est clair. Ça. Après, les soins sont à peu près les mêmes, évidemment. L'alimentation, il faut être très attentif sur l'alimentation, les soins. Moi, j'avais beaucoup déjà d'expérience à côté. De toute façon, je suis originaire de la campagne, donc j'ai toujours eu des chevaux, j'ai grandi avec des animaux. Donc il y a beaucoup, voilà, la fibre depuis toute jeune qui s'est développée petit à petit. Et puis, évidemment, après, il y a beaucoup la formation auprès d'agriculteurs, de centres de formation. L'expérience se fait petit à petit et j'estime qu'on apprend tous les jours.
2: Tous les animaux, ils ont un nom ici, au Bourna ou pas ?
1: Presque ouais. Tous, oui. Il n'y a que les volailles, certaines, notamment les poules, on reconnaît certains individus. Elles n'ont pas toutes des prénoms, mais on les reconnaît. Mais sinon, oui, la plupart de nos animaux, effectivement, ont des prénoms.
2: Est-ce que quand vous rentrez chez vous, il y a aussi des animaux de la ferme ou des animaux domestiques?
1: Oui. Ouais. La journée ne se termine pas une fois rentrée à la maison, non, c'est sûr. Souvent, c'est une passion qui est très prenante, hein, les animaux, donc on ne sait pas trop s'arrêter.
2: Vous avez quoi à la maison?
1: J'ai aussi mon petit élevage de chiens, notamment les chiens truffiers, les Lagotto Romagnolo. Je fais beaucoup de cavage, de recherche de truffes. Et après, j'ai aussi un élevage de furets. De furets. On parle beaucoup des préjugés sur le furet.
2: C'est quoi les préjugés qu'on a sur les furets?
1: Souvent, c'est la morsure. Ça, okay. C'est le premier préjugé et c'est l'odeur. Donc après, c'est les choses qu'on explique, que voilà, c'est comme un chien ou un chat, un furet, il faut l'éduquer tout jeune.
2: Donc l'un de vos combats, c'est aussi de casser les préjugés sur les furets.
1: Voilà, exactement.
2: Ok, alors, pour celles et ceux qui, comme moi, n'auraient jamais vu un furet, on est d'accord que c'est comme un écureuil, mais en moins beau gosse.
1: Moi, je trouve ça plus mignon, mais
2: d'accord.
1: Bon. Ça, c'est les goûts, les couleurs, c'est propre à chacun.
2: Et alors, quand on parle d'élevage de chiens truffiers, donc c'est chez vous à Saint-Albert, Val-de-Louis-Récodo, qui est un village bien connu aussi pour la valorisation de la truffe, on parle de combien de chiens?
1: Pour l'instant, j'ai que 3 chiens, je suis un petit élevage, je suis vraiment un cadre familial, mais c'est vrai que j'ai de plus en plus de demandes au niveau des chiots, donc l'élevage va s'étendre, mais vraiment petit à petit.
2: Est-ce que toutes les races de chiens peuvent trouver des truffes si je vous amène un fox terrier?
1: Ah, même bien sûr. Tous les chiens peuvent chercher de la truffe.
2: Merci Marie de nous avoir partagé un peu de votre passion et bon courage.
1: Merci à vous.
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3: Ici, à Chénier, le camping du Moulin de Piau porte dans ses bâtiments l'histoire d'un résistant pendant la guerre, aussi rêveur et bâtisseur, le tonton des moulins. Ça vous parle ?
4: Monique Gauthier, adjointe au maire. Nous sommes devant l'accueil du camping et c'est un bâtiment qui avait été construit au départ dans les années 60 pour être la maison des animateurs du Moulin des Apprentis à l'époque. C'était une association qui a été créée par Charles Chareil après la guerre pour en faire un centre international de rencontres pour la paix, recevant des apprentis, des chambres des métiers. Le matin, ils travaillaient, ils ont participé à la reconstruction du site et à la construction des différents bâtiments à l'époque. Et l'après-midi, par contre, c'était liberté, visite des touristiques et culturelles de la région. Les Moulins des Apprentis se sont déroulés entre les années 50 et 80, pendant 30 ans en fait. Il y a eu 38 pays qui ont été représentés ici, 20 000 jeunes sont venus entre les années 50 et puis 1982.
5: Alors Raphaël, je suis le gestionnaire du camping du Moulin de Piau.
3: On voit cette table impressionnante là derrière.
5: Qui fait quand même 2 tonnes. La plupart des gens sont plutôt impressionnés par cette table. Elle a été montée ici, sur le lieu, dans les années 60.
4: On va aller voir le moulin en premier. Le bâtiment originaire de l'histoire de cette fabuleuse aventure. Il date du Moyen-Âge, ce moulin. Les familles arrivaient avec leur sac de blé et puis repartaient avec leur sac de farine pour faire le pain familial à la maison et les gâteaux. Lorsque Tonton Charreil a créé l'association des Moulins des Apprentis et fait l'acquisition du site, c'était dans un état absolument lamentable. C'était envahi par les ronces et donc il y avait un travail énorme à réaliser. Alors la roue a été restaurée plusieurs fois parce qu'elle s'abîme au fil du temps et puis il faudrait qu'elle soit tout le temps, qu'elle tourne tout le temps de façon à ce que le bois reste mouillé et bien imprégné. Alors la volonté du Tonton Charreil, elle était clairement identifiée et connue de tous, c'était la paix. Voir tous les pays du monde travailler ensemble avec des travaux de construction pour regrouper toutes les idéologies en fait, politiques et religieuses, quelles qu'elles soient, pour la paix dans le monde, voilà.
3: Est-ce qu'à travers l'architecture, ça se voit cette communication entre les cultures ?
4: Ben oui, par les bâtiments, proprement dit, puisqu'on a là encore le pavillon marocain, par exemple, on a le Bonvenon des espérantistes et puis on a les petits gîtes slaves. Et donc on voudrait garder cette image et cette communication, les deux d'aide, d'entraide entre tous les peuples.
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6: Dans Minute Papillon ce matin, Thierry, on s'arrête ensemble sur un nouveau monument à Bassou, monument qui célèbre l'histoire gastronomique du village. Avalon avait sa grenouille devant la collégiale Saint-Lazare. Bassou a désormais son escargot à l'entrée de la commune.
7: Escargot de Bourgogne.
6: Et oui, de Bourgogne. Et du haut de cet escargot, 230 ans d'histoire de la cuisine nous contemple.
8: J'adore les escargots.
6: Cet escargot sculpté, nouvel emblème de Bassou, est un clin d'œil à une histoire locale savoureuse. Tout commence en 1796, quand le père Vallée, aubergiste, invente la recette des escargots beurrés.
9: Du beurre, voyons, du beurre. Faut faire bien.
6: Avant cela, pendant la Révolution, les escargots, on les mangeait grillés. Ouais, délicieux, mais un peu sec quand même. Bassou profite alors de sa position stratégique entre Paris et Lyon. Les marchands de vin de Bercy s'y arrêtent et la recette des escargots beurrés se répand. 3 établissements renommés proposent dans la capitale chaque semaine les derniers arrivages de Bassou. Les marronniers, les peupliers et le grand Saint-Louis mettent son escargot à leur carte et attirent le tout Paris.
10: Ici, tous les clients sont ducs et tous les clients sont rois.
6: De la maison Vallée à Chauvin, puis Billot en 1959, jusqu'au groupe Française de Gastronomie en 1995, l'escargot de Bassou devient un produit phare et sa renommée dépasse largement les frontières de notre région.
11: Ah oui, ah, c'est très bon.
6: Cette notoriété valait bien une sculpture de 4 tonnes, taillée dans la pierre de Massangis, une belle bête de 2 mètres de haut pour 1,70 m de long, qui regarde passer les touristes à l'entrée de la grande rue et qui fait de l'œil à tous les gourmands.
12: Simple, beau brun.
6: Merci. Cet imposant escargot de pierre est l'œuvre du sculpteur Yvan Baudouin, qui avait déjà créé la grenouille avalonnaise. Son prix, l'équivalent de 1733 douzaines d'escargots bio. Soit 13 000 euros financés à 65% par la commune. Mais quand on aime les escargots, on ne compte pas.
9: Du beurre, voyons, du beurre. Faut faire bien.
13: Belle sculpture que 1733 douzaines d'escargots.
6: Ouais, j'ai compté. Hein.
13: Ça
6: en fait pas mal.
13: Ça en fait pas mal, effectivement, surtout pour une personne. Merci beaucoup, Thierry, pour
6: un appétit. Bon appétit.
13: À retrouver chaque jour dans Ici Matin, dès maintenant, en podcast sur notre site et sur notre application Ici.
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1: C'est un communicant, animateur, organisateur d'événements, chef d'entreprise aussi, Jean-Christophe Camus, bonjour.
2: Bonjour Bruno.
1: C'est vrai que pour qui ne vous connaît pas et qui vous demande c'est quoi votre métier monsieur, spontanément vous répondez quoi?
2: J'arrive pas à répondre spontanément, c'est pas facile. Je dis que je suis un animateur qui a glissé dans l'événementiel.
1: Voilà. Très bien. Vous avez quel âge?
2: J'ai 46 ans aujourd'hui.
1: Vous avez commencé comment?
2: J'ai commencé en stage à Canal 8, c'est-à-dire l'antenne qui était avant LMTV, puisque j'ai fait une formation moi comme réalisateur audiovisuel dans une école à Rennes.
1: Vous avez quel âge?
2: 46 ans.
1: Vous êtes Mansot, Sartois de naissance?
2: Ah oui, né au Mans, élevé au Grain et Oriette.
1: Ça a été une vocation née très tôt en vous et chez vous, devenir quelque part un troublion, d'être devant des micros, des caméras?
2: Oui, en fait, moi, je commençais par vouloir faire des films à 15 ans au Caméra Club du Mans, qui était un club local, avec beaucoup de retraités, d'ailleurs, qui m'ont pris sous leur aile et qui m'ont appris à filmer. Et c'est ce qui m'a donné envie, un petit peu plus tard, au moment des études supérieures, de me lancer vraiment là-dedans. Mais au début, j'étais fait pour être derrière la caméra. Mmh. Et en raison d'une proposition de Pascal Brulon, à l'époque, je suis passé devant.
1: Alors, Jean-Christophe Camus, pour aller prendre quelques repères à l'occasion de la Foire du Mans, notamment toute l'animation autour des super-héros, c'est vous. Et puis, j'ai l'impression aujourd'hui qu'il y a un festival, le Geek Festival, qui vous colle à la peau, vous en êtes le créateur?
2: Exactement, oui. Le Geek Life Festival créé en 2019 au Mans et qui aujourd'hui est dans 4 villes en France. Voilà, c'est une fierté. Modeste, mais fierté quand même.
1: Alors pour ceux qui ne connaissent pas le Geek Life Festival, en effet, dans l'esprit, c'est quoi?
2: Eh bien, c'est un rendez-vous de la pop culture, du jeu vidéo et puis de tous ceux qui aiment les cultures asiatiques, le Japon et la Corée notamment, qui ont un grand succès actuellement.
1: Dans 5 ans, vous voyez comment?
2: Dans 5 ans, je ne sais pas, moi, quelques villes de plus et puis un nouveau projet. On va proposer un salon qui va tourner autour de la famille, qui s'appellera le Salon Family. Ouais. Donc voilà, je continue dans cette lancée.
1: Une passion dévorante chez vous, même si là vous avez dit déjà beaucoup de choses.
2: Moi j'ai une passion pour l'histoire vidéoludique, j'ai participé à des livres, j'ai écrit et donc c'est vraiment ce qui m'anime, c'est-à-dire l'histoire de ces vieilles consoles qui ont évolué et pour devenir aujourd'hui le loisir principal des Français aujourd'hui.
1: Vous êtes effectivement enfant du pays, vous l'avez dit, les bonnes raisons d'aimer le Mans et la Sarthe. Selon vous, c'est quoi?
2: Alors, on est extrêmement bien placé. La campagne sartoise est magnifique. La ville du Mans est belle, pratique. J'ai vu beaucoup de gens arriver au Mans et être très heureux d'y rester. Moi, je suis très heureux d'y rester aussi.
1: Dernière question. Vous pouvez être un super-héros. Votre choix, c'est de vous incarner en...
2: Ah, m'incarner quoi? Oh, c'est compliqué, ça. En super-héros, un grand classique, je suis Superman, parce que je ne pourrais pas le faire dans la vraie vie.
1: Je m'attendais à cette réponse. Merci beaucoup, Jean-Christophe Camus.
2: Merci, Bruno.
1: À très bientôt, et je vous confirme. La Cap Rouge vous va bien.
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3: On part à la découverte des secrets de notre patrimoine. Bonjour Grégory Charbonnier.
4: Bonjour.
3: Chef de projet Ville et Pays d'Art et d'Histoire à la ville et à la métropole de Saint-Étienne. Un bâtiment célèbre aujourd'hui à Saint-Étienne, peut-être l'un des plus célèbres, le stade Geoffroy Guichard. Quand a-t-il été construit?
4: Une filiale de l'entreprise Casino l'a fait construire en 1931 pour que les sportifs de la société puissent pratiquer leur discipline. À l'origine, c'est un stade omnisport. Il y a un terrain de football et de rugby, mais également une piste en cendrée pour l'athlétisme, des sautoirs et une seule tribune pour 800 spectateurs qui correspond à l'actuelle tribune Pierre Forand.
3: Elle est aujourd'hui complètement méconnaissable par rapport à la construction des années 1930.
4: En effet, complètement méconnaissable. Dès 1938, on construit la tribune Henri Point en bois. Puis en 1957, c'est la grosse transformation. On supprime la piste, on rapproche le terrain des tribunes et on terrasse des grands monticules de terre derrière les buts afin que les spectateurs s'y installent debout et sans être abrités. S'il pleut, les supporters se mouillent. Et puis, l'éclairage est installé en 1965. On peut donc jouer en soirée. En 1968 et 1969, le stade subit de gros travaux encore. On couvre les tribunes nord et les tribunes sud et on refait entièrement la tribune Henri Point. On ne peut pas dire que le stade Geoffroy Guichard soit très beau à cette époque. On voit surtout des poutres métalliques et des tôles. Mais vu du ciel, il ressemble à une marmite et est surnommé le chaudron à cause de la ferveur de son public.
3: Mais cette image est encore présente aujourd'hui.
4: Le stade Geoffroy Guichard est encore célèbre dès qu'on parle de football à Saint-Étienne. Surtout qu'il a subi d'autres travaux qui aujourd'hui en font un stade moderne. Il a été rénové à chaque grande manifestation internationale de football, l'Euro 1984 et 2016, ainsi que pour la Coupe du Monde 1998.
3: Merci Grégory Charbonnier, à bientôt pour de nouvelles aventures et découvertes de notre patrimoine.
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2: Ici Picardie propose du lundi au vendredi de retrouver la romancière picarde Karen Ponte qui vient s'éparpiller et nous donner son billet d'humeur tous les jours. Bonjour Karen.
3: Bonjour. Est-ce que ça vous est déjà arrivé d'acheter un appareil électronique, un téléphone portable par exemple, de le brancher pour le charger une fois rentré chez vous et là, au moment du démarrage, bim, mise à jour requise.
2: Ah oui.
3: Comment ça mise à jour? Mais je viens de l'acheter, il est tout neuf. Et oui, après l'enfer des mots de passe, voici venu le purgatoire des mises à jour qui sont censées corriger des bugs qu'on n'a même pas remarqués et améliorer la fluidité d'utilisation de l'appareil alors qu'on en est toujours réduit à tendre le bras en l'air dans nos jardins à la recherche d'une barre de réseau. Ouais. Je suis sûre que vous avez tous au moins une fois vécu ce moment où, alors que vous êtes pressé, que vous avez besoin de vous servir d'une application, vous l'ouvrez et là, bim, de nouveau, mise à jour de l'application requise. À croire qu'il y a un algorithme à l'intérieur qui guette le moment où ça nous cassera le plus les pieds. Alors bien sûr, on peut ignorer ce chiffre des mises à jour disponibles, mais si on le fait, arrive ce jour funeste où plus rien ne fonctionne et on est bon pour retourner à l'âge de pierre, c'est-à-dire à l'époque des téléphones filaires. C'était facile au moins à l'époque. On pouvait rien faire d'autre que téléphoner avec nos téléphones, mais au moins ça fonctionnait toujours. Enfin, si on occulte les téléphones à cadran, où est leur manière de nous échapper des doigts au moment du dernier chiffre. Est-ce que ça vous dit quelque chose, ça? Et donc, ça nous obligeait évidemment à tout recommencer. Je rappelle que la petite boule en plastique au bout des bics de quatre couleurs servait à ça.
4: Ah mais oui!
3: À tourner les numéros des cadrans.
4: Exact.
3: Je vous dis à demain et d'ici là, rappelez-vous qu'être focus, c'est bien, mais qu'être éparpillé, c'est encore mieux.
2: Karen Ponte, autrice picarde, qu'on retrouve évidemment avec ses billets d'humeur sur notre site ici.fr.

0: 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Bonjour Nicolas Pettini.
1: Bonjour Angélique.
0: Vous êtes chargé de communication au Conservatoire d'Espaces Naturels de Franche-Comté. Qu'est-ce que c'est que ce conservatoire ?
1: Alors le Conservatoire d'Espaces Naturels de Franche-Comté est une association loi 1901 qui a été créée en 1991. Donc on fête cette année nos 35 ans et dont la mission est de préserver les espaces naturels du territoire franc-comtois.
0: Vous avez un programme qui s'appelle Sylvae. En quoi consiste-t-il ?
1: Ce programme vise à préserver les vieilles forêts de Bourgogne-Franche-Comté, qui sont à la fois anciennes et matures, donc qui ont plus de 200 ans d'existence et qui présentent des arbres qui sont à la fois vieux, gros, avec pas mal de bois morts.
0: Comment est-ce que vous faites justement pour les identifier et ensuite pour les préserver ?
1: En fait, on a des massifs forestiers qui sont repérés sur la région Bourgogne-Franche-Comté. Et ensuite, on va aller en fait faire des repérages sur carte photographie aérienne. Et on va aller sur le terrain vérifier que ces forêts sont bien à la fois anciennes et matures pour rentrer dans le cadre de ce programme-là.
0: Mais ce sont des forêts qui appartiennent au parc privé ?
1: Non, on se positionne oui sur des forêts qui sont privées. Quand il y a des opportunités, des ventes qui se font, en fait, on va se positionner pour acquérir ces forêts et les préserver sur le long terme. Donc en fait, on va laisser ces forêts en libre évolution. On va pas intervenir sur la végétation. Il y aura pas de coupe. Le seul type de coupe qui peut éventuellement être fait, ça va être des coupes de sécurisation s'il y a des axes, des routes qui passent à côté. Donc là, l'objectif, c'est vraiment libre évolution.
0: Je crois d'ailleurs que la plus grande forêt que vous possédez dans ce programme national se trouve dans le territoire de Belfort.
1: C'est un site qui fait 110 hectares. Mais qu'on a acquis l'année dernière, qui se trouve sur la commune de Le Puy, donc tout près du Ballon d'Alsace, qui s'appelle la forêt du Lys. C'est un nom assez sympa, avec des peuplements mixtes, feuillus, résineux, beaucoup de gros bois, beaucoup de bois morts, des enjeux importants en termes de conservation d'espèces. On a des espèces d'oiseaux notamment qui sont en jeu là-bas.
0: Vous avez lancé l'année dernière, à l'occasion de la Journée internationale des forêts, en mars 2025, un appel aux dons. Est-ce que ce programme est toujours d'actualité ?
1: C'est une souscription qui est permanente, en fait, un appel aux dons qui va durer plusieurs années et dont l'objectif est de récolter un maximum de dons des citoyens qui veulent rejoindre le programme et prendre une part active dans la préservation des vieilles forêts de territoire.
0: Et justement, si on veut suivre tout ce programme et puis s'informer sur l'avancée de vos travaux, comment est-ce qu'on peut faire ?
1: Alors, vous pouvez vous inscrire à notre newsletter. Donc en allant directement sur notre site internet cen-franchecomté.org.
0: Et si on veut rencontrer vos bénévoles, est-ce que c'est possible ?
1: Alors, c'est possible de nous rencontrer à Seloncourt. On a une antenne là-bas.
0: Merci beaucoup, Nicolas Pettini.
1: De rien, avec plaisir.
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3: Ah, la question du jour est intéressante. Les petits pois de vin, on leur a posé cette question-là, ils y répondent. Est-ce qu'il y a un âge pour dormir avec un doudou ? Est-ce qu'il y a un âge pour arrêter aussi ?
4: Il n'y a pas d'âge pour dormir sans doudou.
5: Il n'y a pas d'âge pour dormir avec les doudous. Peut-être qu'il y a une personne qui a 100 ans et qui a encore un doudou pour dormir.
6: Moi, je dirais qu'il y a quand même un âge pour avoir un doudou, maximum 18 ans, parce que quand tu passes un adulte, il faut que tu comprennes d'autres choses que les doudous.
7: Aussi, ma mère, elle a 29 ans pour un doudou.
8: Ma sœur, elle, sa chambre, c'est la cabane des doudous.
9: Mon frère, il a des doudous.
10: Et Super Mamie aussi.
11: Il a 11 ans.
12: Enfin, 12 maintenant.
13: Il n'y a pas d'âge pour dormir sans doudou parce que j'ai la preuve. Même mon père, lui, il dort pas avec un doudou. Par contre, dans sa chambre, vraiment pas très loin de lui, il y a son doudou.
14: Son ancien doudou.
15: C'est un clown.
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3: On sait qu'on est lorrain parce que quoi, Nicolas Thuron ?
16: Parce qu'on est tuyau rouge ou tuyau bleu.
3: Je connaissais le fil rouge sur le fil rouge, le fil bleu sur le fil bleu.
16: Oui.
3: Je ne connaissais pas le tuyau rouge.
16: Vous n'êtes jamais allé à la piscine d'Amnéville ?
3: Si, non, piscine d'Amnéville, je ne crois pas, Thermapolis.
16: Sinon, vous auriez tilté tout de suite. Thermapolis, monsieur a les moyens.
3: Oui,
16: monsieur,
3: tu parles.
16: Chez Radio France.
3: Tu parles.
16: Laissez-nous entre prolétaires.
3: Alors, aujourd'hui. Au chaud, eau froide ?
16: Ah, on y est presque. Aujourd'hui, à cause du coût de l'énergie, les piscines municipal ou communautaire n'ont plus que l'eau froide. Hein. Ouais. Elles sont de moins en moins chauffées. Il y a une ambiance de morgue là-dedans. L'eau est si fraîche que t'as juste envie d'y ajouter un peu de pastis pour l'apéro. Tu rentres dans le grand bassin comme dans un bocal de fluide glacial. Et le pire, pour les hommes, c'est le fameux PDC.
3: C'est quoi le PDC?
16: Passage des couilles. C'est le moment... Et là, tu restes un quart d'heure entre deux eaux avec la ligne de flottaison qui te chatouille et qui te transforme les mistiflettes en rotouflons. Les gamins, eux, ils s'en foutent. Ils vont à la baille et deux minutes après, ils sont bleus. Ils claquent des dents.
3: C'est vrai.
16: Tu sais, ils ont les lèvres violettes comme celles des Bob l'éponge à la fin du Beaujolais nouveau. Mais jadis, quand l'énergie n'était pas une question et qu'on cramait du charbon en forfait illimité, on avait un vrai climat tropical à l'Aquadrome ou à la piscine d'Amnéville. N'importe quel Mosellan a passé au moins une journée dans la zone de loisirs du Stalheim, connu pour son zoo, son golf, en Thermapolis pour les plus riches, et sa piscine,
3: bête.
16: Et ses fameux toboggans rouges et bleus.
3: Ah.
16: Rouge-bleu, deux parcours, deux ambiances, le rouge et le bleu. Un Stendhal pour daltonien. Ce sont aussi les couleurs de l'eau chaude et de l'eau froide, vous l'avez dit, qui correspondent parfaitement au caractère de ceux qui fréquentent l'un ou l'autre parcours. Le tuyau bleu, c'est pour les tempéraments frileux.
3: Les
16: placides, oui, c'est pas très dur.
3: C'est très bien pour moi, ça.
16: Une petite promenade de 4-5 virages,
3: voilà.
16: Une descente douce,
3: les
16: pas d'avant l'heure. Des fois, ça glisse si peu que tu restes coincé, en mode occlusion intestinale. Vous m'en parliez hors antenne. Il faut que t'attendes que le descendeur suivant vienne te dégager à coup de talon. C'est le tuyau de ceux qui respectent les limitations de vitesse, qui sont vaccinés contre le Covid et qui votent modem. Tuyau rouge, en revanche, Jean-Michel Cliché. Tuyau rouge, en revanche, c'est le feu. C'est pour les têtes brûlées. Ça commence par un bec de pélican qui fait guili-guili dans le ventre et que je plonge la tête en avant assez vite pour m'arracher le maillot. C'est les tuyaux de ceux qui font de la moto sans casque, qui écoutent de la musique trop fort et qui mangent épicé. Et alors, vous qui nous écoutez, vous êtes plutôt tuyau rouge ou tuyau bleu ?

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1: Ce matin, je vous propose de faire connaissance avec un véritable phare de la vie locale de Saint-Colomban, au sud de Nantes. Pendant des décennies, elle a été en effet le témoin de la vie du centre-bourg jusqu'à la cession de son activité de tenancière de bureau de tabac presse en 2021. Elle, c'est Martine, et malgré ses années depuis sa retraite, de sa routine, elle n'oublie rien, avec presque un petit brin de nostalgie.
2: Bah oui, il y a une routine. Les premières années, quand on est très jeune, le problème se pose pas, on est toujours en pleine forme. Arrivé à un certain stade, parce que j'ai été fait presque 48 ans de travail, donc les dernières années ont été difficiles, ce qui fait que j'ai quand même des clients, une clientèle gentille qui le matin me sortait mes paquets de journaux pour les rentrer dans le magasin pour m'éviter des efforts. Enfin bon, c'est aussi la vie d'un tabac et de relations avec les gens aussi. Donc ça c'est le côté sympa, puis des discussions avec les gens viennent se confier aussi, donc on a plein d'histoires. Bon, je raconterai pas toutes les histoires, mais c'est passionnant et c'est ce côté qui me manque aussi. Donc il suffit que je sorte un petit peu dans la commune pour rencontrer tous les anciens clients avec lesquels je peux discuter et voir tout ce qui se passe dans leur vie aussi. Donc.
1: Après avoir cédé votre bureau de tabac, qu'est-ce que vous pouvez désormais faire aujourd'hui que vous ne pouviez pas faire auparavant ?
2: Prendre du temps pour moi déjà. Lire un peu plus que ce que je disais, parce que j'adore lire, mais j'avais pas assez de temps. Et puis, prendre son temps pour tout. Voilà, le matin, prendre tranquillement son café en faisant sudoku ou autre jeu. Voilà, ce que avant on n'avait pas le temps de faire. Et puis prendre du temps pour les petits enfants aussi, parce que du coup, là, ça nous permet de les voir un peu plus grandir, moi les petits quoi.
1: Et puis, vous ne manquez pas d'idées pour vous impliquer dans la vie locale, des initiatives autour de l'histoire des commerçants de Saint-Colomban, c'est ça, hein, Martine?
2: Oui, c'est vrai que des idées, j'en ai un petit peu, sauf que physiquement, j'ai un peu plus de mal à réaliser tout ce que je peux penser. Mais là, il y a des gens qui m'ont demandé, parce que j'avais fait une exposition avec les anciens commerces, des photos avec les anciens commerces de Saint-Colomban. Et on m'a demandé de refaire un petit peu ça, sous quelle forme, je sais pas. Mais il me manque beaucoup de photos d'anciens commerces de la commune. Donc, s'il y a des gens qui sont issus d'ici ou qui retrouvent dans leurs archives des photos, moi je suis preneuse, donc pour justement pouvoir refaire quelque chose dans l'avenir, quoi. Donc, s'il y en a qui en ont, par rapport au tabac de Saint-Colomban, ici où me trouver, donc on arrivera toujours à trouver une solution pour que je récupère les photos. Mais oui, voilà, s'il y en a qui avaient, parce qu'il y en a que j'ai pas du tout, donc ce serait bien.
1: Et c'est un appel sincère qu'elle formule, hein, car Martine a envie de voir cette vie commerçante colombanaise se pérenniser, mais sans toutefois oublier l'histoire de la localité. Bien au contraire, aujourd'hui, elle souhaite contribuer d'une autre manière à l'existence de son village.
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3: Je rêvais d'avoir une maison à la campagne. Cette maison, c'est comme si j'y étais née. C'est ma maison de famille.
4: Ma maison s'appelle l'Ostao de la Mar.
5: C'est une maison un peu envoûtante.
6: Eh bien, vous voyez, des livres et trois fenêtres qui me donnent le paysage du pays, comme si c'était trois tableaux.
7: Ils ont vécu ici.
8: Thibaut Gaudry.
9: 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La chansonnette.
7: Yves Montand est un enfant de Marseille. Débarqué d'Italie avec sa famille pour fuir le fascisme quand il a 2 ans, il va y grandir et y faire ses premiers pas au music hall. Puis il la quitte pour Paris où sa carrière commence à décoller, notamment auprès d'Edith Piaf. Et où il noue des amitiés, comme avec Jacques Prévert, qui va lui faire découvrir en 1948 un charmant village qui va changer sa vie.
10: Je chantais dans la région et puis il y avait Jacques Prévert qui habitait la maison là au coin. J'étais arrivé ici. Et j'ai monté parce que mon ami le guitariste Henri Crolla, si on allait dire bonjour à Jacques, il dit oui, il est. Alors on est monté ici, j'ai vu Jacques, j'ai vu l'endroit, et puis je suis tombé amoureux de l'endroit, et puis je suis revenu dès que je pouvais, tous les ans. C'était très discret, c'était à peine connu.
7: Et il ne va pas tomber amoureux que de Saint-Paul. Le 19 août 1949, il est à la Colombe d'Or, une auberge avec quelques chambres, qui est un repère d'artiste. Et Prévert, encore lui, va servir d'entremetteur entre un homme et une femme qui vont devenir un couple mythique.

0: servi cette maison pendant très longtemps. Puis on descendait au bar de la Colombe pour boire l'apéritif, pour voir Jacques et les amis, et puis il y avait toujours quelqu'un, et puis on restait là, et puis on mangeait là, puis on montait pas à la maison. Alors un beau jour, on a mis la clé sous la porte, on a donné ça aux enfants, ou à des amis qui descendaient dans le midi, et nous on descendait toujours ici.
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2: La Colombe d'Or et Saint-Paul, où l'on se retrouve pour les vacances avec les copains, beaucoup d'artistes, dans ce village qui attire notamment les plus grands peintres, Picasso, Chagall, Matisse et d'autres.
3: C'est pourquoi je viens souvent ici à la Colombe d'Or, à Saint-Paul-de-Vence, et d'abord pour la famille Roux, qui sont des gens tellement merveilleux. Puis au mois de juin, ou au mois de mai, c'est agréable, il n'y a pas trop de monde, et c'est encore bien. Mais c'était une époque assez formidable, avec Picasso, Braque, Prévert, qui était là aussi, et Giacometti, quand il a débarqué.
4: J'ai dit, bon, attends de jouer, parce que je pars.
2: Mais les copains, ce sont aussi les habitants du village, avec qui Montand joue aux cartes au Café de la Place, ou à la pétanque.
3: Et j'aime bien jouer ici au boule, parce que c'est un sport qui délasse bien, qui est très fatigant. Si on veut bien y jouer, c'est très très difficile. Ça ne paraît pas, surtout si on joue la Provençale.
2: C'est à Saint-Paul-de-Vence également qu'il rencontrera la dernière femme de sa vie, Carole Amiel, et qu'il achètera en 1984 un petit restaurant qu'il transforme en maison, juste en face de la Colombe d'Or.

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1: Et oui, aujourd'hui on va tenter de lever le voile sur l'étymologie du mot Charente. Une enquête qui nous ramène 2000 ans en arrière où il va être question de Celtes et de Romains, mais aussi de 2-3 mystères non résolus. La plus ancienne mention en langue latine de la Charente se trouve dans un texte d'Ozone. C'est un poète gallo-romain du 4e siècle. Il est alors question du fleuve Carantonus. Et cette version serait la traduction d'un nom celtique beaucoup plus ancien, Carantona. Et en celte, le suffixe ona hein, ou on, eh bien, c'est assez simple, ça signifie les eaux. D'ailleurs, on le retrouve dans pas mal de noms de cours d'eau qu'on connaît. Hein, la Garonne, la Saône ou même la Drone hein, qui passe du côté d'Opterre en Charente. Jusque-là, tout le monde est à peu près d'accord. Le problème, c'est le début du mot, avec le préfixe « car » ou « quarante ». Là, il y a débat chez les linguistes. Hein. Certains disent que ça voudrait dire « les hauteurs », ce qui donnerait, en traduisant, « les eaux qui viennent des montagnes ». Bon, quand on sait que la Charente prend sa source en Limousin, on se dit qu'on a vu plus impressionnant comme montagne. D'autres pensent que « quarante » veut dire « ami » ou « qui aime », ce qui ferait de la Charente le fleuve sympathique, « ami des hommes ». Pas mal, cette version. Et puis enfin, une autre interprétation que l'on retrouve souvent d'ailleurs traduit Charente comme « le fleuve aux eaux tranquilles ». Et là franchement, ça lui va très bien. Il faut dire aussi que le long de ces 361 km, hein, la Charente elle prend le temps d'étirer ses nombreux méandres. Et les professionnels du fleuve, hein, écoutez bien, ont parfois du mal à mesurer son débit tellement il est paresseux ce fleuve. Même ses crues d'ailleurs, je trouve, moi, en quelque chose de nonchalant. Hein. Il faut souvent plusieurs semaines de montée lente et inexorable des eaux avant d'atteindre le pic des inondations. Pour autant, ce fleuve, eh bien, il a façonné notre territoire jusqu'à donner son nom d'ailleurs aux deux départements, la Charente et la Charente-Maritime, bien sûr, en 1790. La Charente, elle a été une voie commerciale essentielle jusqu'au 19e siècle. Elle a été sillonnée par les gabarres chargés de sel, de pierre, de canons, de papier ou encore d'eau de vie. Finalement, quelle que soit l'étymologie de son nom, le fleuve reste un formidable trait d'union de nos deux Charentes.
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2: Les réunions de famille sont propices à de multiples conversations. Et ce qu'il y a de bien quand on est en famille, c'est qu'on peut dire du mal de tous ceux qui ne sont pas là. On s'en fout, ils ne sont pas là. De ceux qu'on ne connaît pas, mais qui sont connus. Etty, t'aimes bien Vianney, Etty? Oh, ça dépend, t'aimes bien Tizotte? Oh, pouf. Allez, on ne sait jamais, ça serait dommage de se fâcher pour un gendre idéal, hein, le beau papa dont tout le monde rêve, et vas-y que je t'ai fait des câlins, gna gna gna. Et ben, dans ces cas-là, on dit caresse de quin, charamène, que des puces. Ne paniquez pas, Wikizef est là pour vous aider. Quin puce, on a vite fait le rapprochement, on n'est pas en train de comparer ce pauvre Vianney à un chien rempli de puces. Quoique si Vianney était un chien, ce serait quoi? Oh, un quin de sac à main, en tout cas, je suis sûr. Bref, caresse de quin, charamène, que des puces.
3: Définition.
2: Voilà, caresse de chien ne peut te ramener que des puces. Il faut pas écouter la voix des sirènes autour qui viennent vous faire des câlins ou des compliments juste pour obtenir quelque chose de vous.
3: Exemple.
2: Des caresses de quin sont utilisées pour obtenir de l'argent de poche, des nouvelles fringues, des places pour un concert, des droits SACEM ou un disque d'or. Oh, c'est aussi dû à la propension des chiens à venir vous faire des mamours pour obtenir quelque chose. Alors, est-ce que le chanteur de charme à guitare et sourire enjôleur dans le second métier et beau papa gentil, à l'œil en amouré, la truffe humide, fait tout ça pour qu'on l'emmène faire pipi? Je ne sais pas, mais un doute subsiste.
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4: Bonjour, David Bail, pratiquant d'attelage canin, président de l'association Toc Lozère, organisateur d'une manifestation canine intitulée Les Sources, qui a lieu chaque année au mois de décembre sur plusieurs jours. J'ai récupéré deux chiens de husky, j'ai cherché des activités qui étaient possibles. J'étais un pratiquant de randonnée pédestre et forcément j'ai basculé sur l'attelage canin. Donc j'ai attaqué avec deux chiens et maintenant j'en suis à 7.
3: Et d'où vient la passion? Qu'est-ce qui fait que vous accrochez à fond comme ça sur cette activité?
4: Le territoire de la Lozère qui se prête à merveille à cette activité et le fait d'être dehors, au milieu des éléments naturels, avec des compagnons à quatre pattes.
3: Qu'est-ce qu'ils vous apportent les chiens à vous personnellement?
4: Oh, mais là je vais devoir m'allonger et faire de la psychanalyse, mais c'est des compagnons de vie, de route, c'est de la famille, c'est mes copains.
3: Alors je teste pour la première fois le canirando. Qu'est-ce que je vais vivre?
4: Vous allez découvrir une activité où vous allez être aidé dans la marche avec des chiens qui vont vous entraîner. Donc, si vous vous mettez à courir, ils vont courir. Si vous marchez avec l'appui de certains mots, vous allez les calmer, vous allez les diriger. Vous n'avez pas de rênes, donc si vous voulez qu'ils partent à droite et à gauche, on va faire le point sur les termes à employer et vous verrez que vous serez assisté. Vous avez les vélos à assistance électrique et là, c'est de la marche avec assistance animale. C'est une activité douce, familiale, puisque c'est ouvert à tout le monde. Et non, c'est de la marche à pied, aidée, où ça vous permet de découvrir les chiens qui tractent. C'est une première approche de l'attelage canin. C'est une activité qui peut se pratiquer toute l'année, en évitant forcément les grandes chaleurs. Là, moi, j'ai des nordiques, puisque ce sont des huskies de Sibérie. C'est des chiens qui, dans leur élément naturel, vivent par moins 40 degrés. Donc là, aujourd'hui, c'est couvert. Il doit faire dans les alentours de 10 degrés. C'est le minimum. Voilà. Au-delà, je vous aurais dit que non, c'était pas possible.
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5: À 7h40, ce qu'on vous propose du lundi au vendredi, c'est de prendre une nécessaire minute comtoise avec Arnaud Fromage. Bonjour Arnaud.
6: Bonjour, Loïs.
5: Oh là là, dis donc, quelle voix. Alors, si vous avez cette drôle de voix aujourd'hui, c'est parce que vous vous transformez en ménestrel ce matin pour nous raconter une histoire insolite qui s'est déroulée il y a un petit peu de temps dans le pays de Montbéliard.
6: Oyez, braves gens, ouvrez grand vos esgourdes pour ouïr l'histoire que je vais vous conter. Elle est lourde. Elle commence lorsqu'un matin, Laetitia et Ghislain aperçurent dans un champ un humble marcassin. Fille de cela, se dirent nos Montbéliardais qui poursuivirent leur chemin matinal. Mais de retour des emplettes, les bras chargés de casse-dalle, ils constatèrent que l'animal était toujours là, à glandouiller. Se serait-il perdu? Était-il abandonné? Nos héros s'approchèrent d'un pas décidé. Le marcassin ne semblait guère apeuré et le grain que Laetitia lui offrit fut bien vite dévoré. Pour protéger le jeune pourceau sauvage, la famille décida d'en opérer le sauvetage. Leur jeune fils lui offrit un patronyme qui rime avec choucroute, et c'est ainsi qu'il fut baptisé Louloute. Lorsqu'ils alertèrent la maréchaussée de la mésaventure qu'ils avaient rencontrée, le sénéchal leur répondit qu'en telle situation, pour le Goret, c'était le trépas ou la libération. Mais Louloute ne pouvait être ainsi livrée à son sort. Hurlèrent en chœur les gardiens du jeune port. Et puis, morte couille, plutôt crevée que de le voir mort, maudirent ceux qui étaient pourtant des carnivores. Eux qui, depuis moultes années, se livraient à l'art de la chasse, savaient qu'à la prochaine battue lancée, ils se prendraient un bon coup de chlasse. Alors, pour éviter que leur ami ne soit ainsi oxy ou ne trépasse sous le carreau d'un gueux, ils le gardèrent un moment chez eux. Mais attendez, ce n'est pas fini. Remémorons-nous les dires des autorités. On ne peut pas chez soi garder un sanglier. Laetitia et Ghislain cherchent depuis un foyer où l'animal pourrait pâturer en toute sûreté. Ils se sont aussi jurés que, de rechef, ils n'estourbiront plus d'autres sangliers. Voilà, gentes dames et bons messieurs, c'était l'histoire des chasseurs facétieux qui se prirent d'affection pour Louloute, le bon sanglier. Et moi j'arrête les rimes parce que ça commence à me gonfler.
5: Et il faut vraiment que ce soit plus souvent que ça. J'adore quand vous faites de la poésie. Merci beaucoup Arnaud Fromage, la nécessaire minute comtoise avec des histoires certes de sangliers mais plein d'autres aussi, hein. Toujours plus intéressantes les unes que les autres à réécouter sur l'application ICI. Et puis sur ICI.fr Besançon, on compte sur vous pour aller eh bien, soutenir le travail d'Arnaud parce que tous les jours il faut trouver des anecdotes comme ça et franchement c'est pas toujours simple. Arnaud, bon week-end et puis à lundi.
6: À demain.
5: Oui, ou plutôt un lundi. Enfin, si on vous retrouve demain, c'est vrai quand même. De 7h, vous le savez, jusqu'à midi. Arnaud qui maintenant vous attend le week-end, hein, le samedi et puis le dimanche pour son émission. Je précise que c'est une histoire vraie hein, qu'il nous a raconté aujourd'hui. Rien de faux. Cette histoire de sanglier. Allez, on...
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2: C'est l'histoire d'une dame en noir, comme Barbara, la célèbre dame en noir. Eh bien, figurez-vous qu'avant elle exista une autre Barbara, celle du père Truitard. Une histoire de Sandra Amani, tirée de l'ouvrage « Amours et passions d'antan en pays bourguignon », édité chez l'Escargot Savant. Bonjour Sandra.
3: Bonjour Charlotte.
2: Notre dame en noir a de quoi surprendre dans cette histoire. Nous voici à Saint-Romain, dans le canton de Santenay. Autrefois, ici, on comptait de nombreux moulins qui puisaient leur force dans le ruisseau du Verger.
3: L'un de ces moulins, en ruine aujourd'hui, fut le théâtre d'une histoire d'amour des plus étranges. Je vous emmène au milieu du 19e siècle. C'est à cette époque que vit le père Truitard, un vieil original que l'on dit même fou. Son activité principale est d'élever dans son moulin des arachnides. Il a pour ambition de posséder les plus belles araignées. Pour cela, il fait de curieuses expériences, enfermé dans la lugubre demeure. Et il parle à ses petites protégées.
4: « Oh toi, Lucette, ton ventre rebondit, me satisfait pleinement. Quant à toi, Joséphine, je n'aurais jamais cru parvenir à te greffer une 9e patte. Je suis très fière de moi, vraiment. »
3: Un beau jour de printemps, après de multiples expériences toutes plus étranges les unes que les autres, le père Truitard donna naissance à Barbara. Un monstre énorme. Une superbe araignée aux reflets irisés, aussi grande qu'un être humain. La première réaction du vieil ermite devant une telle création fut d'abord la peur. Mais très vite, Barbara fit comprendre au père Truitard qu'elle lui était dévouée corps et âme. Jamais elle ne le piquerait.
4: Oh, ma Barbara, tes toiles sont grandioses. Je t'admire tellement. Tu es la femme que je n'ai jamais eue et que je n'aurai jamais.
3: Très souvent, le père Truitard dépose des doux baisers sur les mandibules de l'araignée. Mais Barbara dépérit de jour en jour. Seule dans le moulin immense et froid, elle s'ennuie.
4: Bon. Ma chérie, sans doute aimerais-tu des amis. Je vais en créer pour toi.
3: Bientôt, trois énormes arachnides sortirent du laboratoire du père Truitard. Comme il était heureux. Barbara, ravie de n'être plus la seule dans la vie de son maître, retrouve sa fougue et redouble de caresses pour son créateur.
2: Mais l'arrivée de ces nouvelles araignées géantes ne présage rien de bon dans la vie du père Truitard.
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2: Aimez-vous les araignées? En tout cas, j'espère qu'elles ne vous font pas peur, parce que dans notre histoire du jour, elles sont gigantesques. Voici la suite de la légende du père Truitard de Barbara. Un conte de Sandra Amani, édité chez l'Escargot Savant. Nous sommes dans un vieux moulin, près de Santenay. Au 19e siècle, le père Truitard était un vieil excentrique. Il avait créé trois araignées géantes. Sa préférée, c'est Barbara.
3: Imaginez quand même cet homme solitaire, vivant dans son moulin avec trois arachnides aussi grandes que lui. Il faut bien subvenir aux besoins de ces bêtes-là.
4: Mince, mes vivres s'épuisent. Je ne pourrai plus nourrir mes bébés. Mais comment faire? Je ne peux pas laisser mes amours seuls. S'il arrivait quelque chose à Barbara, je ne m'en remettrai jamais.
3: Mais le père Truitard, après plusieurs jours de diète, n'avait plus le choix. Il devait s'absenter pour faire des courses. D'autant que Barbara et ses deux comparses à mandibule commençaient à dépérir. C'est la mort dans l'âme que le savant fou décide d'enfermer ses trois monstres à double tour dans une des pièces de son moulin.
4: Ne vous inquiétez pas, mes petites, je reviens bientôt.
3: Avant de partir, le père Truitard adresse une dernière caresse à Barbara, son araignée d'amour. Confiant, il part sans se retourner. Le soir même, le père Truitard revient chez lui dans son moulin chargé de deux énormes paniers à provisions pleins à ras-bord. En entrant dans sa sombre demeure, il est d'abord surpris par le silence. D'habitude, ces araignées font un vacarme épouvantable. Il s'approche de la chambre et sort sa clé afin d'ouvrir la porte.
4: Mes chéris doivent sûrement dormir.
5: Barbara, papa revient avec tout plein de bonnes choses pour toi.
3: Pas de réponse, à peine un grattement, un léger frottement. Il tourne la clé de plus en plus inquiet.
5: Barbara, où es-tu ?
3: Hélas, seules les deux compagnes de son araignée chérie se tiennent immobiles devant lui, penaudes. Barbara n'est plus là, et le pauvre homme sait qu'il est inutile de fouiller le moulin pour la retrouver. Truitard comprend l'horrible réalité. Le calme des deux autres en disent long. Elles viennent de dévorer Barbara.
5: Oh, assassin ! Je vous tuerai !
3: Truitard s'effondre alors sur le sol. Son pauvre cœur vient de lâcher. Il est mort de chagrin.

Aujourd'hui encore, dans les alentours de Santenay, près du Vieux Moulin, certains promeneurs racontent qu'ils croisent le fantôme du vieil homme qui inlassablement hurle à tue-tête.

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1: h 19, l'heure de votre rendez-vous les gens d'ici. Tous les jours, nous mettons en lumière une personnalité qui fait briller notre région. Elle se confie au micro de Romain Bruno et aujourd'hui, direction un studio d'enregistrement au cœur de Paris à la rencontre de la personne qui a créé le nouveau jingle d'Île-de-France Mobilité. Romain, vous êtes avec lui, il s'appelle Jean et vous venez d'entrer dans son studio.
2: Oui, je viens de rentrer dans ce studio qui est magnifique, un studio d'enregistrement dans le 6e arrondissement et j'ai Jean Dindino. Il dirige la société de production chez Jean et il est ici installé derrière cette grande table de mixage. Jean, bonjour.
3: Bonjour.
2: On a l'impression d'être dans un sous-marin.
3: C'est vrai que beaucoup de gens l'associent à cette vision un peu à cause des hublots, un peu sous-marin de la, ancien et en même temps peut-être aussi cabine spatiale futuriste.
2: Et vous avez produit le nouveau jingle sonore d'Île-de-France Mobilité.
3: Ouais, sacré challenge. Composer en fait quelque chose qui va accompagner les gens en fait dans leur quotidien, comme ça sur tous les transports, sur tout le réseau d'Île-de-France.
2: Est-ce qu'on peut l'écouter ce jingle ? Ce nouveau jingle, il va remplacer quel jingle ?
3: Bah, il va unifier tout le réseau Île-de-France, en fait. Donc, il concerne le métro, les bus, les tramways, le RER.
2: Ça remplacera ce jingle, écoutez. On va le décortiquer, ce jingle. Il est fait de plusieurs parties.
3: Par rapport à cette notion de mobilité, on peut déjà écouter un premier son, qui est le son d'introduction et aussi celui de conclusion, finalement, qui joue cette mobilité. Là, on est dans cette idée de mouvement, en fait. Donc, la première nappe introduit le thème qui est composé de 6 notes. Qui doivent symboliser quelque chose d'à la fois assez doux, pas agresser les gens au travers de quelque chose. Donc, il y a une douceur et une gaieté, en fait, normalement, qui se définit sur ces 6 notes. 6 notes, il y a une symétrie entre le tagada, que je vois comme une question, quoi, et la réponse qui est tindintin. Même si c'est toujours difficile d'expliquer la musique.
2: C'est une fierté au final après de pouvoir entendre sa musique, son jingle, pendant les transports.
3: Ouais, carrément. J'avoue qu'il me tarde de l'entendre. Même si, voilà, c'est aussi toujours un peu une petite angoisse de s'adresser à plein de gens. Mais non, c'est une grande fierté, bien sûr.
2: Ça fait combien de temps que, Jean, vous travaillez dans l'univers du son ?
3: Bah, j'ai commencé à 25 ans et j'en ai 65. Donc, vous avez fait le calcul. Je préfère pas le dire. J'ai eu la chance de travailler dans cet univers qui est un univers très riche parce qu'il touche à la fois à la musique, aux comédiens, à la poésie, au texte. Enfin, c'est vraiment travailler dans le son, vous en savez quelque chose, vous-même qui m'a interrogé. C'est assez passionnant et ça remplit une vie tranquillement.
2: Merci Jean Dindino.
3: Ben, de rien, plaisir. Revenez quand vous voulez, 18 rue Dauphine.
2: Voilà, ici donc pour cette société de production chez Jean qui a créé entre autres ce fameux nouveau jingle sonore d'Île-de-France Mobilité qu'on a hâte d'entendre.
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9: Adieu Marceline.
10: Adieu.
9: Kimbas.
10: Plat.
9: Des kebabs par là.
10: Kebabs par là de la allergie à la tomate. On va parler de mon allergie à la tomate.
9: Et qui ne sait pas ce à quelle allergie. Comment ça se passe cette allergie?
10: Qu'elle commence à quand elle est minjat, qu'elle me prudive. Ça a commencé quand j'ai mangé de la tomate et que ça a commencé à me gratter. Et du coup, qu'elle m'a la bête l'allergologue qui m'a dit qu'elle est allergique à la tomate et au spoulen à l'interview. On est allé voir l'allergologue qui m'a dit que j'étais allergique à la tomate et au pollen présent dans la tomate.
9: Et son qu'à la tomate ? Est-ce que tu es allergique qu'à la tomate ?
10: Non, je suis allergique à plein des causes. Pramon, je suis allergique au pollen et qu'il y a pollen sous les dents, les fruits et les légumes. Je crois qu'il y a quoi une minji, qu'elle prude. Je suis allergique à plein d'autres fruits et légumes, car je suis allergique au pollen présent dans les fruits et les légumes.
9: Merci, R. Marceli. Agnore Técop.
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1: Itinéraire bis, cette semaine, nous sommes à Tonnerre et aujourd'hui je me suis arrêtée à l'atelier Terre, 6 rue de la Bonnetterie, tout près du port de Plaisance. Vanessa Akoka, bonjour.
2: Bonjour.
1: Merci de nous accueillir dans ce superbe lieu, l'atelier Terre. Vanessa, c'est quoi ?
2: C'est un atelier de poterie et boutique aussi, où on fabrique des poteries utilitaires, de la vaisselle, et on vend sur place.
1: On fabrique, vous n'êtes pas toute seule.
2: Et non, je suis avec Philomène Petitjean, et nous sommes donc un quatre mains pour fabriquer toutes ces réalisations.
1: C'est-à-dire quatre mains, expliquez-moi Vanessa, ça veut dire quoi ?
2: Ça veut dire que ensemble, on part du morceau de terre et on fabrique ensuite toutes nos céramiques, du plat à gratin, aux marmites, aux théières, aux saladiers, ensemble, et on les décore ensemble. C'est vraiment un mélange. C'est-à-dire que si l'une tourne, l'autre peut décorer, ou inversement, toutes les étapes sont faites à quatre mains. Mais ça reste toujours, de toute manière, des pièces uniques, et même quand on fait le même décor, c'est toujours un décor à main levée, donc toujours unique à chaque pièce.
1: Vous avez des décors très originaux. Moi, j'adore parce que ici, dans cette boutique atelier, il y a énormément de couleurs.
2: Oui, bah en fait, c'est notre métier de tous les jours. Donc, on a choisi de faire des choses plutôt gaies, plutôt colorées. On a cherché beaucoup des couleurs joyeuses et voilà, on en fait. On s'inspire de plein de choses, de la nature. C'est un peu parfois un peu naïf, c'est parfois très graphique. Voilà, floral. Il y a plein de décors différents.
1: Qu'est-ce qui vous plaît dans ce métier ?
2: Toutes les étapes. Je trouve que c'est un métier. Au départ, très physique quand on travaille l'argile, parce qu'on travaille des poids de terre, on doit pétrir, on doit malaxer la terre. Et puis ensuite, on passe au décor, où c'est beaucoup plus délicat. Et donc, ce que j'aime dans ce métier, c'est la variété des étapes. Puis la matière, la terre, c'est vraiment formidable.
1: Alors, vous ne restez pas qu'à Tonnerre, vous faites avec Philomène plusieurs salons. L'accueil du public face à vos poteries, c'est quoi ?
2: Et ça, pour nous, c'est un peu la récompense. C'est vrai que quand on va sur des salons, parce qu'en fait, on n'en fait pas tant que ça dans l'année, parce qu'on a vu avec la boutique, c'est pas facile. Mais vraiment, on est super contente de voir la réaction des gens. Ils trouvent ça aussi très coloré, très joyeux. Et en même temps, on va sur des salons autour de la cuisine, des restaurateurs, etc. Et en fait, ils aiment beaucoup le fait qu'on puisse se servir de nos poteries au quotidien. Leur quotidien, d'avoir des tasses, des assiettes, des plats qui vont vraiment au four. Et des fois, ils nous racontent aussi leurs recettes. Et ça, c'est super agréable.
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3: Depuis près de 50 ans, Claude Poésy consacre une grande partie de sa vie au Hackenberg. Aujourd'hui, nous accueille comme on ouvre la porte de sa maison pour parler d'engagement, de mémoire et de transmission. Bonjour Claude.
4: Oui, bonjour à tous.
3: Vous aviez 13 ans quand vous êtes entré pour la première fois au Hackenberg. Vous vous souvenez de ce que vous avez ressenti ce jour-là ?
4: Je suivais mon père qui était également bénévole et qui venait aider à faire des travaux de construction au Hackenberg. C'est au cours de ces entretiens qu'on a vu le trésorier de l'association, qui était aussi l'instituteur du village, qui cherchait des jeunes pour aider le week-end à accueillir les visiteurs.
3: Est-ce qu'il vous arrive encore d'être impressionné par ce lieu malgré toutes ces années ?
4: Toujours. Alors le lieu est phénoménal. Hein. On a une partie visitable qui est entretenue depuis 50 ans, mais il y a aussi toute une partie est qui est non visitable et où les affres du temps font énormément de dégâts. Et on y était encore tout dernièrement pour voir que les dégâts progressent, le temps n'y fait rien. Et ça se désagrège de plus en plus.
3: Quand vous guidez des visiteurs, Claude, quel moment vous touche le plus dans leur réaction ?
4: Ce qui me touche le plus, c'est quand ils comprennent enfin l'utilité de la ligne Maginot. En arrivant, ils arrivent très souvent avec une idée préconçue, ça a coûté cher, ça n'a pas servi à grand-chose, les Allemands nous ont contournés, en 2 mois, la guerre était finie. Et au fur et à mesure qu'on leur explique ce qui s'est passé avant, la Première Guerre mondiale, les pertes humaines, les nombreuses pertes humaines, jusqu'à 1 300 000 tués, 4 millions de blessés, de défigurés, progressivement, ils comprennent que les soldats qui sont arrivés au Hackenberg étaient à l'abri, étaient protégés, contrairement à ce qu'ont vécu leurs pères dans les tranchées. Et on sait donc que cette fortification était là pour protéger non seulement la région, les industries, mais aussi les hommes, puisqu'on n'avait plus assez de soldats.
3: L'association Amifor, dont vous êtes le président, existe depuis 50 ans. Quand vous regardez dans le rétro, en arrière, de quoi êtes-vous le plus fier ?
4: Je suis fier du parcours de tous nos bénévoles. On a accueilli ici des jeunes comme moi à 14, 15, 16 ans et qui ont eu des parcours de vie ensuite, qui sont allés travailler ailleurs, qui sont partis parfois à l'autre bout de la France ou à l'autre bout du monde. Et on a toujours quelques nouvelles de loin d'eux. Et le fait qu'ils aient commencé au Hackenberg à assurer l'entretien avec nous, à faire des petits travaux, à être dans une équipe soudée, ça leur a permis une évolution de la vie également.
3: On vous souhaite encore de nombreuses années au sein de l'association Amifor, Claude Poésy, puis un grand merci à vous d'avoir été notre Lorrain du jour.
4: Merci à vous, et puis n'hésitez pas à vos auditeurs de venir voir ce qu'on fait, qui sait, peut-être participer à l'aventure.
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1: Eh bien, disons à tous, mais le mercat de l'Uni ou le mercat des rebelles, mais en gascogne toulousano, c'est prononcé sur les marcat, avec un A marquette. En gascogne toulousaine, bah, du côté, par exemple, de l'île des Bâches, c'est l'île Jourdain, pour parler du marché, vous prononcez les marcat. Alors, mais, il y a des mercats, ça, bien, à Toulouse, le plus connu, certainement, le marché Victor Hugo, un lieu emblématique de la ville rose. Là-bas, certains Toulousains achètent auprès de leur boucher charcutier des cansalades. Alors, mais, une questionnette au Kézako, là, la cansalade.
2: Ce serait pas du jambon?
1: Pas exactement. La cansalade, c'est de la poitrine de porc salé. Ouais. Cansalado, cansalado. Donc, moi, ne pas confondre, attention, avec car salado. La car salado, c'est littéralement la chair salée, donc la charcuterie. Alors, en ce moment, vous êtes nombreux à acheter, surtout, ben, des razines ou d'arrazim. Solide, bien entendu, il s'agit du
2: raisin.
1: Du raisin. Une précision sur le mot razine qui désigne, et lingonostre, aussi bien le fruit de la vigne, comme en français, que la grappe elle-même.
2: Et comment on dit alors, je mange du raisin?
1: Mais vous allez le dire, mangi des razines.
2: Mangi des razines.
1: Fort plat, ou minja razim. En revanche, manja ou minja urazine signifie manger une grappe de raisin, pas juste un raisin. Al mercat podes crumpatabe des pumos. Au marché, vous pouvez acheter également, en ce moment, quoi, ben, des pumos.
2: Des pommes.
1: Des pommes, manger des pommes.
2: Belles, ouais.
1: Mais oui. Des percés, ou des percegos. Il y en a encore, j'en ai trouvé quelques-unes. Des pêches, des pêches. Des fragustos, quesaco. Alors ça, c'est pas évident, des fragustes, des framboises, oh, et même des myrtilles, c'est très très bon, d'abajous ou abajous, ça dépend de la prononciation. Bon fin de semaine à toutes.
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3: Aujourd'hui, je suis au Blanc, je suis à l'écomusée de la Vraine qui se trouve au château Nayac. Mais avant ce château, eh bien, il a eu différentes vies. C'était quoi avant? Vous allez le savoir maintenant.
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3: Et pour vous présenter ce que c'était avant, je suis avec Juliette Moulin. Elle est agent à l'écomusée de la Brenne. Bonjour Juliette.
8: Bonjour.
3: Alors avant, c'était quoi ici?
8: Alors ici avant, il faut déjà se mettre dans le contexte. Le musée, l'écomusée de la Brenne est situé dans le château Nayac. Un cadre historique exceptionnel avec voilà deux donjons qui nous accueillent et qui ont été construits au XIIe siècle, reliés ensemble au XVIIIe siècle par un corps de logis. Ce château, il a été fondé par la famille de Nayac qui a vécu pendant près de 300 ans. Du 12e au 15e siècle, et puis ce château, il est passé de main en main, de propriétaire en propriétaire. Et puis, pendant toute cette période, on est à quelques pas seulement du Poitou. Au château Nayac, on se trouve en Berry. Et il se trouve qu'entre le Berry et le Poitou, il y a un écart phénoménal entre l'impôt sur le sel qui s'appelle la gabelle, qui est très élevé en Berry, mais moindre en Poitou. Donc les Berrichons allaient chercher du sel illégalement en Poitou et le ramenaient en Berry, et quand il se faisait attraper, il se faisait enfermer dans l'un des donjons du château qui servait de prison. Encore aujourd'hui, on voit des graffitis qui montrent les vestiges des prisonniers enfermés dans cette tour.
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8: Et puis à la Révolution française, on met dehors les seigneurs, on ne veut plus de pouvoir seigneurial, on ne veut plus non plus du pouvoir de l'Église, on veut se détacher de tout ça. Le château sert de tribunal révolutionnaire, on va y juger les seigneurs, on va y juger le pouvoir clérical. Et puis ça devient ensuite un commissariat, ça devient la mairie de la ville haute, et puis au tout début du XXe siècle, ça devient une école de garçons jusque dans les années 1960. Une école de garçons qui va voilà, voir passer des générations et des générations d'enfants. Et encore aujourd'hui, on a des personnes qui viennent nous voir en nous disant bah, « Mon père était à l'école dans votre château, ça me fait plaisir de revenir, de revoir cet endroit. » Donc voilà, plusieurs vies pour ce château.
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3: Là, on est vraiment dans l'ambiance. Hein.
9: Voilà.
10: Pour découvrir.
9: On va passer par là.
10: Oh. Bonjour. Donc là, parmi les bruits que vous entendez, on est vraiment dans l'ambiance du début de vinification dans un domaine viticole en Bourgogne. Alors, Nathan Drouin, on est chez vous et on est un petit peu pas chez vous.
4: Exactement, ouais. On est chez Vincent Girardin, donc au 5 Impasse des Lampennes, à Meursault. Et donc, j'ai la chance de pouvoir vinifier ici, dans cet espace, chez, du coup, mon patron.
10: Tout a été mis en tonneau déjà.
4: Oui, tout à fait.
10: De ce millésime 2025.
4: Exactement. Pour l'instant, seuls les aligotés sont en fermentation. Et les Saint-Romain et les Hauts-Cédurès, qui ont été récoltés un petit peu après, eh ben, eux ne sont pas encore partis en fermentation. Ah. Ils sont en demi-mi, en fait. C'est pas la pièce traditionnelle bourguignonne, mais c'est des fûts de 500 litres. Pour pas justement marquer trop le vin et donc avoir vraiment la fraîcheur de l'aligoté sur ce que je recherche.
10: Le fait d'avoir son petit rond de serviette.
4: Oui.
10: Dans un domaine a priori assez gigantesque, hein, parce que là on est vraiment dans une forêt de tonneaux.
4: On est bien équipé, et c'est ça la chance.
10: C'est ça en fait, voilà, parce que le fait de démarrer une activité viticole aujourd'hui en Bourgogne, ça vous aurait demandé des millions d'euros, j'imagine.
4: Oui. Beaucoup d'investisseurs, beaucoup d'investissements de ma part aussi. Et donc là, c'est vrai que j'ai la chance d'avoir les vignes et de me consacrer aux vignes et d'avoir cette partie-là pour vinifier. Donc oui, très chanceux et très reconnaissant aussi.
10: Est-ce que d'un point de vue organisation, ça ne doit pas forcément être facile non plus? Je me dis, vous partagez quoi? Un calendrier, un tableau Excel sur « Attendez, je viens bosser tel jour pour moi, je viens bosser tel jour pour le domaine ?»
4: Non, je travaille au domaine et puis le soir, je fais mes petites cuvées ou le matin en arrivant, je m'organise comme ça. Ou entre midi et deux aussi.
10: Sur vos temps de pause.
4: Exactement.
0: Vigneron pour son domaine en dehors de ses horaires de travail, dans un autre domaine viticole, c'est le quotidien de Nathan à Meursault. 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
2: Allez, on passe la frontière, que ce soit au niveau du col du Locle, le de Valor, ben pas de souci. On va en Suisse et on regarde un petit peu ce qui se passe chez nos voisins avec David Aubry. Bonjour David.
3: Bonjour Louise, bonjour à tous.
2: Alors je le disais, un conflit de voisinage tourne au vinaigre, mais pour la plaignante.
3: Oui, ah, vous voyez, j'aime bien aller dans la rubrique justice, hein, ça en dit long sur une société. Alors, sur le ring ce matin, la momone, une solide bernoise, la soixantaine bien tapée. Alors c'est le genre de femme, il ne faut pas la chercher, ou alors on la trouve, hein. Vous allez voir, face à elle, une voisine lambda que la momone ne peut pas blairer. Mmh. Et vous allez voir aussi que notre amie du jour, eh ben, elle n'est pas là pour obtenir le prix Nobel. Hein. La diplomatie, ce n'est pas son truc. Elle, quand elle est contrariée, elle envoie du lourd. C'est le genre grande gueule, sans gêne, c'est un peu la mère Trump du quartier. Alors je vous rassure, elle n'a pas sorti la machine à baf, mais elle a décidé d'afficher sa voisine juste parce qu'elle ne peut pas l'encadrer.
2: Alors elle l'a en effet affichée au sens propre, hein, pour le coup.
3: Eh bien absolument. Les faits se sont déroulés dans la buanderie de la Copro, le lieu idéal, là où tout le monde passe et a le temps de jeter un œil sur les murs. Attention, jeu de mots piqué à la presse suisse, la momone, elle a décidé de laver son linge sale en public et sans adoucissant. Sur une affiche en face de la machine, elle traite la voisine de rebut antisocial de l'humanité. Bref, c'est ce qu'on appelle de la diffamation et des injures. Alors forcément, la dame visée s'est pas laissée faire et elle a porté plainte.
2: Et le ministère public lui a donné raison.
3: Évidemment, la momone n'est pas ressortie blanchie de la buanderie. Selon les juges, elle a sali la réputation de sa voisine en portant atteinte à sa dignité et à son droit à la considération. Rien que ça. Et tout ça, eh ben, ça se paye. 620 balles d'amende, frais de justice et un avertissement. En cas de récidive, ce sera 80 balles de plus par jour d'affichage.
2: Eh ben.
3: Pour pas risquer de perdre à nouveau ses nerfs, on lui conseille donc de ne s'acheter une machine à laver pour faire ses lessives dans son appart et pas à la buanderie. Et accessoirement, Loïs, on va aussi lui conseiller de prendre une petite verveine, ça détend.
2: Oui, ça peut faire du bien, surtout de grand matin comme ça. Merci beaucoup David, et puis voilà, vos conseils, on les retrouve, parce que là, on trouve un super conseil, achetez votre machine à laver, voilà, n'allez pas la faire dans un lieu public, on a toujours des risques comme ça. Merci, les conseils à retrouver sur l'application ici et sur ici.fr Besançon. Et puis nous, on se dit à demain, tout simplement. Voilà, David.
3: À demain.
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4: La raison 180 qui s'intitule « De la Riviera à la Côte d'Azur ». Alors aujourd'hui, on va parler de deux noms qui ont marqué notre littoral. Alors certes, pendant longtemps, on disait la Riviera, mais aujourd'hui, tout le monde parle de la Côte d'Azur.
5: Oui, et puis chez les anglophones, le terme French Riviera est resté.
4: Exactement, et en effet, c'est à partir du XVIIe siècle que l'on commence à désigner sous le nom de Riviera la bande côtière montagneuse qui va de la Spezia en Italie jusqu'au fleuve Var. Étymologiquement, le mot est un emprunt à l'italien et dérive du latin ripa, qui signifie rive ou rivage. Dès la fin du XVIIIe siècle, Nice devient d'ailleurs le premier lieu de villégiature d'hiver de cette côte, alors réputée difficile d'accès. On y découvre la douceur du climat, la beauté du paysage entre mer et montagne, la végétation exotique et le mode de vie local. Et il faut savoir, nous ne sommes pas seuls. Au XIXe siècle, apparaissent d'autres rivieras en Dalmatie, en Crimée et autour des lacs alpins.
5: Mais aujourd'hui, tout le monde parle de Côte d'Azur.
4: Et ce terme, on le doit à un homme politique et écrivain bourguignon, Stéphane Liégeard. Originaire de Dijon, il séjourne à Cannes l'hiver et publie en 1887 « La Côte d'Azur ». Il décrit de Marseille à Gênes « cette plage baignée de rayons qui mérite notre baptême de Côte d'Azur ». Il va avoir cette voix-là.

0: Et d'hôtels. Ce sont enfin les offices de tourisme, les communes et le département des Alpes-Maritimes qui renforcent l'usage. Et c'est ainsi qu'on est passé de la Riviera à la Côte d'Azur. Un territoire prestigieux, riche d'histoire et de culture. Et il y a toujours quelque chose à découvrir.
1: Et ça, c'est une bonne raison d'aimer la Côte d'Azur.
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3: Bonjour, vous ferez attention, il y a une peluche qui vous suit.
4: Oui, vous avez vu, elle est magnifique ma peluche. Hein.
3: Mais elle est vivante surtout.
4: Oui, oui, oui.
3: Elle bouge.
4: Elle bouge et elle fait plein de câlins, c'est super.
3: Ça doit être bien, des câlins de chouchou.
4: C'est ça.
3: Et c'est un chouchou.
4: Oui, c'est ça, ouais, exact.
3: Comment elle s'appelle?
4: Boubouille.
3: Oh là là, en plus il s'appelle Boubouille.
4: Ouais, ma boubouillette, elle est trop mignonne. Elle est
3: ah, c'est une fille?
4: Non, c'est un garçon, mais j'ai le droit de dire ce que je veux. C'est comme ça.
3: Ouais. Ça pourrait le perturber quand même dans son...
4: Non, parce qu'il est bien dans ses pompes. Il est bien dans ses pompes et il sait que c'est... Il est ce qu'il veut. Voilà. Et c'est ce qui compte dans la vie, d'être ce qu'on veut.
3: Moi, je pense souvent, quand je vois des chouchous comme ça ou des chiens qui ont vraiment beaucoup de poils,
4: ouais.
3: Je me dis souvent, l'été, par contre, ils doivent un petit peu souffrir.
4: Ouais, c'est vrai qu'on a acheté une petite clim juste pour lui, pour pouvoir le mettre au frais, ouais, parce qu'on habite en centre-ville. Et c'est vrai qu'il a eu très, très chaud, quoi. Après, voilà, on essaye de le sortir au moment de fraîcheur. Et cet été, ça s'est bien canalisé. J'espère que l'été prochain, s'il ne fera pas trop, trop chaud. Sinon, on l'emmènera au pôle Nord et puis c'est tout. Je ne sais pas comment.
3: C'est l'occasion d'un voyage.
4: Exactement. Je ne sais pas comment on peut faire voyager un chouchou jusqu'au pôle Nord, mais ça doit se trouver.
3: Bon, oui,
4: tout est possible.
3: Ça se réfléchit, ça s'organise.
4: Exactement, ça s'organise.
3: Mais alors, je note hein, qu'au niveau de...
4: Oui, non, ne notez pas, les gens n'ont pas besoin de le savoir. Non, ne notons pas, un chien blanc n'est pas toujours blanc partout. On essaye de le laver.
3: Surtout quand il a des poils longs.
4: Exactement, tout s'accroche.
3: Figurez-vous que j'ai le cas avec mon chat.
4: C'est vrai ? Ouais, ouais, ouais.
3: Il y a bien par moments où le cucu n'est pas très, très propre.
4: Et pas nénette. C'est ça, exactement.
3: Mais sur un chien blanc, ça se voit encore un peu plus.
4: Et bah, c'est ça, on n'a pas trouvé la crotte magique blanche qui ne tâchera pas l'arrière-train. C'est bien dommage.
3: Alors, d'où l'histoire du pôle Nord, parce que justement là, c'est en jamais.
4: Eh oui, exactement. Tout est lié, tout fait sens, hein, c'est vrai.
3: Merci pour cette rencontre.
4: Je vous en prie, merci à vous. Très belle journée.

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2: Eh ben bonsoir tout le monde et bienvenue sur votre radio ici. Je suis très heureux désormais chaque soir de partager ce nouveau rendez-vous depuis le début de la semaine d'ailleurs, entre 20h et 21h pour découvrir ou redécouvrir la France à travers le parcours d'une personnalité chaque soir. C'est aussi l'occasion de voyager, de s'arrêter dans une ville, dans un département, une région et de mettre en avant ceux et celles dont vous faites peut-être partie à travers les initiatives qui rendent service et sont utiles à notre pays. Allez, on est parti en balade avec mon invité qui est un homme brillant, talentueux. Il est auteur, producteur, directeur de théâtre, comédien, acteur, metteur en scène. Je pourrais en faire encore des questions parce qu'il fait énormément de choses, ce garçon qui est à l'affiche à la Comédie de Paris du mercredi au samedi, dimanche compris, dans Tout Feu, Tout Flamme. Comédie musicale déjantée que notre invité a écrit et mis en scène autour de la vraie fausse histoire de Jeanne d'Arc. Ce soir, jusqu'à 21h, je reçois Arthur Juniau. Bonsoir Arthur Juniau.
3: Bonsoir Eric.
2: Comment ça va Arthur?
3: Mais ça va bien.
2: Est-ce que vous avez passé de bonnes vacances Arthur?
3: Oui Eric, je passe de très bonnes vacances.
2: Ouais, on va se tutoyer alors. On je crois que ça va être plus sympa parce
3: ou
2: que c'est
3: un
2: vrai.
3: Coup sur deux.
2: On se connaît un petit peu effectivement avec Arthur, mais ça m'a pas empêché d'apprendre plein de choses sur ton parcours. Je suis très embêté parce que tu l'as compris depuis lundi, il n'y a pas que Paris dans la vie.
3: Il paraît.
2: T'es quand même un pur parisien.
3: Je suis un pur parisien, mais alors je suis un théâtreux et vraiment je passe ma vie en tournée. Et ouais. Donc j'adore découvrir la France.
2: Alors on va évidemment parler de tout ce que tu as pu découvrir, mais c'est vrai que tu es né à Paris, tu as grandi à Paris. Est-ce qu'il y a un premier lieu comme ça, un endroit qui te revient, une image de ton enfance? Tu vivais où d'ailleurs à Paris? T'étais où?
3: Tout petit, j'étais à Montorgueil, mais je m'en souviens pas.
2: Ouais.
3: Mais et après, moi, j'ai grandi à la Contrescarpe.
2: D'accord.
3: Dans le cinquième, tout ce coin-là, Contrescarpe, la rue Bouffetard. Ça, c'est vraiment le quartier latin de mon enfance.
2: C'est un théâtre que tu connais bien, du coup, aujourd'hui, le théâtre de la Contrescarpe, parce que Arthur Juniau dirige, co-dirige 4 théâtres parisiens.
3: C'est vrai.
2: Comment tu veux qu'on ne parle pas de Paris?
3: C'est vrai.
2: Qui est terrible. Est-ce qu'il y a des villes, Arthur, que tu as découvertes quand tu étais gamin? Parce que, ok, il y a Paris. J'imagine qu'il va y avoir peut-être un environnement en Île-de-France, peut-être que tu vas être amené à faire des balades, des choses. Mais est-ce que tu as des souvenirs de première ville comme ça que tu as pu découvrir dans ta vie? Peut-être à l'occasion de ta famille. Moi, je sais pas d'où vient ta famille. Hein.
3: Ah, bah, non, vraiment, on est parisiens de
2: tout le monde est parisien.
3: Ah, ouais, vraiment, c'est pas très intéressant.
2: Bon, Gérard Junior, le papa parisien. Cécile Magnan, décoratrice, costumière parisienne.
3: Ouais. Eh oui, non, on est vraiment sur de la pure souche. Après, l'avantage, c'est que quand on est parisien, on fait tout pour quitter Paris. Donc, on est parti beaucoup en vacances et on s'est baladé dans plein d'endroits.
2: Déjà, t'es un enfant de la balle. J'imagine que t'as dû accompagner papa-maman sur des tournages, gamin, que t'as eu l'occasion, t'as peut-être des souvenirs comme ça d'endroits où tu as été.
3: Il y a un tournage où je me souviens parce que c'était assez fort. C'était quand mon père tournait Sans peur et sans reproche, c'était au Portugal. Et ils avaient recréé un château médiéval et je devais avoir 6 ou 7 ans. Donc, tout d'un coup, aller voir le travail de son papa et en fait c'est un Playmobil géant avec un château, ça c'est des souvenirs assez chouettes.
2: Est-ce que tu penses que aujourd'hui c'est bien de respirer autre chose que l'air parisien?
3: Ah oui,
2: avec
3: moi,
2: le recul,
3: moi je fais partie de ces gens qui partent tous les week-ends. J'ai un petit coin caché où je m'en vais à une heure de Paris, au bord d'un lac. C'est en Île-de-France. Alors moi je suis en Île-de-France et mon voisin d'en face est dans Lyon, donc c'est vraiment on est
2: Ça veut dire que tous les week-ends, tu t'en vas?
3: Souvent.
2: Tu peux nous décrire un petit peu, alors je te demande pas l'endroit où tu habites, hein, mais...
3: Mais j'ai la chance d'avoir découvert un endroit paradisiaque où voilà, c'est un très grand lac et il y a plein de chalets autour de ce lac et on a tous notre ponton, un canoë-kayak,